0: Que la rentrée s'est bien passée aussi, hein. C'était il y a quelques jours pour chacun d'entre nous. De bonnes ondes, de bonnes initiatives, de bonnes énergies. Voilà ce qu'on va vivre ensemble d'ici 21h avec Benoît Prospero qui nous ouvrira sa revue des merveilles pour vous offrir le meilleur de notre planète. Robin Berdot partira à votre rencontre et vous donnera la parole sur un sujet d'actualité, sur les portables que l'on ne peut plus utiliser au lycée. On en parlera. Et puis on s'intéressera à l'entrepreneuriat avec Catherine Quicandon d'ici quelques minutes. Mais chaque soir, dans Il n'y a pas que Paris dans la vie, c'est un invité, une invitée qui nous emmène en balade, découvrir son parcours, sa vie singulière, c'est ce qu'elle est. Mon invité est actrice, comédienne, romancière. Son roman Peau à peau, consacré à la maternité, est sorti il n'y a pas si longtemps que ça chez Albin Michel. Depuis quelques jours à peine, elle est à l'affiche au Théâtre de l'Œuvre à Paris, d'une pièce de Michael Sadler, Hitchcock et Marie-Rose. Et puis dans quelques jours, elle sera aussi au Théâtre de Paris, dans Ubu Roi d'Alfred Jarry. Je reçois ce soir Mélanie Page. Quelle rentrée! Bonsoir Mélanie Page.
1: Bonsoir.
0: Je vous repose un petit peu quand même l'été pour attaquer une rentrée aussi.
1: Je me suis reposée au mois d'août. Oui.
0: C'est vrai que là, la rentrée est extrêmement chargée. C'est toujours comme ça avec vous, dynamique, intense, boulimique de vie.
1: Quand on propose des beaux projets, je ne peux pas dire non. Et il se trouve que là, ça s'est un peu télescopé et que les deux se faisaient en même temps à Paris. Donc, on a trouvé la solution de mettre ça à deux horaires différents. Et comme les deux théâtres sont assez proches physiquement, je vais gambader prestement entre les deux.
0: Alors, on en parlera quand même, même s'il n'y a pas que Paris dans la vie. Paris fait forcément partie de votre vie. Je vous remercie en tous les cas de prendre le temps ce soir. Effectivement, c'est vrai que c'est une balade qui va permettre de retracer aussi votre existence. Si vous fermez les yeux un instant, que vous imaginez la carte de France, on a tous l'image de cet hexagone. Pas forcément Paris, parce que vous y êtes. Quel est le premier endroit comme ça qui vous vient à l'esprit, Mélanie Page?
1: Alors là, tout de suite, je dirais plutôt la Vendée. Parce que j'y ai passé.
0: Vous pouvez rouvrir les yeux. Hein.
1: Oui, les gens ne l'ont pas vu. C'est pas... Vous n'êtes pas obligé de le souligner. Ah, mais moi, je suis bonne élève. Hein. On me dit fermez les yeux, je ferme les yeux.
0: Mais je vous dis que vous pouvez les rouvrir.
1: Voilà, je les ai rouverts. Oui, parce que j'y ai passé vraiment beaucoup, beaucoup de mes étés, pas que l'été d'ailleurs, de 9-10 ans à mes 18 ans, et que j'ai énormément de souvenirs là-bas, évidemment. Donc oui, la côte atlantique et la Vendée, précisément.
0: On reparlera peut-être de la Vendée tout à l'heure. Vous êtes française, mais pas seulement. Ouais. Je vais rappeler que votre papa anglais, maman australienne, ils sont rencontrés en France ou pas, vos parents?
1: Oui, à Paris, je suis désolée.
0: Mais c'est pas grave.
1: Ils se sont rencontrés à Paris parce qu'ils, tous les deux, sont venus de leur pays avec un peu des rêves, une idée justement du Paris bohème où on échange aux terrasses des cafés, où on parle littérature, enfin voilà. Donc, ils se sont rencontrés en donnant des cours d'anglais pour les adultes. Et voilà, ils sont tombés amoureux, ils ont fait deux filles, dont moi.
0: Ils sont nés respectivement.
1: Oui, lui en Angleterre et elle en Australie.
0: Et quelle image ils avaient de la France? Vous avez déjà eu l'occasion de parler de ça?
1: Oui, alors une image assez idéalisée en fait, même si en fait, pour eux cet idéal était plutôt vrai, puisqu'ils se sont installés là. Ma mère était venue que pour le week-end au départ, elle faisait un tour d'Europe. Elle a tellement adoré la France et Paris qu'elle s'est installée plus longtemps, et puis elle a rencontré mon père, et voilà. Mais vraiment, j'ai été élevée dans une adoration de la France, culturelle, esthétique, et j'ai un peu été élevée comme une touriste en France, en fait, même si je suis née ici.
0: C'est joliment dit, je trouve. Alors, vous avez grandi à Paris, ou vous étiez dans quel quartier, vous vous souvenez?
1: Dans le 15e
0: arrondissement, donc pas très loin, on va dire.
1: Non, mais vraiment, en face de d'ici.
0: Et... Du côté des Tours de Beaubonnet.
1: Ouais, c'est ça, mais vraiment.
0: C'est votre enfance.
1: Oui, oui, vraiment, pas très loin. Ah,
0: 200 mètres, pour ceux qui ne sont pas parisiens, c'est à côté.
1: Donc pareil, dans le 15e, oui, ça a été jusqu'à mes 22 ans, ça a été mon quartier.
0: Du coup, scolarité ici, l'école ici, le collège ici, le lycée dans le 15e.
1: Alors, collège-lycée un peu plus compliqué, parce que je faisais de la danse beaucoup, donc j'ai été en horaire aménagé.
0: D'accord.
1: Donc j'étais à l'école des enfants du spectacle dans le 5e.
0: Okay. Ah oui, c'est pas à côté.
1: Voilà, et après j'étais au lycée Racine à Saint-Lazare.
0: Alors je vais quitter un instant Paris. Vous avez parlé d'avoir été un peu élevé finalement comme une touriste. Et ce tourisme, vous l'avez fait avec vos parents, parce qu'il y a quelque chose de très important quand vous étiez plus jeune, c'est le camping-car.
1: Ah oui. Ah, on a sillonné alors l'Europe pour le coup, la France aussi, bien sûr, en camping-car Orange, Volkswagen.
0: Ah, je vois très bien.
1: J'ai peut-être pas le droit de dire une marque, sinon faut dire
0: c'est
1: Audi
0: fait, mais c'est pas grave. Renault,
1: et Nissan.
0: C'est
1: voilà.
0: Fait.
1: Et vraiment l'image d'Épinal, des babacool en camping-car Orange.
0: Alors vous alliez plutôt en Suisse, vous l'avez dit,
1: oui,
0: en Allemagne, en Italie, c'est ça.
1: Voilà, ouais. On a fait le tour de l'Europe, mais comme on y allait relativement lentement,
0: ouais.
1: On traversait aussi la France pour y aller.
0: Est-ce qu'il y a un lieu comme ça où des villes, des régions que vous avez découvertes, vous vous souvenez, enfant.
1: Je me souviens qu'on est passé par le sud de la France. Alors, mes parents n'aimaient pas trop. Pour le coup, ils adoraient la côte atlantique. Ils n'étaient pas très méditerranéens. Je me souviens que pour eux, c'était pas la vraie mer, quoi. C'était pas déchaîné. C'était pas. Et je me souviens avoir mangé un pan bagnat. Ça devait être vers Nice ou un truc comme ça. Ouais. Et que mes parents disaient, oh, puis en plus c'est plein d'huile. Enfin, il y avait un truc comme ça où ils aimaient pas trop la Méditerranée. Moi, j'ai appris à la connaître plus tard et à la adoré aussi.
0: Du coup, c'est comme ça que vous découvrez la France, en fait, enfant,
1: ouais.
0: Hein, que vous baladez.
1: Mais les campings, c'est extraordinaire. Hein.
0: Enfin, moi, j'ai jamais vécu ça. Donc,
1: Pour un enfant, c'est vraiment génial.
0: C'est l'aventure. L'exotisme.
1: Vraiment. Et puis, alors, c'était, avec mes parents, c'était vraiment l'aventure. C'est-à-dire que c'était pas planifié. On avait la carte Michelin déployée avec mon père qui faisait le copilote. Et on allait à un camping presque au hasard. Si on aimait bien, on y restait plus longtemps. Si on aimait pas, on repartait le lendemain.
0: Ouais.
1: Et puis, en fait, en camping, on fait tout le temps des copains. Parce qu'il y a des enfants qui sont là et qui, pareil, cherchent à jouer avec les voisins.
0: C'est dur parce que c'est des copains d'une journée ou trois jours.
1: C'est vrai.
0: C'est pas facile, ça, parce qu'on s'attache vite.
1: Oui, on s'attache et en même temps, ça permet d'avoir une espèce de vie sociale un peu immédiate où on s'ouvre un peu à l'extérieur. J'ai vraiment adoré ça. Puis en plus, on partait en famille. Je partais avec mes cousins anglais, souvent, qui venaient avec nous.
0: C'est vrai que vous avez cette image, vous l'avez évoqué. C'est votre maman qui conduisait.
1: Oui.
0: C'est votre papa qui avait la carte Michelin. Ça sent bon, la carte Michelin. On a tous souvenir d'un papa ou d'une maman avec la carte Michelin.
1: Et puis alors, lui, il l'engueulait, que lui, il savait pas conduire. Mais alors, c'était. Mais tu l'as encore. Enfin, c'était en anglais, donc je voulais pas. Puis alors, il y avait aussi des mots un peu fleuris. Tu l'as encore loupé la sortie. Enfin, c'était vraiment des scènes de film. Moi, j'ai vécu.
0: Et vous dites, c'est ça. C'était comme dans un film que vous avez vécu cette enfance.
1: Ouais, vraiment.
0: Avec ce camping-car. On va continuer de se balader parce qu'il n'y a pas que le camping-car. Juste une question. Vous n'avez pas reproduit ça avec vos enfants, le camping-car.
1: Franchement, j'aurais aimé. Après, le problème, entre guillemets, c'est qu'avec mon mari, c'était pas.
0: C'était plus compliqué.
1: On peut pas faire. Voilà. Tout ce qu'on pourrait faire avec...
0: En dehors de France, peut-être.
1: En dehors de France, quoi qu'il y a beaucoup de touristes français quand on va en Europe à l'étranger, mais moi, j'aurais vraiment adoré, je pense que mes enfants auraient adoré aussi.
0: Pour ceux qui l'ignorent, c'est Nagui, le mari de Mélanie Page. Voilà. Qu'est-ce qu'il y a sous vos pieds?
1: Qu'est-ce qu'il y a sous mes pieds?
0: C'est une drôle de question, je vous l'accorde. Je vous demande ça, je ne vous laisse pas répondre parce que les propos pour un fou, on va s'intéresser à la Revue des Merveilles.
1: Ah, voilà.
0: Benoît Prospero qui passe en revue donc les merveilles de notre planète. Et il est temps aujourd'hui, ce soir, de regarder sous nos pieds.
2: Est-ce que quand vous marchez dans la rue, il vous arrive de penser un seul instant à ce qui se trouve sous vos pieds? Nous voici grâce à Issigar Lozère avec Constance Hélissé du syndicat mixte des Gorges du Gardon. Alors, il y a quoi en vrai sous nos pieds?
3: Alors, sous nos pieds, il y a un monde invisible et fascinant qui est le sol.
2: Ça a l'air simple dit comme ça, mais ça veut dire quoi? Il y a un monde.
3: Il faut savoir que un seul gramme de sol contient des millions de bactéries, des kilomètres de filaments de champignons, des acariens, des collemboles, ce sont des microscopiques gerbilles, et évidemment des vers de terre. C'est ce qu'on appelle la vie du sol.
2: Et quelle vie, mes amis! Le monde qui se trouve sous nos pieds est encore plus extraordinaire que celui qui se trouve sur Terre. Et comment ça marche?
3: Donc il faut voir ça comme une usine avec plein d'employés qui ont des rôles très différents et très variés, mais qui sont indispensables pour arriver au produit final, qui est la libération des nutriments pour la plante.
2: Et ça veut dire quand même que dans le sol, il y a des êtres vivants qui nous offrent ce que nous appelons ni plus ni moins que la fertilité, grâce à laquelle nous vivons. Et donc, par exemple, qui vit dans le sol ou sur le sol?
3: Par exemple, les bousiers qui vont venir rouler les différentes crottes des animaux à la surface du sol pour pouvoir ensuite les y déposer. On va retrouver certaines catégories de vers de terre qui font des allers-retours entre la surface et la profondeur pour venir enfouir toutes les feuilles, toutes les restes, tout le couvert végétal qui s'appelle l'humus lorsqu'on se balade dans une forêt. Ensuite, la matière se fait attaquée entre guillemets parce qu'elle se fait manger par d'autres espèces qui se relayent, donc ça va être des arthropodes, des collemboles. On retrouve aussi des mini scorpions dans le sol.
2: Et finalement, le résultat, c'est quoi donc?
3: Tous ces animaux là vont avoir un rôle précis, vont venir soit dégrader la matière physiquement, soit la dégrader chimiquement, pour qu'ensuite puissent être libérées les différentes molécules, que sont l'azote, le phosphore ou le potassium, pour les cultures.
2: Et ben voilà. Et simplement pour finir, sachez que la formation d'un sol d'environ 1 mètre à 1,50 m peut demander 10 000 à 100 000 ans. Et écoutez bien, il y a plus d'êtres vivants dans une seule poignée de terre que d'humains sur la planète. Et ça, c'est une merveille. Merci Sigard Lozère et Constance Célissé du syndicat mixte des Gorges du Gardon, le site gorgesdugardon.fr.
0: Merci beaucoup Benoît Prospero, et sachez aussi que mettre les mains dans la terre rend heureux. Et vous arrive de jardiner, Mélanie Paris ?
1: Alors, moi, ce que je fais, mais quand les gens ne me regardent pas, sinon ils me prennent pour une folle, c'est prendre les arbres dans mes bras.
0: Ouais.
1: Vraiment, alors j'adore la nature en règle générale, et je crois beaucoup à l'énergie qui émane des arbres, et donc je leur fais des câlins. Oh.
0: Ces bonnes énergies que vous avez prises un petit peu partout en France et qui vont vous inspirer pour différentes choses, notamment je sais qu'Antibes, on en parlera tout à l'heure, c'est aussi un lieu qui a compté pour le théâtre, mais qui a aussi lancé l'inspiration de votre livre Peau à peau chez Albin Michel. Oui. Mélanie Page est votre invitée ce soir jusqu'à 21h.

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2: Exactement. C'est vrai que depuis 20h, on traverse la France ce soir avec mon invité, la comédienne, romancière Mélanie Page, à l'affiche depuis le 3 septembre, donc depuis quelques jours, de Hitchcock et Marie-Rose. C'est à Paris, aux côtés d'Éric Prat, entre autres, mise en scène Christophe Lidon, théâtre de l'œuvre à 19h. C'est pour ça qu'elle est là aujourd'hui lundi, elle ne joue pas. Et c'est également le dimanche à 17h30. Elle sera aussi au théâtre de Paris dans un autre spectacle, Uburon, un mois de septembre chargé, d'autant que vous y fêtez votre anniversaire.
3: Ah oui.
2: Du 29.
3: C'est vrai. Mais je crois que le 29 tombe un mardi cette année. Et du coup, je ne serai pas sur scène.
2: Alors moi, j'ai envie de savoir, parce qu'on parle des lieux, est-ce que vous avez des souvenirs d'anniversaires particuliers dans des endroits en dehors de Paris? Vous en avez vécu sans doute plein à Paris, puisque oui. Vous avez grandi dans la capitale. Il y a des anniversaires particuliers dans ce pays où, qui vous ont marqué?
3: Oui, un anniversaire à Londres.
2: Alors, c'est pas en France, là, pour le coup.
3: Oui, c'est vrai, c'est
2: mais pas en France. Mais on connaît vos origines.
3: C'est un peu ma France agrandie. Ouais.
2: Les anniversaires, Mélanie Page, c'est en petit comité, c'est en grand comité, c'est intime, c'est
3: fatigué. Ça dépend. Souvent, quand même, on se retrouve entre potes. Hein.
2: Ouais.
3: On aime bien, dans notre famille, on aime bien marquer les anniversaires, bien les fêter, et c'est surtout une bonne occasion de se retrouver, d'échanger.
2: Alors, c'est marrant de parler de famille, évidemment, vous avez fondé une famille, mais quand vous étiez avec vos parents, il n'y avait pas forcément beaucoup de famille en France. Vous n'aviez pas beaucoup de monde.
3: Non, carrément pas même. Il y avait ma sœur et mes parents.
2: Et aujourd'hui, il y a un peu plus de monde.
3: Il y a plus de monde dans la famille que j'ai formée, en fait.
2: Ouais, voilà. Bien sûr.
3: Il y a mes enfants, mon mari, mais sinon, non, j'ai pas vraiment de famille en France, c'est vrai.
2: C'était votre tante, hein, qui était la sœur de votre mère, qui habitait effectivement à Londres,
3: oui.
2: Et votre papa, c'était le nord de l'Angleterre, hein, plutôt,
3: oui.
2: La famille.
3: C'est ça.
2: Alors, on va continuer de se balader avec vous. À l'âge de 8-9 ans, votre maman, elle achète un bout de terrain, donc en Vendée.
3: Oui.
2: Voilà pourquoi vous nous avez parlé de la Vendée tout à l'heure. Pourquoi ils investissent en Vendée?
3: En fait, dans un camping.
2: Ah.
3: Mais du coup, dans un camping
2: donc
3: où on s'installe. Voilà, un emplacement.
2: Okay. Ouais.
3: Avec un mobilhome.
2: Wow.
3: Donc là, on montait en grade quand même au niveau du camping. Et elle a eu un coup de cœur pour cet endroit, cette plage, en fait. Surtout, ma mère était australienne, donc elle était très, elle adorait la mer et très sensible aux grandes plages. Celle-là est absolument sublime, la plage des Dunes, à Bretignolles-sur-Mer. Et donc, elle a vu la plage et elle s'est dit, oui, moi, je me vois bien venir ici tous les étés. Et donc, elle a acheté un terrain là. Et on y est allé à Pâques, l'été, dès qu'on pouvait. Et j'y ai passé vraiment beaucoup de temps. Et alors, quand on allait à la plage, on y allait mais vraiment avec... C'était un peu le camping, mais avec la glacière, la famille avec les parasols, les machins. Et on se posait, on y restait toute la journée. Et d'ailleurs, les phrases de mes parents, c'était souvent « Mais tu vois, à l'heure du déjeuner, ils partent tous.
2: Mmh.
3: On a la plage pour nous, c'est justement à ce moment-là qu'il faut y être.
2: Ouais. »
3: Donc, on déjeunait là-bas.
2: Elle est là.
3: Oh là là.
2: Ça, c'est votre plage, Mélanie.
3: Oh,
2: elle avait un nom particulier, votre plage, non?
3: La plage des Dunes.
2: La plage des Dunes, voilà. Parce que vous avez parlé de Bretignolles-sur-Mer aussi.
3: Oui, c'est ça. Bah, c'est à Bretignolles. Ouais.
2: Vous vous souvenez, Bretignolles-sur-Mer, la Parée, c'est un lac, ça? Le lac de la Parée, qui est pas très loin.
3: Oui, ça doit pas être très loin, oui. Et nous, on allait aussi manger des crêpes à Saint-Gilles-Croix-de-Vie.
2: Ah, bah, c'est pas très loin, ouais.
3: C'est pas très loin. Et puis, il y a les Sables d'Olonne aussi.
2: Alors, parlez-moi des Sables d'Olonne. Quelle image vous vient, comme ça, quand on parle des Sables d'Olonne?
3: Une très, très grande plage.
2: C'est vrai.
3: Et
2: c'est pas la plus grande baie, hein.
3: Non,
2: la
3: mais
2: boule,
3: c'est
2: déjà beaucoup.
3: Oui,
2: lourd,
3: c'est
2: hein,
3: vrai, c'est vrai. Mais pour moi, enfant, c'était vraiment interminable. Et puis là, ce qui est génial avec l'océan Atlantique, enfin, il y a des gens qui n'aiment pas ça, mais c'est les grandes marées. Quand la marée est basse, il faut marcher, mais...
2: Ouais, on compterait à peu près 50 minutes du bord pour aller jusqu'à l'eau,
3: exactement,
2: quoi, c'est ça.
3: C'est ça. Ouais. Et encore, quand on est dans l'eau, il faut encore marcher longtemps avant de pouvoir nager. Mais moi, j'adorais. Et puis alors, on faisait des châteaux de sable dans tout ce sable humide. Puis je me souviens, mon petit cousin anglais, qui était vraiment petit, hein, genre 2 ans, il avait fait, une crotte dans le sable.
2: Ah oui, on en parlait tout à l'heure.
3: Voilà,
2: avec
3: en fait, on n'avait pas eu le temps. C'était tellement loin, il a eu envie, comme un petit... Et du coup, on s'est dit, voilà, on va l'enterrer.
2: Ouais.
3: Ça avait la même couleur que le sable mouillé. Ça m'a marqué parce que j'étais enfant. Enfin bref, voilà. Je sais pas pourquoi je vous raconte ça.
2: Bah, je sais pas, mais envie. On salue la
3: on
2: personne
3: salue
2: à qui ça appartenait.
3: Mon cousin
2: oui,
3: Dennis.
2: On va pas le citer. Oui, voilà. On va pas le citer.
3: Oh, il est en Angleterre, ça va.
2: Mais on nous écoute avec ici.fr. C'est jusqu'en Angleterre.
3: Je lui dirai d'écouter, alors ça lui
2: plaisir.
3: Fera plaisir.
2: Alors on parle de la côte atlantique. Vous découvrez les plaisirs du surf. Et du surf allongé.
3: Oui, voilà. C'est-à-dire le bodyboard, comme
2: ouais,
3: on dit.
2: Bien.
3: On place, on s'allonge, on prend. Et alors, je faisais donc avec ma mère, on était là, on attendait un peu les vagues et là. Et on pouvait faire ça, mais parce que en fait, moi maintenant, je dois vous avouer que avec le temps, l'eau fraîche, j'ai un petit peu de mal. Mais
2: c'est parce que vous avez une maison familiale en Méditerranée.
3: C'est ça. Je me suis du coup habituée à l'eau un petit peu. Voilà. Et là-bas, ça passait rarement les vents. Et en fait, ce qui fait qu'on supporte ces températures-là, je pense que c'est les vagues, justement. Ouais. Le fait que ça bouge, qu'on est en mouvement tout le temps et il y a un côté hyper revigorant. Moi, je sais que je pouvais y rester hyper longtemps.
2: Le fait que ça bouge et que ce soit en mouvement. Est-ce que ça vous ressemble pas un peu, ça?
3: Peut-être.
2: Non, mais c'est vrai. La côte atlantique, on vient d'évoquer, les grandes marées basses. Donc, j'imagine aussi qu'il y a des odeurs, hein, comme
3: oui.
2: ça, qui reviennent, voilà, de marées. C'est 10 minutes, hein, pour effectivement rejoindre l'eau. L'île d'Olonne. Je vous donne des noms comme ça. Ça vous parle ou pas? J'ai noté Talmont-Saint-Hilaire.
3: Ah, aussi. Oui, oui. J'y suis passé, mais je dois avouer qu'on y allait. C'est pas là où on allait le plus souvent, ouais. mais oui, oui, je connais.
2: Alors, Saint-Gilles-Croix-de-Vie, vous l'avez évoqué.
3: Ah, oui.
2: C'est vrai que c'est sauvage. Il y a des falaises. C'est particulier, hein.
3: Mais moi, j'adore. Et d'ailleurs, j'adorais y aller aussi en hors saison. Quand il y avait le vent qui nous fouettait le visage, qu'on avait un gros pull, qu'on sentait les embruns, même quand il pleuvait, puis on prenait les vélos, on bravait les intempéries. J'ai des très bons souvenirs aussi de la côte atlantique hors saison. Parce qu'en fait, on ne s'ennuie jamais. Il y a toujours, la nature est tellement forte, elle est tellement puissante, qu'on se sent toujours un peu juste invité. Voilà, on n'est pas chez nous, on est chez elle.
2: Ouais, c'est vrai.
3: Et c'est beau à toutes les saisons.
2: Bah, surtout que la nature, voilà, c'est quelque chose d'important. Vous l'avez dit tout à l'heure, vous avez évoqué le fait que vous avez bien embrassé les arbres.
3: Bah oui.
2: Donc, ce sont les premiers lieux importants d'ailleurs, parce que je crois que vous y avez même été seule juste avant vos 18 ans. C'est aussi un lieu, la Vendée, où vous êtes retrouvée, je dis pas isolée, mais un peu.
3: Oui, c'est vrai. Bah, quand j'y repense, moi, j'aurais jamais laissé mes enfants. C'est là le côté très 68-art de mes parents, mais j'avais 16 ans, je crois, et je suis allée toute seule, en hors saison d'ailleurs, en octobre, passer des vacances dans le mobilhome. Alors j'avais des potes là-bas qui habitaient là-bas, parce qu'à force d'y aller tous les ans, pour le coup, à la différence du camping à travers l'Europe, j'ai vraiment fait des amis, on va dire, que j'ai gardés pendant des années.
2: Ouais.
3: Mais c'est vrai que je dormais seule dans un camping, il n'y avait vraiment pas un grand monde, il aurait pu m'arriver n'importe quoi, mais bon, je
2: vous
3: l'ai
2: êtes
3: fait.
2: Là, c'est que tout va bien.
3: Mais oui, oui, voilà, tout s'est bien passé.
2: Il y a des endroits en France où vous avez retrouvé ces sensations, justement, d'enfance, d'adolescence, en Vendée, d'autres lieux en France, alors peut-être au bord de mer, ça peut être la Normandie, la Bretagne, j'en sais rien.
3: Ouais.
2: Vous avez retrouvé un peu ça, quoi.
3: Alors, ma mère a acheté une maison en Normandie, mais alors j'avais 17 ans, je crois, donc c'est un tout petit peu plus tard, qu'elle a entièrement retapée.
2: Où ça?
3: Vers Bernay.
2: Ok.
3: Ouais.
2: C'est un peu les terres, là, hein, du coup.
3: Oui, oui, oui. Ah oui, c'était pas au bord de la mer. Ouais. Et à Ponto de Mer, pour être.
2: Je vois très bien.
3: Voilà. Et donc, voilà, j'y suis allée beaucoup parce qu'elle a vraiment tout refait toute seule. Et puis, elle a beaucoup jardiné, Et donc, j'ai fait le torchis. Enfin, on a vraiment tout refait comme on faisait dans les maisons normandes. Donc, la Normandie aussi me procure
2: ça vous
3: des.
2: Parle.
3: Oui, ça me parle.
2: Ça tombe bien qu'on parle de l'eau, on parle beaucoup d'eau, là, avec la côte atlantique, avec la Normandie. Mélanie Page, les bonnes initiatives en France, l'eau en bouteille ou l'eau du robinet ou l'eau de source, régulièrement, on est alerté par la qualité de l'eau en France. Mmh. Alors, comment être sûr que celle qu'on boit est bonne pour notre santé? C'est Catherine Quicandon qui a eu une idée pour vous écouter.
4: À Castelnau-Rivière-Basse, à mi-chemin entre Tarbes et Mont-de-Marsan et à 50 km de Pau, on aime boire de l'eau.
5: Qu'est-ce qu'il boit, lui, Francis?
6: Lui? De l'eau, la flotte. Ça, on peut dire que ça m'énerve, avec tous ces microbes qui traînent dans les tuyaux.
4: Eh bien, justement, ne vous énervez plus. Marine Aymar a une solution. Elle s'appelle Okyo et c'est une fontaine filtrante gravitaire. C'est-à-dire que c'est la gravité qui fait le travail, pas d'électricité.
7: On va mettre l'eau en haut et l'eau va passer à travers un composant filtrant, une cartouche en céramique qui filtre l'eau à 0,2 microns. Et on récupère l'eau filtrée en bas, grâce à un petit robinet.
4: Ce qui est quand même plus pratique. Une des spécificités d'Okyo, c'est qu'elle n'est pas en inox comme beaucoup d'autres fontaines, mais en matériaux naturels et minéral, c'est-à-dire en faïence, en grès, en céramique, pas un gramme de plastique. La production se fait certes au Portugal, mais à la main dans des ateliers familiaux. Vous l'avez compris, c'est une fontaine de qualité, qui donc coûte un certain prix à partir de 389 euros.
7: Ah quand même. Ah ouais.
4: À cela, il faut rajouter la cartouche à renouveler une fois par an. Alors certains vont se demander pourquoi filtrer l'eau? Eh bien parce que malheureusement l'eau que l'on boit n'est pas pure, loin de là d'ailleurs.
7: Oui, potable en France bien sûr, mais potable ne veut pas dire exempte de polluants chimiques. Et on se rend compte que de plus en plus dans l'eau du robinet, il y a tout un tas d'invités qu'on trouve, et que en effet, bon, en boire en petite quantité, c'est pas vraiment un problème. Le problème, c'est d'en consommer tous les jours. Il y a une longue liste de polluants, voilà.
4: Dehors, les virus, bactéries, chlore, métaux lourds, pesticides, herbicides, nitrates, nitrites, PFAS et autres résidus médicamenteux. Okyo vous promet une filtration à 99% des polluants, c'est la classe. En plus, la céramique de la fontaine est imprégnée d'ions d'argent qui assure la stérilisation permanente du système de filtration. Plus d'infos sur fontaine-okyo.com, O-K-Y-O. Merci à Ici Berne Bigorre pour cette idée qui coule de source. Ici, ça entreprend Okyo, une fontaine filtrante gravitaire pour de l'eau et rien que de l'eau en Haute-Pyrénées et ailleurs.
2: Merci beaucoup Catherine Quiquendon, et ça marche aussi avec de l'eau de pluie, de l'eau de rivière. Vous aimez vous baigner dans les rivières ou dans de l'eau fraîche? Pas trop, m'a dit tout à l'heure Mélanie Page.
3: Ouais, j'aime bien les lacs.
2: Ah
3: oui. C'est une eau claire.
2: Justement, d'écouter un peu de musique, il y a un lac comme ça en France,
3: si vous
2: parlez.
3: Non, c'était en Suisse le dernier où je me suis.
2: Ah non, faites pas.
3: Oh là là,
2: Annecy, par exemple.
3: Oui. Ah bah j'y suis déjà allée, je me suis pas baignée en revanche.
2: Il est
3: sublime en revanche, vraiment.
2: Mais bien sûr.
3: Ah ouais.
2: Mélanie Page est votre invitée ce soir sur votre radio. Ici, elle est à l'affiche au théâtre de l'œuvre depuis quelques jours de Hitchcock et Marie-Rose. On parlera de son rôle, de cette pièce de théâtre en cette rentrée chargée pour notre invitée. Elle est avec vous jusqu'à 21h.

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15: Et chaque soir, durant une heure, on sillonne vos villes, vos villages, vos régions. Depuis 20h, on a parlé de la Normandie, on a parlé de la Vendée. Vous avez dit, mais tiens, mais moi j'habite ici. Ah bon, Mélanie Page est passée par là. Eh oui, Mélanie Page est notre invitée. Elle a vécu, elle a grandi un petit peu partout. Elle a beaucoup voyagé. Son roman Peau à peau chez Albin Michel est toujours en librairie autour de la maternité. Sa pièce Hitchcock et Marie-Rose, dont nous parlerons dans un instant, est à l'affiche du Théâtre de l'Œuvre. Et puis, dans quelques jours aussi, Hugues Roy, autre pièce au Théâtre de Paris. Mais, il n'y a pas que Paris dans la vie. Vous étiez où le 7 août dernier?
0: Ah, j'étais à Ramatuelle.
15: Bien, bravo, bonne mémoire, exactement, ouais, il y a pile un mois.
0: Oui.
15: Puisque je parle de théâtre et on évoquera votre rentrée à Paris, c'est tout dernier, effectivement, Ramatuelle, c'est parce que j'ai envie de vous emmener dans un autre lieu, et donc à Ramatuelle.
0: Oui. J'adore ce festival.
15: Ouais.
0: C'est vraiment le... Enfin, j'aime tous les festivals de France, hein, mais celui-là, il a une place particulière dans mon cœur.
15: Pourquoi?
0: Déjà, c'est la quatrième fois que j'y jouais, et puis même quand j'y joue pas, j'y vais en tant que spectatrice. Déjà parce qu'il est l'endroit est absolument sublime, ce théâtre de verdure, voilà. Et puis qu'il est organisé par une femme délicieuse qui s'appelle Jacqueline Franjou et Michel Boujna qui est avec elle. Le public est génial. Enfin, c'est toujours un moment de bonheur intense de jouer là-bas et souvent on joue nos dernières parce qu'on arrive un peu en queue de tournée et donc là on a joué la dernière de Je m'appelle Georges et vous. Donc et aussi cette émotion particulière de vivre une dernière. Et quand on la vit là-bas et qu'on se prend tous les coussins rouges.
15: Oui, c'est la particularité d'Armatuelle, c'est qu'on jette les coussins rouges quand on a aimé le spectacle sur les comédiens.
0: Ouais, ouais. Bah oui. Et puis on se les prend vraiment. Puis comme on a la lumière, on les voit arriver à la dernière minute.
15: En plus,
0: ah oui, puis ils sont un peu, fermes, on va dire. Mais ça donne des très belles images. Parfois, on se le prend un peu dans l'œil. Mais ouais, un grand bonheur.
15: On reparlera du Var avant la fin de cette émission parce que c'est aussi un département forcément qui compte pour vous. Dans votre métier de comédienne, d'actrice, vous avez forcément tourné. En dehors de Paris.
0: Oui.
15: Vous avez des souvenirs comme ça, je ne sais pas, qui vous
0: viennent. Mon premier tournage, c'était avec Francis Perrin, une fiction pour France 2, je crois. Et on était vers Le Mans. Et j'avais adoré. C'était le fait que, enfin, j'avais 17 ans, premier tournage. On était en province. Et ce qui est génial quand on tourne en province, c'est que on est tous à l'hôtel, donc c'est comme une petite colonie, quoi.
15: Bien sûr.
0: Donc on est tous ensemble tout le temps. Et franchement, il y a tellement de belles régions en France. Là, le week-end dernier, j'étais en Touraine pour un salon du livre. Et c'est tellement sublime. C'était en pleine forêt, ça s'appelle la forêt des livres. Et
15: vous avez embrassé des arbres?
0: Alors oui.
15: Elle le fait.
0: J'ai vu un trop bel arbre, vraiment un très très grand vieux, et je l'ai pris dans les bras. Mais je n'ai pas fait que ça. J'ai aussi dédicacé mon livre.
15: Bah, bien sûr.
0: Mais il y a tellement de belles régions en France à visiter, et à chaque fois je me dis ah, faut que je revienne ici avec mes enfants. Franchement, rien qu'en France, on peut. Enfin, il y a tous les reliefs, l'océan, les mers, les montagnes.
15: Vous parliez de forêt. Je me souviens des disparus de la forêt noire. Bernard.
0: Oui.
15: C'était il y a 3-4 ans.
0: C'était vers Strasbourg.
15: Ouais, voilà, j'allais vous demander, vous étiez médecin légiste.
0: Exactement.
15: Semble.
0: Qu'est-ce qu'on a eu froid? Mais alors, qu'est-ce que c'est
15: ah,
0: beau?
15: C'est l'Alsace. Hein.
0: Ah,
15: ça
0: mon
15: dépend
0: Dieu.
15: À quelle période. C'était...
0: Ah, c'était l'hiver.
15: Ah, bah oui.
0: Et...
15: Pas cherché, là, hein.
0: Ah, on s'est pris une tempête de neige en plus. Et Strasbourg, c'est vraiment l'une des plus belles villes de France. C'est sublime, vraiment. Mais effectivement, il ne faut pas avoir peur du froid. Bon. Voilà.
15: Vous avez fait le marché de Noël?
0: Oui, c'était à ce moment-là. C'était en décembre.
15: Ah, ça sent bon la cannelle.
0: Oh là là, c'est beau. Les gens sont sympas. On mange la choucroute. Enfin, moi, la choucroute végé, mais bon. Et oui, oui, je garde un très bon souvenir. Alors là, on était encore en forêt. Et un très bon souvenir, à part que j'ai jamais eu aussi froid de ma vie, honnêtement.
15: Ouais.
0: Parce que quand on tourne, on n'a pas les grosses bottes. Enfin, on est en costume de tournage, quoi. Donc, on n'est pas forcément armé contre.
15: Des fois, vous pouvez tourner l'hiver et c'est censé se passer au printemps.
0: Oui.
15: Hein.
0: Bon, là, comme on était sous la neige, on n'a pas joué le printemps, mais j'ai eu tellement froid que j'arrivais à peine à articuler. On a dû refaire en post-synchro tellement les mots ne sortaient pas. Mais c'est vraiment sublime. Ouais.
15: Vous avez découvert Nantes, vous avez découvert Toulouse.
0: Oui, j'adore Nantes.
15: Et Orléans, j'y ai passé 15 jours.
0: Oui, j'y ai passé 15 jours parce que je jouais au cadeau d'Orléans. Et d'ailleurs, on va reprendre Hitchcock et Marie-Rose à Orléans la première quinzaine d'avril. Donc je vais y retourner
15: 2027.
0: Avec 2027.
15: Bien sûr.
0: Je vais y retourner avec grand plaisir, déjà parce que cette pièce me tient particulièrement à cœur et que j'adore le théâtre du cadeau, c'est un bonheur avec un public mais génial et qu'Orléans est une ville extrêmement agréable. Je sais que j'arrête pas de dire que tout est beau mais honnêtement en
15: le
0: France
15: Loiret, c'est la Sologne aussi.
0: C'est beau.
15: Le Cerf, les forêts là, vous
0: ah, ouais.
15: Les forêts.
0: Et puis les gens sont très sympathiques aussi à Orléans. En règle générale, les gens sont quand même beaucoup plus sympathiques qu'à Paris, je suis désolée. J'adore Paris.
15: Il y a pas que Paris de la
0: J'adore Paris mais les gens sont souvent plus sympathiques quand on sort de la capitale.
15: J'ai promis d'en parler, c'est Antibes. Voilà aussi un autre lieu. On se balade hein, vraiment un peu partout,
0: oui.
15: Qui est déterminant pour vous. Le théâtre, c'est Antea, c'est ça hein, le nom.
0: Oui.
15: Alors vous y êtes resté aussi pas mal de temps. Pour,
0: oui, bah justement pour
15: Ceux
0: Rue
15: qui
0: Burois.
15: Ne nous tuent pas
0: alors,
15: aussi,
0: alors pour ceux, j'ai joué Ceux qui ne nous tuent pas pendant une semaine. C'était
15: spectacle.
0: Mon seul en scène,
15: voilà.
0: Mis en scène par Nicolas Briançon. Et en fait, c'est en jouant ce spectacle que j'ai réalisé que je devais écrire.
15: C'est un lieu déterminant pour vous.
0: Ah oui, vraiment, c'est sur scène que j'ai pris que la décision s'est imposée, voilà, et que je me suis débloquée et que j'ai commencé à écrire. Donc j'aurais toujours une tendresse pour ce théâtre qui est dirigé par Daniel Benoît, qui est le metteur en scène du Burois, l'autre pièce que je vais jouer au Théâtre de Paris. Et on a aussi joué Rue Burois pendant tout le mois de mars cette année. La version qu'on reprend à partir du 16.
15: C'était la rentrée il y a quelques jours. Vous avez des enfants, certains qui sont grands. Vous avez forcément entendu parler de cette histoire de téléphone portable, Mélanie Page, interdit toute la journée dans les lycées.
0: C'est très bien.
15: Vous avez un lycéen, vous?
0: J'ai un collégien.
15: Vous avez un collégien.
0: Oui.
15: Alors, en pratique, comment occuper les lycéens pendant les pauses, s'ils n'ont plus le droit de sortir leur téléphone? La réponse peut paraître évidente, mais pour une génération qui n'est pas forcément comme la nôtre, Mélanie, mais qui a toujours connu cet objet.
0: Non, mais je sais, c'est l'enfer.
15: Ça l'est beaucoup moins. Écoutez Robin Bernot avec Vassila Guitoun.
11: Et si l'on remplaçait les smartphones dans les cours de récré par des tables de ping-pong?
12: Ça évite que des personnes soient trop isolées, restent derrière leur téléphone.
11: Aujourd'hui en France, d'après une étude du Crédoc, environ 98% des 12 à 17 ans possèdent un téléphone portable, un objet devenu indispensable, entre autres pour les lycéens, comme le constate Mathieu Pommiès, proviseur au lycée L'Argentais à Bayonne. Il répond à Vassila Guitoun.
16: Ils arrivent dans l'établissement régulièrement, ils attendent que la sonnerie sonne pour rentrer, comme ça ils peuvent téléphoner à l'extérieur. Pour les lycéens, dès que la sonnerie sonne entre midi et 2h, ils sont regroupés au foyer, ils sont tous ensemble et pour autant ils sont tous sur leur portable. Et des jeunes, comme vous et moi, quoi, je crois que ce rapport au portable, c'est le souci des jeunes, c'est le souci de nous tous aussi, vu les heures qu'on passe dessus. Donc voilà, je crois que c'est une question à regarder en face quand même.
11: Alors pour cette rentrée, la mesure sur le papier est assez claire.
16: Dès qu'ils rentrent dans l'enceinte de l'établissement, on a inscrit dans le règlement que le portable devrait être éteint et rangé dans le sac et qu'ils ne pourront pas l'utiliser.
11: Mais en pratique, le proviseur l'avoue, les premières semaines s'annoncent compliquées. Alors, il a voulu, avec les élèves, trouver une solution qui va peut-être vous étonner.
16: On a installé des tables de ping-pong, on a essayé de renforcer nos activités entre midi et 2h, mais on souhaite pouvoir le faire aussi avec eux, c'est-à-dire qu'ils soient décideurs
17: de ce qu'ils vont faire de leur temps libre.
16: Exactement.
17: Finalement.
11: Des tables de ping-pong, donc, pour remplacer l'usage l'usage du téléphone dans les cours de récré. Ici à Bayonne, ça marche. Mais vous, qu'en pensez-vous? Je me suis installé en terrasse pour vous poser la question et je suis tombé sur ces deux amis.
12: Marie.
17: Hugo.
11: Du tennis de table pour éviter d'être sur son téléphone. Qu'en dites-vous? On commence avec Hugo.
17: Non mais c'est très bien parce que ça permet une interaction avec les autres élèves. Tu peux affronter des élèves que tu connais pas, tisser des liens, parler en réel. Moi je suis complètement pour. Même des baby-foot. Mettez des trucs pour que les élèves puissent vivre des choses ensemble.
11: Marie, elle aussi abonde dans ce sens.
12: Faut peut-être que ça soit animé par quelqu'un pour les pousser au début à aller jouer, mais pourquoi pas?
11: Et en réalité, on peut peut-être même aller encore un peu plus loin.
17: Après, ça te permet d'ouvrir un peu le spectre et les élèves entre eux peuvent aussi proposer après d'autres choses.
11: Aujourd'hui, blâmer les élèves d'être constamment sur leur smartphone n'est sans doute pas la solution, mais leur montrer qu'il existe d'autres façons de se retrouver, de créer du collectif, ça peut marcher.
15: Ici, ça marche et on vous le prouve et on en parle hein, d'ailleurs chaque jour avec Romain Bernon en vous donnant la parole. Vous avez réagi très spontanément, Mélanie Page, quand j'ai lancé le sujet, quand j'ai dit, bon bah voilà, il n'y a plus de téléphone portable, ils sont interdits. Et vous avez dit, c'est très bien.
0: Ah oui, mais c'est l'enfer hein, pour les parents, pour cette génération de parents. Les écrans, c'est un monstre à cinq têtes. C'est-à-dire qu'on a beau mettre des règles, se dire on va être hyper strict, c'est plus fort que nous. Ça gagne. Même si on se dit non, le portable, ça reste en bas, c'est jamais dans la chambre, jamais le soir, jamais. En fait, quoi qu'il arrive, même s'ils ont pas le droit d'être sur les réseaux, je sais pas, ça arrive quand même dans leur vie, et c'est une drogue, hein. Donc déjà que pour les adultes c'est difficile de combattre cette drogue, mais pour les enfants et les ados c'est l'enfer.
15: Alors qu'un coucher de soleil c'est bien plus joli.
0: Bien sûr, mais je leur apprends ça. D'ailleurs ils aiment les couchers de soleil. Mais alors c'est
15: ah bah oui, moi je me balade. Hein.
0: Oui, alors ça va être dans notre maison dans le Var. D'accord. Pour rester dans le Var.
15: Pour vous c'est les plus beaux couchers de soleil. D'accord, c'est une réponse.
0: Ah oui, voilà, c'est sorti du cœur.
15: Allez, on ira dans le Var dans un instant, parce que c'est aussi un ancrage très important pour vous et vos enfants. Hein. D'ailleurs, oui. Mélanie Page, votre invitée, ce soir encore quelques minutes, il n'y a pas que Paris dans la vie. Vous voyez, hein, on n'a pas beaucoup parlé de Paris, hein, finalement, un petit peu, mais on s'est beaucoup baladé et on a encore des endroits à découvrir avec vous sur ici.

0: jusqu'à 21h.
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2: Avec mon invité, votre invité, Mélanie Page, du théâtre, du cinéma, de la télévision, un livre, deux pièces à l'affiche en cette rentrée au Théâtre de l'Œuvre et au Théâtre de Paris. Mélanie Page qui se raconte encore quelques minutes dans Il n'y a pas que Paris dans la vie. On va aller un petit peu dans le sud, Avignon. Ça, c'est une ville importante qui compte pour vous. On n'en a pas parlé.
3: C'est vrai. Bah, le Festival d'Avignon, quoi.
2: Vous l'avez fait quatre fois, je crois.
3: Je l'ai fait avec quatre pièces, mais trois fois, parce qu'il y a une année où j'en avais deux. Alors déjà, la ville est quand même sublime. Je sais, je trouve beaucoup de villes françaises sublimes, mais...

0: aussi Avignon, en dehors du festival, je dis, vous qui nous écoutez,
1: parce qu'il
0: y a aussi des petits marchés très sympas à Noël, avec des santons de Provence qui sont très agréables, et puis c'est aussi encore une autre ambiance, le Luberon.
1: Ah oui, oui, c'est hyper beau. Alors pareil, il fait quand même très chaud l'été, mais oui, c'est le sud-est, quoi. Il y a ce truc où on entend les cigales. Voilà. Et là, tout de suite, on est en vacances. Enfin, non, pas pour c'est les chanceux qui habitent là-bas, mais pour moi, c'est les vacances.
0: Alors, pas très loin d'Avignon, du Luberon, il y a la Provence, la région PACA, enfin, ça en fait partie, les Bouches-du-Rhône, et puis le Var, voilà. Alors, le Var, ça, c'est un département qui compte à bien des égards, parce que vous y avez une maison, familiale. Oui. C'est une maison importante, parce que c'est là que vous avez vu grandir vos enfants aussi.
1: Oui, c'est là que j'ai rencontré mon mari.
0: C'était où ?
1: Je l'ai rencontré chez lui, en fait. je sais, c'est particulier, mais j'accompagnais quelqu'un qu'il avait invité.
0: Ah oui, j'avais demandé.
1: Et voilà. Et donc, je me suis retrouvée chez lui, on s'est rencontrés là. Et donc, déjà, forcément, elle s'est empreinte de ça, de notre rencontre. Et puis après, on y a passé beaucoup de temps. Et puis, on a vu grandir nos enfants là-bas. C'est là-bas qu'ils ont appris à nager, à faire du vélo. Et puis, il y a tellement de bonnes ondes, tellement d'amour.
0: Enfin, voilà. Moi, je trouve ça génial. Alors, dans le Var, on s'arrête où ? On va où ? À Port-Grimaud, à Sainte-Maxime ? Qu'est-ce que vous avez envie de me parler de quel endroit qui
1: Je connais bien Ramatuelle, je connais Saint-Tropez. Alors, Saint-Tropez, j'y ai travaillé d'abord dans un premier temps.
0: Quand ?
1: Dans Sous le Soleil, une série.
0: Oui,
1: voilà, donc j'y ai travaillé pendant un an.
0: J'ai cru que c'était genre un petit boulot.
1: Non. En fait, alors, je sais qu'il n'y a pas beaucoup de comédiens qui sont dans ma position, mais je n'ai jamais fait un autre travail que comédien.
0: C'est génial.
1: Parce que j'ai commencé à 16 ans et demi. Et j'ai eu la chance de pouvoir en vivre tout de suite. Le seul autre travail que j'ai fait, c'est plus récent, c'est d'écrire.
0: Ouais.
1: Voilà. Mais oui, non, je tournais là-bas. Et puis après, j'ai rencontré mon mari là-bas. Et puis voilà, quoi.
0: Je vais quitter le Var, on l'a bien compris, cet attachement. J'imagine que vous y retournez régulièrement,
1: oui.
0: Vous y passez des petits bouts d'été, et que dès que l'occasion vous permet. Des gros bouts d'été, de vous échapper là-bas, vous y allez. Mais alors, on va aller jusque dans le 13, on va aller à Marseille, et puis on va aller prendre un ferry, puis on va aller en Corse.
1: Oh, j'adore
0: Je sais. Ah, je vous y emmène pas par hasard.
1: C'est tellement beau. C'est-à-dire qu'il y a des plages de Corse où c'est aussi beau, voire plus beau que Bora Bora. Il n'y a pas besoin de.
0: À ce point-là.
1: Ah, mais vraiment.
0: Vous avez une plage ?
1: Ah non, j'ai pas de nom de plage en revanche en tête.
0: Santa Giulia.
1: Peut-être.
0: Ouais, très belle celle-là.
1: Je retiens déjà rarement les noms en règle générale, mais j'ai des images. Alors ça, j'en ai plein. Et des criques, des petits endroits où il n'y a pas forcément beaucoup de monde, même en été. Ce qui est quand même rare, parce qu'il y a tellement d'endroits en Corse qui sont sublimes que, du coup, en fait, ça partage, quoi. Les gens peuvent aller un peu partout et pas se retrouver agglutinés sur la seule belle plage de la région.
0: Ouais.
1: Et c'est au-delà des plages, tout est beau en Corse parce qu'il y a un côté encore très brut, très nature, justement. Ils ont quand même su préserver leur nature.
0: Et vous pourriez vivre en Corse, par exemple?
1: Alors oui, y a pire endroit pour vivre. Après, je dois avouer que tant que je travaille, j'ai besoin d'être à Paris.
0: De Paris en avion, c'est pas bon pour le bilan carbone.
1: C'est ça. Ouais. Si on fait beaucoup d'allers-retours, mais alors si l'avion ne polluait pas du tout. Et que t'es à panneau solaire.
0: Ouais.
1: Je pourrais faire 3 jours en Corse par semaine et être le reste de la semaine à Paris et faire des allers-retours tout le temps.
0: Est-ce que vous êtes gourmande? Je sais que vous avez.
1: Tellement.
0: Où est-ce qu'on mange bien en France?
1: Un peu partout.
0: Ah,
1: alors
0: oui.
1: En Normandie, le Queen Amman, je peux crever, voilà. Donc
0: à peine sucré,
1: voilà. À peine gras aussi.
0: Oui, du tout,
1: vraiment,
0: du tout,
1: c'est
0: du
1: un
0: tout.
1: Peu de beurre, un peu de sucre.
0: Un bon summer body, c'est parfait ça.
1: Ah ouais, mais alors c'est bon.
0: Bien sûr que c'est bon.
1: Oh là là.
0: Le gras, c'est la vie.
1: C'est d'affiner le gras avec le sucre.
0: Ah ouais.
1: Mais sinon, j'aime beaucoup justement les crêpes, les galettes au sarrasin. Ça, j'adore ça. Et puis j'aime.
0: On a parlé d'un cassoulet tout à l'heure.
1: C'était quand on était à Strasbourg avec la choucroute.
0: Mais attendez, il m'avait parlé de la Vendée. C'est la brioche, je crois, spécialement.
1: Ah, la brioche et la gâche.
0: Ah oui, la gâche,
1: c'est en Charente. Ouais.
0: C'est une brioche, mais un peu plus sucrée.
1: C'est une brioche
0: plus moelleuse.
1: Honnêtement, c'est presque la même chose.
0: Ouais.
1: C'est un nom différent suivant la région, mais c'est meilleur en fait, parce que ça s'appelle différemment. Et j'ai un bec sucré, ça c'est terrible. Donc j'aime.

0: Je suis hyper gourmande, mais j'aime aussi la cuisine méditerranéenne. Ouais. Les tomates, alors ça, moi, on me dit, tu ne mangeras plus de tomates, je fais une dépression, je pense.
1: D'accord.
0: C'est-à-dire que je les aime cuites, en sauce, crues, en salade, voilà. Et oui, toute la cuisine méditerranéenne à l'huile d'olive et tout, j'adore ça aussi.
1: Mélanie Page est votre invitée sur ICI. Il n'y a pas que Paris dans la vie, si aussi, Mélanie Page y a quand même vécu pas mal de temps, malgré le joli voyage qu'on fait depuis 20 heures. Cette pièce de théâtre au Théâtre de l'Œuf, c'est en ce moment Hitchcock et Marie-Rose. Parlez-moi de cette pièce de théâtre qui a débuté là, le 3 septembre, Mélanie
0: oui.
1: Page.
0: Alors c'est une pièce sur Alfred Hitchcock et Tippi Hedren, il y a aussi un troisième personnage qui est la scénariste. Et en fait on parle de ce génie qui est Hitchcock, tout est basé sur des faits réels. Hitchcock en fait voulait adapter une pièce qui s'appelle Marie-Rose de l'auteur de Peter Pan, qu'il avait vue dans sa jeunesse, il voulait l'adapter au cinéma et il ne l'a jamais fait. Alors faut venir voir la pièce pour savoir pourquoi il ne l'a jamais fait, mais en fait on fait un aller-retour entre ce scénario d'Hitchcock qui a vraiment existé, donc l'histoire de Marie-Rose et les rapports entre ce génie et sa comédienne fétiche de l'époque, Tippi Hedren, qu'il a beaucoup malmené moralement et qu'il a aussi agressé sexuellement. Et donc, on voit les rapports d'un réalisateur extrêmement pervers avec sa comédienne et en même temps, on voit comment se crée une œuvre, comment on dirige un acteur, ce qu'on prend de lui, quand on en prend trop, quand on va chercher dans des endroits un peu sombres. Donc à la fois, c'est une œuvre un peu fantastique parce que l'histoire de Marie-Rose, c'est un peu le pendant féminin de Peter Pan.
1: Oui.
0: Donc une fille qui ne vieillit jamais. Et donc c'est cette histoire. Et en même temps, voilà, c'est toute une époque, Hollywood des années 60, une époque où les réalisateurs se permettaient des choses alors que normalement ils ne se permettent plus, même si c'est pas complètement fini. Et puis le courage de cette comédienne, Tippi Hedren, qui à une époque où ça ne se faisait pas, a dit non. Et a mis des limites là où il n'y en avait pas, qui n'étaient pas mises par la société en tout cas.
1: C'est
0: très,
1: hein,
0: oui, c'est très actuel, même si on parle des années 60.
1: Ouais.
0: Oui.
1: Hitchcock et Marie-Rose avec vous, Mélanie Page avec Eric Prat, avec Marjorie France. Mise en scène, scénographie aussi, c'est important. Hein, voilà,
0: oui.
1: le décor, ce qu'on met en place, la façon dont on va se.
0: Elle est très belle, la scénographie.
1: C'est Christophe Lidon, qui la signe.
0: Christophe, a fait un travail magnifique où on est un peu entre le cinéma et le théâtre parce qu'on est vraiment dans l'ambiance Hitchcock, dans cet univers avec aussi une musique qui se rapproche de la musique de Bernard Herrmann, les images qui sont derrière, on plonge dans un univers extrêmement cinématographique, tout en étant au théâtre et avec les acteurs qui sont là, le spectacle vivant, ça c'est la magie du théâtre.
1: À découvrir Mélanie Page, Eric Prat, Marjorie France, Hitchcock et Marie-Rose. C'est du jeudi au samedi à 19h et c'est le dimanche à 17h30
0: voilà.
1: Au Théâtre de l'Œuf. Pas loin, il y a le Théâtre de Paris. Il y a Uburois là aussi qui arrive. Hein.
0: Oui, Uburois. Alors Uburois, je crois que c'est du mercredi au dimanche à 21h et le dimanche à 15h. Et donc, alors Uburois, alors, rien à voir. Je pense que les gens connaissent à peu près Uburois. La pièce a 130 ans, c'est un classique. C'est une revisite, même si on dit exactement les mots d'Alfred Jarry, une revisite d'Uburois à la sauce Trump. C'est-à-dire que je suis Mère Ubu / Mélania Trump et André est Père Ubu / Donald Trump. Et en fait, c'est fou comme ce texte est actuel et comme il parle vraiment de ce qui se passe en ce moment.
1: Double rentrée pour Mélanie Page. J'oublie pas le livre Peau à peau, édition Albin Michel. On n'aura pas assez de temps pour en parler, mais il est consacré à la maternité.
0: Oui, c'est
1: un dernier lieu que vous ne connaissez pas encore et que vous rêvez de découvrir, je crois que c'est le Mont-Saint-Michel pour finir.
0: Oui, j'adorerais. Forcément, c'est très beau et que c'est très atypique. Et que c'est le prochain sur ma liste.
1: L'association Enfance et Partage.
0: Oui, en fait, quand on me demande quelle association me touche particulièrement, c'est forcément une association qui parle des enfants, enfin qui s'occupe des enfants plutôt. Enfance et Partage fait un travail magnifique. Il y a évidemment plein d'autres associations qui s'occupent de l'enfance, mais si les adultes ne s'occupent pas de leurs enfants, qui le fera à leur place.
1: Merci Mélanie Page, on a beaucoup voyagé. Je vous remercie. Vous avez parfaitement bien piloté,
0: merci
1: comme
0: beaucoup.
1: Votre maman à l'époque. Et j'avais la carte Michelin sur les genoux comme votre papa. Un joli voyage en France à retrouver sur ici.fr. La rentrée au Théâtre de l'Avre, entre autres, pour Mélanie Page. Vous revenez quand vous voulez. Je vous souhaite une belle rentrée. Je vous dis à très bientôt.
0: Merci,
1: Mélanie.
0: À très bientôt. C'était un plaisir.
1: Excellente soirée à vous tous. On se retrouvera demain avec d'autres invités. N'oubliez pas, il n'y a pas que Paris dans la vie.

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2: Salut à toutes, salut à tous et bienvenue sur votre radio ici Décibel, le rendez-vous musical qui fait un petit peu durer votre week-end. Bah oui, en ce lundi soir, on s'est dit qu'on avait passé tellement de bons moments à La Ciotat pour le Ici Live Festival jeudi et vendredi, et bah que ce soir, on allait rester encore un petit peu à La Ciotat en accueillant les artistes qui ont été nos têtes d'affiche samedi soir. Il y avait Benjamin Biolay. Benjamin Biolay qui sort cette semaine la réédition de son magnifique double album Bleu, l'Ultra Bleu. On en parlera avec lui tout à l'heure. Et puis, autre tête d'affiche du Ici Live Festival à La Ciotat, c'est Marine.
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2: Qui a cassé Internet la semaine dernière en annonçant que son deuxième album était déjà prêt. Alors voilà, jolie double affiche ce soir dans Décibel. Benjamin Biolay et Marine, c'est parti. On démarre la soirée avec l'info du jour concernant George Michael, puisqu'on va pouvoir se faire une petite soirée ciné avec lui. Ça sera le 11 novembre, partout en France. La diffusion pour la première fois d'images de concerts tournés en France les 30 et 31 mai 1988. Bah oui, ça remonte, hein. C'était juste après que George ait quitté le duo Wham. Il faisait sa première tournée solo. Il cartonnait avec la chanson Faith et il montait sur scène en croisant les doigts pour que ça marche. Ça a marché. On le sait, il nous a quitté malheureusement bien trop tôt. Et ce film, George Michael, The Faith Tour, c'est un événement qui sera donc diffusé partout en France dans les cinémas le 11 novembre prochain. Réservez bien votre soirée.

0: Because I gotta have faith. 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Et George Michael et son Faith. Rendez-vous donc le 11 novembre pour George Michael au cinéma. Mais oh là là, quelque chose se passe à La Ciotat.
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0: Les amis, c'est Marine qui arrive. Oh là là, quelle joie. Marine arrive dans Décibels, ici sur le port vieux de La Ciotat. Alors, elle est déjà venue dans l'émission, Marine, et puis on l'avait même vue, souvenez-vous, au mois de juin, nous offrir un Ici Live génial au Louvre-Lens. Bonsoir Marine, comment ça va? Alors, on se fait des bisous collants parce qu'il fait une chaleur à La Ciotat, incroyable. Et là, vous vous demandez, mais que chantent les fans de Marine qui sont autour de moi? Et bien, ils chantent la toute nouvelle chanson de Marine qui s'appelle Tricheur. Alors, je vous propose de la découvrir maintenant sur votre radio ici. Tricheur, la nouvelle chanson. Et après, on en parle avec Marine. Elle est notre invitée.

0: Elle vient de sortir, cette chanson de Marine, Tricheur, et le public la connaît déjà par cœur. Est-ce que vous validez, les amis? Marine est l'invitée de Décibel. Alors, c'est génial quand on fait les émissions en direct, parce qu'évidemment, Marine est là avec ses fans. Mais m'entend-elle même? Marine, comment ça va? Mais oui. Alors, c'est des casques un peu piégeux. T'es pas obligée de le mettre. Prends juste ton micro, Marine. C'est bon? Ah, elle est plus maligne que moi, Marine.
1: J'ai oublié ta question, du coup.
0: Ma question, je ne l'avais pas encore posée.
1: Ah, okay.
0: Tout va bien. Non, juste là, en une petite minute, j'aimerais savoir le fait que cette chanson vienne à peine de sortir, Tricheur, et que t'aies déjà un public en face de toi qui la connaît par cœur, qui la reprend en cœur, qu'est-ce que ça te fait?
1: C'est vrai, c'était très surprenant, mais merci, c'est trop cool, ça fait plaisir.
0: Bon, et vous la validez, la chanson, alors?
2: Ouais.
0: Marine est ce soir sur la scène du Ici Live. À la Ciotat, ça va être un grand moment. C'est le deuxième concert que tu nous offres en très peu de temps. C'était vu en juin.
1: Oui.
0: Au Louvre-Lens.
1: Au Louvre-Lens, ouais, c'était trop bien. Ouais,
0: c'est ça. Moi, je veux bien qu'on se voit à chaque fois. On fait les quatre saisons ensemble. Hein.
1: Oui, d'accord.
0: Ah ouais, non, ce serait un grand bonheur. Alors, on va parler de cette nouvelle chanson, Tricheur. On va parler aussi du deuxième album qui, paraît-il, est déjà prêt.
1: Oui.
0: J'ai entendu une petite dame dire ça sur les réseaux sociaux. Alors, les amis, restez bien sur votre radio ici, Marine.

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1: Marine, sur les terres d'ici Provence, ici à La Ciotat. Marine est notre invitée ce soir, juste avant ce concert, sur une scène flottante. Est-ce que c'est une grande première ?
2: Oui. Ah, j'avais déjà pris un bateau pour accéder à une scène, mais là c'est vraiment, la scène est dans l'eau, c'est une première.
1: La scène flottante, ça va être un grand moment. Ce soir, évidemment, tout le monde attend que tu chantes cette chanson, cette toute nouvelle qui vient de sortir, qui s'appelle Tricheur.
2: Ok. Ok, là je vais devoir la faire, je pense.
1: C'est obligatoire, Marine.
2: C'était pas prévu, mais bon.
1: Tricheur qui vient de sortir. Et puis les petits indices, les petits cailloux que tu sèmes sur ce deuxième album qui arrive, on peut les retrouver par exemple, peut-être, dans ta collab avec Yoa, Princesse K.O.
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0: ces trois chansons, on trouve des indices sur la couleur que tu as envie de donner à ton deuxième album qui donc est prêt, d'après tes dires, sur les réseaux sociaux.
1: Oui, c'est vrai qu'on peut trouver un indice dans chaque... Bon, avec Félix, du coup, c'est fait, entre guillemets, ce sera pas dans l'album, mais on peut s'attendre à d'autres collaborations, peut-être, d'autres duos.
0: Ouais.
1: Yoa, c'est vrai, c'est une artiste que j'aime depuis toujours et elle m'inspire beaucoup, même dans sa musique, dans son écriture, tout ça. Donc, ça peut être une inspiration aussi, c'est vrai. Et puis, Tricheur, bah, forcément, ça annonce ouais. Même si tout sera pas sur ce thème, ça annonce en tout cas la couleur musicale, c'est vrai.
0: Alors, évidemment, on est nombreuses et nombreux ici à vouloir le nom, prénom et numéro de téléphone du Tricheur, histoire de lui donner de nos nouvelles et puis de l'éviter.
1: Je n'ai pas vraiment. Enfin, s'il y en avait qu'un, j'aimerais, mais il y en a plein, donc j'ai pas tous les prénoms ni tous les numéros de téléphone, malheureusement.
0: C'était la suite de ma question, c'était parce que nous, on a tous l'impression de le connaître un peu. Ouais,
1: c'est vrai,
0: c'est
1: le but, c'est vraiment, tout le monde en a connu un dans sa vie, d'ailleurs, que ce soit en amour, au travail, en amitié, une trahison, ça arrive assez souvent, donc c'était le but de parler surtout au-delà des tricheurs, aux gens qui ont vécu ça et de partager ça ensemble, quoi.
0: Et alors justement, le fait de transformer une trahison, quelle qu'elle soit, en chanson, en art, et en plus de le partager avec tout le monde qui sait exactement quelle émotion tu parles, est-ce que du coup on se dit, bon bah ça valait le coup de croiser la route d'un tricheur?
1: Oui, je sais pas, mais après c'est toujours le but de mes chansons, c'était déjà le cas avec Ma Faute, avec Cœur maladroit, etc. Et pourtant, à chaque fois, je me dis pas forcément. Enfin, je me pose la question justement, mais est-ce que ça va parler à autant de monde? Peut-être que c'est pas si fréquent. Et en fait, c'est aussi en sortant le titre qu'on se rend compte qu'on vit un peu tous la même chose. C'est ça qui est marrant. Et c'est le but, quoi. C'est que ce soit plus mon titre, mais le titre de tout le monde.
0: Voilà. Alors, Tricheur, c'est un premier extrait. Est-ce que on a déjà une idée, même vague, on prend, hein, du planning de cette fin d'année par rapport à ton nouvel album?
1: Oui, pour moi aussi, c'est encore un peu vague, mais j'aimerais fin d'année, c'est sûr. Avant 2027.
0: Avant 2027 oui. Est-ce que c'est une bonne nouvelle, les gens?
1: Je sais pas. Je sais. Ouais, bah, pour Noël, ça devrait être bon, je pense.
0: Ah là là, j'adore l'idée.
1: Ouais, je sais. Bah, c'est marrant. Ce serait marrant. Mais après, c'est un peu... C'est double tranchant, quand même. Faut voir, je vais réfléchir.
2: Ça donne le temps de faire des cadeaux.
0: Alors, vous ferez votre interview après.
1: Pardon, je réponds en plus aux gens.
0: Non, mais j'aime bien. Parce que c'est très participatif, cette émission. On est en public, c'est bien normal, c'est ça, l'esprit. La Ciotat, ici Live Festival, ici Provence. Les artistes, oui, ils sont avec moi, mais ils sont surtout avec vous, n'est-ce pas?
3: Ah bah voilà.
0: C'est ça. Marine, on va écouter Escroc, parce que c'est aussi une chanson qu'on aime beaucoup, de Cœur maladroit. Celle-là aussi, finalement, elle est plus récente que les premières chansons, évidemment, de Cœur maladroit. Ça aussi, ça permet de régler des choses, de dire.
1: Ben ça, pour le coup, c'est vraiment un sentiment de... Je parle de moi avec moi-même, c'est le syndrome de l'imposteur un peu. Donc c'est vrai que quand on voit Escroc, on pourrait croire que comme Tricheur, ça parle de quelqu'un, mais en fait,
0: là, ça parle de
1: toi.
0: Moi. Mais est-ce que ça règle ça, justement, une partie, en tout cas, du syndrome de l'imposteur? Est-ce que ça calme l'âme?
1: Bof. Bah en fait,
0: non, pas trop.
1: Tout ce que je vis déjà, ça m'aide un peu à le calmer. J'ai pas eu besoin du titre pour le calmer, mais après c'est jamais réglé, je crois. C'est toute la vie que ça nous suit un peu, plus ou moins selon les périodes aussi, je pense.
0: C'est ça. Bon, bah on espère que c'est pas trop violent en tout cas, parce que
1: non, ça va.
0: Vraiment, Marine n'est pas un escroc, et on écoute Escroc dans Décibels. C'est parti.

0: moi.
1: Elle s'appelle Marine, et non, c'est pas un escroc. Marine est l'invitée de Décibel, ici à La Ciotat. Tiens, j'ai demandé au public, auditeurs, auditrices du coin d'ici Provence, un petit test de karaoké. Hein?

0: cœur maladroit. Bah oui, tu vas incontournable de Marine qui continue sa tournée hein, dès le 2 octobre. Niort, Châteauroux, Longjumeau, le Blanc-Ménil hier. En novembre à Annecy, Bourg-en-Bresse, Blois, Quimper, Châlons, Champagne. Le 4 décembre à Aurillac, puis Grenoble, Boulogne-sur-Mer. Et puis il y a encore des dates aussi en 2027. Donc en fait, Marine, c'est assez rare. Ça arrive à très peu d'artistes. Tu seras en tournée quand tu sortiras ton deuxième album.
1: Oui, et en fait, ça va s'enchaîner assez naturellement puisqu'on ne peut pas parler d'une deuxième tournée, mais oui. En tout cas, les dates après la sortie de l'album seront considérées pour moi comme la tournée du deuxième album. Donc, ce sera un peu un mélange de tout l'univers avec des chansons du premier, des chansons du deuxième.
0: C'est ça. Ça sera la fin et du début après... et le début de la suite.
1: Oui, c'est ça. Et puis après, peut-être qu'on continuera encore plus loin que ce qui est déjà annoncé. On verra.
0: Faut qu'on parle de ce public génial. Les filles, les garçons qui aiment Marine le portent sur eux. Je vois qu'il y a des bandanas là dans le public. La team oui, Marine. Voilà, des t-shirts.
1: Le bandana, il me fait rire en fait.
0: Ah, le bandana Team Marine, il est magnifique.
1: Bah ouais,
0: avec la petite pomme, avec le cœur.
1: Moi, je pourrais le porter avec la pomme, mais je peux pas avoir écrit Team Marine, sinon c'est un peu
0: bizarre.
1: Narcissique quoi.
0: Le t-shirt, tu l'avais eu.
1: Le t-shirt,
0: il y a plein de choses. Il y a aussi plein de panneaux, etc. Est-ce que c'est important ça? Est-ce que tu as ton petit musée personnel où tu gardes justement tous ces témoignages?
1: Je garde. Tout et trop, je pense.
0: Parce faut acheter un studio.
1: Chez mes parents et tout, maintenant ma chambre, c'est plus une chambre. Je crois qu'il n'y a même plus de lit, c'est rempli que de ce que les gens me donnent. Bah, parce qu'en fait, je sais pas, je me vois. Bon, on sait jamais, peut-être. Déjà, il y a des cadeaux utiles dont je me sers. Et après, tout ce qui est pancarte, courrier et tout, je le garde. J'essaye de lire quand j'ai le temps, parfois de répondre. Et puis, je me dis plus tard, je voudrais le lire peut-être.
0: Ah oui, mais oui, évidemment. Non, c'est des belles preuves d'amour, en tout cas, je trouve. Et je vois aussi, c'est extrêmement multigénérationnel. Est-ce que ça, tu t'y attendais? Est-ce que ça te fait plaisir, ça?
1: Oui, ça me fait plaisir. Je sais pas si je m'y attendais, mais après, tu sais, il y a ce format Starac. Le public, il est très varié. C'est très familial, c'est très générationnel. Donc, forcément, quand on sort de la Starac, on a un public très varié.
0: Oui, mais là, regarde.
1: Et après, là, ça reste, quoi.
0: Ouais. Parce que là, tu viens de te faire un été de festival où il y a plein de gens qui t'ont découverte et qui n'avaient pas forcément regardé l'émission.
1: Oui, c'est vrai.
0: Et ce public-là aussi, il a très, très bien réagi. Et il était aussi très transgénérationnel, quoi.
1: Ouais.
0: C'est ça.
1: Bah, c'est trop bien.
0: Bah oui. Non, c'est une bonne, très bonne chose. On parlait tout à l'heure des collabs, Yoa ou Félix Radu. Tu as pu rencontrer cet été sur les festivals des artistes?
1: Bah oui, plein, forcément, c'est l'occasion. Je pense à Adèle Castillon, par exemple, que j'avais jamais vue en vrai encore et que j'ai rencontrée. On a échangé, elle est trop sympa. Ouais, c'est ça qui est bien dans les festivals aussi, c'est de pouvoir rencontrer plein d'artistes. Quoi.
0: C'est ça, exactement. Et peut-être lancer de nouvelles idées, de nouvelles collabs, de nouveaux projets.
1: Oui, c'est vrai.
0: C'est la vie. On écoute quelques notes de Tricheur. C'est la toute nouvelle chanson de Marine et elle est disponible.
1: J'ai tout.

0: Marine, bonne route à toi. Merci beaucoup.
1: Merci, c'est
0: merci
1: trop gentil.
0: D'être venue nous voir dans Décibel. Merci pour ce concert ce soir sur notre scène flottante. Ça va être un grand moment et tout ça sera évidemment enregistré, filmé et vous pourrez tout découvrir sur les réseaux de ici. On le diffusera à l'antenne. Bonne route, Marine.
1: Merci.
0: À la prochaine pour le deuxième album.
1: Bien sûr.
0: Merci beaucoup. Merci Marine, merci, bonne route, bonne continuation et merci à vous Décibel. Continue évidemment sur votre radio ici et l'invité qui vient va vous faire très plaisir. Il s'agit de Benjamin Violette.

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0: chanson parle de la passion pour l'écriture, la musique, le partage. Et la jeune artiste de Romans-sur-Isère s'est inspirée du roman d'Alain Damasio, La Horde du Contrevent. Camille Perrer, t'as eu vent de nous deux. Un coup de cœur ici de Romardèche.
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2: Et c'est Benjamin Biolay qui est avec nous. Bonsoir Benjamin.
3: Bonsoir.
2: Tête d'affiche du troisième soir du Ici Live Festival. Benjamin Biolay va jouer sur notre scène flottante. Benjamin, êtes-vous au courant de la jurisprudence batteur de Mathieu Chédid ?
3: Oh là là.
2: Oui. Il a découvert sur scène qu'il avait le mal de mer pendant qu'il jouait le concert, et c'était très compliqué pour lui. Il est devenu tout vert.
3: Cyril Atef ?
2: Non, un autre. Mais voilà, c'était un petit peu compliqué. C'était il y a quelques années, mais voilà. Mais
3: il a découvert à la balance ou il a découvert le soir?
2: Non,
3: même.
2: Il a découvert le soir, vraiment en jouant. Et en fait, au bout de un quart d'heure, 20 minutes, il s'est senti pas bien. Il est devenu tout vert, et c'était le mal de mer.
3: Ah, ça peut arriver. Hein.
2: Alors, vous, ça va le bateau?
3: Normalement, oui. Hein. Non, c'est jamais.
2: Faut faire gaffe.
3: Moi, c'est un batteur à le mal de mer, normalement. Oui, c'est des pirates. Donc
2: c'est vrai. On va faire gaffe. Alors, Benjamin Biolay, la bonne nouvelle, c'est la sortie d'ici quelques jours de l'Ultra Bleu, réédition d'un album qu'on connaît par cœur et qu'on chante très fort et très faux, les amis.

0: j'adore quand vous sortez les violons, mais on en a déjà parlé. Il y a un truc dont on n'a jamais parlé, Benjamin. Pourtant, on en a fait des interviews ensemble.
1: Il y a un truc dont on n'a jamais parlé. Ouais. Ok.
0: Le rap.
1: Ah bah j'adore le rap, oui, bien sûr, mais c'est, vous savez, maintenant, c'est une musique qui a quoi, qui a 50 ans, le rap, c'est à peu près mon âge, donc
0: c'est vrai.
1: C'est normal. Je crois que n'importe qui de ma génération ne met pas le rap comme une musique à part des autres. Enfin, c'est moi, dans mes playlists, il y a du rock, il y a du rap, il y a du folk, il y a de tout, quoi, c'est vraiment...
0: Pas un style à part, forcément, quoi.
1: Dans les années 90, quand j'étais petit, c'était vraiment un style à part. Il y avait Run DMC, Public Enemy, et des trucs comme ça, mais après, c'est devenu très... très mixé avec la pop, puisqu'aujourd'hui on appelle le rap, c'est pas du tout du rap par exemple, parce que les artistes urbains, la plupart, font pas du rap.
0: Oui, et c'est une espèce de variété un peu hybride.
1: C'est pas une espèce, c'est une variété, une avec variété. Des autotunes, mais qu'on aime bien parfois, mais c'est pas du rap.
0: Exactement, alors le rap et les rappeurs, pour celles et ceux qui s'interrogent sur Je suis QLF, chanson, la reprise de PNL qui est sur la réédition justement sur l'Ultra Bleu, il faut savoir que voilà, les rappeurs chez Benjamin Biolay, il y en a depuis un moment. Moi, un de mes albums références pour ça, c'est Vengeance en 2012, où il y a Orelsan, avant qu'Orelsan soit la superstar de maintenant.

0: qu'en 2012, ça avait surpris ce mélange violet-rap?
1: Ouais, comme quand j'avais fait à l'époque un duo avec le 113 et tout, il y avait des gens qui étaient... mais il y a toujours eu des gens qui sont très, très sectaires et qui supportent pas, en fait, qu'on se mélange avec les autres, quoi. Donc, ça a toujours surpris. Et pour ce qui est de la chanson de PNL, c'est vraiment une chanson, en vérité. Moi, je suis un gros fan de PNL, mais j'aurais pas repris une chanson comme ODD ou je sais pas quoi.
0: Oui.
1: Là, je suis qui élève, c'est vraiment une chanson avec des accords de bossa formidables, des neuvièmes partout. J'ai pas eu l'impression de reprendre du rap.
0: Ouais.
1: Oui, il y a une mélodie, même le débit est relativement lent, ce jeu.
0: Ouais.
1: PNL, d'ailleurs, c'est pas du rap, c'est du cloud rap. C'est un nom bien à part, ils ont créé un style à part.
0: Cloud, ça veut dire nuage, ouais, donc il y a un côté un peu planant.
1: Totalement planant, ouais, avec des mélodies, des vocodeurs, des trucs, beaucoup de risers, mais très doux, enfin, des trucs comme ça, ouais.
0: Donc ça vous a marqué, Benjamin, mais il y a plein de gens qui vont découvrir cette chanson de PNL grâce à vous.
1: Oh,
0: alors voilà la version PNL, mais si.

0: elle est tellement belle cette reprise.
1: La chanson est magnifique, vraiment, c'est une chanson très bien composée, avec des harmonies incroyables, une mélodie incroyable.
0: Vous savez s'ils ont entendu votre version?
1: Je crois, oui, mais on peut.
0: Parce qu'ils sont connus, enfin ils sont connus pour pas être connus, justement, PNL, pour être très éloignés des médias. Moi, j'ai jamais pu leur mettre la main dessus. Ils ont donné très peu d'interviews.
1: Ouais, je crois que c'est leur, c'est leur façon de vivre.
0: Et même avec les artistes.
1: De faire de la musique, je peux pas le dire, du coup. Enfin, c'est quelque chose, c'est des gens qu'on éminemment respectables dans leur façon d'être absents.
0: Ouais. Ils sont pas là, PNL, mais c'est pas grave. Vous êtes là, Benjamin Biolay, dans Décibel, et ça nous fait fort plaisir. L'Ultra Bleu sort vendredi, et dessus, il y a Écran Total, mon tube de l'été, qui non seulement m'a fait danser, mais m'a évité d'attraper des coups de soleil. Merci, Benjamin.
1: Ouais, c'est vrai qu'il n'y en a pas trop.

0: L'écran total version Benjamin Biolay. C'est sur l'Ultra Bleu, la réédition du Double Bleu, un album déjà culte, les amis. Mais alors l'Ultra Bleu, il y a 6 titres supplémentaires. On a parlé de la reprise de PNL, Je suis QLF, Écran total que vous venez d'entendre. Et puis il y aura Ton silence, Ailleurs, avec des... Et dis donc, il y a Ton héritage.
1: Il y a une version de Ton héritage en live, en studio. Ok, je pense la version qui me convient le mieux, enfin qui me plaît le plus.
0: La director's cut.
1: Un peu.
0: C'est ça. C'est comme tu voulais qu'elle soit, comme vous vouliez qu'elle soit. Pardon.
1: Et plus proche de
0: toi, Benjamin, car j'ai très chaud.
1: Et plus proche de comme je l'ai composée, parce que c'est une chanson que j'ai composée à la guitare, en fait, pas au piano. Donc
0: là, voilà. À découvrir. Ça sort vendredi, l'Ultra Bleu. Benjamin, j'ai pour vous un questionnaire de choix cornélien.
1: J'ai un cadeau, j'étais trop content.
0: J'ai un cadeau aussi, bien sûr. Qu'est-ce que je peux lui filer? Je n'ai rien.
1: Non, j'ai un sac ici, regarde.
0: Ah, un joli sac ici.
1: Voilà, je l'aime.
0: Voilà.
1: Bon, alors, questionnaire.
0: Si, mais si, Benjamin, il aime bien les bondueuseries. J'ai un bracelet avec
1: là. Regarde, ça porte mal.
0: Les choix cornéliens, c'est parti, Benjamin. Vous préférez remplacer au pied levé la tête d'affiche d'un festival métal ou d'un festival reggae?
1: Reggae, je peux.
0: Ok. Ah,
1: faut que je chante ou pas?
0: Bah oui.
1: Bah non.
0: Faut remplacer la tête d'affiche.
1: Voilà, vache.
0: Ouais.
1: Ah non, en métal, je peux hurler n'importe quoi peut-être. Mais ça, ils vont s'en rendre compte. Hein, faut pas.
0: Maintenant que vous avez fait les deux, vous préférez tourner acoustique ou électrique?
1: Non, j'aime tout moi.
0: On choisit pas.
1: Ouais.
0: Ok. Là, faut choisir. On vous coupe l'eau ou on vous coupe Internet?
1: Ben, Internet, j'en ai rien à foutre. Ah. Mais faut que je le sache avant que j'ai le temps de mettre. Télécharger les trucs qui sont sur un cloud. Non, mais j'ai ce qu'il faut pour écouter de la musique, voir des films.
0: Ouais, ça va.
1: Savoir qu'il y a des nouvelles dans le monde, il n'y a pas besoin d'Internet, il y en a. Donc,
0: c'est pas faux.
1: Et l'eau, j'avais de la vie.
0: Préférez le moment où vous commencez une chanson ou le moment où vous la terminez?
1: Non, je préfère le moment où vous la diffusez à la radio. C'est ça, le moment où ma chanson est finie, en fait. Quand. Pas forcément moi. Qui veut l'entendre, mais quand je sais que les gens vont l'entendre, pour moi la chanson elle est finie. Et le moment que je préfère, mais que je crains le plus, c'est la première fois sur scène d'une chanson. C'est très, on dirait un petit truc très fragile. Quand on y repense après, on se dit c'est marrant, elle est beaucoup plus facile à jouer que je ne le pensais. Et j'aime évidemment la fin du mixage, c'est très.
0: C'est un bon moment.
1: Ouais.
0: Préférez perdre une oreille ou deux doigts?
1: Une oreille, je crois.
0: Préférez rendre vos 6 victoires
1: non,
0: de la musique.
1: Non, on change.
0: Finalement.
1: Deux doigts.
0: C'est plus de guitare. Hein. Quoique,
1: ouais,
0: Django.
1: Django Reinhardt, ouais. Après, c'est hyper prétentieux. Non, il y aura du clavier, on va dire la vérité. Voilà.
0: C'est ça. Vous préférez rendre vos 6 victoires de la musique.
1: Pourquoi faire?
0: Ou votre médaille de chevalier des arts et lettres?
1: Alors, déjà, je suis officier.
0: Officier, pardon.
1: Et ensuite, de très loin, officier.
0: Officier.
1: Ah ouais, ben maintenant, ça ne veut plus rien dire. Ils ont décoré tout le monde à l'arrache. Je connais des gens qui ne sont même pas artistes qui l'ont eu. Donc, non, du coup, je garde les victoires.
0: Bravo. Vous préférez faire revenir Gainsbourg ou Brassens?
1: Non, je ne peux pas aller. Il faut qu'ils reviennent tous les deux, main dans la main. Sinon, je la refuse net, la question. Vraiment.
0: Okay. Je reprends ma question et je termine avec le même nombre de spectateurs. Vous préférez, Benjamin Biolay, faire un Stade de France ou 40 Olympia?
1: Alors, ni l'un ni l'autre, mais 40 équivalents de l'Olympia, oui.
0: 40 équivalents de l'Olympia,
1: oui.
0: Salle plus petite. Ce soir, ça va être bien, là. Vous allez être près du public.
1: Non, mais j'aime.
0: Intime.
1: Les salles dites petites, qui sont souvent des salles de 2000 ou 3000 places quand même, c'est quand même génial. Le Stade de France, moi, j'y pense même pas, je le ferai jamais, je sais. Et puis, c'est fait pour le sport, quoi, enfin, je sais pas.
0: C'est ça, voilà. Quand vous passerez pro en foot.
1: Ouais, voilà. 72 ans. Ouais.
0: Pourquoi pas? Il y a une ligue sans doute pour cet âge-là.
1: Allez, pour les yeux, bien sûr.
0: Restez sur votre radio ici, on est avec Benjamin Biolay, à tout de suite.

0: Chopin dans Décibels.
1: Ici live, la Ciotat, est troisième soir. C'est pour ça que je commence à bégayer un petit peu. Mais c'était un beau festival. En tout cas, merci, merci mille fois à l'équipe d'ICI Provence et à la ville de La Ciotat qui nous a merveilleusement accueillis et qui nous a permis de faire jouer nos artistes préférés sur la jolie scène flottante du Port-Vieux de La Ciotat. Benjamin Biolay, notre tête d'affiche ce soir. Benjamin, été de festival donc, mais ensuite vous enchaînez directement, vous repartez en tournée là déjà.
2: Ah oui, en gros, en octobre, il y a une, à partir d'octobre, il y a une trentaine de dates jusqu'à la fin d'année. Ouais, mais c'est bien de garder la dynamique, justement, des festivals qui, hormis le climat qui était infect, la canicule, etc., mais on s'est quand même éclaté, c'est hyper joyeux. C'était un peu l'été de tous les dangers, mais on a quand même réussi à s'amuser. Et c'est bien de garder, je trouve, la dynamique.
1: Et c'est inspirant de passer l'été à jouer et pas l'été à rien faire?
2: Inspirant.
1: Ben, je veux dire, par exemple, il y a des artistes qui, quand ils sont en tournée, peuvent pas écrire une ligne de chanson. D'autres qui, au contraire, écrivent dans le bus ou même profitent des balances pour tester des trucs.
2: Moi, il m'arrive d'écrire en tournée. Ouais. C'est quand même inspirant. Par contre, jamais je profiterai de la balance pour
1: tester des trucs.
2: L'enfer.
1: Ah, vous avez ce petit truc de timidité. Vous testez pas devant les gens.
2: Oh non, quand j'ai. Il y a des gens de mon entourage proche qui ont découvert que j'étais chanteur. Mais c'est vrai, hein, que j'écrivais des chansons, que j'étais pas que tromboniste, par exemple, à l'époque.
1: Ouais, c'est vrai. Ah, donc il y a un vrai truc de c'est de la pudeur, de la trouille.
2: Non, c'est un jardin secret, et longtemps il est resté secret, du coup. Ouais.
1: D'accord. Bon, bah là, en tout cas, maintenant, on le sait, c'est plus très secret. Benjamin Biolay, l'album Le Double Bleu, donc, qui ressort. Alors, ça, c'est un truc très cool avec Benjamin. C'est que si vous aviez déjà acheté son album bleu, évidemment, vous vous dites, bon, bah là, il y a une réédition, faut que je rachète l'album. Il est pas comme ça, Benjamin. Il vous a fait l'ultra bleu aussi, à part les 6 chansons supplémentaires.
2: C'est normal, je l'avais déjà fait par le passé.
1: Oui, c'est vrai.
2: C'est la moindre des choses.
1: Donc il y a.
2: C'est pas aux gens de payer les errements des maisons de disques.
1: Donc il y a la version triple album, le double album plus les nouvelles chansons, mais il y a aussi la version EP ultra bleu qui est absolument magnifique et qui existe en vinyle. Et ça fait extrêmement plaisir. Et puis c'est l'occasion de remettre en avant des belles chansons de l'ultra bleu comme Mauvais Garçon.

0: effectivement, si vous n'aviez pas écouté l'album, vous êtes peut-être étonné. Vous vous dites quoi ? Ces deux chansons sont sur le même disque. Ouais, c'était l'idée, hein. C'était une dualité.
1: Il y avait une phase plus électrique et une phase plus acoustique. Et il y avait la deuxième phase, c'était quasiment faite à Rio de Janeiro. Donc c'est. Ouais. Tournée au Brésil, ça s'entend en général.
0: Ouais. Et il y a cette dualité-là dans le concert aussi ? Ou bien est-ce que les tournées ont été justement pensées ?
1: Non, justement, les tournées ont été pensées pour pas que le concert soit trop hybride.
0: Ouais. Donc là, par exemple, ce soir, à La Ciotat, on branche la guitare ou pas ?
1: Beaucoup.
0: On branche beaucoup. Et pareil pour la tournée d'octobre.
1: Là, oui, tournée après, il y aura un petit moment acoustique dans la tournée d'octobre, dans les salles. Mais là on va plutôt brancher les guitares.
0: Je crois que ça nous va. Merci beaucoup, Benjamin. Merci d'être venu nous voir.
1: Bravo. Avec plaisir, merci.
0: On écoute Avant de tomber, car on l'a dit tout à l'heure. Quand Benjamin sort les violons, on s'incline, on chante, parfois très fort et très faux, mais il ne nous en veut jamais.

0: Y a-t-il une chose plus douce en ce bas monde que la voix de Benjamin Biolay? Écoutez, je ne sais pas, mais en tout cas, c'était un bonheur de l'avoir dans l'émission, de réécouter cette merveille juste avant de tomber et vous annoncer donc que dès le 1er octobre, vous allez pouvoir voir Benjamin Biolay en concert absolument partout en France. Ça attaque le 1er octobre à Rouen au 106 jusqu'au 17 décembre au Summum de Grenoble. Rendez-vous pour les Parisiens au Zénith le 6 novembre et le 5 aussi. Bah oui, on peut faire les deux dates.
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0: Ah oui, et en ce lundi soir, on n'oublie pas notre chanson anniversaire. Une chanteuse qui s'appelle Gloria Gaynor et qui fête ses 83 ans aujourd'hui, qui accompagne nos meilleures victoires au foot, évidemment, avec sa chanson I Will Survive, absolument indissociable de la victoire des Bleus. 3-0 contre le Brésil en 1998, on connaît nos classiques. Mais voilà, Gloria Gaynor, son tout premier tube, eh ben, c'était en 1975. Et c'était pas I Will Survive, non, c'était une reprise des Jackson 5. Une merveille de chanson, un vrai bonbon qu'on va partager ensemble ce soir parce qu'on s'aime, non, les amis? Allez, Never Can Say Goodbye, c'est parti, bon anniversaire, Gloria Gaynor.

0: anniversaire, Gloria Gaynor. Nous, on lui dit bon anniversaire. Et à vous, bah oui, on dit au revoir, mais pour ce soir, simplement. Oui, Décibel, c'est terminé. Merci à l'équipe de l'émission. Il y avait ce soir Pierre Ramey, Juliette Delperrou, Bertrand Montandon, Iris Guitoni et Mélodie Chaïb. N'oubliez pas que Décibel, c'est tous les soirs. Donc demain, on sera en direct avec Joey Tempest, le chanteur du groupe Europe. Ça va être la régalade. Et puis, puisque nous quittons ce soir La Ciotat, un grand merci à la ville de La Ciotat, à l'office de tourisme de La Ciotat et puis aux équipes d'ici Provence pour leur accueil, leur talent et leur beauté stellaire. Merci les amis, bisous.
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2: Bonjour à toutes et à tous, il est midi 5 sur votre radio Ici, je suis en joie, vous m'avez manqué ce week-end. Je voudrais faire un immense coucou aux 44 locales de tout le réseau Ici. Voilà, on vous embrasse toute l'équipe chaleureusement, bienvenue dans votre nouveau rendez-vous Ici. Vous le savez peut-être, maintenant nous parlons bon plan, vie quotidienne, arnaque à éviter, santé, nous sommes là pour vous rendre service parce qu'on vous doit bien ça. C'est le titre de ce nouveau rendez-vous quotidien, nous sommes ensemble jusqu'à 13h. Moi, je suis Enora Malagré et voici la joyeuse, la très joyeuse bande. Oula, j'ai roulé les airs carrément du lundi qui m'accompagne, Aude Razeau, madame anti-arnaque. Bonjour Aude.
3: Bonjour, coucou tout le monde.
2: Vous avez passé un beau week-end?
3: Oui, c'était bien, mais je suis contente de vous retrouver.
2: Ah bah évidemment, Valère Coréard et ses bons plans conso, mon chouchou.
4: Salut Enora, bonjour à toutes et tous.
2: Gérald Kierzek, notre éminent médecin. Bonjour Gérald.
5: Bonjour Enora, bonjour à tout le monde.
2: Elsa Wolinski, notre rayon de soleil.
6: Bonjour.
2: Bonjour Elsa. Alors, on s'attaque aujourd'hui à un gros dossier sensible en ce début de semaine, le cadmium dans les pâtes. Oui, celle que nous mangeons. Qu'est-ce que c'est que cette histoire? Eh bien, on vous raconte tout dans un instant. Nous recevrons d'ailleurs une collègue de chez 60 millions de consommateurs pour nous aider à y voir plus clair, Patricia Cherpoulos. Alors, appelez-nous ou laissez-nous un message vocal. Hein. Tout ça, c'est gratuit. C'est sur notre WhatsApp au 0810 055 056. Nous sommes là pour vous et vous pouvez nous poser vos questions comme l'a fait Joseph aujourd'hui.
7: Bonjour, Joseph Ambrière-Levallée. Je voulais savoir la raison pour laquelle nous recevons toujours des appels intempestifs.
2: Eh ben oui, pourquoi on reçoit ces appels intempestifs alors que soi-disant c'était interdit? C'est Aude Razeau qui nous répondra.
3: Oui, je vais vous répondre, je vais vous dire pourquoi vous en recevez toujours et surtout comment ne plus en recevoir.
2: Exactement, et puis le meilleur pour la fin, tout au long de l'année, je booste votre pouvoir d'achat. 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Il est midi 7 et on démarre avec vous, mon cher Valère, et on va ouvrir notre dossier du jour sur le cadmium. Alors, on savait qu'il y en avait dans le chocolat noir, me semble-t-il, dans les céréales, et on a découvert qu'il y en avait aussi dans les pâtes. On va en parler avec vous, et pour être encore plus éclairé, nous accueillons Patricia Cherpoulos, notre collègue de 60 millions de consommateurs. Bonjour Patricia.
8: Bonjour.
2: Merci infiniment d'être dans la bande dont vous doit bien ça. Vous allez vraiment nous aider sur ce dossier sensible.
4: Oui, c'est un sujet qui est à la une de votre dernier numéro de 60 millions de consommateurs. Donc, du cadmium dans 80% des paquets de pâtes.
2: 80%?
4: 80% des paquets de pâtes, même encore plus.
2: Même encore plus, Patricia, Patricia, elle faisait le geste.
4: Ouais. Oui. Plus de 2/3 des Français, Patricia, mangent des pâtes au moins 2 fois par semaine. Donc, on peut dire qu'on a nos petites habitudes avec les pâtes. Et il y a des métaux lourds dedans, alors.
8: Et oui, oui, et en particulier du cadmium. Alors voilà, c'est ça. C'est en fait, on était un petit peu alerté déjà par une étude sur les flocons d'avoine, puisqu'on sait effectivement que le cadmium, ce métal lourd dont on parle beaucoup, se trouve dans les céréales. Donc on s'est dit, et dans les pâtes qui sont à base de blé dur.
2: Voilà. Pourquoi il y a du cadmium?
8: Parce qu'en fait, donc les pâtes, c'est du blé dur. Mmh. Or, le blé dur, c'est une des céréales qui va puiser beaucoup en tout cas de cadmium qui est naturellement dans le sol et qui plus est apporté aussi par les engrais phosphatés.
2: Voilà. Elsa Wolinski.
6: J'ai le droit de vous poser une petite question, excusez-moi, mais qu'est-ce que c'est le cadmium?
8: Ah oui, alors le cadmium c'est un composé qui fait partie des métaux lourds comme le plomb, comme le mercure, et ce sont des éléments donc, que l'on trouve qui sont libérés par les roches notamment. Le problème de ces métaux lourds, dont le cadmium, c'est qu'ils vont s'accumuler dans l'organisme. En fait, il n'est pas évacué comme d'autres composés.
6: D'accord, merci.
4: Puisqu'Aude Razeau est là, et qu'Aude Razeau, c'est à peu près tout en général, surtout, on va en profiter.
2: Madame anti-arnaque.
4: Est-ce que c'est légal qu'il y ait du cadmium dans les aliments?
3: Oui, c'est légal, effectivement, c'est juste que...
2: Imagine, elle disait, bien sûr, c'est complètement OK.
3: Non, mais c'est légal, c'est juste qu'il y a des normes à respecter. Je vais pas les détailler parce que c'est quand même un peu complexe, on est d'accord. J'avais un peu l'impression de me retrouver à mon cours de chimie quand j'ai commencé à regarder les normes, vous savez. Non, il y a des seuils de cadmium qui ont été abaissés aussi, dans les engrais, par exemple. Il y a des seuils dans l'eau aussi à respecter. La la question, c'est faut-il, oui, abaisser ces normes pour qu'on y soit moins exposé, parce que nous, Français, nous sommes très exposés au cadmium du fait de notre alimentation. On parle des pâtes, on parle aussi des croissants, on parle du pain. Et comme on en mange beaucoup, bien plus que nos voisins, on est plus exposé que les autres.
6: Bah, je m'adresse forcément à notre médecin, Gérald Kierzek. Qu'est-ce qu'on risque si on mange du cadmium comme ça en masse?
9: Alors, on a eu un début de réponse en disant c'est l'accumulation. Et c'est vrai que c'est l'exposition chronique et l'accumulation dans l'organisme qui va faire que les doses vont progressivement s'amonceler. On peut faire des dosages d'ailleurs pour vérifier quel est le taux de cadmium. Cadmium, juste j'ouvre une parenthèse, c'est le cadmium, on entend ce mot dans les batteries, vous savez, des batteries de téléphone,
6: oui,
9: etc., ou cadmium. Mais là, c'est pas la source de contamination, c'est plutôt une source naturelle ou la source des engrais qui viennent dans la terre se mêler à la terre et donc aux légumes qui sont cultivés dans la terre. Voilà pourquoi on le retrouve dans les céréales, dans le blé, etc. Je ferme la parenthèse. L'accumulation, qu'est-ce que ça fait? D'abord, c'est un produit qui est cancérogène. Ça peut provoquer le cancer à des fortes doses. Mais avant ça, comme il n'y a pas d'élimination importante, ça s'accumule au niveau rénal. Mmh. On peut avoir une atteinte rénale, on peut avoir une atteinte osseuse, d'ostéoporose accélérée, on peut avoir un risque de fracture aussi. Et puis, il y a des effets cardiovasculaires et des effets supposé ou réel, parce que là c'est compliqué aussi de faire un lien de causalité avec des troubles du neurodéveloppement. Vous savez, quand on parle d'autisme, etc., ça peut être en lien aussi avec le cadmium.
6: Pardonnez-moi, c'est très sérieux. Valère Coréard.
4: Patricia Chéropoulos, donc vous êtes journaliste à 60 millions de consommateurs. C'est précisément dans votre dernier numéro qui est en kiosque actuellement qu'on retrouve cette enquête. Qu'est-ce qu'elle dit? Qu'est-ce qu'on apprend sur les pâtes et lesquelles est-ce qu'il faut choisir pour essayer d'éviter le cadmium?
8: Oui, alors en fait, on a analysé 36 pâtes, donc des spaghettis et des penne, parce que ce sont les plus consommés par les Français. Donc, sur chaque échantillon, en fait, nous avons donc mesuré effectivement les métaux lourds, les pesticides, les mycotoxines, etc. En tout cas, l'enseignement, si on reste sur le cadmium, c'est que donc la très grande majorité contient du cadmium, même à des doses évidemment très faibles.
6: Oui,
8: là, on est à des teneurs. Le plus faible, c'est 0,008 mg par kilo. Et le plus important, c'est 0,071 mg par kilo. Donc, comme ça, ça ne veut pas dire grand-chose. Sauf que c'est cette teneur qui, si vous mangez des pâtes et d'autres céréales plusieurs fois par semaine, ce qui est le cas en général, c'est ce qu'on disait, c'est que ça s'accumule.
4: Mais il y en a certaines où il n'y en a pas du tout?
8: Il y en a quelques, vraiment très peu de références, effectivement, ou en tout cas ce n'est pas détecté. C'est
6: bon, pas alors ça tombe pas bien, parce que comme on est là pour vous rendre service, on vous dira du coup quelle pâte acheter. Juste après notre cher Étienne Dao, continuez d'ailleurs à réagir au 0810 055 056. Vous êtes sur votre nouveau rendez-vous quotidien, on vous doit bien ça, le grand sommeil, Étienne Dao sur votre radio, ici.

0: morceau. Le Grand Sommeil, Étienne Dao sur votre radio ici. 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
0: Il est midi 16, nous sommes en direct, comme tous les jours, c'est votre nouveau rendez-vous quotidien. On vous doit bien ça sur votre radio ici, avec toute la bande et une camarade, Patricia Chéropoulos, de 60 millions de consommateurs. Et avec vous, chère Patricia, nous parlions de ces pâtes au cadmium, puisqu'il y en a beaucoup, beaucoup trop, mais l'espoir était dans votre voix. Il y a aussi des marques de pâtes qui n'ont pas de cadmium.
2: Oui, heureusement. Hein. Ouais. Alors là, dans notre essai, en tout cas, ce qui ressort, ce sont les pâtes sans gluten. Ouais. Alors, je dis pas qu'il faut absolument racheter que ça. Mmh. Mais pourquoi ? Parce que, justement, elles ne sont pas à base de blé, mais à base d'autres farines, comme des farines de maïs ou de riz, qui sont des végétaux qui vont puiser moins de cadmium dans les sols que le blé.
0: D'accord. Valère Correa ?
3: Oui, moi j'ai envie d'en profiter pour parler de l'alimentation en général. On est un peu dans un monde de fous, franchement, on ne sait plus très bien quoi manger sans se faire du mal. Non, mais enfin, c'est vrai, qui sait.
4: Surtout quoi pour Valère, un peu hypochondriaque, qu'est-ce que je vais manger ?
3: Alors hypochondriaque à la marge, hein, disons-le. Mais pour revenir sur le sujet qui intéresse tout le monde, c'est pour manger sans se faire du mal, Patricia, on fait quoi ? Est-ce qu'il faut par exemple partir sur de la bio au maximum ? On sait que c'est plus cher.
2: Alors, déjà, je dirais diversifier, déjà, même si on prend
0: ça,
2: les pâtes, mais tout le reste,
0: médecin, c'est du chef.
2: Voilà, diversifier aussi bien le type d'aliment, les marques aussi, hein, quand vous prenez des produits déjà transformés. Mmh. Voilà, bon, déjà, c'est une première chose. Aussi, effectivement, le bio, bah oui, ça a des atouts. Mmh. Le problème, c'est souvent plus cher, oui, ça c'est vrai. Bon, autant les produits laitiers, on peut trouver des prix à peu près équivalents. Mais le bio, notamment pour les fruits et légumes, ça garantit, en tout cas, lorsque c'est cultivé en Europe, hein, normalement, ça garantit l'absence de résidus de pesticides de synthèse. Bon, voilà, donc effectivement, c'est peut-être mieux, si on peut, évidemment. Autre chose, c'est éviter ou limiter l'alimentation ultra transformée, raffinée. Hein, c'est tous ces plats préparés, les biscuits,
0: oui, enfin voilà. Sont malheureusement moins cher. Et je sais que c'est pas bon,
2: les chips,
0: aussi
2: oui.
0: Sur-sucrés, etc. Ouais. C'est ça le problème.
2: Alors, ce qu'on peut faire aussi, c'est, on dit toujours, c'est les aliments bruts, c'est cuisiner. Alors, évidemment, je dis ça, c'est
0: faut
2: facile.
0: Avoir le temps,
2: mais
0: voilà.
2: Parfois, il suffit à la vapeur de faire des haricots verts, du brocoli, par exemple, hein, qui est très, très bon légume. Et puis, on l'assaisonne avec un peu d'huile d'olive. Voilà, c'est
3: un
2: trouver
3: petit peu
2: des
3: de vinaigre
2: stratagèmes.
3: Aussi, hein, sur le brocoli,
2: si
3: un petit
2: vous
3: peu
2: voulez,
3: de vinaigre, c'est magnifique.
2: L'accord.
0: Merci, Top Chef. Merci, Cyril Lignac. Non, Gérald Kierzek, notre médecin.
4: Ce qui est capital, c'est effectivement de diversifier les produits, diversifier l'origine des produits, puisque forcément, si vous mangez toujours la même chose, ça a été pris dans la même terre, sur le même terrain, etc. Donc s'il y a beaucoup de cadmium, ben, ça va s'accumuler, alors que s'il y a des origines différentes, la probabilité est quand même plus faible. Et vous savez, en nutrition, comme en toxicologie, c'est la dose qui fait le poison. Donc c'est vraiment cette accumulation de doses qui est importante à limiter. Le petit déjeuner, on peut prendre des œufs, on n'est pas obligé de prendre des céréales. C'est vrai que les enfants, on a l'impression, et on est intoxiqué par le marketing pour le coup, avec toutes ces marques qui disent les céréales, c'est bon pour le petit déjeuner. Non, c'est pas bon parce que c'est ultra transformé, c'est pas bon parce que c'est bourré de sucre, et c'est pas bon parce qu'en plus il y a potentiellement du cadmium. Donc il faut d'autres types de petits déjeuners.
0: Parlons peu, parlons bien. Moi je veux des marques. Je veux des marques, je veux que vous nous balanciez des marques, en tout cas des produits qui sont bons et que je vais acheter tout de suite après l'émission. Voilà, avec mon petit vélo électrique.
2: Alors, non, mais déjà, d'ailleurs, la plupart de nos essais, et celui-ci aussi, confirment que les marques de distributeurs sont au moins aussi bonnes que les marques nationales. Ça, c'est
0: très
2: déjà
0: bien.
2: Une première
3: et
2: chose.
3: Cher.
2: Et c'est moins cher.
0: Et moins cher, Valère.
2: Donc, voilà. Ensuite, vous voulez quoi ? Des penées, par exemple ?
0: Oui, bon, je vais.
3: C'est bon, les penées.
2: Eh ben, les huiles d'Elver des Fiorini, par exemple, arrivent en tête. Ça, c'est globalement.
0: Redites-moi, j'ai pas entendu, pardon.
2: Delverde et Fiorini,
0: parfait.
2: Qui est aussi donc une marque de distributeur, ça arrive en tête pour plusieurs raisons. Là, on n'est pas que dans le cadmium, c'est aussi parce qu'il n'y a pas de résidus de pesticides, parce qu'au niveau nutrition, c'est correct, il y a assez de fibres, parce que les pâtes, c'est ça aussi, hein. Ça
0: bien
2: apporte
0: sûr.
2: Des fibres et des glucides. Mm-hmm. Aussi, et des protéines. Voilà, donc là, c'est parmi les penées. Vous voulez aussi quelques spaghettis ?
0: Je veux de la spaghetti.
2: La spaghetti.
0: Et après, je ne vous embête plus.
2: Nous avons, alors, les premières, c'est des bio, justement. C'est Priméal et Jardin Bio.
0: Ah, bah,
2: qui
0: c'est
2: suivi
0: ce que
2: par
0: je prends. Oh là là, mais voilà, ce qui, vous êtes une bonne élève.
2: Mais oui.
3: Si on reste sur ce sujet alimentation et Gérald parlait de la provenance, est-ce que acheter français, c'est un critère de qualité ? Est-ce que ça nous protège ?
2: On aura envie de dire oui, mais.
0: Aïe.
2: Mais le problème, c'est que le blé français, et là, ça a été dit tout à l'heure, c'est qu'on utilise des engrais phosphatés qui sont plus riches en cadmium que dans d'autres pays européens. Ça veut dire que le blé français n'est pas forcément indemne de cadmium, loin de là.
0: D'accord.
2: Qui plus est, dans notre essai, il y a quelques résidus de pesticides. Bon, donc français, oui, à la fois c'est local, effectivement, on peut aussi encourager les agriculteurs, hein, mais idéalement, voilà, c'est pas forcément, en tout cas pour les pâtes, hein, pour les pâtes. Après, pour les fruits et légumes, c'est vrai que l'origine France.
0: Oui.
2: Et mieux, déjà pour l'environnement. En plus, il y a moins de, on va moins stocker, donc il y a moins de risque de développement de moisissures, notamment. Voilà.
0: On va continuer à parler alimentation avec vous, hein, chère Patricia Chéropoulos, avec Valère, avec toute l'équipe, et avec Patricia qui nous appelle des Alpes-Maritimes, qui a envie de nous poser quelques questions. Faites comme elle, 0810 0 55 0 56, c'est votre émission, c'est votre nouveau rendez-vous sur votre radio ici, et ça s'appelle On vous doit bien ça. Mais pour l'heure, un peu de musique, la douce voix de Charlotte Cardin, The Way We Touch sur votre radio. Ici, on est ensemble jusqu'à 13h.

0: The Way We Touch. Madame Cardin, Charlotte Cardin, sur votre radio ici.
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0: Et oui, c'est votre nouveau rendez-vous quotidien sur votre radio ici. On est ensemble jusqu'à 13h. On a parlé du cadmium dans les pâtes et il y a un merveilleux dossier qui va vous en parler vraiment avec beaucoup de sérieux. C'est dans le numéro de ce mois-ci de 60 millions de consommateurs. Il est en kiosque, il est sorti là ce matin, tout frais, tout chaud. Et merci d'ailleurs à Patricia Chéropoulos d'en parler avec nous. Valère, vous aviez une question pour notre chère Patricia encore.
3: Une dernière rapidement, parce qu'on parle beaucoup des pâtes. C'est pratique les pâtes, notamment pour les enfants. Moi, je leur en fait souvent, ils adorent ça, j'ai des origines italiennes, on s'en fiche, qu'importe. Mais le vrai sujet, c'est est-ce qu'il ne faut pas essayer de bifurquer un petit peu et d'imaginer d'autres accompagnements pour nourrir ces ventres affamés?
4: Tout à fait, parce que c'est vrai qu'il y a les pâtes, le riz, les pommes de terre, mais il faut aussi penser aux légumineuses. Les légumineuses, c'est les lentilles, c'est les pois chiches par exemple, c'est les haricots rouges. Même on peut en trouver en conserve, donc c'est très rapide aussi à faire. L'intérêt des légumineuses, outre que c'est un aliment très intéressant sur les fibres et les protéines, c'est que ça retient beaucoup moins de cadmium que les céréales.
0: Ah,
4: on sera plus tranquille là-dessus.
0: Mal. Continuez à réagir au 0810 055 056. C'est le numéro du standard et aussi de notre WhatsApp. Laissez-nous des messages vocaux, des textos, des mots d'amour. Surtout pour Gérald Kierzek, qui en a grand besoin, notre médecin. Je plaisante. Et nous allons accueillir une auditrice. Elle s'appelle Patricia. Elle nous appelle des Alpes-Maritimes. Et je salue chaleureusement ici Azur, d'ailleurs. Bonjour Patricia, bienvenue.
5: Bonjour Enora, bonjour à tous.
0: Comment
5: bonjour.
0: Allez-vous Patricia?
5: Je vais très bien, il fait beau, donc tout va bien.
0: Oui, profitons.
5: Et c'est vrai que votre sujet m'interpelle, surtout depuis que j'ai la chance d'avoir un terrain et de cultiver mes propres légumes et d'avoir mes propres fruits.
0: Ça c'est formidable.
5: J'avoue que ça m'inquiète énormément de savoir, on ne sait plus ce que l'on mange. Nos terres sont polluées, vous parliez du cadmium, mais il y a plein de pesticides, de substances chimiques. Et derrière, peut-être potentiellement des problèmes de santé et des coûts considérables pour la collectivité. Donc, c'est vrai que moi, j'ai ma petite fille à Paris, ma fille aussi. Je me dis toujours, mais qu'est-ce qu'elle mange? Ça m'inquiète énormément. Donc, on demande aux citoyens de faire attention à l'alimentation, mais ça coûte quand même relativement cher. Et comment le faire si la qualité des produits, elle n'est pas garantie?
0: Moi, je comprends, Patricia. On sent votre émotion.
5: Peut-être vaudrait-il mieux investir pour prévenir cette pollution de notre alimentation plutôt que de payer demain le prix des maladies qu'elle pourrait provoquer.
0: Je comprends. Alors Valère, et puis ensuite notre médecin, Gérald, Patricia.
3: Oui, c'est vrai qu'on est dans un, je le disais tout à l'heure, un peu un monde de fous en fait. Ouais. Hein, donc c'est ça. Alors pour la bio, très rapidement quand même pour y revenir... manger de saison, des fruits et légumes de saison notamment, ça va faire baisser la pression financière. C'est un moyen d'y accéder. Ouais. La deuxième chose, c'est d'essayer de baisser la part de viande parce qu'on sait que c'est fort dans le budget. Et on peut le remplacer par les légumineuses dont parlait Patricia Chéropoulos. C'est des petits tips tout bêtes, mais ça peut permettre de faire baisser la pression du surcoût de la bio et d'accéder à cette alimentation qui est quand même assez protectrice, disons-le.
6: Ouais. Oui, puis il ne faut pas paniquer non plus. C'est-à-dire qu'il n'y a aucune des pâtes qui a été testée qui a dépassé la limite réglementaire. Déjà, je crois que c'est important de le dire.
4: Oui, tout à fait.
6: La deuxième chose, donc c'est une limite réglementaire pour des raisons sanitaires. Hein, tout ça est très encadré et contrôlé. Deuxièmement, vous avez un petit potager, vous faites du circuit court. Si vous n'utilisez pas des engrais industriels dessus, il n'y a pas de raison que votre sol il soit pollué. Donc ça veut dire que les légumes que vous faites sur votre terrain, ils sont bons. Et puis, ça ne vous concerne pas directement, mais je voudrais, pour tous nos auditeurs et auditrices qui fument, la première source de contamination de cadmium, c'est le tabac. Donc, pour celles et ceux qui fument...
0: Ils en parlent tous les jours, mais il a raison.
6: Mais il faut d'abord arrêter de fumer avant de penser à une psychose ou une panique éventuelle sur notre alimentation. C'est toujours important à rappeler.
0: Merci Gérald, merci beaucoup Patricia Chéropoulos pour vos tips, vraiment très très utiles. Et puis merci à notre auditrice, Patricia. Partagez aussi, comme elle, vos angoisses. Si vous avez des questions, on est là pour y répondre. 0810 055 056. Mais pour l'heure, c'est du pouvoir d'achat qu'on va vous donner, là, tout de suite, maintenant. Vous êtes inscrit sur ici.fr, vous avez bien fait. Vous avez fait comme Sandrine. Bonjour, chère Sandrine, et bienvenue dans On vous doit bien ça.
7: Bonjour, bonjour ici, bonjour à tous les auditeurs.
0: Vous allez bien, Sandrine?
7: Oui, je vais parfaitement bien, merci.
0: Eh bien, vous êtes inscrite.
7: Je suis émue d'être votre...
0: Ah, carrément, émue.
7: Ah bah oui,
0: vous êtes trop mignonne.
7: J'adore cette radio locale et je vous écoute tout le temps, le midi, enfin je vous écoute du matin au soir en fait.
0: Oh, voilà. vous êtes trop gentil.
7: M'accompagner.
0: Bon, eh ben, on est ravis de le faire, vraiment. On a surtout une très bonne nouvelle à vous annoncer, puisque c'est gagné, mais bien sûr.
7: Oh, oh là là, mais je pense. Oh, mais super, merci beaucoup. Oh là là.
0: Mais hey, comme
7: génial,
0: quoi.
7: Merci, merci infiniment, merci beaucoup.
0: Comme quoi, ça fonctionne, oh ouais. Chers amis. Vous vous inscrivez comme Sandrine sur la page d'ici.fr et vous repartez avec 200 euros de bons d'achat à dépenser dans une grande enseigne. Mais alors, juste après, on aura Elsa Wolinski qui va nous révéler sa grande amitié avec Céline Dion.
4: Tout à fait.
0: Et on aura notre médecin Gérald Kirzek qui nous parlera de compléments alimentaires.
6: Et de sa grande amitié avec les compléments alimentaires.

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1: Et rebonjour, midi 32 sur votre radio ICI et bienvenue dans votre nouveau rendez-vous. On vous doit bien ça, c'est le nom de cette émission. Ici, on parle bon plan, vie quotidienne, arnaque à éviter, on parle aussi santé. Bref, nous sommes là pour vous rendre service parce qu'on vous doit bien ça. Alors, nous sommes ensemble jusqu'à 13h. Moi, je suis Enora Malagré, je suis avec Aude Razeau, Valère Correa, Gérald Kirzek. Et ma grande amie Elsa Wolanski qui va nous parler de son amitié avec Céline Dion. Il me tarde. Mais pour l'heure, c'est notre auditeur Joseph qui a appelé au 0810 055 056 et qui nous a laissé un message vocal. On l'écoute.
2: Bonjour, Joseph Ambrière-Lévalet. Je voulais savoir la raison pour laquelle nous recevons toujours des appels intempestifs, tant sur le fixe que sur les portables. Ceci malgré la nouvelle réglementation en vigueur depuis début septembre.
1: Mon Dieu, que je vous remercie, Joseph, de soulever cette question. Ça m'arrive sans arrêt. Pardonnez-moi, ça me rend chèvre. Oui, c'est une très vieille expression que j'avais envie de remettre un peu au goût du jour. Aude Razeau, aidez-nous. Pourquoi ?
3: Alors, pourquoi ? Donc, effectivement, Joseph fait référence à cette nouvelle loi pour bien replanter le décor. Aucune entreprise n'a le droit de nous démarcher désormais par téléphone. C'est interdit, sauf si on a donné notre accord explicite. Et donc, effectivement, Joseph a raison. J'ai vu passer, plein de reportages qui disaient, ça y est, enfin, ouf, c'est la fin de ce démarchage téléphonique absolument insupportable, on n'en pouvait plus, alléluia, etc., etc. Ceci étant dit, il y a des exceptions, déjà, à cette loi, et c'est peut-être pour ça que vous recevez toujours des appels, Joseph, c'est que, par exemple, votre opérateur téléphonique avec lequel vous avez un contrat, il a toujours le droit de vous démarcher, vous voyez. Vous pouvez aussi recevoir des appels pour des sondages, ça reste légal. Deuxième cas de figure, vous pouvez très bien avoir une entreprise qui ne respecte pas la loi et qui vous appelle sans votre consentement. C'est pas parce qu'il y a la loi qu'elle est forcément respectée. Je vais vous donner un exemple. Le démarchage pour la rénovation énergétique, oui. Il est interdit depuis 2020. Qui n'a pas reçu ces derniers mois.
4: Oui, pour les fenêtres.
1: Ouais. J'ai l'impression que c'est toutes les semaines. C'est complètement parano, mais franchement.
3: Les panneaux solaires, l'isolation, la pompe à chaleur, bien sûr que vous en avez reçu. Donc il y a toujours moyen de contourner la loi. J'ai une appli pour vous pour plus en recevoir. Vous la voulez ?
1: Oui, je vous la donne.
3: Bien c'est une astuce. Elle a toujours beaucoup de succès. Je l'ai sur mon téléphone. Vous allez tous l'installer. Regardez,
1: Valère, il est déjà fantastique.
3: Je l'ai fait installer à toute ma famille, à tout le monde, etc. Elle s'appelle Sarah Croche. S-A-R-A.
1: Croche.
3: C'est un jeu de mots, vous avez compris.
1: Alors, redites-la.
3: Sarah Croche. S-A-R-A. Croche.
4: Ah, mais je l'ai déjà.
1: Et voilà. Quel bon élève.
4: Je l'ai déjà.
3: C'est une appli française, d'ailleurs, Cocorico, on peut le dire. Donc, vous l'installez. Ce qui est bien, c'est qu'il n'y a pas besoin de créer un compte ou je ne sais pas quoi. Vous l'installez là sur votre téléphone, c'est tout. Ça va bloquer les appels de démarchage et les appels frauduleux par la même occasion. C'est hyper efficace, j'en reçois quasiment plus. Allez, il y a eu depuis janvier, je l'ai depuis janvier, il y a eu quelques trous dans la raquette, mais j'en ai deux, trois fois. Mais franchement, c'était pas mal. C'était
1: merci pas mal. À vous, cher Aude Razeau. Vous l'avez vu, on a des solutions pour vous. Appelez-nous au 0810 055 056. Mais pour l'heure, un peu de téléphone avec New York, avec toi, sur votre radio ICI.

0: Jusqu'au bout.
1: J'adore.
0: Yes, téléphone. Emmène-moi. Bon, pas du tout. Je suis perdue. J'étais en train de faire semblant de faire de la batterie. C'était tout à fait ridicule. Bienvenue sur votre radio ici.
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0: Votre nouveau rendez-vous quotidien, on vous doit bien ça sur votre radio ici. Continuez à nous envoyer des messages au 0810 055 056 ou à nous appeler, parce qu'en début d'émission, ça fait beaucoup réagir. On a parlé du cadmium dans les pâtes et je sais qu'au standard, ça se bouscule. Mais pour l'heure, ma chère amie Elsa Wolinski va nous parler de son amitié avec Céline Dion.
4: Mais tout à fait.
0: Qu'est-ce que c'est que ce scoop ?
4: Alors attendez, alors déjà, moi ce week-end, j'ai mangé des pâtes. Beaucoup de pâtes.
0: Au cadmium, l'horreur.
4: Mais oui, donc si je vous ai bien écouté depuis tout à l'heure, je suis pleine de cadmium. Super. Mais comme je savais que vous alliez me stresser à l'heure du déjeuner, j'ai prévu mon refuge. Vous savez ce que c'est mon refuge ?
0: Non.
4: Et
0: bah
4: non,
0: oui,
4: Céline Dion, bien sûr. Alors j'aurais vraiment aimé vous faire une chronique ce matin en vous disant « J'en ai marre de Céline », comme tout le monde dit en ce moment.
0: Parce qu'on l'attend.
4: J'aurais aimé vous dire « Ça suffit ». Sauf qu'en vrai...
0: Parce qu'elle est en concert quand, pardon Elsa, c'est ce week-end là.
4: À partir du 12 septembre, samedi.
0: Oui. Oh, on compte les
4: samedi,
0: jours.
4: Samedi, mais oui. Enfin, personnellement, je compte les jours. Parce qu'effectivement, Céline, pardon Valère, mais c'est un peu mon amie imaginaire d'ailleurs. Elle est entre vous et moi. D'ailleurs, poussez votre téléphone s'il vous plaît, parce que vous l'écrasez un peu. Donnez-lui un peu de place. Donc, je ne vais pas faire comme tous ceux qui font en ce moment, un peu genre, non, mais moi, Céline, j'en ai un peu marre. D'ailleurs, ici, je ne veux pas dire, je ne donnerai pas de nom, mais enfin, c'est un peu ce que vous faites. Céline Dion, ah ben non, moi, je n'écoute pas. Non, je n'ai jamais vraiment été fan. Ah bon ? Ben, bizarrement, quand il a fallu acheter des places, vous y étiez tous là. 9 millions de personnes.
5: Incroyable.
4: Se sont inscrits pour essayer d'avoir un billet. 9 millions. Oui, Gérald, vous pouvez me regarder comme ça. Effectivement. 330 000 places au départ. Ça fait environ 27 personnes pour un siège. Oui, j'ai calculé Valère.
0: Oh là là.
4: Mais moi, je me suis retrouvée 600 millième dans la file d'attente à rester connectée toute la journée en faisant croire que j'étais concentrée sur un chapitre d'un livre que je n'ai jamais écrit, évidemment. 6 dates ont dû être rajoutées. Tout est parti en 4 jours. Donc, tous ceux qui me disent non, mais moi, Céline Dion, arrêtez. Vous voulez tous une place, effectivement. Et maintenant qu'elle est à Paris, c'est devenu mon feuilleton favori. Céline sort de son hôtel, je regarde. Céline parle aux fans, j'écoute. Céline chante. Évidemment, je pleure, vous pensez bien. Pardon Valère, excusez-moi, mais poussez-vous un petit peu, parce que vous savez quoi ? Justement, avec Céline, nous partons en répétition. Oui, parce que j'ai pas de place, mais je fais quand même partie du spectacle. Enfin bon, on se raconte ce qu'on veut, parce que de toute façon... Bah ouais, mais comme je suis pleine de cadmium, je peux être aussi pleine de Céline. Voilà, c'est tout, merci.
0: Voilà.
6: Je suis inquiète pour Elsa.
0: C'est pour vous, Elsa.
4: Merci.
0: C'est un titre qu'on adore diffuser sur notre radio ici et que vous aimez. Oh, ceux qui ont de la chance d'avoir des places, on vous envie. D'ailleurs, en parlant de places pour les concerts, Aude voudrait soulever un lièvre.
7: Oui, excusez-moi de casser l'ambiance et de couper Céline. En plus, franchement, je me prends pour qui ? Mais vraiment, pour qui je me prends ? Non, parce que effectivement, premier concert samedi, il y aura les autres ensuite, dernière ligne droite. Il y en a qui cherchent toujours une place,
0: un peu désespérément.
7: Et il y a des petits malins, les fameux petits malins dont je parle souvent, qui vont en profiter pour nous refourguer absolument n'importe quoi. Donc très sérieusement, franchement, grosse vigilance. Si vous voyez un post Facebook, un post Instagram, une annonce sur le Bon Coin là de cette semaine avec des gens qui revendent leur place pour Céline Dion du style j'ai un empêchement, je revends ma place en plus à prix cassé, etc. Franchement, il peut y avoir des choses honnêtes, mais il y a beaucoup de choses malhonnêtes.
0: Instagram qui se font passer
7: tout
0: pour les comptes femmes de Céline Dion et qui revendent des places. Faites attention. Moi, il y a un site qui me rend dingue. Je vais le citer, pardon, Viagogo. Parfois, j'achète des places sur ce site. Parfois, ce sont de vraies places. Et ça m'est arrivé par deux fois d'acheter une place sur ce site, de me pointer au stade ou à la salle de concert et on me dit non, c'est une fausse place, c'est une place que j'ai acheté le PIB d'un pays. Une catastrophe. Donc, mais c'est vrai.
6: Rien que le nom Viagogo, il faut se méfier.
0: Alors, c'est pas faux. Mais bon, je suis un peu naïve et je suis blonde. Double effet. Mais c'est vrai, je suis en colère contre
7: ce site. Il y a plein de gens, effectivement, on cherche et puis on se dit, c'est un site, il a l'air bien, etc. Viagogo, c'est pour qu'on replante aussi, c'est un site de revente de billets, tout simplement. Il faut savoir que c'est pas un revendeur certifié, c'est pas les organisateurs qui vendent des billets. Donc finalement, vous pouvez tomber un peu, Enora, sur n'importe qui propose des places à la vente. Moi, j'avais aussi un témoignage, c'était un auditeur qui est qui avait trouvé 3 places sur Facebook, sur une page en fait de fans d'Indochine. 3 places au Zénith de Strasbourg. Mmh. Et pareil que vous, il est arrivé dans la salle de concert, on lui a dit c'est pas bon, vous pouvez pas rentrer.
0: Qu'est-ce qu'on fait dans ces cas-là ?
7: Il y a deux possibilités. Soit c'est des fausses places, soit c'est des places que des gens ont revendues plusieurs fois. Donc le premier qui arrive à la salle de concert, il scanne. Le code barre, le QR code ou quelque chose, il va passer et les suivants, vous et Nora.
0: Mais on se retourne comment contre ça ?
7: C'est compliqué de se retourner. Alors il y en a qui me disent j'écris à la plateforme, ils ne me répondent pas, ils se déchargent de la responsabilité. C'est très compliqué parce qu'en fait, par exemple, sur Facebook, ce monsieur qui a donné de l'argent à une dame, en fait, c'est une vente directe. C'est-à-dire qu'il est juste, il a donné de l'argent, il a fait un virement à une inconnue.
0: Oui, c'est ça.
7: En fait, dites-vous toujours, j'ai fait un virement là à quelqu'un que je ne connais pas.
0: Vraiment, faites attention.
7: Vous ne le feriez pas dans la rue, donc ne le faites pas sur Internet.
0: Regardez vraiment les sites. Faudra que vous nous disiez comment les repérer, ces sites.
7: Allez sur Ticketmaster, par exemple. Par exemple, c'est une bourse officielle. Vous pouvez. Mais là, j'ai regardé ce matin, il n'y a rien pour Céline, je suis désolée.
4: Vous nous donnez des mauvaises nouvelles.
0: Oh, on va écouter Amy Winehouse. Alors, elle, j'aurais vraiment, vraiment rêvé de la voir en concert. Ça s'appelle Back to Black. Vous le connaissez évidemment, ce titre. Et on vous le joue sur Radio. Ici.

0: Black, Amy Winehouse, sur votre radio ici.
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0: Midi 48, on est ensemble jusqu'à 13h, ça passe si vite en votre compagnie. On vous doit bien ça, c'est votre nouveau rendez-vous quotidien sur votre radio. Ici, appelez-nous, continuez à réagir en direct au 0810 055 0 56. Mais pour l'heure, notre docteur Gérald Kierzeg a des choses à vous dire sur les compléments alimentaires. Soi-disant qu'il faut commencer à prendre pour préparer l'automne, l'hiver, le printemps, l'été.
3: Qu'est-ce qui vous a dit ça? Parce que soi-disant, alors oui, il y a plein de pubs, il y a plein de gens...
0: Je le vois ça partout, moi.
3: Ah ben ça c'est clair, parce que c'est la rentrée, on est un peu crevé, on se dit tiens il y a un peu moins de soleil, bam, vitamine D, voilà, vous êtes fatigué, boum, magnésium. Alors déjà, pas de supplémentation systématique, il n'y a rien de systématique, ça doit être adapté, peut-être qu'il vous faut des compléments alimentaires, mais peut-être pas, peut-être que votre fatigue, peut-être que votre trouble du sommeil, il est lié à autre chose.
0: Donc bon,
3: il faut
0: déjà revenir... du magnésium toute l'année. Sans discontinuité.
3: Alors, déjà, toute l'année, non. Sauf exception, il y a des gens qui manquent de magnésium pour différentes raisons. Mais là, c'est sur prescription médicale, après des dosages. Mais le systématique, il n'y a rien de systématique. Pourquoi ? Parce qu'il faut revenir déjà au basique. Si vous êtes fatigué, c'est peut-être que votre rythme de sommeil est à revoir. Donc,
0: d'accord.
3: Il faut revoir les horaires de coucher et de lever. Peut-être que vous ne bénéficiez pas assez de la lumière du jour. Peut-être que votre alimentation, on en parlait, n'est pas assez variée. L'assiette n'est pas assez colorée. Vous ne mangez pas assez de fruits et légumes. Peut-être que vous ne buvez pas assez d'eau. Donc déjà, le sommeil, la lumière, l'alimentation et l'hydratation, c'est vraiment les basiques. Et ça n'est jamais remplacé par un complément alimentaire. Le complément alimentaire un peu magique n'existe pas. Alors après, ça ne veut pas dire que c'est inutile. Ça peut être utile, des compléments alimentaires. Je parlais de la vitamine D. C'est vrai qu'on est dans une période où on va baisser en luminosité. Mmh. Donc la vitamine D, elle est synthétisée essentiellement par la peau. Comme il y a moins de lumière à l'extérieur, qu'on sort moins, qu'on a des manches longues par rapport à cet été, etc., ça peut être utile d'octobre à mars, on va rentrer dans cette période d'automne-hiver, de se supplémenter éventuellement en vitamine D, surtout pour les femmes enceintes, surtout pour les personnes âgées, surtout pour les personnes à la peau foncée, où il y a des besoins supplémentaires en vitamine D. Mais là encore, ça ne se fait pas n'importe comment, un complément alimentaire, c'est souvent naturel, mais ça peut rentrer en interaction avec des médicaments. Donc parlez-en avant d'en prendre à votre pharmacien ou à votre médecin. Et la période, là, automne-hiver, ça peut être justifié de prendre une supplémentation.

0: Mais si vous mettez un peu d'oléagineux, de légumineuses, de chocolat noir, tiens, le petit carré de chocolat noir, ça peut vous apporter, peut vous apporter votre dose de magnésium. Donc il n'y a pas forcément besoin d'une supplémentation, d'un complément alimentaire.
1: On prendrait un peu de vitamine D, que ça ne serait pas dommage. On prend un peu de magnésium. Qu'est-ce qu'on peut prendre
0: si votre assiette est pas mal. Voilà. Des probiotiques, ça c'est bien. Si vous avez des troubles digestifs, etc.,
1: d'accord,
0: vous pouvez prendre des probiotiques. Mais là encore, si vous mangez de la malbouffe toute la journée, les probiotiques, ça ne va pas compenser. Et puis il y a le fer. Souvent, on entend, je suis un peu fatigué, etc., j'ai des règles abondantes, je prends du fer. Non, jamais en automédication. Le fer, c'est toujours sur prescription médicale et on peut doser le fer dans le sang et ça, c'est
1: attendez,
0: plutôt pas mal.
1: Valère,
2: moi, ce que je trouve hallucinant, c'est toutes ces pubs pour les compléments alimentaires dans les pharmacies. On est dans une pharmacie, on se dit, mince, je regardais, ça pèse 3 milliards d'euros les compléments alimentaires. 6 Français sur 10 qui en prennent.
0: Oui, et puis il y a les gummies, tout ça, tous ces compléments alimentaires maintenant avec des nouvelles formes. Alors, c'est sympa, c'est même addictif. On a l'impression de manger des bonbons. Attention, il y a des édulcorants.
3: C'est plein de sucre, non ?
0: C'est soit du sucre, soit des édulcorants. Et on sait que le xylitol, etc., ça a des effets secondaires. C'est nocif pour la santé. Demandez conseil au pharmacien. C'est pas parce qu'il y a beaucoup d'offres dans sa pharmacie qu'il va pas vous conseiller en fonction de vos besoins.
1: Si vous avez des questions sur les compléments alimentaires, ça tombe bien. Gérald Kierzek est là, dis donc. 0 810 055 056. Dans un instant, on va recevoir un auditeur, Pierre, qui a des questions. Et puis, on va répondre aussi à plein de textos qu'on a reçus sur le WhatsApp de l'émission. Je vous rappelle encore le numéro 0810 055 056. À tout de suite sur votre radio, ici, dans On vous doit bien ça.
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1: Vous l'avez compris, c'est votre nouveau rendez-vous sur votre radio. Ici, on est très très heureux, ça a l'air de vous plaire. Il y a plein d'appels au standard, là au 0810 055 056. On a fait le début de l'émission sur le cadmium, on a parlé de Céline Dion, on vous a donné des tips aussi pour les compléments alimentaires. Et David, que nous recevons, a aussi une question, je crois, pour Aude Razo, me semble-t-il. Bonjour, bienvenue David.
6: Bonjour Inora, bonjour toute l'équipe.
1: Bonjour. Quelle jolie voix.
6: De vous avoir au téléphone.
1: Ah bah nous on est contents aussi. Vous avez une voix pleine d'enthousiasme. Ça fait plaisir à entendre.
6: Tout à fait.
1: Alors vous aviez une question pour Aude Razo, me semble-t-il, cher David.
6: Oui, tout à fait. Je voudrais revenir sur les appels intenses digestifs dont vous avez parlé tout à l'heure.
1: Oui, ça c'est saoulant.
6: Oui, tout à fait. Et je me suis toujours demandé comment est-ce qu'ils ont nos coordonnées. Surtout qu'à chaque fois qu'ils m'appellent, ils connaissent mon nom.
1: Eh oui, très bonne question, merci David.
3: Alors ça c'est une question qu'on pose effectivement David très souvent, donc c'est bien qu'on prenne le temps d'y répondre. En fait vous savez, souvent je vous parle de cyberattaque, de piratage informatique, on en a parlé d'ailleurs la semaine dernière. En fait c'est ça surtout, c'est là en fait qu'ils dégotent en fait vos numéros de téléphone, tous les mails aussi que vous recevez, les mails, les spams en fait, mails indésirables que vous recevez. C'est là aussi qu'ils vont récupérer vos adresses mails, c'est là aussi qu'ils vont connaître votre nom. En fait, à chaque fois, vous avez remarqué, à chaque fois qu'il y a un piratage d'un site, alors je sais pas, une enseigne, on a eu le fisc cet été, etc., à chaque fois, c'est assez retentissant. Sachez qu'à chaque fois, les escrocs repartent sous le bras avec tout ce que vous avez laissé à ces enseignes, tout ce que vous avez laissé au fisc, incroyable. Donc votre nom, votre numéro de téléphone, votre adresse postale, potentiellement,
0: et c'est
3: votre adresse
0: des listes, même. En fait, qui se monnaient,
1: c'est des listes qui s'échangent.
3: Et ça se revend, il y a un marché noir de l'arnaque, et puis en fait, on achète, et en plus, par exemple, David, si en plus votre numéro, sachez-le, est certifié comme actif, qu'on sait que c'est le vôtre, qu'on a votre nom, il vaut encore plus cher sur le marché noir de l'arnaque.
1: C'est pas juste un numéro dans le vide sur cette liste noire là.
3: Eh bien, c'est compliqué parce que vous n'y pouvez rien, parce qu'en fait, c'est pas vous qui vous faites pirater, c'est pas David qui s'est fait pirater, ce sont des plateformes qui sont fait pirater sur lesquelles David a laissé ses coordonnées. Et des fois, on n'a pas trop le choix que de laisser son numéro de téléphone, etc.
1: Je me permets de vous redemander cette appli merveilleuse qui justement vous permet de ne plus avoir affaire à ces petits saligo.
3: Oui, effectivement. En plus, je vois sur le WhatsApp de l'émission, je vois qu'il y a Colette qui m'a dit j'ai pas eu le temps de noter tout à l'heure.
1: Voilà,
3: quand vous avez donné, quand vous avez donné l'application miracle, elle s'appelle
1: Sarah Croche.
3: S-A-R-A.
0: Ah, je me disais, c'est elle s'accroche. Non, c'est Sarah Croche.
1: Oh là là. Oh, la vanne est à la hauteur de ce lundi. Elle démarre gentiment la semaine.
3: Allez-y. Sarah Croche qui permet donc effectivement de bloquer les appels intempestifs, je vous avoue. Et alors, il y a Antoinette qui a aussi réagi sur le WhatsApp et qui dit qu'elle a installé Sarah Croche, elle connaissait, et elle me dit les appels sont bloqués. Et elle nous dit aussi qu'on est formidable au passage.
1: Merci beaucoup Aude Razo. On n'a pas beaucoup de temps, je voudrais quand même répondre aussi à une question d'une auditrice, chère Valère, sur le premier dossier de l'émission. Vous avez vu, vous écoutez l'émission tout du long, c'est ça qui fait plaisir.
2: Elle nous a laissé un message sur le WhatsApp, c'est Cécile, et elle nous demandait si il y avait moins de cadmium dans le bio. Alors j'en ai profité, il y avait encore Patricia Chiropoulos, je lui ai vite demandé.
1: De 60 millions de consommateurs.
2: Exactement. Oui, potentiellement, il y en a moins dans le bio, mais c'est pas un critère d'exclusion. C'est-à-dire le bio

0: Bio ne veut pas dire pas de cadmium.
1: D'accord.
0: Voilà.
1: Ou Gérald Kierzek.
2: Et dans les légumes racines, c'est-à-dire les carottes, les pommes de terre qui sont dans la terre, il y en a plus que dans les légumes feuilles.
1: Pardon, je m'attendais pas à cette phrase.
0: Donc, il y avait une gestuelle.
1: Il y avait, oui, alors malheureusement, vous ne pouvez pas le voir. Il y a
2: la
1: une gestuelle
2: feuille est au-dessus de la terre, donc elle est moins contaminée.
1: Un peu audacieuse. On va recevoir une auditeur ou un auditrice. Ça va aller. Oh, j'adore cette émission. C'est René qui s'est inscrit sur le site ici.fr pour repartir avec 200 euros de pouvoir d'achat. Bonjour René.
3: Bonjour Inora, bonjour toute l'équipe.
1: Bonjour. Nous sommes absolument ravis de vous accueillir. Vous vous êtes inscrit, cher René, sur ici.fr et vous avez bien fait parce que vous repartez avec 200 euros.
4: Bravo.
1: De pouvoir d'achat à dépenser dans une grande enseigne. Vous êtes content, j'imagine, mon cher René.
3: Ben oui, et puis madame à côté aussi qui sautait de joie.
1: Ah, comment s'appelle-t-elle, madame ?
3: Corinna.
1: Eh bien, on l'embrasse très fort, on vous embrasse tous les deux. Merci, merci pour votre soutien. Merci, vous êtes inscrit sur ici.fr, vous avez vu, ça fonctionne. Merci à ma chère et belle équipe, Valère, Elsa, comment il s'appelle lui, Gérald Kierzek, notre médecin. Oh, le boulard. Et à notre chère Aude Razo. Alors demain, on va faire une super émission sur les jardins, figurez-vous, parce qu'on manque d'eau, on va vous donner des astuces. Je voudrais remercier aussi très chaleureusement ma chère Céline à la réalisation, Basile à la technique, Sadika au standard et Gwenaëlle à la préparation. Pourquoi il dit non, Valère ? Parce que je ne vous ai pas remercié.
0: Je ne crois pas que ce soit Sadika au standard. Ah, c'est... Voilà, c'est tout. Mais c'est pas qui grave.
4: Alexandra.
1: C'est Alexandre. Mais oui, mais on ne me dit rien à moi. Ça change tous les jours, alors que moi, je m'habitue, je m'attache aux gens.

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1: Pascal Obispo, bonjour tout le monde, l'équipe d'ici des 5h est là. J'espère que vous avez passé un bon week-end, bien reposé et prêt à attaquer une nouvelle semaine.
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1: Bonjour Valentin.
4: Bonjour Louis, bonjour à tous.
1: Nous sommes le lundi 14 septembre. Figurez-vous que c'est la fête nationale du sport aujourd'hui. Un rendez-vous organisé chaque année qui s'inscrit en 2026 dans l'opération Septembre Bouge pour vous inviter justement à bouger, pour aimer le sport. Ce matin, on a décidé qu'il n'avait pas forcément besoin d'être un grand champion. Ce matin avec vous, Valentin, on recherche un auditeur qui
4: pratique un sport dans lequel il est forcément le meilleur, mais qu'il adore.
1: Quel sport justement vous réalisez? Racontez-le nous ce matin en nous appelant tout de suite au 0810 055 056.
4: Et à la une du journal de 5h, on fait le point sur l'enquête après le déraillement d'un TER normand et la présence d'un rail au milieu des voies qui interroge toujours les enquêteurs.
1: Et pour vous accompagner jusqu'à 6h, Saveria au standard, Kinan à la technique, Emmanuel à la rédaction en chef. Ici, dès 5h, ça commence maintenant.
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1: Lundi 14 septembre, excellent réveil à l'écoute de votre radio, il est 5h. 5h, l'actualité à vos côtés, Valentin. Aucune piste n'est privilégiée ou exclue après le déraillement d'un TER normand vendredi soir.
4: Les mots du ministre de l'Intérieur traduisent la prudence des autorités après cet impressionnant accident au sud de Rouen. 44 passagers blessés avec à ce stade un seul élément connu, la présence d'un morceau de rail sur la voie. Simon Monoury d'ici Normandie. Les auditions se poursuivent donc pour comprendre son lien dans le déraillement.
5: Les derniers éléments transmis par le parquet de Rouen expliquent qu'à ce stade, rien ne permet d'évoquer un attentat ou un acte de malveillance, alors que plusieurs personnalités politiques, comme le président de la région Normandie, Hervé Morin, se sont avancées à ce sujet. En complément de l'enquête judiciaire, une enquête technique du bureau d'enquête sur les accidents de transport terrestre est ouverte, indique le ministre des Transports, Philippe Tabarot. Son but est différent, elle doit faire en sorte qu'il n'y ait pas d'éléments de sécurité mis en cause pour éviter qu'un tel accident ne se reproduise. Si ce bureau demande au parquet de Rouen des éléments de l'enquête judiciaire pour alimenter son travail, le procureur sera dans l'obligation de le faire. Il s'agit d'une exception au secret de l'instruction. Du côté des victimes, la jeune fille de 18 ans, la plus gravement blessée lors de l'accident, est hors de danger. Elle a été sérieusement touchée à l'un des bras, selon nos informations. Cette nuit, deux victimes ont encore dormi à l'hôpital. Les investigations, elles, se poursuivent. Pour le moment, aucune interpellation n'a eu lieu.
4: Simon Monoury, 8 ans après les attentats de Trèbes et Carcassonne, marqué par la mort en héros du lieutenant-colonel Arnaud Bertram et de 3 autres victimes. Le procès en appel s'ouvre aujourd'hui à Paris devant la cour d'assises spéciale. 3 personnes à la barre, la petite amie du terroriste abattu à l'époque par le GIGN et 2 proches poursuivis pour lui avoir fourni le couteau et ne pas l'avoir dénoncé.
1: Les prix du carburant flambent à nouveau.
4: 2,11 € en moyenne le litre de sans-plomb 95, 2,30 € le gasoil et ça ne va pas s'arranger. Le baril de Brent, la référence des marchés, vient de repasser la barre des 100 $. Ce n'était plus arrivé depuis juillet. Alors face aux pleins toujours plus chers, de plus en plus d'automobilistes se privent, comme vous l'avez constaté avec votre micro ici Provence à Marseille, Laurent Grollet.
6: Dans ce quartier populaire, je croise Lucien et Antoinette, sac de course à la main.
7: Et ils vous prennent pour des imbéciles, tout simplement.
6: Et en colère.
7: À vide, il me faut 120 €, 130 € pour la plaine. Alors c'est une honte.
8: On n'a pas beaucoup, hein. Ouais, la paye, elle n'augmente pas.
6: Face au prix de l'essence, ces deux retraités doivent se priver, notamment de sorties.
8: Mais à l'âge qu'on a, on ne peut même pas les promener.
7: Ils marchent un peu plus, hein.
8: Tu sors quand il faut aller, parce que sinon ça consomme, hein, l'essence. Hein.
6: Julie, elle garde un très mauvais souvenir de son dernier passage à la pompe.
9: 120 balles, quoi. Donc, comparé à il y a quelques années en arrière, où pour 20 €, on avait un demi-plein. C'est un budget, 120 € pour une famille.
6: Conséquence, désormais, Julie se déplace à pied quand elle le peut.
9: C'est scandaleux, parce que du coup, on fait moins de choses, quoi. Là, par exemple, je prends pas la voiture, je descends à pied, j'économise où je peux. Hein.
6: À ses côtés, Lennon a trouvé une solution imparable.
10: Moi, mes collègues viennent me chercher, ils me ramènent, comme ça, je mets pas d'essence.
0: Voilà.
10: Parce que là, aujourd'hui, c'est quoi? C'est 2,40 €?
0: Je ne sais même pas où j'irai.
10: Parce que vous y allez plus.
0: Voilà, exactement.
6: Résultat, plus de dépenses en essence et une voiture.
0: Ouais, elle est garée. Hein. Elle ne bouge pas.
6: Seule contrainte, évidemment, il faut avoir de bons amis.
4: Des économies, mais pas de hausse d'impôts. C'est l'engagement renouvelé par la porte-parole du gouvernement pour le budget 2027. Maud Bréjon promet de ne pas geler le barème de l'impôt sur le revenu avec cette mesure. De nombreux Français risquaient de passer dans la tranche d'impôt supérieure. La bronchiolite touche un tiers des nourrissons de moins de 2 ans. Une nouvelle campagne de vaccination débute aujourd'hui contre cette maladie très contagieuse. Le vaccin permet de prévenir les formes les plus graves.
11: Elles devront se contenter d'une médaille d'argent.
4: Le rêve d'un sacre mondial des basketteuses françaises à nouveau balayé par les Américaines hier soir en finale de Coupe du Monde à Berlin. Défaite cinglante, 97-79. Les Bleus ont revécu la finale perdue lors des JO de Paris 2024, mais avec cette fois une déception encore plus grande, Xavier Monferrand.
12: Difficile de retenir ses larmes. Marine Johannes, la première sur le parquet, à peine le match terminé, consolée par ses coéquipières. La Normande avait du mal à cacher sa peine et à trouver les mots une fois sortie du terrain.
13: C'est toujours compliqué de terminer une compétition sur une médaille d'argent, même si forcément, oui, comme vous l'avez dit, on peut être fier. On est la deuxième meilleure nation au monde. On va essayer de garder ça en positif.
12: Les Françaises y ont cru pourtant jusqu'à la pause, mais le troisième quart-temps a été fatal aux basketteuses tricolore, surclassé par les Américaines. Le score est sans appel, rien à voir avec la finale des JO il y a 2 ans pour l'ailière Valériane Ayaï.
14: Je pense que c'est différent. C'est différent parce qu'en 2024, je pense qu'on est dans l'intensité, on impose notre jeu. Là, en deuxième mi-temps, il n'y a pas photo. Elles imposent leur jeu, elles imposent leur force. On n'a pas su répondre, donc c'est de notre faute. Faut qu'on grandisse, j'imagine, encore.
12: Et comme un malheur ne vient jamais seul, les Françaises passent à côté d'un billet pour les JO. Le chemin vers Los Angeles 2028 promet d'être long.
4: Mais cela reste la meilleure performance pour l'équipe de France de basket à ce niveau de la compétition. La météo, Louis, c'est un beau lundi qui s'annonce.
11: Ouais, avec du soleil hein, sur la quasi-totalité du pays cet après-midi. On a tout de même quelques nuages au cours de la matinée, principalement localisés au nord hein, de la Bretagne, Hauts-de-France, jusqu'à la région en Grand Est, où il peut encore faire quelques petites averses ce matin. Pour les températures, elles sont très agréables. En milieu de matinée, on flirte rapidement avec les 20 degrés. À Lille et Strasbourg, 18 degrés. Dijon, 19 degrés. Limoges, 19 également. À Bordeaux, 21 degrés. Toulouse et Nîmes, en milieu de matinée, 22 degrés. Cet après-midi, c'est du soleil qui lui brillera sur la totalité du pays. Puis pour les maximales, on est quasiment sur une météo estivale, on peut le dire. C'est le prolongement de l'été qu'on retrouve. 28 degrés la maximale dans le nord à Rennes, dans le sud, 32 à Perpignan et Bordeaux.
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11: J'espère que vous avez passé un excellent week-end. Figurez-vous qu'on a vu cette info avec Valentin. Il y a une femme dans le Nord, elle a passé un excellent week-end puisqu'elle a vendu un objet. Quel objet, Valentin ?
4: Elle a vendu un tableau et pour cher en plus.
11: Très très cher, je vous raconte l'histoire dans quelques instants. Restez avec nous, 5h06, voici la musique d'ici qui vous réveille ce lundi matin avec Jean-Jacques Goldman, encore un matin.

0: Jean-Jacques Goldman à l'écoute d'ici. Bon lundi avec nous, soyez les bienvenus.
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0: Ce matin, on vous partage une histoire assez folle grâce à nos confrères d'ici Nord. Ce week-end, un tableau découvert presque par hasard dans une maison de la métropole lilloise vient d'être vendu, Valentin.
3: 215 000 euros, sa propriétaire l'avait gardé pendant plus de 25 ans sans connaître évidemment sa véritable valeur. Il s'agit d'une œuvre de l'artiste vietnamienne Lê Thị Lu. Et datant de 1973, les enchères ont rapidement décollé.
0: Bravo à cette dame qu'on en félicite, qui a passé un excellent week-end. Et je vous invite à aller voir la photo de ce tableau magnifique sur notre site ici.fr. Et en parlant de tableau, il va justement en être question à 5h25 avec Stéphane Bern. Ce matin, direction la Creuse, où les influenceurs voyage existaient déjà bien avant Instagram.
3: Et oui, dès le 19e siècle, ce petit village attire des peintres venus de partout et même un certain Claude Monet qui est tombé sous son charme.
0: Alors, qu'avait Crozon de si particulier pour attirer tous ces artistes? Réponse avec Stéphane Bern à 5h25 sur ICI.
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0: 5h11, vous avez rendez-vous avec Catherine Quicondon ce matin pour ICI, ça entreprend.
4: À Mézos, dans les Landes, à moins de 50 km au nord de Dax, ça glisse, enfin plutôt ça roule.
5: Évidemment ça roule, Brèche, pourquoi ça roulerait pas?
4: Je ne sais pas, surtout si vous êtes sur un parabolique skateboard. Mais qu'est-ce donc? C'est un skateboard fabriqué par Benoît et Mazabal. Pour la planche, il utilise du pin maritime des Landes, ce grand conifère au tronc rectiligne et à l'écorce brun, rouge, très fissuré, qui peut atteindre les 20 à 30 mètres de hauteur. Et à cela, il rajoute une petite spécificité.
6: La planche se tord sous les pieds, en fait. Il y a un système de flex, qui est un mouvement de torsion de la planche qui n'existait pas et que j'ai créé du coup avec ce que j'avais sur place. Donc en fait, ça donne un skate qui est très intuitif, très facile à skater. Ça envoie beaucoup plus de performance.
4: Tout est fait localement entre Mézos et Bias, sauf les matériaux complémentaires comme les roues et les trucks que Benoît achète aux États-Unis à défaut d'en trouver en France. Les skates sont complètement éco-responsables et pensés comme
6: quand je fabrique une pièce neuve, j'ai déjà prévu son recyclage et son re-recyclage. Et en fait, c'est quelque chose qui ira jamais à la poubelle, qui sera toujours utilisable ou réutilisable. Le bois, c'est transformable à volonté. Comme j'utilise pas de produits toxiques qui tuent la matière, je pourrais toujours la retravailler derrière et en refaire d'autres choses.
4: Malin le lynx. Parabolic Skateboard est en fait né d'une double passion, le skate et la montagne. Il y a quelques années, Benoît le Montagnard déménage et devient Benoît le Landais. Les sensations de glisse lui manquent, alors il décide de résoudre le problème en créant une planche pour les retrouver. Initialement pensé pour l'entraînement des snowboarders en période estivale, Parabolic Skateboard peut être utilisé par qui veut. Benoît ne viendra pas vérifier, je vous le promets. Il existe plusieurs modèles. Cela démarre à 150 euros s'il y a juste le plateau et cela monte en fonction des options et de la taille de la planche. Vous pouvez les acheter dans une cinquantaine de boutiques en France, dont une vingtaine sur la côte, oui, c'est logique, et sur le site internet parabolic.fr avec un K à la fin. Merci à Carl Da Silva d'ICI Gascogne pour cette idée qui roule. ICI, ça entreprend. Parabolic Skateboard pour une planche landaise avec un air de montagne.
0: Catherine avec ICI Gascogne. Et n'oubliez pas les coudières et genouillères. Hein, très utile en cas de chute. 5h13.
3: Face à l'envolée du prix du fioul, des habitants se regroupent pour mieux négocier les prix et faire baisser un petit peu la facture de chauffage.
0: Reportage à suivre en Lorraine. C'est dans moins d'une minute.
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0: Soyez les bienvenus ce lundi matin, 5h14. Comment se chauffer cet hiver sans faire exploser la facture?
3: On se pose tous la question, quel que soit notre type de chauffage. Pour une chaudière au gaz, le prix de référence augmente de 6% au 1er octobre. Et pour celle au fioul, l'envolée des cours du carburant fait décoller la facture. Le litre de fioul est ce matin à 1,86€ en moyenne. Alors pour faire baisser ce prix, certaines communes s'organisent avec des commandes groupées. Et Gabin Grulé d'ICI Lorraine, même si c'est plus difficile 000 cette année. Les quelques centimes gagnés par litre font une vraie différence.
10: Francis feuillette ses dernières factures sur la table de sa cuisine.
11: Bah, le dernier foin, on l'a vu, hein ? 1,50.
10: Cet habitant de Pagny-sur-Meuse passe commande auprès de la mairie depuis 2 ans.
11: Là, j'ai fait une commande de 200 litres. Le 15, on saura le prix. Mon voisin en face, là, il disait que j'allais 1,60 qu'il aurait vu. Si c'est moins cher, tu vois, ça dépend du prix. Je téléphone et je remets 100 litres.
10: Il y a encore du fioul dans sa cuve, mais le litre est à plus d'1,60€ depuis 2 mois.
11: Avant, on l'avait à 0,90. Hein. Il y a combien d'années, là ? Oh, il y a 3-4 ans. Hein. C'est plus évident, faut le reconnaître. Hein.
10: La commande groupée permet d'économiser 15-20 centimes par litre.
11: C'est bien pour notre portefeuille.
10: À la mairie, on recense les demandes dans un tableau sur ordinateur.
12: En janvier, par exemple, on avait 34 000 litres pour Pagny.
10: 6 autres communes voisines participent. Charline, secrétaire, s'occupe de négocier.
12: On contacte plusieurs entreprises du secteur et on fait marcher la concurrence. On n'est pas magicienne, on aimerait bien, hein, mais on fera avec les tarifs qui sont actuels quand même. Hein.
10: Au bureau d'à côté, Isabelle regarde le nombre d'inscrits, environ 40 par village.
13: Quand on était tout seul à l'époque à faire les commandes, on arrivait à gagner entre 8 et 12 centimes. Ouais. Et là, d'être passé avec plusieurs communes, on descend jusqu'à 20 centimes. Donc c'est 200€ sur une commande de 1000 litres, c'est pas négligeable.
10: Mais à quelques kilomètres de là, la commande groupée de Blénaud-les-Toul, Charmes-la-Côte a été très difficile cette année. Rémi en est l'un des gérants.
14: Un certain nombre de fournisseurs n'ont pas souhaité répondre à cette commande-là. Le prix fluctuant d'une journée sur l'autre, de manière trop importante, ils ne veulent pas prendre le risque compte tenu de la quantité qui est commandée, qui est de l'ordre de au moins 20 000 litres de fioul.
10: Résultat, une offre à 1,64€ par litre. Pour 1000 litres, c'était 150€ de moins que le prix du marché ce jour-là.
14: Mais il n'en reste pas moins que pour un certain nombre d'habitants, c'est des sommes très importantes. Habituellement, on me demande toujours un litrage. Là, c'est la première fois aussi qu'on me dit, je ne commanderai pas plus que cette somme-là.
10: Certains ont réduit le nombre de litres et parient sur une baisse de prix avant une nouvelle commande groupée prévue en octobre.
3: Mais pour l'instant, les signaux ne sont pas bons. Le baril de Brent, la référence qui détermine aujourd'hui le prix pour une livraison en novembre est repassé au-dessus des 100$.
0: Merci Valentin, il est à 5h16. Dans vos coulisses TV ce matin, gros plan sur une nouvelle série policière. France 2 lance ce soir La mère et l'assassin, portée par Hélène de Fougerolles. Elle nous en dévoile les contours avec Patrice Gascoin dans moins de 5 minutes sur ICI. Pour vous réveiller ce lundi, une semaine qui commence bien. Voici pour vous Madonna avec Into the Groove.

0: Madonna, à l'heure du petit-déj, déjà peut-être sur la route, hein, l'équipe d'ici, dès 5h, est avec vous pour vous réveiller, comme d'habitude, vous informer, vous donner la parole aussi. Et c'est maintenant 0810 055 056. Avec Valentin, on veut parler à deux d'entre vous ce matin pour commencer la semaine. C'est notre duel des auditeurs, comme d'habitude, autour de l'actualité, que vous soyez aussi bien lève-tôt, puisque vous partez au boulot de bonne heure, ou à contrario, couche-tard, vous nous écoutez sur la route pour rentrer à la maison. On joue ensemble, vous nous appelez, et l'un d'entre vous repartira avec sa radio ici, Valentin.
1: Et oui, on vous attend donc avec cette radio nouvelle génération équipée du DAB+, la radio numérique terrestre, une radio qui fait aussi, et c'est bien pratique, lampe de poche, et qui se recharge à l'énergie solaire.
0: Alors allez-y, foncez, c'est Saveria qui attend vos appels ce matin au 0810 055 056. Bonne chance à tous.
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0: 5h22, on retrouve tout de suite Patrice Gascoigne avec ses coulisses TV. Et aujourd'hui, Patrice, gros plan sur la série qui lance ce soir France 2. La mère et l'assassin, vous en parlez avec son héroïne. C'est la comédienne Hélène de Fougerolles.
4: J'ai une question à vous poser. Jusqu'où peut aller une mère pour retrouver sa fille ?
5: Si elle avait juste fugué, on l'aurait déjà retrouvée. Là, c'est comme si elle s'était volatilisée.
4: Voilà, juste pour vous mettre dans l'ambiance de l'excellente mini-série en 4 épisodes, La mère et l'assassin, lancée ce soir sur France 2, avec une héroïne, Morgane, jouée par Hélène de Fougerolles. Morgane est mariée à un restaurateur, Florent père. Ensemble, ils ont eu 2 enfants, 2 adolescentes. Tout semble aller pour le mieux jusqu'au jour où l'aînée de leur fille, Océane, 17 ans, disparaît après une soirée où elle a surpris sa mère dans une situation compromettante. Morgane, rongée par la culpabilité, se lance alors à corps perdu dans la recherche de sa fille. Ce rôle a été fort en émotion pour Hélène de Fougerolles. Et justement, dès la scène d'ouverture, on voit la comédienne en larmes. A-t-elle été tournée en premier, cette scène difficile ? Écoutez la réponse d'Hélène de Fougerolles.
6: Eh bien non, elle n'a pas du tout été tournée au début, cette scène d'ouverture. Elle était très dure à trouver pour moi, parce qu'il fallait que j'arrive à trouver la sincérité. J'ai eu du mal, il fallait vraiment que je me mette la tête à l'envers pour essayer d'être sincère en demandant « Elle est où ma fille ? Qu'est-ce que tu as fait de ma fille ?» En étant à un bon niveau d'angoisse et de stress et de larmes, et qui me déborde complètement. Donc voilà, c'était pas du tout là au début. Toutes les scènes du début ont été tournées dans la maison, parce qu'aujourd'hui quand on tourne, c'est par rapport au décor. Donc en fait on a vécu les deux premières semaines, on a déroulé tout le film avec tous les moments de la maison.
4: Est-ce qu'on peut dire qu'après, sans trop spoiler, elle bascule un peu en mère courage?
6: Je crois qu'elle a pas trop le choix. Vu qu'elle cherche sa fille, elle ne peut pas s'effondrer. Culpabilité à 100%. Mère courage, je ne sais pas si c'est du courage, je crois que c'est de la survie plutôt. Hein.
4: Et en même temps, personne ne la croit.
6: Elle ne fait que des décisions pourries. C'est-à-dire que vraiment, dès qu'elle prend une décision, ce n'est pas la bonne. Elle fait n'importe quoi. Est-ce que dans ces cas-là, on n'est pas un peu perdu et on va dans tous les sens comme un poulet sans tête? Mais vraiment, elle fait des décisions qu'elle paye très cher. Mais c'est ça qui est sympa.
4: Vous savez comment a été tournée cette très forte scène d'ouverture avec les explications d'Hélène de Fougerolles. La mère et l'assassin, ce soir sur France 2.
0: Merci Patrice, on vous retrouve demain à 5h20 également. Ce soir à la télévision, chaque lundi, vous retrouvez L'amour est dans le pré, bien entendu, à regarder ce soir. 5h24, dans quelques instants, c'est Stéphane Bern que nous allons retrouver pour nous raconter une belle histoire de tableau qui a du succès. C'est juste après Pierre Demar ce matin. Voici Je pense à vous.

0: Je pense à vous, à Pierre Demar, à l'écoute de votre radio ici, à lundi 14 septembre. Excellent réveil avec nous, comme d'habitude. Avant les infos de 5h30, un petit peu d'histoire avant l'actu aux côtés de Stéphane Bern. Et ce matin, on voyage au temps des influenceurs voyage, et ce, bien avant Instagram.
1: Quand un village français se retrouve en peinture sur des milliers de tableaux, les influenceurs n'ont qu'à bien se tenir. Crozon, 431 habitants, est un petit village de la Creuse, comme la France en compte un nombre incalculable. Au XIXe siècle, toute une génération de peintres tombe sous le charme des vallées, des brumes matinales et des ruines médiévales de Crozon et de ses alentours. Le célèbre impressionniste Claude Monet va peindre 23 toiles dans cette vallée. Au total, ce sont plus de 500 artistes qui vont y installer leur chevalet entre le milieu du XIXe et le début du XXe siècle. À certains moments, dans le village, il y avait sûrement plus de chevalets que d'habitants.
2: Oh, ce que c'est beau, la peinture en couleur.
1: À des instants différents de la journée et à toutes les saisons, les peintres tentent de capturer chaque brin d'herbe, chaque relief, chaque nuance de couleur de la vallée de la Creuse, au point de constituer un courant de peinture de paysage, l'école de Crozon. C'est un beau nom, non ? En tout cas, beaucoup plus vendeur que l'école des gens qui peignent des cailloux couverts de mousse dans le froid et l'humidité. Ces artistes travaillent rapidement, souvent même en moins d'une heure, pour saisir un instant précis et garder une trace de l'éphémère. Un nuage qui passe, une brume qui se lève, un rayon de soleil qui fend la falaise. Et c'était pas grave si dans la précipitation, il dessinait mal un arbre, ou pire, il pouvait dire qu'il était flou à cause de la brume.
3: Il est fou, Afelou, il est fou.
1: Les œuvres vont circuler dans les salons et s'exposer dans les grandes villes, faisant rayonner la vallée de la Creuse bien au-delà de ses frontières.
4: La peinture en l'huile.
1: Aujourd'hui, on poste une story sur Instagram en quelques secondes. Fin 19e, il fallait transporter son chevalet, ses pinceaux, ses tubes de peinture et attendre que tout sèche.
0: Ça avait tout de même bien plus de charme. Merci beaucoup Stéphane. Après les infos, tiens, je vous parlerai de la Nintendo GameCube qui fête aujourd'hui, figurez-vous, ses 25 ans. Et d'ailleurs, si vous en avez encore une dans les placards, gardez-les précieusement puisque ça vaut encore un petit peu d'argent. Je vous explique tout ça en détail à 5h40 puisque tout de suite, il est 5h30. Voici l'actualité en France et dans le monde en 90 secondes. C'est avec vous, Valentin Bertrand.
5: Ces attaques ont fait 4 morts, dont le lieutenant-colonel Arnaud Beltrame, venu prendre la place d'un otage. Le procès en appel des attentats de Trèbes et de Carcassonne en 2018 s'ouvre aujourd'hui à Paris, sans l'assaillant abattu à l'époque par le GIGN. Sa petite amie et deux proches sont rejugés. Une enquête technique du bureau Enquête et Analyse ouverte en plus de l'enquête judiciaire après le déraillement d'un TER normand vendredi soir au sud de Rouen. Aucune piste n'est encore privilégiée, affirme le ministre de l'Intérieur Laurent Nunez, prudent sur l'origine du mort. Morceau de rail présent sur les voies au moment du choc. Leur pilule contraceptive est soupçonnée de favoriser l'apparition de tumeurs au cerveau. 1 600 000 Françaises reçoivent à partir d'aujourd'hui un courrier pour les mettre en garde sur les comprimés à base de désogestrel, un message de sensibilisation car les mélangiomes sont bénins dans 90% des cas. Alors que les appels au retour des gilets jaunes se multiplient sur les réseaux sociaux, plusieurs partis de gauche apportent leur soutien. Le candidat communiste Fabien Roussel appelle à bloquer de nouveau des ronds-points, même son de cloche chez les Insoumis ou auprès du premier secrétaire du PS, Olivier Faure. Un podium met des larmes hier soir en finale de Coupe du Monde de basket. Les Françaises ont chuté face aux Américaines, décidément indétrônables sur le score de 97 à 79. Les Françaises signent malgré tout leur meilleure performance à ce niveau de la compétition. Et puis, il vous reste une semaine pour voter et choisir le futur motif sur les billets de banque avec deux options, la nature, des oiseaux, des paysages ou des personnalités marquantes de l'histoire européenne avec parmi les figures proposées Maria Callas ou encore Marie Curie.
0: L'info du jour, Valentin, c'est le groupe Engie attaqué en justice pour pratiques commerciales trompeuses.
5: Ses offres gaz vert ne le sont pas suffisamment vertes pour la CLCV, l'association de consommateurs et le fournisseur ont donc rendez-vous cet après-midi au tribunal de Nanterre pour une première audience. On a besoin d'explications. Raphaël Ben Abdelmoumen, Engie n'est pas la seule société à proposer ses offres présentées comme écologiques. Alors, est-ce qu'on reçoit vraiment du gaz 100% renouvelable lorsqu'on signe un tel contrat ?
3: Eh bien non, quand vous souscrivez une offre gaz vert ou électricité verte d'ailleurs, ce n'est pas une énergie décarbonée qui arrive chez vous. Il est en effet impossible d'orienter une production d'électricité ou de gaz en particulier vers tel ou tel client. La raison est simple, il n'y a qu'un seul tuyau, donc tout le monde reçoit la même énergie, offre verte ou pas.
5: Alors qu'est-ce qu'il a de vert ce gaz ?
3: Pour le savoir, il faut lire les petites lignes tout en bas de la présentation de l'offre. En fait, c'est un engagement du fournisseur à acheter de l'énergie propre. Mettons que vous consommiez 9000 kWh de gaz par an, c'est la moyenne nationale. Eh bien, si vous avez une offre verte à 100%, vous payez un peu plus cher et votre fournisseur s'engage à acheter 9000 kWh de gaz vert et à le mettre sur le réseau, mais pas forcément chez vous. Donc, un autre client peut en bénéficier sans souscrire cette offre. En revanche, ce gaz décarboné est bien acheté par le fournisseur. Des certificats délivrés au niveau européen en attestent. Chaque kilowattheure de gaz vert bénéficie ainsi d'une traçabilité certifiée.
5: Et donc précisément, Raphaël, est-ce que la CLCV reproche à Engie de ne pas respecter cet engagement ?
3: Non, l'association ne dit pas qu'Engie n'injecte pas le gaz vert que ses clients achètent. Ce que la CLCV reproche aux fournisseurs, c'est de présenter les choses de manière trompeuse et d'exagérer le caractère écologique de cette offre. En fait, le consommateur peut choisir sa part de gaz vert entre 5 et 100%. Or, Engie présente toutes les options comme écologiques, même quand on opte pour 5% de gaz vert et 95% de gaz fossile. C'est du greenwashing, une stratégie pour se donner une image écologique, selon la CLCV, qui rappelle qu'en France, le gaz vert représente seulement 3% de la consommation.
5: Une précision de Raphaël Ben Abdelmoumen, cellule décryptage de Radio France.
0: Merci Valentin, 5h33, voici à la météo de votre lundi 14 septembre. Et c'est du soleil, il fait même doux, hein, si vous sortez tout de suite et que vous nous écoutez déjà en voiture pour partir au boulot. On a retrouvé un petit peu cette douceur avec des températures à 5h34 qui flirtent autour des 16-17 degrés du soleil. Donc aujourd'hui, mais pas que, on a encore quelques petits nuages qui vont graviter principalement dans le nord en cours de matinée, de la Bretagne aux Hauts-de-France, puis des Hauts-de-France jusqu'à la région Grand Est, où il est encore possible ce matin de voir passer quelques petites averses. Pour les températures, en milieu de matinée, vont très rapidement flirter avec les 20 degrés à Lille et Strasbourg, 18 degrés, Dijon 19 degrés, à Limoges on aura 19 degrés également, pour Bordeaux 21, Toulouse et Nîmes ce matin 22 degrés. Cet après-midi, pas de changement dans le ciel, un joli soleil généreux pour commencer cette semaine avec des températures en hausse, 28 la maximale dans le nord, aujourd'hui à Rennes et dans le sud 32 attendus à Perpignan et Bordeaux.
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0: 5h35, allez, on commence la semaine ensemble et en douceur, accompagné par vos chansons préférées, bien entendu, à l'écoute d'ici à l'heure du premier café ou déjà en voiture pour partir au boulot. Voici à Desireless, Voyage, Voyage. Bon réveil avec nous.

0: 5h39 avec Bézirless à l'écoute d'ici ce lundi matin. Eh bien, je propose de poser vos valises puisque c'est une nouvelle semaine qui commence et donc un nouveau sujet dans C'est pas vrai, votre rendez-vous anti-arnaque.
1: Oui, Audrazo nous alerte sur ces dépenses faramineuses que l'on découvre en écoutant un message vocal de notre banque. Mais attention, avant de rappeler, c'est parfois une belle arnaque.
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0: 5h39, c'est aussi l'heure du duel. C'est notre bataille des auditeurs. Valentin, on accueille tout de suite Florence, qui est infirmière. Bonjour Florence.
1: Bonjour Florence.
4: Bonjour Louis.
0: Et Valentin qui est avec moi. Florence, vous me passez un petit coup de fil depuis Orléans, c'est ça?
4: C'est ça.
1: Ah, sur la route?
0: Sur la route pour aller bosser.
4: Non, je vais en cure. Je vais en cure thermale.
1: Ah, vous avez de la chance Florence. Vous allez dans quel coin?
4: Je vais à Bourbonne-les-Bains.
0: Je ne connais pas du tout.
1: C'est dans quel coin, Florence?
4: C'est les Vosges.
0: Donc là, le programme des prochains jours, c'est repos, cure thermale, tranquillement accompagné de votre chérie.
4: C'est ça.
0: Et on a également Laetitia qui est avec nous pour notre duel des auditeurs ce lundi matin. Bonjour Laetitia.
1: Bonjour Laetitia.
5: Bonjour.
0: Laetitia, alors vous êtes aide à domicile, vous levez de bonne heure, puisque là, du coup, vous nous écoutez pour partir au boulot.
5: Oui, je pars pas au boulot, je fais les marchés.
0: Ah, vous faites les marchés?
5: Oui, je vends des petites choses au crochet.
0: Génial, que vous confectionnez vous-même.
5: Oui.
1: Qu'est-ce qu'on trouve sur votre stand ce matin?
5: Alors, on peut trouver donc des écharpes, des bonnets et des doudous. Ça s'appelle Accroche Titi.
0: Ah, génial, j'adore le nom. Puis en plus, ça va bientôt être la période des écharpes et des bonnets. Là, ça va vite arriver. J'ai une question pour vous départager. Une question sur l'actualité. Aujourd'hui, nous sommes le lundi 14 septembre et figurez-vous que la Nintendo GameCube fête aujourd'hui ses 25 ans puisqu'elle a été lancée au Japon le 14 septembre 2001 avec sa petite forme de cube, souvent de couleur violet, sa poignée qui permettait de la transporter facilement. C'est aussi la première console, figurez-vous, de salon Nintendo à abandonner totalement les cartouches au profit des disques. C'était les tout premier disque. Alors la question que je vous pose ce matin, Florence et Laetitia, selon vous, combien d'exemplaires de la GameCube s'est vendu dans le monde? Il faut me donner un chiffre, le premier qui vous passe par la tête. Florence, je vous écoute pour un chiffre.
4: 500 000.
0: 500 000 pour Florence. Laetitia?
5: Je vais dire...
0: Allez, 400 000. 80 000 pour Laetitia. Et nous avons notre arbitre ce lundi. C'est vous, Valentin Bertrand.
1: Sifflet en bouche. La réponse, c'est 21 740 000. Et cette GameCube, elle est notamment devenue culte grâce à Mario Kart, Double Dash ou encore Super Mario.
0: C'est donc Florence qui remporte sa radio ici ce matin. Bravo à vous, Florence.
4: Eh ben, merci beaucoup.
0: Florence, on vous souhaite de passer des prochains jours des plus agréables et j'en doute pas, tout va bien se passer, vous partez en cure, on vous souhaite une belle journée.
4: Merci beaucoup.
1: Merci à toutes les deux.
0: Laetitia, bravo, et puis on rejoint ensemble quand vous voulez, c'était un plaisir. Passez une belle
5: D'accord,
0: journée.
5: D'accord, merci.
0: À bientôt Laetitia.
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0: Avant vos infos locales à 6h, on découvrira aux côtés de Romain Bernot une belle initiative qui marche quelque part en France. Nous irons dans la région Centre-Val-de-Loire sur le chemin pour aller à l'école en cette rentrée. Une ville a expérimenté justement un moyen plutôt rassurant pour les familles, notamment les parents, pour transporter leurs enfants à l'école. Romain Bernot vous explique cela dans quelques minutes à l'écoute d'ICI. Et puis bien sûr, la musique qui vous réveille à 5h44, c'est le petit coup de fouet. Ça fait du bien le lundi matin. Pour commencer la journée, voici pour vous I Love Rock'n'Roll à l'écoute d'ici. Bon réveil avec nous.

0: avec I Love Rock and Roll pour accompagner votre premier café ce matin. Nous sommes le lundi 14 septembre, c'est une nouvelle semaine qui commence et figurez-vous que aujourd'hui c'est une journée de sport, c'est surtout la fête nationale du sport qui s'inscrit dans le contexte de Septembre Bouge cette année, qui nous invite justement à bouger davantage. Alors ce matin avec Valentin, eh bien on veut rechercher un auditeur qui pratique un sport depuis quelques années dans lequel il n'est pas forcément le meilleur, mais en tout cas qu'il adore. Racontez-le nous au 0810 055 056 ce matin. C'est Saveria qui vous attend au bout du fil.
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0: 5h48, place tout de suite à votre rendez-vous anti-arnaque. C'est pas vrai, aux côtés de Aude Razo. Et ce lundi, eh bien, il faut toujours se méfier quand on reçoit un coup de fil de sa banque, surtout quand cet appel eh bien, sort un petit peu de nulle part, Aude.
2: Effectivement, et je vais vous faire écouter un appel que Ghislaine a reçu.
3: Une opération suspecte de 475 euros et 17 centimes a été détectée sur votre carte bancaire chez Zalando. Si vous n'êtes pas à l'origine de cette transaction, appuyez sur la touche 1 de votre clavier afin d'être immédiatement mis en relation avec le service fraude et sécurisez votre compte crédit mutuel.
2: Alors, Ghislaine est bien au crédit mutuel. Ghislaine, effectivement, n'a pas acheté de vêtements chez Zalando, mais elle n'a pas non plus appuyé sur la touche 1. Pourquoi ? Eh bien, parce qu'elle n'a pas de carte de crédit au crédit mutuel. Donc, cet appel n'est pas réaliste. Ghislaine a préféré l'ignorer et elle a bien fait. Elle n'a jamais été débitée.
0: Mais Aude, qu'est-ce qu'il faut faire si on reçoit un appel comme ça ?
2: Vous raccrochez tout simplement et puis conseil que je donne toujours, vous appelez votre banque ensuite vous-même là dans la foulée avec le numéro que vous avez l'habitude de faire pour contacter votre conseiller bancaire et lui il vous dira s'il y a effectivement oui ou non un débit suspect. Attention parce que l'escroc aime bien nous appeler les week-ends et les jours fériés, c'est ce qui s'est passé pour Ghislaine, c'était un 15 août, ce qui fait que si elle avait voulu contacter son agence bancaire de toute urgence, elle n'aurait pas pu et tout ça est évidemment très calculé de la part de l'escroc. Attention aussi si la personne au bout du fil se montre très rassurante en disant qu'elle ne vous demandera jamais votre numéro de carte, votre code confidentiel, votre mot de passe. Ce n'est pas un gage d'honnêteté. Elle peut très bien ensuite profiter de votre panique pour vous faire faire des manipulations dangereuses et tenter de vider votre compte en banque.
0: Merci beaucoup Aude pour ces informations ce lundi matin et j'en profite pour rappeler que vous retrouvez toutes les infos que vous partage Aude quotidiennement directement sur notre site internet ici.fr, page C'est pas vrai. 5h50. Quelques notes en douceur pour nous diriger tranquillement vers une nouvelle initiative qui marche quelque part en France. Ce matin, nous allons dans la région Centre-Val-de-Loire.

0: excellent début de semaine à l'écoute d'ici. Merci d'être avec nous. 5h53, chaque matin, on découvre une initiative qui marche quelque part en France. Et figurez-vous que depuis la rentrée, certains élèves font le chemin seuls jusqu'à l'école avec une étape importante pour eux et parfois un petit peu stressante, surtout pour les parents. Alors pour sécuriser ces trajets, d'autant plus rassurer les familles, une mairie a expérimenté une nouvelle solution, Romain Bernot.
1: À Vouvray, juste à côté de Tours, la mairie a décidé d'installer un marquage au sol devant les écoles pour faire ralentir les automobilistes.
2: Moi, je pense que c'est une très bonne idée de protéger les enfants.
1: Les deux écoles de la ville se trouvent juste devant une route départementale et un virage que certains coupent grossièrement. Alors, pour cette rentrée scolaire, la mairie a mis en place un marquage au sol coloré. Il faut imaginer en lieu et place du passage piéton plusieurs cercles de différentes tailles, de différentes couleurs, bleu, jaune, rouge, vert ou encore blanc. Le tout sur 100 mètres. L'objectif étant d'interpeller les automobilistes afin qu'ils réduisent leur allure. La commune n'en est d'ailleurs pas à son coup d'essai, comme l'explique Gérard Leclerc, adjoint à la mairie de Vouvray, à notre reporter Élise Dizier.
3: Comme vous le voyez là ici par exemple, la giration d'un bus, c'est compliqué. On ne peut pas mettre de chicanes, de choses comme ça ici.
4: Ça fait des années qu'on réfléchit à comment faire pour sécuriser ces écoles. Donc il y a quelques années déjà, nous avions repeint les barrières en couleur là, pour montrer qu'il y a une école. Nous avons mis les petites figurines attention école. Ça fait partie de la démarche continue.
1: Alors ici en Touraine, ça marche, mais vous, qu'en pensez-vous? Pour Mathilde, c'est une très bonne chose. Il faut protéger nos enfants.
2: Parce qu'il y a de plus en plus de personnes qui ne respectent pas les zones autour des écoles qui sont souvent à 30 km/h, donc c'est hyper positif.
1: Ce que je ne vous ai pas dit, c'est que Mathilde est maman et forcément le sujet lui parle. Comme pour beaucoup de parents, la traversée des routes pour aller à l'école est source d'inquiétude.
2: C'est une crainte et on privilégie les passages piétons qui sont aux alentours des écoles, justement parce qu'il y a des personnes qui aident à traverser où il y a les forces de l'ordre.
1: Et côté conducteur, qu'en pensez-vous? J'ai rencontré Inès qui a le permis depuis quelques semaines.
5: Je pense que tous ceux qui sortent d'avoir le permis, qui ont leur code, etc., on a justement bien le code en tête et on s'arrête. Mais il y a pas mal de gens, les passages piétons, tout ça, ils s'en foutent. Donc ouais, je trouve que c'est une bonne initiative. En plus, mettre des couleurs, c'est assez ludique pour les enfants. Et ouais, ça va permettre de sensibiliser.
1: Désormais, pour la sécurité des enfants, la mairie de Vouvray souhaite aller encore plus loin pour continuer à faire baisser la vitesse des automobilistes et réfléchit à installer des ralentisseurs.
0: Robin Bernot avec Elsa Dizier en région Centre-Val-de-Loire. 5h56, excellent lundi, accompagné par la musique d'ici. Bien entendu, vos chansons préférées aux côtés de Alain Souchon. Tout de suite, voici « Quand je serai KO ».

0: Alain Souchon, quand je serai KO à l'écoute d'ici 5h59. Merci à tous d'avoir été là à 6h. Comme d'habitude, vous avez rendez-vous avec l'actualité de vos régions. À 6h30, vous allez retrouver Valentin Bertrand
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0: Et tout de suite, voici les équipes d'ici matin qui sont là ce lundi. Je souhaite une belle journée qui commence ici.
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2: Vos informations de ce lundi 14 septembre avec Mathieu Barbier. Bonjour Mathieu.
4: Bonjour.
2: À la une, les achats groupés d'énergie sont-ils encore de bon plan?
4: Alors que le cours du carburant et du gaz flambe, voilà que le fioul plombe aussi le budget des ménages. Pour alléger la note, les communes autour de Blénod-lès-Toul, par exemple, se sont associées pour négocier un tarif plus avantageux. Résultat, 1,64€ le litre. C'est 13 centimes de gagné par rapport à un achat individuel, mais c'est 50 centimes de plus que l'an dernier. Face à l'explosion des prix, certains habitants savent déjà qu'ils vont se chauffer à l'économie cet hiver. Anne, par exemple, habite Charmes-la-Côte. Elle a un salaire de 1 100€ par mois. Un témoignage qui, malheureusement, est loin d'être isolé en Lorraine.
5: Quand j'ai vu le tarif, j'ai été complètement affolée. Ça m'a complètement désespérée, pour tout dire. J'essaye d'économiser sur mon salaire à peu près 100€ par mois, difficilement, que je mets de côté pour régler la facture de fioul, en espérant que ça tienne l'année. Là, 1 000€ pour 600 litres. Quand j'ai vu ça, je me dis, mais j'aurai jamais assez pour l'année. Il va falloir que j'en fasse rentrer à nouveau, mais je pourrai pas. J'ai plus les moyens, moi, après. Je peux plus. Je ne pars pas en vacances, je ne fais rien du tout. Je ne fais que payer de plus en plus difficilement les factures. Je chauffe à 17 ici, en hiver. J'ai eu des simples vitrages, comme pour changer les fenêtres, et c'est compliqué financièrement. Et donc, quand le transporteur est venu, je lui demandais si je pouvais commander moins. Il m'a dit qu'il n'y avait pas de souci du tout, qu'il y avait plein de gens d'ailleurs qui annulaient leurs commandes. Ça va être des polaires, quoi. Des polaires et des tisanes.
4: Et à 8h moins le quart, notre invité Arnaud Fetter de l'association de consommateurs Que Choisir Ensemble nous dira si c'est encore un bon plan de tenter des achats groupés, ce que fait d'ailleurs son association. 10 personnes comparaissent à partir d'aujourd'hui et pour 4 jours devant la GIRS de Nancy. Elles sont soupçonnées d'avoir participé à un réseau de prostitution itinérante qui a exploité une trentaine de sud-américaines, principalement brésiliennes. Elles se déplaçaient à travers le pays pour des passes dans des appartements loués sur des plateformes touristiques, notamment à Saint-Didier-des-Vosges ou Sarreguemines. Le réseau était géré depuis l'Espagne. L'incendie d'un four à pain hier matin dans une boulangerie de Bayon, dans le Lunévillois, une dizaine de pompiers se sont rapidement rendu sur les lieux, pas de blessés, mais 5 personnes évacuées. Les gérants ont pu rouvrir en fin de matinée pour vendre les produits déjà cuits, mais le four, lui, est détruit.
2: Dans les Vosges, les 3000 pompiers sont à un moment ou à un autre venus s'entraîner sur un torrent artificiel au stade d'eau vive à Épinal.
4: Oui, un équipement pratiquement unique en France avec un débit de 12 mètres cubes par seconde. Il permet de reproduire les ravages des inondations et travailler en conditions réelles. Un équipement rare donc, qui attire nos voisins suisses, belges ou luxembourgeois. Marie a 23 ans, elle est engagée à Épinal.
6: Le lancer de garde, c'est pas évident parce que avec le courant, c'est quelque chose sur lequel on s'entraîne régulièrement. Ça nous permet aussi de travailler en conditions réelles. C'est pas des choses qu'on voit souvent, parce que quand ça arrive, faut quand même être prêt. Première crue, c'est assez particulier. Il y a 2 ans, on a eu une super grosse crue éclair, ça a duré toute la nuit. On est formé pour, mais on n'a jamais travaillé dans de telles conditions. L'eau monte très vite, les habitants paniquent vite aussi. Et donc c'est à nous de gérer et notre stress et le stress des habitants. Notre rôle là, c'est d'avancer, donc là de sonder et de voir s'il y a des obstacles. Donc dans la vraie vie, ça peut être tout ce qui est bouche d'égout, quelque chose qui s'est fait emporter par l'eau, n'importe quoi. Il y a quand même pas mal de courant, donc on est quand même vite emporté. Il y a beaucoup de conducteurs qui, c'est la première fois qu'ils conduisent dans l'eau, donc on a de la chance d'avoir ce bassin à Épinal. Tous les départements n'ont pas cette richesse. Ça nous permet aussi de simuler si des personnes sont bloquées sur les voitures en cas d'inondation. C'est nous qui pouvons dire non, là ça passera pas, ou oui, là ça passe.
4: Nous reviendrons plus longuement sur ce bassin, terrain de jeu de milliers de pompiers vosgiens à 6h30 dans l'info d'ici. L'ancien ministre Jean-Louis Borloo veut être un acteur de la prochaine présidentielle sans être candidat, en tout cas pour le moment. Il entame aujourd'hui dans les Vosges à Épinal un tour de France des territoires, une rencontre transpartisane entre élus, entrepreneurs, enseignants, associations, citoyens, sur son entourage.
2: Les élèves de seconde du lycée La Malgrange à Jarville recevront mercredi un ordinateur qu'ils conserveront jusqu'à la fin de leur scolarité.
4: Tous les nouveaux lycéens de la grande région récupèrent en cette rentrée. Pour l'exécutif régional, c'est un coût de 41 millions d'euros euros par an. Nous étions la semaine dernière au lycée Jeanne d'Arc lors de la remise de ces ordinateurs. Nous y avons rencontré Fabrice Jacot, chargé de maintenance de l'informatique pour la région Grand Est.
7: L'idée qui sous-tend tout ce dispositif, c'était les ordinateurs doivent pouvoir permettre aux étudiants de se connecter au Wi-Fi, puisque de nos jours, la pédagogie et les usages qu'on en fait est devenu indissociable de l'Internet. Accessoirement, tous les étudiants passent par le logiciel Pronote pour pouvoir prendre connaissance de leur emploi du temps, échanger avec les enseignants.
8: Et puis le fait de distribuer ça aussi à tous les élèves, il y a quand même un volet aussi égalitaire.
7: C'est exact et ça n'a pas toujours été le cas. Au début du dispositif, il y avait 3 ordinateurs qui étaient possibles et une partie de l'ordinateur était à la charge de la famille. Et en l'occurrence, ça créait donc une situation un peu inégalitaire puisqu'il y avait 3 catégories d'ordinateurs. Les prix étaient bien évidemment différents, le reste à charge de la famille était également différent. On a remis à plat et désormais, la totalité des ordinateurs sont les mêmes et la gratuité est totale.
4: Pour cette rentrée, 64 000 ordinateurs ont été distribués. Près de 550 000 depuis le début de ce dispositif il y a 10 ans.
9: Le succès du livre sur la place ne se dément pas.
4: Avec 135 000 visiteurs venus sous le chapiteau Place de la Carrière pendant 3 jours, une affluence identique à celle de l'an dernier. Parmi les prix remis durant le week-end, la Feuille d'or de la ville de Nancy, prix des médias Batigère auquel est associée votre radio ici Lorraine, remis à la Vosgienne Anne Persin, auteure du roman Eugénie sous les bombes.
10: C'est quand même un livre particulier qui a un destin particulier, c'est un héritage familial et donc il y a un ancrage lorrain, un ancrage vosgien très fort. Donc se voir remettre un prix qui récompense justement un auteur qui parle de la Lorraine et qui met ça à l'honneur, pour moi ça symbolise beaucoup de choses. Donc oui, il y avait beaucoup d'émotions, il y a une sorte d'impression de retour dans le passé, ou que le passé revient. J'ai plusieurs livres à mon actif et c'est la première fois que je parle de quelque chose de personnel et que je parle en fait de ce que ça peut aussi représenter pour moi que de venir des Vosges. J'ai quand même envie de dire, ayant vécu dans beaucoup de régions, que c'est une région modeste dont on parle pas forcément beaucoup, qui a beaucoup de richesses dont elle est fière mais voilà, elle s'en vante pas trop. Et c'était cette espèce de reconnaissance comme ça, double, c'est-à-dire cette impression que j'avais bien fait de parler et de mettre à l'honneur cette région et comme s'il y avait un retour comme ça.
4: Ce roman Eugénie sous les bombes figure dans la première sélection du prestigieux prix Renaudot. Le SLUC Nancy Basket continue d'enchaîner les matchs de préparation à 10 jours maintenant de la reprise du championnat. Les Cougars ont remporté ce week-end le tournoi de Sablé-sur-Sarthe en battant en finale Gravelines 84-73. La bande à Sylvain Lautier disputera son premier match de la saison à domicile face à Paris le dimanche 27 septembre.
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4: Vous prenez la température du studio, vous divisez par 3, vous avez à peu près la température qu'il fait ce matin dehors.
2: Je pense que tout à l'heure pour la télévision, on sera en eau. Avec des nuages ce matin, avec des températures aux alentours des 16 degrés pour démarrer cette semaine. Et pour cet après-midi, de nouveau des nuages qui devraient laisser entrevoir des éclaircies. Les températures devraient atteindre entre 22 et 25 degrés avec les maximales dans le Toulois. N'hésitez pas à nous dire les températures que vous avez près de chez vous si vous venez d'ouvrir vos volets, que vous êtes en train de boire votre café à la fraîche dans votre jardin ou sur votre balcon. Et si vous êtes au volant ce matin à 6h07, on va regarder un petit peu ce qui se passe sur nos routes et autoroutes de Meurthe et Moselle et dans les Vosges. Je vois déjà que ça commence à ralentir sur l'A33 dans le secteur de Rosières-aux-Salines. Vous êtes ralenti dans les deux sens de circulation entre Lunéville et Nancy. 03 83 36 20, ici Lorraine, toute la journée à vos côtés.
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2: On démarre la semaine ensemble en ce lundi 14 septembre avec une chanson de circonstance avec ce groupe mythique Earth, Wind and Fire pour accompagner votre petit déjeuner ou pourquoi pas votre trajet en voiture. C'est Do You Remember? September sur votre radio ici Lorraine. Bon réveil!

0: Alors je sais pas si vous vous souvenez, mais c'était la musique qui avait choisi les Bee Kings dans le film Disco avec Samuel Le Bihan et Franck Dubosc en finale du concours. C'était September, Earth, Wind and Fire sur votre radio, ici Lorraine.
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0: Bonjour les Lorraines et les Lorrains, je suis très heureux de vous accompagner en ce lundi 14 septembre pour démarrer cette journée, cette semaine ensemble avec les journées du patrimoine qui vont se dérouler ce week-end. On vous met déjà dans l'ambiance avec un couple qui a restauré le château de Dombrot-le-Sec pour en faire un lieu d'exposition. On vous les présente dans la prochaine demi-heure. Aujourd'hui, nous rendons hommage à Sam Neill qui a interprété le docteur Alan Grant dans la saga Jurassic Park. Et oui, car il aurait fêté son anniversaire aujourd'hui. Eh bien, figurez-vous que celui qui va nous rejoindre connaît toutes les plantes depuis l'ère du Jurassique. Notre dinosaure du jardin, Roland Motte, nous rejoint dans un instant.
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0: On file au jardin avec notre expert, monsieur Roland Motte, qui vous conseille comme chaque jour sur votre radio ici Lorraine. Bonjour Roland.
5: Bonjour Maxime.
0: On va être sur un arbuste qui s'enflamme en automne.
5: Oui, il est extrêmement joli. C'est une plante très facile qu'on va trouver couramment dans nos, presque dans nos forêts, j'allais dire, aux lisières de forêt en tout cas, qu'on peut planter au jardin, qui est extrêmement résistant. C'est le fusain ailé Evonimus. Alatus. Et lui, alors, ce qui est impressionnant, vous l'avez dit en préambule, c'est que les feuilles sont toutes vertes et à l'automne, ça devient d'un rouge, rouge, très rouge.
0: Magnifique.
5: Oui, magnifique. Donc, c'est vraiment très joli. On l'appelle le fusain ailé aussi parce que ses branches sont un peu particulières. Il y a un genre d'excroissance, j'allais dire, aux quatre coins du rond. Ça va pas le faire, mais ça donne un côté carré justement parce qu'il y a des quatre excroissances qui poussent sur les côtés comme ça. Et donc, ça fait un côté un peu original, y compris pendant l'hiver quand il y a plus de feuilles. Donc, c'est vraiment décoratif aussi quand on veut bien y prêter attention.
0: Si on souhaite en planter, on le met où ?
5: Très facile à cultiver. Vous le mettez au jardin, c'est mieux.
0: Jusque là, tout va bien.
5: C'est mieux qu'en pot. On ne sait jamais, des fois que vous oubliez d'arroser, ça peut être embêtant. Il supporte très facilement le froid. Donc là, les températures chez nous, même si elles descendent plus très bas, mais quand même, ça peut pousser, y compris dans les Hautes-Vosges.
0: On en reparle dans deux mois, quand on va arriver en novembre.
5: Oui, ben méfiez-vous quand même, ça peut arriver plus vite que prévu, mais vous savez, le jardin c'est un cycle, hein. L'été il fait chaud, l'hiver il fait froid. Oui. Alors, c'est un peu cassé en ce moment, l'hiver il fait très chaud, et puis...
0: L'été encore plus.
5: Voilà, c'est ça, oui.
0: Alors, vous nous avez dit qu'il était facile à cultiver. Est-ce qu'il demande beaucoup d'entretien ou pas ?
5: Non.
0: C'est un arbre pour moi, alors.
5: Oui, c'est un arbre pour vous. Simplement, il y a un truc, et comme tous les arbres, c'est qu'à la plantation, on va bien l'arroser, et on l'arrose quand même, on le suit la première année. Donc là, toujours le premier été est très difficile. Donc ça demande à pailler, ça demande à faire une cuvette autour du pied quand on le plante de façon à ce que l'eau d'arrosage reste bien là. Mais c'est un arbuste qui peut garnir. Et puis on est de plus en plus à planter des arbres et des arbustes pour avoir de l'ombre. Donc lui, il en fait partie parce qu'il peut monter quand même à 3 mètres de haut. Donc c'est un bel arbuste.
0: Quel est le conseil vert du jour concernant ce fusain ailé ?
5: Ah ben, le conseil, c'est plantez-le parce que vous aurez vraiment cette couleur rouge à l'automne qui est très impressionnante.
0: Et le fusain ailé, évidemment, on parle de la plante, pas du saucisson. Hein. En tout cas, merci beaucoup Roland Motte. D'autres conseils sont à découvrir sur nos réseaux sociaux. Et ce matin, à l'occasion des Journées du Patrimoine qui vont se dérouler tout ce week-end, on va vous emmener à Dombrot-le-Sec, ce magnifique château qui est devenu un lieu d'exposition. Ça se trouve à côté de Vittel. Il a été restauré par un couple que Véronique Laure nous présente juste après Jean-Louis Aubert avec Temps à nouveau à 6h15 sur votre radio ici Lorraine.

0: Excellent réveil avec Jean-Louis Aubert étant à nouveau sur votre radio ici Lorraine. Ce week-end, c'est les journées du patrimoine un petit peu partout en Lorraine. Et à cette occasion, on vous présente un couple de Lorrains avec Véronique Laure qui parcourt la région pour vous dresser le portrait de Lorrains exceptionnel. Aujourd'hui, c'est une visite parmi toutes les visites. C'est le château de Dombrot-le-Sec. C'est tout près de Vittel. Il sera d'ailleurs ouvert au public avec une expo de photos anciennes du château et du village. C'est Josie et Guy qui restaurent ce lieu depuis 20 ans que Véronique a rencontré.
1: Alors, vous êtes Josie.
2: Bienvenue chez moi.
1: Bah oui, alors.
2: Chez nous.
1: Ah, allez. Qu'est-ce que c'est?
2: Ça, c'est mon pigeon.
1: Oh, génial.
2: Mais il se met sur
1: adopté.
2: Moi.
1: Oui.
2: Non,
1: c'est incroyable. Vous pouvez le remettre?
2: Marco.
1: Tu viens? Oh, mais tu me parles en plus.
2: Oui.
1: Mais comment vous avez fait?
2: Oh, c'est un pigeon que j'ai ramassé à l'état d'oisillon. Il devait avoir 15 jours, 3 semaines. Pas de plumes.
1: Ouais.
2: Je l'ai nourri. Ouais. Voilà. Et le voilà. D'accord. Il a 2 ans.
1: Donc c'est vous le mari, Guy.
3: Nous, on est tombés amoureux de ce bâtiment en 2006.
1: Mais alors, qui a entraîné l'autre dans cette aventure?
2: Oh, écoutez, depuis très longtemps, on fait ça. On a rénové notre maison, c'était aussi une maison ferme Lorraine. On a rénové une autre sur Amiens. Et puis la retraite allait venir. Donc on s'est dit, bon, on va continuer. Les enfants ne nous coûtaient plus grand-chose au niveau des études, c'était terminé. Voilà, c'était un challenge sympa qui nous a vraiment tenté.
1: Ce sont vos métiers à la base?
2: Pas du tout. Moi, je suis kiné et mon mari était...
3: Je suis directeur de la Connex à Nancy. C'est connu, les bus.
1: Ouais, voilà, bon.
3: Et donc, je fais toute ma carrière dans les transports en commun. Ça n'a strictement rien à voir avec... voilà. Mais par contre, comme mon épouse l'a dit, on est vraiment amoureux des vieilles pierres. Alors, au travers de tout ça, effectivement, vous avez mis le doigt dessus, on touche à un certain nombre d'activités pour lesquelles on s'intéresse. Hein, donc, la restauration, c'est aussi bien passer d'une peinture 18e à restaurer, à un meuble à remettre du vernis et de la marqueterie. Par exemple, celui-ci, c'est moi qui l'ai refait, ça aussi. On l'a refait à la feuille d'or. Bon, on l'a acheté, il était complètement détruit. Voilà, donc ça nous permet aussi de nous intéresser finalement à plein de choses.
2: C'est-à-dire que nous, on n'a pas les moyens d'acheter des choses qui sont terminées.
1: D'accord.
2: Donc, on achète à rénover et on restaure.
1: C'est du plein temps.
2: L'hiver, on n'est pas ici, donc on restaure à la maison. Quand on revient, on installe, voilà. Et ici, comme c'est pas chauffé, l'hiver, on enlève tout.
1: Ah oui, pour pas qu'il moisisse.
2: Avec l'humidité, voilà.
1: Et donc l'objectif, c'est qu'à 80 ans, ce soit fini?
2: Non, c'est pas qu'à 80 ans, ce soit terminé. Mais il faut une certaine lucidité. voilà, donc parce que moi, j'aime beaucoup aussi le jardin. Je m'intéresse beaucoup au jardin. Et je me dis tout de même, je ne sais pas ce qui va m'attendre non plus. Donc voilà, j'aimerais en profiter.
1: Oui, c'est ça. Ne plus rien faire un jour. C'est
2: pas non, pas du tout. Parce qu'on ne terminera pas, Financièrement, vous imaginez, c'est un gouffre. C'est un gouffre.
0: En tout cas, si vous souhaitez découvrir ce magnifique château de Dombrot-le-Sec, juste à côté de Vittel, vous pourrez le faire ce week-end à l'occasion des Journées du Patrimoine. Et il y en a d'autres, des Journées du Patrimoine qui sont organisées tout au long de ce week-end. On va vous présenter évidemment tout au long de cette semaine les différents lieux à visiter. On a également une nouveauté ici, la Reine, à 6h23 pour bien démarrer cette semaine ensemble. C'est Marine avec Tricheur.

0: côté, ici Lorraine, tricheur de Marine sur votre radio, ici Lorraine. Et dans un instant, la tendance astrale de ce début de semaine avec Catherine Viguier.
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0: Il est 6h27, vous venez de sortir de votre lit, vous avez descendu les escaliers, vous êtes peut-être dans votre cuisine en train de nous écouter tranquillement pendant que votre cafetière est en train de chauffer. Que va vous apporter ce lundi 14 septembre? Catherine Viguier est avec nous comme chaque matin pour vous donner l'horoscope d'ici Lorraine. Et Catherine, je suis en train de regarder, mais il y a deux tendances visiblement ce matin. Balance puis scorpion, c'est ça?
7: Alors, plus la journée passe, plus les scorpions se font entendre.
8: Bélier, des démêlés ou des joies partagées avec l'être aimé, puis à vous les finances.
9: Taureau, vous pourriez faire la rencontre du siècle, en couple vous allez vous retrouver.
10: Gémeaux, besoin de vous sentir libre, vous vous affirmez encore et encore.
11: Cancer, la journée progresse, vous trouvez votre équilibre, un très bel équilibre.
12: Lion, s'il y a des difficultés côté foyer, des solutions se profilent.
13: Vierge, vous exprimez ce que vous avez sur le cœur et vous vous sentez mieux.
14: Balance, la vie relationnelle est valorisée, puis vous mettez le nez dans vos finances.
15: Scorpion, à vous de jouer, d'occuper un premier rôle, vous allez assurer.
16: Sagittaire, du festif, des occasions de vous réunir et de bâtir des projets encourageants.
17: Capricorne, il se passe quelque chose sur le plan professionnel et en société.
18: Verseau, journée clé pour prendre des décisions super importantes.
19: Poisson, le désir de prendre de la distance avec votre quotidien sera une priorité.
20: Et pour nous tous, des joies imprévues, mais bienvenue.
0: Merci beaucoup Catherine Viguier. En tout cas, si vous êtes poisson, ça va être une superbe journée. Et peu importe votre signe du zodiaque, que vous soyez Verseau ou encore Capricorne, vous pouvez allumer votre poste de télévision. Toute l'équipe d'ici matin arrive sur la 3.
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0: Bonjour la Lorraine, je suis très heureux de vous retrouver pour une nouvelle semaine à passer ensemble. Nous sommes le lundi 14 septembre avec toute l'équipe d'ici matin qui vous accompagne jusqu'à 9h. On a Alexandre à la réalisation, on a Amélie qui vous accueille au 03 83 36 20 et on a Frédéric Brun qui va nous rejoindre tout à l'heure avant 7h pour vous proposer des infos pratiques locales utiles et sympas pour commencer à organiser votre semaine. Le 03 83 36 20, c'est également le WhatsApp d'ici matin Lorraine. Vous pouvez réagir, partager vos petits déjeuners, les températures près de chez vous. Il suffit juste de nous envoyer un petit message. Et pour votre actualité en Meurthe-et-Moselle et dans les Vosges, il est avec moi comme chaque matin. C'est Mathieu Barbier. Bonjour Mathieu.
21: Bonjour.
0: Aujourd'hui Mathieu, dans nos quiches aux chansons, on va pouvoir passer de superbes moments puisque ce vendredi, c'est le retour de la troupe du Ménil Saint-Michel qui va se produire sur scène, notamment dans sa halle. Ça aura lieu ce vendredi. Le tout nouveau spectacle s'appelle le Musée Imaginaire. Vous pourrez gagner vos places tout à l'heure dans nos quiches aux chansons. À 6h30, l'actualité en Meurthe-et-Moselle et dans les Vosges, c'est avec vous Mathieu Barbier.
21: 135 000 visiteurs, c'est le bilan du livre sur la place 2026 sous le chapiteau Place de la Carrière annonce une affluence exceptionnelle. exceptionnelle pour ces trois jours identiques à celle de l'an dernier. Le prix des énergies s'envole, carburant, gaz et maintenant fuel. Il se négocie en ce moment à 1,80€ le litre. C'est près de 4 fois plus qu'il y a 10 ans. Pour limiter les coûts, les achats groupés se multiplient comme à Blénaud-les-Toul. Un vaste réseau de prostitution entre le Brésil, l'Espagne et la France, jugé à partir d'aujourd'hui pendant 4 jours devant la juridiction interrégionale spécialisée de Nancy. L'info d'ici, dans 2 minutes, nous emmènera au stade d'eau vive à Épinal, où les pompiers s'entraînent dans un torrent artificiel pour faire face à d'éventuelles inondations. Sensation forte garantie avec Thierry Collin. Mais avant cela, l'actualité en France et dans le monde, c'est avec Valentin Bertrand.
1: Deux victimes toujours hospitalisées et pas de piste privilégiée après le TER d'un TER normand vendredi soir au sud de Rouen. Le ministre de l'Intérieur Laurent Nunez renouvelle les appels à la prudence. Une enquête technique du bureau enquête et analyse est ouverte en plus de la procédure judiciaire. Le procès du meurtre d'un innocent s'ouvre aujourd'hui devant la cour d'assises de la Drôme. Zacharia, adolescent de 15 ans, mortellement poignardé en avril 2024 à Romans-sur-Isère en tentant de s'interposer dans une bagarre entre un de ses amis, collégiens et un homme de 26 ans armé d'un couteau. Des économies mais pas de hausse d'impôts, c'est l'engagement renouvelé de la porte-parole du gouvernement pour boucler le budget 2027. Maud Bréjon promet de ne pas augmenter le barème de l'impôt sur le geler le barème de l'impôt sur le revenu. Avec cette mesure, de nombreux Français risquaient de passer dans la tranche d'impôt supérieur. C'est le début aujourd'hui de la campagne de vaccination contre la bronchiolite, très contagieuse et dangereuse surtout chez les nourrissons. Un tiers des bébés de moins de 2 ans contractent cette toux importante accompagnée de difficultés à respirer et parfois à manger. Pas de sacre mondial pour l'équipe de France féminine de basket. Les Françaises se sont inclinées en finale de la Coupe du Monde face aux Américaines, invaincues depuis 20 ans sur le score de 97-79. Il sillonne les océans depuis 130 ans. Le Belém, ce célèbre navire de 3 mois, se refait une beauté à partir d'aujourd'hui à Saint-Nazaire. Un chantier de 7 mois, 5,5 millions d'euros de budget pour restaurer entièrement sa coque en acier.
21: Valentin Bertrand, on vous retrouve tout à l'heure, bien évidemment, à 7h30. Le stade d'Ovide à Épinal est devenu l'un des terrains de jeu préférés des pompiers du département, mais aussi de leurs voisins suisses, belges ou luxembourgeois. Avec le torrent artificiel de 250 mètres de long et son débit de 12 mètres cubes par seconde, évidemment, il offre des conditions idéales pour s'entraîner à intervenir en cas d'inondation. Elles seront évidemment de plus en plus nombreuses avec le dérèglement climatique. Reportage signé Thierry Collin.
4: Des entraînements impressionnants avec des camions feux de forêt tout terrain qui descendent un torrent artificiel ou des sauveteurs en eau vive qui remontent à pied le courant.
22: L'eau, ça reste une force.
23: Le lancer de garde, c'est pas évident. On n'a jamais travaillé dans de telles conditions. L'eau monte très vite. Les habitants paniquent vite aussi. Et donc, c'est à nous de gérer et notre stress et le stress des habitants.
22: Tout ce qui dépasse de l'eau, on l'a en visu. Qui est sous l'eau, on voit pas ce qu'il y a dessous.
24: On a toujours la petite appréhension de savoir comment va réagir le véhicule. On a 14 tonnes dans les mains. C'est impressionnant parce qu'on n'a pas de visuel avec tout ce qui va être bouger par les inondations, donc les morceaux, tout ce qui va pour se retrouver dans l'eau.
4: Marie et Emeric, comme les 3000 sapeurs-pompiers des Vosges, sont formés au risque d'inondation. Et pour Samuel Etienne, référent aquatique du service d'incendie et de secours des Vosges, Épinal dispose d'un outil sécurisé et sur mesure.
25: La particularité du stade d'eau vive d'Épinal, c'est qu'il a été conçu par des pompiers pour des pompiers. Ça fait partie des entraînements que l'on fait avec nos sauveteurs aquatiques, avec des personnes posées sur des véhicules coincées dans des appartements, des personnes qui sont accrochées à des feux tricolores. Ça permet également à tous les sapeurs-pompiers vosgiens d'appréhender un petit peu le risque d'inondation, les plaques d'égout, les voitures, les feux tricolores au milieu. 3000 pompiers passent dans ce plateau. Et puis les futurs conducteurs tout terrain apprennent à rouler dans un milieu inondé avec le courant de face et avec le courant dans le dos.
22: Allez, le seul inconvénient, c'est la visibilité.
4: Appréhender les risques de l'eau en plein jour pour mieux les affronter de nuit ou sous une pluie battante en situation réelle.
25: C'est des véhicules qui sont aussi bien utilisés dans le cadre des feux de forêt que dans le cadre des inondations. On va arriver en octobre-novembre. Là, on va commencer à voir arriver les inondations. Et elles sont de plus en plus violentes. Hein. Les crues sont de plus en plus éclairs. Il faut que nous, on soit prêts.
22: Voilà, là, tu te positionnes bien.
4: Le débit artificiel jusqu'à 12 mètres cubes par seconde attire des pompiers qui viennent de tout le Grand Est, mais aussi de Belgique, du Luxembourg ou encore de Suisse.
21: Il y a Thierry Collin sur le bassin d'eau vive à Épinal. Côté ciel, quel temps pour ce lundi, début de semaine?
0: On a des nuages pour démarrer cette journée, Mathieu, avec des températures aux alentours des 16 degrés. Et pour cet après-midi, de nouveau des nuages qui devraient laisser entrevoir des éclaircies, avec des températures qui devraient atteindre entre 22 et 25 degrés avec les maximales dans le Toulois. Sur les réseaux sociaux, d'ici là, je vous remercie pour tous ces messages, comme chaque matin. On a chez Grégory à Dombasle-sur-Meurthe 14 degrés. Et ce matin, chez Mireille à Charme, 14 degrés également, avec une superbe photo de tournesol. Je choisis une photo originale pour illustrer ce lundi 14 septembre. Et n'hésitez pas à nous donner les températures près de chez vous sur les réseaux sociaux d'ici Lorraine. À 6h35, la 33, comme chaque jour, où vous êtes ralenti dans le sens Lunéville vers Nancy à partir du Divilé, donc ça déborde déjà sur la Nationale 4. Ça commence également dans le sens inverse, dans le secteur de Rosières-Rosalines. Mais sinon, ailleurs, tout va bien ce matin. 03 83 36 20, ici Lorraine, toute la journée à vos côtés.
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0: Vous pouvez d'ailleurs consulter la page Facebook de notre partenaire Inforadar 54. Et pour vous accompagner, ici Lorraine, c'est vos chansons préférées avec un chanteur qu'on adore, Daniel Balavoine. Aimer est plus fort que d'être aimé. Oh là, magnifique pour démarrer la journée.

0: 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Aimer est plus fort que d'être aimé, de Daniel Balavoine sur votre radio ici loin. Et d'ailleurs, si vous aimez ce chanteur exceptionnel, il y a une série de podcasts que vous pouvez retrouver sur notre site internet.
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0: Bonjour les Lorraines et les Lorrains, j'espère que le week-end s'est bien passé, que vous avez pu profiter de ces deux jours pour vous retrouver en famille ou pourquoi pas aller voir les auteurs du livre sur la place. C'était un événement ici Lorraine pour vous accompagner. Et ben cette semaine, figurez-vous qu'il y a les journées du patrimoine et il y a également Ciné Cool, la place de ciné à seulement 5 euros. Et bien figurez-vous qu'on vous les offre, vos places de ciné, et puis on a des infos pratiques, locales, utiles et sympas qui arriveront aux alentours de 7h. Moins 10. Avant cela, c'est un lieu que vous pouvez aider grâce au loto du patrimoine. Et Jérôme Prodhomme vous prouve que quand c'est Laurent, eh bien c'est forcément fin bien.
2: Non que je veuille vous faire dépenser ou encore moins vous rendre joueuse ou joueur, mais c'est la dernière semaine pour le loto du patrimoine. On achète son ticket et on sait qu'au moins une partie de la somme ira à la sauvegarde de ce patrimoine. Quatre sites sont représentés pour la Lorraine et notamment le château de Harouët. Honnêtement, je sais bien que je vous en parle souvent, mais comprenez-moi, je n'oublierai jamais la première fois que j'ai découvert ce palais à la campagne, un véritable coup de cœur qui dure depuis 25 ans. Depuis la disparition de la princesse Minnie de Beauvau, qui a tant fait pour cette demeure qu'elle en est devenue un véritable symbole, la famille de Beauvau continue de le maintenir pour lui permettre de continuer à défier le temps avec beauté. Victoria et Sébastien Botana de Beauvau ont pris la maison à bras-le-corps, j'allais dire à bras-le-cœur. Ils ont commencé d'ailleurs par où leur maman avait elle-même commencé quand elle a hérité du château en 1982, en lançant la restauration complète du trésor qu'est le salon chinois, le salon pilement du nom du peintre qui a réalisé les fresques délicieusement truffées de personnages chinois comme on les imaginait au siècle des Lumières. À propos de lumière, il est littéralement lumineux ce salon tout rond et dont les teintes turquoises vous éclaircissent l'âme. Alors ça, ce salon pilement et le reste, c'est la partie qu'on voit. J'allais dire la partie la plus sexy, si vous me passez l'expression. Mais il y a une autre restauration qu'on ne voit pas et qui est encore plus importante. C'est l'entretien, voire le renouvellement de ce qui est caché. Les fils électriques, les protections incendies, ça ne se voit pas. Et pourtant, c'est probablement le plus vaste chantier, le plus compliqué aussi à Harouët depuis des décennies. Sous les milliers de mètres carrés de toiture, de murs, il faut renouveler l'installation électrique dans son jus, dans tous les sens du terme. Ça coûte des sommes astronomiques et c'est indispensable si on ne veut pas prendre de risques pour Harouët. À Victoria et Sébastien, toute mon admiration parce que ce chantier, c'est une véritable aventure. Ils vont le mener en se fiant à la devise de leur famille sans départir. Mais on peut les aider en faisant un don à la Fondation de France, par exemple, défiscalisé au château ou en participant au loto du patrimoine.
0: Et si vous avez envie de visiter le château d'Harouët, il sera ouvert évidemment à l'occasion des journées du patrimoine avec des visites guidées qui se feront à 10h30, 11h, 11h30, enfin bref, jusqu'à 17h30. Et puis, pendant deux jours, la magie sera également au château d'Harouët puisqu'il y aura la présence du carnaval vénitien de Remiremont. Un superbe moment à l'occasion des journées du patrimoine au château d'Harouët. Il est 6h44, vous avez un chat ou un chien et vous vous demandez est-ce que c'est une bonne chose, oui ou non, de lui nettoyer les yeux. Pierre Fabre, le veto de la radio, vous conseille dans un court instant.
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0: Vous vous écoutez ou regardez Ici Matin Lorraine. Pour vous accompagner ce matin à 7h moins le quart, on s'occupe de vous, puisque si vous souhaitez adopter un animal de compagnie, Pierre Fabin est là pour vous conseiller. Alors on le sait, malheureusement, les refuges débordent d'animaux à adopter, mais l'adoption en refuge attire aussi de plus en plus de familles et ça ne s'improvise pas. Alors Pierre, quelles sont les étapes à respecter pour que cette belle démarche ne finisse pas en échec ?
4: Alors le plus grand piège de l'adoption, c'est le coup de cœur basé sur le physique. Vous craquez sur un grand griffon, mais en fait vous vivez en appartement et vous n'avez que 30 minutes par jour pour le promener. C'est l'échec assuré et le retour au refuge dans le mois qui suit. Donc la première étape, c'est de faire le point honnêtement sur votre mode de vie. Avez-vous des enfants en bas âge, d'autres animaux ? Êtes-vous sportif ? Combien d'heures l'animal sera-t-il seul ? Allez au refuge avec cette liste. Les bénévoles connaissent parfaitement leurs pensionnaires. Faites-leur confiance. S'ils vous orientent vers un petit croisé de 8 ans très calme plutôt que vers un jeune croisé malinois magnifique qui a besoin de courir 2 heures par jour, c'est qu'il y a une raison.
0: Alors une fois sur place dans les allées du refuge, comment se passe la rencontre et quelle est l'erreur classique que font les familles devant les cages ?
4: Alors, l'erreur classique, c'est de choisir le chien qui aboie, qui saute sur la grille et qui vous lèche les doigts à travers le grillage. On se dit souvent, il m'a choisi, c'est le destin. En réalité, ça peut être un chien en hyper-excitation, très stressé ou qui a du mal à gérer ses émotions. Et à l'inverse, on ignore souvent le chien qui reste caché au fond de sa cage, le regard fuyant. Pourtant, ce chien timide, une fois sorti de l'enfer du refuge et placé dans un salon calme, peut se révéler être le compagnon le plus doux et le plus fusionnel du monde. En fait, demandez toujours à sortir le chien en balade à l'extérieur du refuge avec un bénévole. Marchez avec lui, voyez comment il réagit et pensez à faire plusieurs visites avant de signer.
0: Et quand on ramène enfin l'animal à la maison, comment on gère ses premiers jours pour qu'il ne soit pas complètement terrorisé et qu'il trouve vite ses marques ?
4: Alors, il faut appliquer la règle des 3. 3 jours pour redescendre en pression, 3 semaines pour comprendre la routine, 3 mois pour se sentir totalement chez lui. Le premier jour, le mot d'ordre, c'est le calme absolu. N'invitez pas toute la famille pour faire les présentations. Laissez-le explorer la maison à son rythme. Laissez les portes ouvertes. Ne le forcez jamais au contact s'il va se cacher sous une table. Laissez-le venir à vous. Préparez-lui un coin refuge avec un panier confortable dans un endroit tranquille, loin des passages. Et surtout, instaurez immédiatement les règles. Si vous ne voulez pas qu'il monte sur le canapé, c'est interdit dès la première minute.
0: Merci beaucoup Pierre Fabin. Et on en profite pour saluer toutes les associations animalières et tous les refuges de Meurthe-et-Moselle et dans les Vosges. Si vous voulez aller à la SLPA d'Amance, il y a Roméo, c'est un gentil chat noir et blanc qui aura besoin de gambader. C'est un chat très câlin, vous pouvez le retrouver à la SLPA d'Amance. Pour vous accompagner

0: Bernard Lavillier et Jimmy Cliff sur votre radio ici Lorraine à 6h51. Vous êtes peut-être autour de la table du petit déjeuner, c'est le début de semaine, qu'est-ce que vous pouvez faire? Eh bien Frédéric Brun est là pour vous aider avec des infos pratiques locales utiles et sympas. Bonjour Frédéric.
1: Bonjour Maxime. Oh c'est lundi matin,
0: Elle en perd sa voix, ouais. Et elle va surtout allumer le feu avec un concert hommage à Johnny Hallyday.
1: Avec ça.
0: Non. J'ai que le coucou.
1: Oui, mais là on n'y est pas. La soirée s'appelle Rock'n'Roll Man, voilà. Et elle a lieu à la fin de la semaine à Blainville-sur-Lau, c'est samedi soir à la Maison des Fêtes et de la Culture, une asso qui s'appelle Les Amis Tout Court, qui vous a préparé un spectacle son et lumière pour faire revivre les chansons et le rythme et l'ambiance de Johnny Hallyday. Il y a une première partie et la bonne nouvelle, c'est qu'il reste des places et que l'association a besoin de vos réservations pour être sûr de maintenir le spectacle de cette fin de semaine. Donc allez-y, faites-vous plaisir, il y aura des voix et les chansons de Johnny. C'est sur LOSO que vous pouvez réserver votre soirée et c'est donc à Blainville-sur-Lau à la fin de la semaine.
0: Après allumer le feu 100% cette semaine.
1: Moi j'ai fait une spéciale Johnny.
2: On se ressemble 100%.
1: Ça s'écrit bien SANG, hein, 100%. Demain, après-demain, mercredi, après-demain, dans l'après-midi, vous pourrez donner votre 100%. Avec l'ASNL, les joueurs et le staff viendront à la rencontre des supporters d'honneur à la Maison du Don. C'est boulevard Bartou à Nancy. Ça se passe l'après-midi, mercredi de 15h à 19h avec séance de dédicace, des jeux, une collation. Et les besoins des malades sont constants. Il est primordial de donner régulièrement son sang tout au long de l'année. On a besoin de 10 000 dons chaque jour en France.
0: Et ce mercredi démarre Ciné Cool. La place de ciné à seulement 5€, Fred.
1: Avec les cinés du Grand Est et plein d'avant-premières. Du Cobu et le fantôme de Saint-Potache, la maison de nos rêves, le roi du game.

0: Et je vous propose une avant-première qui va être proposée à Dieuze le 17, au Royal Saint-Max le 19, à Lunéville à Plainfin le même jour, au Caméo Nancy, au Concorde Pont-à-Mousson, au Palace à Épinal et à Neuchâteau le 20 septembre. Cette avant-première, c'est Le Corset.
1: Au revoir maman. Ils font quoi tes parents? Ils sont agriculteurs.
2: Tu penseras au troisième virement? C'est prévu le mois dernier.
1: Moi, je peux aider à la moisson. Je peux peut-être conduire le tracteur avec la remorque.
0: C'est un film d'animation qui s'appelle Le Corset et nous sommes au cœur de la Beauce où un garçon de 11 ans a décidé d'aider son père, mais il tombe, il penche sur le côté. C'est un garçon qui penche et on va lui mettre un corset. Bref, c'est avec ce corset qu'il va filer droit, on va le dire comme ça. Il y a beaucoup de compliments autour de cette avant-première, ça s'appelle Le Corset, c'est dans le cadre de Cinécool.
3: La Beauce, c'est à côté de Bourges.
0: Oui, c'est possible. Alors ça, c'est vrai que c'est pas un coin que je maîtrise. Hein.
3: Bah écoutez, je vous le dis, c'est à côté de Bourges, okay. C'est tout simplement magnifique. Hein. Si vous pouvez y passer, il y a la cathédrale.
0: C'est
3: très
0: le grenier
3: belle.
0: De la France. Ouais.
3: Exactement. Et vous pouvez remporter vos places de ciné pour le film de votre choix, l'occasion de Ciné Cool. La place de ciné à seulement 5 euros. 03 83 36 20 20. On en a 4 rien que pour vous. Enfin, même on en a un peu plus. Hein.
0: Il
3: suffit de nous
0: appeler
3: dès maintenant au 03 83 36 20 20. Et les places sont pour vous, pas de questions. Non, simplement le plaisir de vous les offrir, de bien démarrer la journée ensemble ainsi que la semaine avec vos chansons préférées avec la Bonnie Tyler.
0: On ne dit pas la Bonnie.
3: Mais si, on est en Lorraine.
0: Ah oui,
3: on dit la Fred, le Maxime et la Bonnie.

0: Magnifique chanson de Bonnie Tyler. Je vous laisse la prononciation.
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0: Oui, voilà, bon, sur bref. Votre radio ici, Lorraine. En tout cas, avec Fred, en plus d'avoir la prononciation des chansons, vous pouvez aussi réagir à la question d'ici matin, Lorraine.
1: Souhaitez-vous le retour des gilets jaunes? C'est la question du jour. C'est la question à laquelle vous pouvez réagir sur les réseaux sociaux d'ici, Lorraine. Vous pouvez également le faire par le WhatsApp ici, Lorraine, au 03 83 36 20 20. Vous avez tous remarqué que le prix des énergies flambe. Et les appels à manifester le 17 octobre se multiplient pour dénoncer la vie chère. Est-ce que vous êtes prêts, vous, à vous mobiliser? Est-ce que vous êtes nostalgique des gilets jaunes? Une question à laquelle vous pourrez donner, bien sûr, votre avis tout au long de cette matinée.
0: Dans moins de deux minutes, le journal de 7h pour avoir l'actualité en Meurthe-et-Moselle et dans les Vosges.
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0: Sans oublier, place de ciné à l'occasion de Cinécool avec les places de ciné à 5€ à partir de mercredi et cela jusqu'au 20 septembre. Nous sommes dans la ville des opticiens en Lorraine, à Dole, avec Agnès qui est avec nous. Bonjour Agnès.
10: Bonjour Agnès.
11: Oui, bonjour.
0: Vous remportez vos places de ciné. Est-ce qu'il y a un film que vous souhaitez aller voir?
11: Tomber du ciel.
0: Jackie Gillin.
12: C'est un film qui cartonne.
1: Ouais, c'est un film qui marche bien. Regardez sur les programmes. En tout cas, vous avez du 16 au 20 pour utiliser vos places.
0: Merci en tout cas, Agnès, d'avoir été avec nous. Quelle est la radio parfaite pour bien démarrer la journée? La radio du ciné?
11: Ici Lorraine.
0: La radio de tous les Lorrains. Belle journée à Adol.
1: Bonne journée.
0: Les opticiens.
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0: Ici Lorraine, première radio sur l'actu locale en Meurthe-et-Moselle et dans les Vosges, première radio des blagues aussi. Il est 7h.
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0: Vos informations de ce lundi 14 septembre avec Mathieu Barbier, le nouveau carton du livre sur la place.
13: 135 000 visiteurs se sont massés ces trois derniers jours sous le chapiteau Place de la Carrière. Une affluence identique à celle de l'an dernier, une véritable performance alors que le marché du livre est en repli cette année. Nous avons demandé d'ailleurs à celles et ceux qui sortaient du chapiteau ce qu'ils avaient acheté comme livre.
14: 10 petites souris s'en vont jouer au foot.
15: Le 7e siffleur de Colin Niel.
16: De l'histoire militaire. Vu que ça se fait très rare ici, forcément je craque. La passion passe avant tout.
14: L'offre est tellement énorme, on a envie de tout lire, c'est vrai, on a envie, on les regarde, c'est impressionnant.
17: Les stocks de l'année dernière qu'on a déjà épuisés, et on revient cette année pour refaire des stocks.
18: On se fixe quand même un maximum de 100€, c'est déjà bien. Ça nous fait à peu près 5-6 livres en fonction des auteurs.
19: Voilà, je sais même pas combien j'ai dépensé, je pense que je vais être à 60 ou 80. Ça allait vite, c'est pas grave, ça fait plaisir. Ça remplit la liste de livres à lire, alors qu'elle est déjà bien complète.
16: Ça, c'est le stock, je dirais, pour décembre.
20: Bah, c'est sur la pile de tous ceux qui ne sont pas encore lus.
21: Moi, je suis un vrai gosse, donc ouais. Je pense que là, pour le coup, je pense que je vais lire très vite. Ouais. Vous savez que les enfants qui déballent un cadeau, c'est la même chose.
13: Et 135 000 visiteurs sous le chapiteau, puis vous en rajoutez 35 000 hein, qui ont assisté aux différents événements organisés à l'Opéra, l'Hôtel de Ville et dans des dizaines d'autres lieux, comme d'ailleurs l'amphithéâtre de l'Aquarium où avait lieu la dictée des nuls hier après-midi, reportage tout à l'heure à 8h.
0: Un vaste réseau de prostitution jugé à partir d'aujourd'hui pendant 4 jours devant la juridiction interrégional spécialisé à Nancy.
13: Oui, la GIRS, il est reproché aux 10 prévenus d'avoir tiré profit au moins entre 2022 et 2024 de la prostitution d'une trentaine de femmes qu'elle faisait venir en France pour des passes dans des appartements loués sur des plateformes comme à Saint-Dié ou encore à Sarreguemines. Les explications sont signées Clément Lullier.
10: L'enquête débute à Saverne en mai 2022. Des habitants signalent aux gendarmes d'étranges allées et venues d'hommes dans un logement loué via Airbnb. Les forces de l'ordre s'y présentent et y trouvent une femme d'origine brésilienne qui avoue se prostituer. Ils épluchent ses comptes, ses transferts d'argent, ses lignes téléphoniques et mettent au jour une véritable petite multinationale de la prostitution avec des filles qui se déplacent en train partout entre la France et l'Espagne sur le système du sextour. Des passages sont relevés à Saint-Dié-des-Vosges, à Saverne, Agneau, Célestat ou encore Sarreguemines. 8 prostituées, principalement brésiliennes, sont identifiées, dont certaines étant elles-mêmes impliquées dans le réseau qui gérait depuis l'Espagne les demandes des clients via Internet ou des standards téléphoniques. Les revenus de la prostitution étaient majoritairement envoyés au Brésil ou en Espagne, plus de 500 000 euros générés entre 2015 et 2023.
13: Une grosse frayeur pour les salariés d'une boulangerie à Bayon dans le Lunévillois avec l'incendie du four à pain en plein milieu de la matinée d'hier. Il n'y a pas eu de blessés, fort heureusement. 5 personnes ont été évacuées le temps de l'intervention de la dizaine de pompiers mobilisés. L'appareil est détruit. Les prix des énergies s'envolent. Carburant, gaz et maintenant fuel. Ils se négocient en ce moment à plus d'1,80€ le litre. C'est près de 4 fois plus qu'il y a 10 ans. Alors pour limiter les coûts, les achats groupés se multiplient comme à Blénaud-les-Toul. Reportage complet dans l'info d'ici à 7h30 avec Gabin Grulet. Notez qu'à 8h moins le quart, nous recevrons Arnaud Fetter. Il est administrateur de Que Choisir Ensemble, un Nancy et sa région, l'association organise elle aussi des achats groupés depuis plusieurs années maintenant. Il nous dira si c'est encore une bonne affaire cette année. Le stade d'eau vive à Épinal, connu de tous les amateurs de kayak évidemment, est devenu l'un des sites d'entraînement privilégiés des pompiers vosgiens, mais aussi de leurs voisins suisses, belges et luxembourgeois. Avec le torrent artificiel de 250 mètres de long et surtout son débit de 12 mètres cubes par seconde, il offre des conditions idéales pour s'entraîner à intervenir en cas d'inondation, même les camions entrent dedans. C'est impressionnant. Émeric est sapeur-pompier volontaire à La Chapelle-aux-Bois. Il a appris à conduire avec 60 cm d'eau en mouvement.
12: On a des camions feux de forêt, mais qui nous servent également sur le risque d'inondation. On a un véhicule, on a 14 tonnes dans les mains. L'eau, ça reste une force. Donc on a toujours la petite appréhension de savoir comment va réagir le véhicule. En intervention, demain, on sera forcément plus impressionné. On va arriver dans des endroits qu'on ne connaît pas. C'est impressionnant parce qu'on n'a pas de visuel sur le sol et avec tout ce qui va être bougé par les inondations, donc les morceaux, tout ce qui va pouvoir se retrouver dans l'eau. On aura une autre appréhension demain en intervention. On a des phénomènes météo. C'est vrai que ça fait quelques années qu'on est confronté un peu plus au risque inondation. On en a eu encore les dernières années. Les Vosges, du coup, on y est de plus en plus confronté. L'entente avec l'équipe aquatique, elle est super importante parce qu'au final, ce sont nos yeux. C'est eux qui vont nous sonder le terrain puisque nous, dans le camion, on va pas pouvoir descendre et pouvoir aller voir dans l'eau. En tant que conducteur, c'est important de savoir où on peut aller avec notre véhicule, ce qu'on peut faire avec notre véhicule et que tout le monde soit en sécurité.
13: Il n'est pas candidat à la présidentielle, en tout cas pas encore, mais Jean-Luc Borloo veut peser sur le prochain scrutin et dans cette campagne électorale. L'ancien ministre entame aujourd'hui dans les Vosges, à Épinal, un Tour de France des territoires. Une rencontre transpartisane assure son équipe avec des élus, des enseignants, des associations ou encore des citoyens. Depuis 10 ans, à chaque entrée au lycée, les élèves lorrains reçoivent un ordinateur dans lequel ils vont notamment trouver leur manuel scolaire. Pour la région Grand Est, c'est un coût de 41 millions d'euros par an. 300 ados ont reçu leur écran la semaine dernière dans les classes de l'établissement Jeanne d'Arc à Nancy et Lou Attard était sur place.
22: Entre leurs cours de sport Bonjour. Et de littérature anglaise,
23: alors je vais flasher votre code s'il vous plaît.
22: Eliana, Azilis et Suzon, élèves en seconde au lycée Jeanne d'Arc, récupèrent leur nouvel ordinateur.
24: C'est trop bien d'avoir un ordinateur parce que du coup on paraît plus grande et ouais du coup c'est gratuit, du coup on dépense rien, c'est génial.
25: Maintenant on n'est pas obligé de porter nos manuels avec nous parce que les manuels ça faisait une charge en plus qui était quand même assez compliquée, alors que maintenant c'est tout sur les ordinateurs et ça va être beaucoup plus pratique.
26: On va continuer à travailler comme on l'a toujours fait, ça va rien changer.
25: s'adapter à ce qu'on a pu faire avant. On sera toujours des élèves normaux.
22: Si la réception des PC floqués au nom de la région ravit les élèves, l'accueil est plutôt mitigé chez les professeurs. Bernard Janigro enseigne l'allemand.
2: C'était pas un choix pédagogique venu du monde enseignant. Il est évident que plus on l'utilise, plus on a des problèmes de discipline. Les élèves font des choses en parallèle, il faut les contrôler, la tension monte, on fait des choses comme ça. C'est pour ça qu'on n'est pas adepte massivement, tous à 100%.
22: Il a fini par y trouver une utilité.
2: Par exemple, les travaux de groupe, je peux très bien envoyer un lien aux élèves. Ils écrivent sur la page, c'est des pages collaboratives. Après, une mise en commun rapide qui fonctionne bien. Ça marche bien.
22: Les élèves pourront garder les ordinateurs après leur diplôme, mais ceux qui arrêtent les cours ou quittent la région devront le rendre.
13: Et la prochaine distribution aura lieu mercredi à Jarville-la-Malgrange. Le SLUC Nancy Basket est un tout petit peu plus d'une semaine de la reprise du championnat de première division, la Betclic Elite. Et ils ont disputé ce week-end un tournoi à Sablé-sur-Sarthe et ils l'ont remporté. Les Cougars en battant Gravelines en finale. Il reste un match de préparation avant de recevoir Paris le dimanche 17 septembre en fin d'après-midi au Palais des Sports de Gentilly.
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0: Avec 8 shoots à 3 points de notre capitaine Enzo Guduccina en demi-finale exceptionnelle.
13: Quel temps pour aujourd'hui ?
0: Des nuages ce matin pour démarrer la journée et la semaine avec des températures aux alentours des 16 degrés. Pour cet après-midi, les températures devraient atteindre entre 22 et 25 degrés avec les maximales dans le Toulois. On devrait avoir majoritairement des nuages qui vont nous accompagner et qui devraient laisser entrevoir des éclaircies. Et sur les routes, qu'en est-il, Frédéric, ce matin ?
1: Nous avons déjà du monde et depuis une bonne demi-heure, donc sur la zone de travaux de la 33 éternelle jusqu'au mois d'octobre. Au niveau de la côte de Rosières-aux-Salines, vous êtes déjà très gêné dans la circulation en venant de la Nationale 4. Au même endroit que d'habitude, bien sûr, il y a déjà du monde également, un petit peu de monde dans la traversée de Varangéville. Début de semaine, début de travaux. Nous avons une route barrée déviation, la départementale 657 de Champigneul à Maxéville, ça va durer jusqu'au 2 octobre. Et une autre route barrée avec déviation, la départementale 59, entre Seix-et-Auxforges et Pont-Saint-Vincent.
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0: Allez, pour vous accompagner, vous qui nous écoutez peut-être dans les embouteillages ou tout simplement autour de la table du petit déjeuner. Clara Luciani, on prend garde avec la grenade ce matin.

0: Grenade, Clara Luciani accompagne votre début de semaine et votre début de journée sur votre radio Ici Lorraine.
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0: Bonjour les Lorraines et les Lorrains, je suis très heureux de vous accompagner en cette journée de ce lundi 14 septembre avec toute l'équipe d'Ici Matin, Alex à la réalisation, Amélie qui vous accueille au 03 83 36 20 20. On a Mathieu Barbier pour l'actualité en Meurthe-et-Moselle et dans les Vosges. Et on a Frédéric Brun qui vous permet de faire le plein de cadeaux comme chaque matin. Il y en a un nouveau venu dans l'équipe. C'est un petit lapin qui nous a été offert par Myriam de la MJC de Bulligny à l'occasion de Septembre en or. On voulait vous demander comment on pourrait l'appeler ce petit lapin. Vous avez peut-être des propositions, frère.
2: Bah moi, la seule j'ai été regarder la Saint du jour, c'est la fête des Cypriens. Je me suis dit Cyprien.
0: Mathieu ?
3: En prénom de lapin, hein, Cyprien.
0: Vous n'avez pas un prénom ? Ce que je vous propose, non. Vous qui nous écoutez ou qui nous regardez, vous nous envoyez vos propositions de prénoms sur le WhatsApp d'Ici Lorraine, le 03 83 36 20 20. Et comme ça, on pourra l'appeler.
3: Bernard.
2: Tous les chasseurs de la plaine, c'est une révolution.
0: Bien vu, Alex, le réalisateur.
3: Chantal.
4: Ce matin.
0: Magnifique chanson.
3: Ouais, le lapin qui est plus le chasseur. Le chasseur est pas malin.
0: Et là, c'est notre jeu du matin. Et qui dit lundi, nouvelle semaine, dit nouveau jingle, Frédéric Brun.
2: Ah.
0: Est-ce que vous êtes prête ?
2: Oui.
0: Vous êtes prête ?
2: Oui.
0: Alex, tu es prêt ? Allez, c'est parti. La Kichou chanson, c'est votre jeu du matin. Et là, regardez. Frédéric Brun, Frédéric Brun.
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0: Ah bon, c'est pas la cucaracha non plus, mais on travaille,
2: quand même,
0: on travaille.
2: Hein, presque.
0: Notez que ça marche qu'avec votre prénom. J'ai essayé les autres, ça marche pas.
2: Et t'aurais pu le faire avec le lapin. Comme
0: mais
2: ça.
0: En fait, c'est exactement ce que je me suis dit. J'allais le faire comme Rafiki quand
2: avec
0: il tient Simba
2: avec le lapin. La main comme Rafiki. Bon, bref.
0: On rentre sérieux.
2: On joue à la quiche aux chansons. Vous allez pouvoir repartir avec des invitations pour un spectacle. Le spectacle de cette semaine du Ménil Saint-Michel. La troupe du Ménil Saint-Michel est une troupe équestre qui est à Flavigny-sur-Moselle. Et à partir du 18 et jusqu'au 20 septembre, il y a une nouvelle expérience. Il y a un nouveau spectacle. Ça s'appelle le Musée imaginaire du Ménil. Et vous êtes dans un musée, pas comme les autres, mais un musée comme on en rêve. Hein. Les œuvres s'animent dès qu'on a le dos tourné. Et bien sûr, avec les cascadeurs, avec les chevaux, ça se fait autour des chorégraphies et des révélations. C'est un petit peu de spectacle 2.0 également. C'est une création originale à laquelle nous vous invitons. Vous pouvez gagner vos deux invitations, soit pour le vendredi 18, le samedi 19 ou le dimanche 20 septembre à la halle de la ferme du Ménil-Saint-Michel à Flavigny-sur-Moselle. On joue aujourd'hui avec une chanson dans laquelle nous avons enlevé un mot et ça va être à vous de retrouver ce mot au 03 83 36 20 20. C'est l'anniversaire, figurez-vous, aujourd'hui de Oshie.

0: Je l'ai pas.
1: Il n'y a pas, Mathieu.
0: Ah non,
1: y a
0: je l'ai pas.
1: Bon, c'était le premier succès de...
0: Je l'ai pas.
1: Maxime qui s'effondre. C'est le premier succès d'Oshi, ta marinière, qui était tellement bien écrit, et je le dis pour de vrai. À vous de retrouver les mots qui ont été enlevés. Nous deux, c'est pire que la mer à boire, ne te découvre pas d'un fil, tu rendrais amoureux ton boudoir. Tu rendrais amoureux... Non, Mathieu. Tu rendrais amoureux ton... ton miroir, ou tu rendrais amoureux ton saloir. Je vois pourquoi le saloir. Oui, mais c'était pas dans les propositions, je suis désolée. Donc, boudoir, miroir ou saloir. 03 83 36 20. On peut continuer à rajouter ton armoire, ouais, si vous voulez.
2: Ton placard.
1: Choisissez bien. 03 83 36 20. Il y a deux places à prendre pour le spectacle du Ménil Saint-Michel à la fin de la semaine.
2: 03 83 36 20. On attend vos appels. On attend justement que vous nous passez un petit coup de fil si vous avez la bonne réponse. C'est l'œil de David Dossilou qui arrive dans un instant.
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2: 7h17, l'œil de David Dossilou avec vous, Mathieu Barbier.
0: On va parler de la baguette de pain. Il y a 30 ans, vous savez comment elle se vendait, la baguette de pain? Pas vous, vous aviez 2 ans, mais Fred.
1: Non.
0: 4 ans.
1: Je ne me souviens pas.
0: Et ben, il y a des milliers de boulangers pour fêter, si j'ose dire, les 30 ans de la baguette, hein, même si elle date bien avant.
1: D'avant, oui, bien avant. Oui.
0: Les baguettes à 4 francs. Bon, aujourd'hui, c'est revenu au prix normal, hein, David Dossilou?
7: Oui, ça n'a duré que 24 heures. La baguette à 3,92 francs à l'époque. Vous convertissez, c'est 60 centimes d'euros d'aujourd'hui. Et la baguette à 4 francs, j'arrondis, on l'a tous connue. Au milieu des années 90, c'était à peu près son prix partout en France. 30 ans plus tard, elle coûte autour d'un euro, souvent davantage. Alors je sais, ce matin, vous regardez votre baguette et vous vous demandez, mais qu'est-ce qu'ils ont mis de plus depuis 1996? Eh bien, rien. C'est toujours de la farine, de l'eau, du sel, de la levure. Ce qui a changé, c'est tout ce qu'il y a autour. On pense d'abord au blé, mais contrairement à ce qu'on pourrait croire, ça n'est pas lui qui fait l'essentiel du prix. Les matières premières ne représentent finalement qu'une petite partie du coût d'une baguette, 15% à peine. Ce qu'on paye surtout, c'est le travail, les salaires et les charges. Et puis le four, l'électricité, le gaz, le loyer, le matériel, tout ça a considérablement augmenté en 30 ans. Finalement, la baguette, c'est un bon résumé de l'inflation. Dans 250 grammes de pain, vous avez presque toute l'économie française. Alors attention, comparez le franc de 1996 et l'euro d'aujourd'hui, c'est pas tout à fait honnête. Les salaires aussi ont augmenté. 4 francs de 1996 avaient davantage de valeur que 60 centimes aujourd'hui. Mais notre cerveau, lui, ne fait pas ses courses en euros constants. Non, les économistes appellent ça les euros constants, mais notre cerveau, lui, ne fait pas ses courses en euros constants. Il retient surtout qu'il y a 30 ans, avec 4 francs, on repartait avec une baguette. Forcément, ça nous rappelle 1996. Chirac qui suspend le service militaire, Johnny qui épouse Laetitia, et toute la France danse la Macarena. Ça, on s'en souvenait. Mais la baguette à 4 francs, on l'avait presque oublié.
0: Et avec notre pouvoir d'achat en berne, les 4 francs, on en rêve 4, c'est aussi le nombre de boutons que vous avez retirés de votre chemise aujourd'hui, Maxime Perrier.
2: C'est pour rendre hommage à l'artiste qui va nous accompagner dans quelques instants. Vous allez comprendre pourquoi. On a des nuages ce matin, température aux alentours des 16 degrés qui devrait atteindre entre 22 et 25 degrés avec les maximales dans le Tour-Ouest cet après-midi. Frédéric Brun, qu'en est-il sur les réseaux sociaux?
1: À côté de Mirecourt à Hennecourt, on a 14 degrés chez Robert, et puisqu'on se déplace dans le secteur, grâce à vos messages sur les réseaux sociaux d'ici Lorraine, on sait qu'à Vieux-Moulin, on a 13 degrés par exemple, noté par Michel. Un œil sur la route. À cette heure-ci, il y a encore et toujours cette fameuse zone de travaux sur l'A33 à hauteur de la côte de Rosières-aux-Salines. J'ai essayé de raccourcir, c'est une catastrophe. Et départementale 400 également du monde à Varangéville. Ça commence à se densifier un petit peu en approche du rond-point de Richard Ménil en Meurthe-et-Moselle.
2: Ici Lorraine, toute la journée à vos côtés au 03 83 36 20 20. Vous arrivez quand même. C'est lundi matin.
0: Ouais.
2: Parliez de mes boutons de chemise, mais tu vois, c'est qu'en même temps, faut quand même dire qu'à chaque fois que notre directrice est en vacances, la clim saute. C'est quand même exceptionnel. Il fait une chaleur.
0: Si on nous écoute, faut venir intervenir. On va pas tenir. 50 degrés.
2: Je suis à deux doigts de me mettre en Marcel, comme Freddy Mercury.
0: Ah, moi, on est en droit de retrait, moi.
2: En tout cas,
0: c'est épouvantable.
2: En tout cas, dans de quiches chansons, on a vos places pour le tout nouveau spectacle de la troupe du Ménil-Saint-Michel. Oui. Ça s'appelle Le Musée Imaginaire. C'est un petit peu comme dans La Nuit au Musée.
1: Exactement.
2: Vous vous rappelez de La Nuit au Musée avec Ben Stiller?
0: Ouais, ça, deux ou trois, je crois.
2: Vous vous rappelez qui jouait Napoléon?
1: Je me rappelle surtout de l'idée.
2: Bravo, Alain Chabat. Bon, et bon, en tout cas, on a Queen sur votre radio ici Lorraine. On peut la surnommer aussi votre radio Gaga.

0: Queen avec Radio Gaga sur votre radio. Ici Lorraine, je me crois à Wembley là.
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0: Qui nous emmène dans la ville où il y a eu la fête du pâté lorrain. Ah ouais. Ce week-end, nous sommes à Baccarat avec Valérie qui tente sa chance. Bonjour Valérie.
3: Bonjour Valérie.
4: Oui. Bonjour.
3: Vous avez passé un week-end chargé.
4: Oui, bah, à qui vous le dites, parce que vous parlez de la fête du pâté lorrain, bah, ouais. Figurez-vous que je me suis réveillée avec des crampes partout, parce que j'ai travaillé, le week-end, à la fête du pâté lorrain.
3: Ah, ok. Ah oui, ça abîme.
4: Et voilà. Et pour la première fois, donc, j'ai dit que c'est une chance d'avoir participé, d'avoir connu un peu cette expérience, très fatigante, mais très enrichissante.
3: Ça, c'est génial.
0: Vous êtes régalé.
4: Donc, bénévole du coup, comité des fêtes de Baccarat.
3: Dans la quiche aux chansons, vous avez deux places à gagner pour le Ménil Saint-Michel, la troupe du Ménil Saint-Michel à la fin de la semaine. Et on est sur la chanson d'Oshi, qui avait lancé sa carrière. Nous deux, c'est pire que la mer à boire. Ne te découvre pas d'un fil. Tu rendrais amoureux quoi ?
4: De bien voir.
3: Ben oui.
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3: Ni le placard, ni l'armoire, ni le tiroir, ni le saloir. Qu'est-ce qu'on a pu vous inventer d'autre ? Vous avez la bonne réponse. Vous irez donc. Vous disiez ?
4: Eh ben, je vous remercie beaucoup.
3: Ben, avec plaisir.
4: En plus de ça, j'adore Oshi, voilà.
3: Ah bah moi aussi.
4: Du coup, c'est un bon signe. Oui, j'avais entendu. Ouais.
3: Vous êtes invité donc vendredi soir à 20h30 pour aller voir le musée imaginaire du Ménil Saint-Michel. Ça se passe à Flavigny-sur-Moselle. Vous êtes à Baccarat. Vous voyez donc demandez à votre GPS, il sait faire.
4: D'accord, tout à fait.
3: Et passez surtout une merveilleuse et magique soirée avec la troupe du Ménil Saint-Michel qui nous fait une création tous les mois quand même. C'est un rythme insensé.
0: Et d'ailleurs, j'en profite pour vous dire que Bruno Sucet de la troupe du Ménil Saint-Michel sera notre invité à 8h50 ce jeudi. Voilà.
3: Merci beaucoup en tout cas, Valérie.
0: Valérie, j'en profite parce que comme vous avez eu la bonne réponse, miroir, dites-nous quelle est la radio parfaite pour bien démarrer la journée, Valérie.
4: Eh ben, si c'est ici Lorraine,
0: bien sûr. Ouais. Tous les Lorrains, belle journée à Baccarat.
3: Bonne journée.
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0: Et à 7h25, ici ça marche, votre rendez-vous, on vous propose les initiatives 100% Lorraine. Et vous êtes peut-être autour de la table du petit déjeuner. Bah, ça tombe bien parce que là, c'est de la gourmandise en circuit court produite en Lorraine. Au bon lait de brebis. Et voilà cette initiative locale qui nous est proposée par Ilan Malka qui nous emmène dans les Vosges.
6: Qu'est-ce que vous avez prévu en dessert pour votre prochain repas ? Est-ce que vous avez déjà une idée ? Moi, en tout cas, j'en ai une pour vous. Une en circuit court, en plus. De bons produits lorrains, vosgiens, pour être plus précis. Ceux de la ferme de la Eutotte à Girmont-Val-d'Ajol. Bonjour Coralie, ça y est.
7: Et bonjour.
6: Alors, vous produisez des yaourts, des desserts glacés, des crèmes glacées au lait de brebis. Pourquoi du lait de brebis ? Quels sont les bienfaits du lait de brebis ?
7: Le lait de brebis, c'est un lait qui est extrêmement riche en protéines et surtout plus digeste que le lait de vache. Il y a beaucoup de personnes qui sont intolérantes au lait de vache, qui ont goûté. Alors d'abord, à petite dose, ça se passait bien. Du coup, ils ont augmenté les doses et ça leur permet de manger des crèmes glacées, ce qui ne se permettait plus de faire depuis quelques années.
6: Alors, quels sont les différents parfums que vous avez, que ce soit en crème glacée, en crème dessert ?
7: Alors, en crème glacée, ça va du plus classique, donc la vanille, le chocolat, le caramel beurre salé avec du caramel fait maison, à des choses des plus originales. Alors, ce qu'on a de plus original, c'est les plantes. Du coup, il y a l'ortie, par exemple, les fleurs, la fleur de sureau, fleur d'acacia, la reine des prés. Et après, on peut avoir carrément du foin. Je fais infuser du foin dans le lait de mes brebis et ça donne un très bon goût. C'est soit on adore, soit on est beaucoup plus sceptique, mais elle marche vraiment très bien.
6: Donc il y a des glaces à de l'ortie.
7: Oui, c'est alors déjà très onctueux grâce au lait de la brebis. Il y en a qui vont percevoir un peu un goût de miel, d'autres un goût de banane ou alors un goût de... C'est très personnel. Dans votre jardin, il y a forcément de l'ortie à un endroit, j'imagine. Eh ben, vous frottez les feuilles et vous sentirez l'odeur qui s'en dégage. Et c'est à peu près ce que j'arrive à récupérer en parfum de glace. Donc ça, c'est infusé à froid, l'ortie.
6: Et alors au foin, il y a beaucoup de gens qui passent le cap parce que psychologiquement, il faut se dire, tiens, je vais prendre un dessert au foin. Il y en a beaucoup qui arrivent à le faire.
7: Oui, je pense que c'est celle que je fais le plus goûter et très souvent les gens prennent une boule derrière parce que ça a un goût incroyable. Elle marche vraiment très bien.
6: Vous avez combien de brebis et comment vous décririez cet animal qu'on ne connaît pas forcément bien ?
7: J'en aurai entre 20 et 25 l'année prochaine. Elles sont assez particulières parce que je suis vraiment très proche d'elles. Donc j'ai des brebis chiens, elles me suivent partout, elles font plein de câlins. C'est des animaux qui sont très doux. Elles sont assez coquines aussi.
6: Coquines, c'est-à-dire elles font des bêtises
7: Elles aiment manger le meilleur. Du coup, elles peuvent courir hors de la bergerie pour aller manger la meilleure herbe et les meilleurs arbres qui traînent dans le coin. Mais c'est des animaux hyper attachants, très calmes.
6: Bon, ça doit être sympa de bosser avec alors.
7: C'est un plaisir. C'est pour ça que je fais ça, pour le bonheur de m'entourer d'animaux que j'aime et donner du plaisir aux gens aussi.
6: Merci beaucoup à vous, Coralie Saillet.
7: Merci.
6: La ferme de la Eutote à Girmont-Val-d'Ajol. À bientôt.
7: À bientôt, bonne journée.
0: Et vous pouvez retrouver leurs produits les jeudis soirs de 16h à 20h à Fauconnier au marché de producteurs. Dans moins de 2 minutes, le 90 secondes pour avoir l'actualité en France et dans le monde.
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0: Il est 7h30, l'actualité en Meurthe-et-Moselle dans les Vosges avec Mathieu Barbier.
11: 10 personnes comparaissent à partir d'aujourd'hui pendant 4 jours devant la GIRS de Nancy. Elles sont soupçonnées d'avoir participé à un réseau de prostitution itinérante qui a exploité une trentaine de Sud-Américaines. Elles se déplaçaient à travers notre pays pour des passes dans des appartements loués sur des plateformes comme à Sarreguemines ou encore à Saint-Dié-des-Vosges. 135 000 visiteurs, c'est le bilan du livre sur la place sous le chapiteau Place de la Carrière à Nancy. Une affluence exceptionnelle identique à l'an dernier. Avec la hausse du coût des énergies, des carburants bien sûr, mais aussi du gaz et du fioul, les commandes groupées se multiplient. Reportage dans l'info d'ici dans 2 minutes. Mais avant cela, Valentin Bertrand pour l'actualité nationale et internationale.
12: Une grue attendue aujourd'hui à Cléon, en Seine-Maritime, pour soulever le TER qui a déraillé vendredi soir. L'opération va durer une semaine. L'enquête, elle, se concentre toujours sur ce morceau de rail en travers de la voie au moment du choc. Mais aucune piste n'est privilégiée, prévient le ministre de l'Intérieur. 8 ans après les attentats de Trèbes et Carcassonne, marqués par la mort du lieutenant-colonel Arnaud Beltrame et de 3 autres personnes, le procès en appel s'ouvre aujourd'hui à Paris, devant la cour d'assises spéciale. 3 personnes à la barre, la petite amie et 2 proches du terroriste abattu à l'époque par le GIGN. Après la censure de la mesure en France par le Conseil d'État, Emmanuel Macron demande officiellement à la Commission européenne d'interdire les réseaux sociaux aux moins de 15 ans. Nous irons jusqu'au bout, assure le chef de l'État sur X. Leur pilule contraceptive est soupçonnée de favoriser l'apparition de tumeurs au cerveau. 1 600 000 Françaises reçoivent à partir d'aujourd'hui un courrier pour les mettre en garde sur les comprimés à base de désogestrel à l'origine de mélangiome. Ils sont bénins dans 90% des cas. Après sa démission, qui pour succéder à Edgar Gros-Piron à la tête du comité d'organisation des JO 2030 dans les Alpes. Une assemblée générale extraordinaire se tient aujourd'hui pour organiser la transition et sortir de la crise à 3 ans et demi maintenant de la cérémonie d'ouverture. 300 000 euros pour rénover les grands thermes à Châtel-Guyon, 400 000 pour le château royal de Senlis ou encore 500 000 pour l'ancienne maison de la culture de Bourges. Le loto du patrimoine dévoile ses aides aux 18 sites français retenus cette année.
11: Si Valentin Bertrand vous retrouve dans 1 heure. Alors que les appels à manifester le 17 octobre se multiplient sur la toile pour dénoncer la vie chère, vous êtes nombreux ce matin à vous demander comment vous allez pouvoir vous chauffer cet hiver. Avec la hausse du prix du gaz, mais aussi du fioul, de plus en plus de communes tentent les achats groupés pour faire baisser les coûts. Mais est-ce rentable cette année? Réponse avec ce reportage à Pagny-sur-Meuse et Blénou-les-Toul avec Gabin Grulé.
13: Francis feuillette ses dernières factures sur la table de sa cuisine.
14: Bah, la dernière fois, on l'a vu, hein? 1,50.
13: Cet habitant de Pagny-sur-Meuse passe commande auprès de la mairie depuis 2 ans.
14: Là, j'ai fait une commande de 200 litres. Le 15, on saura le prix. Mon voisin en face, là, il disait qu'il y avait 1,60 qu'il aurait vu. Si c'est moins cher, tu vois, ça dépend du prix. Je téléphone et je remets 100 litres.
13: Il y a encore du fioul dans sa cuve, mais le litre est à plus d'1,60 € depuis 2 mois.
14: Avant, on l'avait à 0,90. Hein. Il y a combien d'années, là? Oh, il y a 3-4 ans, hein. C'est plus évident, faut le reconnaître. Hein.
13: La commande groupée permet d'économiser 15-20 centimes par litre.
14: C'est bien pour notre portefeuille.
13: À la mairie, on recense les demandes dans un tableau sur ordinateur.
15: En janvier, par exemple, on avait 34 000 litres pour Pagny.
13: 6 autres communes voisines participent. Charline, secrétaire, s'occupe de négocier.
15: On contacte plusieurs entreprises du secteur et on fait marcher la concurrence. On n'est pas magicienne, on aimerait bien, hein, mais on fera avec les tarifs qui sont actuels quand même. Hein.
13: Au bureau d'à côté, Isabelle regarde le nombre d'inscrits, environ 40 par village.
16: Quand on était tout seul à l'époque à faire les commandes, on arrivait à gagner entre 8 et 12 centimes. Ouais. Et là, d'être passé avec plusieurs communes, on descend jusqu'à 20 centimes. Donc c'est 200 € sur une commande de 1000 litres, c'est pas négligeable.
13: Mais à quelques kilomètres de là, la commande groupée de Blénou-les-Toul, Charmes-la-Côte, a été très difficile cette année. Rémi en est l'un des gérants.
17: Un certain nombre de fournisseurs n'ont pas souhaité répondre à cette commande-là. Le prix fluctuant d'une journée sur l'autre, de manière trop importante, ils ne veulent pas prendre le risque compte tenu de la quantité qui est commandée, qui est de l'ordre de au moins 20 000 litres de fioul.
13: Résultat, une offre à 1,64 € par litre. Pour 1000 litres, c'était 150 € de moins que le prix du marché ce jour-là.
17: Mais il n'en reste pas moins que pour un certain nombre d'habitants, c'est des sommes très importantes. Habituellement, on me demande toujours un litrage. Là, c'est la première fois aussi qu'on me dit, bah voilà, je ne commanderai pas plus que cette somme-là.
13: Certains ont réduit le nombre de litres et parient sur une baisse de prix avant une nouvelle commande groupée prévue en octobre.
11: Et dans moins de 10 minutes, nous recevrons Arnaud Fetter, administrateur de l'association de consommateurs Que choisir ensemble, qui propose depuis des années des achats groupés. Et puis vous qui nous écoutez ce matin, vous avez entendu sans doute ces appels à manifester le 17 octobre. Ça fait penser, évidemment, aux gilets jaunes. Souhaitez-vous le retour des gilets jaunes? On se rappelle qu'à l'époque, les premiers à enfiler ces gilets se plaignaient d'un litre d'essence à 1,40 €. Là, nous sommes à 2,30 €. On atteindra peut-être un jour les 2,50 €, voire les 3 €. Alors, souhaitez-vous le retour des gilets jaunes? Est-ce pour vous utile? Êtes-vous nostalgique de cette période? Êtes-vous prêt à retourner sur les ronds-points? Vous nous appelez au 03 83 36 20 20. Il y a celles et ceux qui souhaitent se mobiliser. Puis les fatalistes, dans quel camp êtes-vous? Vous nous appelez, puis on en parle à partir de 9h avec Frédéric Brun dans votre émission Ici, c'est vous.
0: C'était ma première émission spéciale avec vous, Mathieu Barbier. À l'époque.
11: J'ai pas souvenir, vous voyez, parce que je fais tellement de choses depuis que j'oublie.
0: Je suis content de vous avoir marqué, en tout cas. En tout cas, le temps aujourd'hui en Lorraine, ce sont des nuages pour démarrer cette journée avec des températures aux alentours des 16 degrés. Pour cet après-midi, des nuages qui devraient laisser entrevoir des éclaircies avec des températures qui devraient atteindre entre 22 et 25 degrés avec les maximales dans le Toulois. Si vous êtes au volant ce matin, ça commence à être chargé dans la montée de Rosières aux Salines. Ça déborde même sur la Nationale 4 dans le sens Lunéville vers Nancy. Vous êtes ralenti à partir du Divilé jusqu'à Saint-Nicolas-de-Port, pratiquement toujours en raison de cette zone de travaux. Dans le sens inverse, ça coince également sur la 33. Et puis ça commence à se charger également sur la 330, une fois que vous avez passé Richard Ménil jusqu'à l'échangeur de Fléville ce matin dans le sens Épinal vers Nancy. Et forcément, la prise de la 330 est très compliquée à hauteur du rond-point. 03 83 36 20 20, ici Lorraine, toute la journée à vos côtés.
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0: Il y a également la parallèle où ça coince, hein, de la 33, puisque si vous circulez en partant de Dombasle pour rejoindre Nancy en empruntant la route départementale, vous êtes ralenti dans le secteur de Varangéville. 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Et pour vous changer les idées dans les embouteillages, vous allez pouvoir tomber pour cette magnifique chanson. Étienne Daou, un artiste qu'on adore, tombé pour la France. Excellent réveil à 7h37 avec votre radio ici Lorraine.

0: parce que vous avez fait chanter, vous êtes dans les embouteillages. C'était Tombé pour la France d'Étienne Daho sur votre radio Ici Lorraine.
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0: Bonjour la Lorraine, j'espère que le week-end s'est bien passé, que vous avez bien dormi. On démarre cette semaine ensemble et avec forcément un fait historique marquant. Est-ce que vous saviez que les premiers influenceurs dateraient du 19e siècle, viendraient de la Creuse? C'était des peintres, faisaient partie Claude Monet. Stéphane Bern va vous en dire plus avant 8h. Tout d'abord, la SNL s'incline face à Reims et laisse de gros regrets. Analyse d'un match aux deux visages entre première période ratée et réaction tardive avec le regard de Laurent Piloni dans l'esprit sportif.
2: C'est donc une nouvelle désillusion pour l'AS Nancy-Lorraine battue par Reims vendredi soir à Marcel Picot. Les Nancéens laissent une nouvelle fois leurs supporters sur leur faim, réitérant les mêmes erreurs que lors du déplacement à Nantes. Un manque d'entrain flagrant dès le coup d'envoi, un bloc passif et une initiative abandonnée à l'adversaire. En offrant ainsi les 45 premières minutes, la SNL a permis aux Rémois de prendre le dessus dans le jeu, mais aussi et surtout sur le plan psychologique. Dans ce championnat, cette équipe ne peut clairement pas se permettre de jouer qu'une mi-temps sur deux. Il reste toutefois un motif d'espoir. Au retour des vestiaires, le visage affiché a été bien différent. Et ça, les supporters ont apprécié.
3: La deuxième mi-temps, elle a été très très très bonne. Encore une fois, parce qu'on réagit à un fait de jeu qui fait que le public s'emballe et ça donne cette adrénaline aux joueurs, et tant mieux. Faut que cette équipe de la SNL, faut qu'elle arrête d'être à réaction et faut qu'elle mette le pied sur le ballon, quoi.
2: Plus agressif, plus entreprenant, les Nancéens ont enfin montré du caractère et poussé pour revenir. Malgré cette défaite, ce sont ces intentions affichées en seconde période que les supporters choisissent de retenir. Reste désormais à transformer ces 45 minutes d'encouragement en un match plein dès la prochaine journée du côté de Rodez, vendredi prochain. Allez, pour le plaisir, on se remémore le but de Nordine Candil. C'était en direct à la radio.
4: La bonne remise sur le côté gauche avec Vdaouche peut-être. Oh, c'est contré par un défenseur rémois. C'est récupéré par Nordine Candil. La frappe!
2: Que d'émotions, voilà pourquoi on aime aussi écouter le football et le sport à la radio.
0: Et d'ailleurs, 100% ASNL revient ce soir pour un nouvel épisode aux environs de 19h. Vous pourrez l'écouter quand vous le souhaitez avec l'application Ici. Et vous pouvez chaque matin réagir à la question d'Ici Matin Lorraine sur un sujet d'actualité. La question qui vous est posée par Frédéric Brun.
5: À laquelle vous pouvez réagir sur les réseaux sociaux d'Ici Lorraine et par le WhatsApp en laissant des messages écrits ou vocaux. On aime bien les messages vocaux. Au 03 83 36 20 20. Souhaitez-vous le retour des gilets jaunes. Les gilets jaunes sont nés en novembre 2018. À l'époque, il y avait une montée d'opinion et d'avis contre le prix excessif du carburant. Je suis allée regarder le prix des carburants en 2018. Ça a avoisiné les 1,50€ le litre. En 2026, souhaitez-vous le retour des gilets jaunes? Eh ben, vous pouvez réagir et avec beaucoup de plaisir, on vous entendra. 03 83 36 20 20 et sur les réseaux.
0: Et dans un instant, on va s'intéresser aux nouvelles façons de se chauffer et tout ça sans se ruiner avec notre invité Arnaud Fetter, administrateur de l'association de consommateurs Que Choisir Ensemble, qui était l'anciennement UFC Que Choisir.

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4: Comment se réchauffer cet hiver sans se ruiner? On en parle avec notre invité à 8h moins le quart, puisque c'est le moment de commander son bois, son fioul, ses granulés, d'adapter son contrat de gaz ou d'électricité. Nous recevons ce matin Arnaud Fetter, administrateur de l'association de consommateurs Que Choisir Ensemble. Il répond aux questions de Mathieu Barbier.
5: Arnaud Fetter, bonjour.
6: Bonjour.
5: Merci d'avoir accepté notre invitation en direct. Avant de vous interroger, écoutez ce témoignage. 15 secondes. Anne, elle habite Charmes-la-Côte.
7: J'essaye d'économiser sur mon salaire à peu près 100 euros par mois pour régler la facture de fioul en espérant que ça tienne l'année. Là, 1000 euros pour 600 litres, j'aurai jamais assez pour l'année. Il va falloir que j'en fasse rentrer à nouveau, mais je pourrai pas. Ça va être des polaires, quoi. Des polaires et des tisanes.
5: Arnaud Fetter, ce témoignage fort met en lumière deux états de fait. La détresse de Anne. Et ce n'est pas une inquiétude isolée, semble-t-il. Vous avez beaucoup d'Anne qui passent la porte de votre assos.
6: Oui, malheureusement. C'est vrai que c'est des témoignages qu'on retrouve de plus en plus et pour cause. Alors on entend Anne sur le fioul, mais malheureusement il n'y a pas que le fioul. Toutes les énergies sont aujourd'hui concernées. On a encore entendu il y a quelques jours l'augmentation du gaz de plus de 6%. En août, c'était l'électricité. Les pelés ont également augmenté et c'est vrai que le contexte international n'aide pas et on ne voit pas d'issue positive dans les prochaines semaines.
5: Du coup, vous n'êtes pas surpris de ces appels à manifester sur Internet pour le 17 octobre avec le retour des hypothétiques des gilets jaunes?
6: Écoutez, si l'idée c'est effectivement de dénoncer les prix ou en tout cas la précarité énergétique aussi que ça entraîne, parce qu'il faut rappeler que 40% des ménages ont déclaré avoir froid l'année dernière pour des raisons économiques. Donc non, ça ne m'étonne absolument pas, c'est des niveaux de prix dont on n'a jamais vu jusqu'alors, donc absolument pas.
5: Oui, je vous le disais, à 2,30€ le litre de carburant, un prix du gaz en hausse de 6%, le fioul à 1,80€. Pour vous, une conjonction de ces tarifs aussi élevés, depuis que vous êtes à votre association, n'avez jamais vu ça?
6: Non, à titre personnel, non, mais même plus largement, j'allais dire, dans l'histoire, en tout cas, depuis le temps qu'on a fait des statistiques, on ne l'a jamais vu. Et c'est vrai qu'aujourd'hui, alors vous avez certains contextes internationaux, mais on le voit, ne serait-ce qu'un message sur un réseau social pour avoir un effet très très concret sur la vie des Françaises et des Français en termes de prix des énergies.
5: Vous avez des astuces pour payer moins cher?
6: Écoutez, on avait lancé depuis plusieurs années maintenant, et je pense qu'on est venu ici plusieurs fois le rappeler, déjà groupé, alors sur les pelés, sur le fioul, sur l'électricité, sur le gaz, ça fonctionne bien, voire même très bien, mais dans un contexte, j'allais dire, normal, où effectivement la force du nombre nous permet d'avoir des prix qui sont bien plus intéressants que les prix pratiqués par les entreprises.
5: C'est pas le cas cette année?
6: Cette année, ce n'est pas le cas. Post-Covid, on a eu aussi beaucoup de difficultés à proposer des tarifs qui étaient conséquents, ou en tout cas avoir une baisse conséquente. Et cette année, on a aussi peur de ne pas pouvoir relancer l'offre groupée de gaz.
5: C'est-à-dire?
6: C'est-à-dire qu'aujourd'hui, c'est vrai qu'on sollicite les entreprises pour avoir effectivement des tarifs qui sont intéressants pour les Françaises et les Français. Et

0: j'allais dire, c'est vrai que nous, on a une forte frappe au niveau national, donc effectivement, on peut arriver à avoir des tarifs qui sont plus intéressants, mais ça n'empêche pas effectivement que dans des communes, les gens se rassemblent, parce qu'encore une fois, c'est la force du nombre, et donc il faut comparer. On a aussi une libre concurrence, et il faut aussi profiter de cette libre concurrence là, pour aller chercher de meilleurs prix. Et si on arrive à avoir de meilleurs prix quand on est regroupé, il faut pas hésiter. Alors effectivement, sur le gaz, l'électricité, ça peut être un peu compliqué, mais après on a toujours le pelé, voire le fuel, parce que encore une fois le fuel, et ça fait un rappel à ce que Anne disait, les prix ont manifestement évolué fortement à la hausse depuis un an. 800 euros de d'écart entre septembre de cette année et septembre de l'année dernière.
1: Et l'énorme différence du fuel par rapport à l'électricité ou par rapport au gaz, c'est que quand on remplit sa cuve, on doit tout de suite le faire, le chèque ou le virement. On n'étale pas comme l'électricité. Donc quand on est obligé de donner 1000 euros pour remplir sa cuve, il faut les avoir, les 1000 euros.
0: Ah mais complètement, et il faut aussi le rappeler, parce que c'est vrai que pour certains, le fuel est peut-être une énergie dépassée, mais on a encore 10% des foyers aujourd'hui en France qui sont au fuel, et donc ce n'est absolument pas négligeable, et il n'y a pas de solution, j'allais dire, miracle, mis à part effectivement peut-être fractionner le remplissement de ces cuves. C'est peut-être la seule solution aujourd'hui pour étaler les paiements.
1: Dernière question, on est quand même proche de l'explosion sociale parce que ces prix d'électricité, du gaz et du fioul, ça prend sur le reste à vivre, et le reste à vivre, ça veut dire plus de loisirs, plus rien.
0: Ah ben complètement, on le dénonce avec force depuis plusieurs années. C'est vrai que aujourd'hui les hausses de cette énergie là est vraiment problématique, et effectivement je pense que il faut tendre à de vraies solutions, et je parle des solutions au-delà d'une solution franco-française, une solution européenne sur les prix des énergies.
1: Merci beaucoup Arnaud Fetter, administrateur de l'association de consommateurs Que Choisir Ensemble. Bonne journée à vous.
0: Merci.
2: Il est 7h51, vous écoutez ou vous regardez ici matin Lorraine. On va vous raconter un fait historique marquant que vous allez pouvoir raconter par exemple autour de la machine à café tout à l'heure au travail. Est-ce que vous savez que les premiers influenceurs dateraient du 19e siècle, ils viendraient de la Creuse, dont faisait partie d'ailleurs Claude Monet. Stéphane Bern va vous en dire plus juste après cette reprise de Yann Müller qui reprend Michel Delpech avec son chasseur, ça s'appelle Les Oies Sauvages.

0: J'adore cette reprise. C'était Les Oies Sauvages de Yann Muller sur votre radio ici Lorraine à bientôt 8h05. On a des nuages pour démarrer cette journée avec des températures aux alentours des 16 degrés qui devraient atteindre entre 22 et 25 degrés cet après-midi, notamment dans le Toulois. Sur les réseaux sociaux d'ici Lorraine, Frédéric Brun.
1: On a une jolie photo de la fête du pâté lorrain hier.

0: Baccara. Mise par Amélia qui nous annonce à Badonviller un temps gris après la pluie d'hier. On a tous eu un petit peu de pluie et 11 degrés ce matin du côté de Badonviller. Et merci pour les photos de Mirabelle ou de tarte aux Mirabelles. On est toujours preneurs.
1: Je voulais dire de Nathalie Millot parce que c'est son anniversaire aujourd'hui.
0: Oui, il y a aussi des souhaits de joyeux anniversaire pour Nathalie Millot. Nous avons du monde toujours sur la zone de travaux de Rosières-aux-Salines sur la 33. Ça n'a pas l'air du tout de se calmer. Bien au contraire, et du monde sur la parallèle à Varangéville. Ça bouchonne également en arrivant de Flavigny-sur-Moselle sur la 330 à hauteur de Richard Ménil en approche de Ludres. Et vous êtes nombreux à être bloqués pour accéder au rond-point de Richard Ménil. C'est bien rouge hein, sur nos cartes. Notez également dans le nord un léger ralentissement en approche de Nancy à hauteur de Custine. Léger encore le ralentissement. Et puis ce qui vous permet d'aller de Pixéricourt jusqu'à l'A31 est également assez dense partout ailleurs. Pour le moment, ou alors on ne le voit pas sur les cartes, ça a l'air fluide. Dites-nous ce que vous voyez, vous, qui circulez au 03 83 36 20 20.
1: Car vous êtes nos yeux sur les routes et ici Lorraine toute la journée à vos côtés. Et le 03 83 36 20 vous permet de réagir sur des sujets d'actualité grâce à la question d'ici matin, Lorraine. Fred.
0: Souhaitez-vous le retour des gilets jaunes? C'est la question à laquelle vous réagissez sur les réseaux sociaux d'ici Lorraine et également sur le WhatsApp 03 83 36 20 20. N'hésitez pas, êtes-vous prêt à vous mobiliser? Est-ce pour vous le temps de repartir sur les ronds-points? Beaucoup de questions sur lesquelles on aura besoin de vos avis.
1: Vous pouvez nous appeler dès maintenant, nous laisser un WhatsApp, un vocal, vous appuyez sur votre téléphone, vous enregistrez, puis vous nous l'envoyez. Et on se fera un plaisir de les donner tout au long de cette émission. Dans moins de 5 minutes, à présent, l'actualité en Meurthe-et-Moselle et dans les Vosges, dans le journal de 8h.
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1: Avec un peu d'histoire, juste avant vos informations de 8h, c'est avec Stéphane Bern qui vous raconte chaque jour une balade dans le temps. Ce matin, on voyage au temps des influenceurs voyage, et ça bien avant Instagram, Stéphane.
10: Quand un village français se retrouve en peinture sur des milliers de tableaux, les influenceurs n'ont qu'à bien se tenir. Crozant, 431 habitants, est un petit village de la Creuse, comme la France en compte un nombre incalculable. Au XIXe siècle, toute une génération de peintres tombe sous le charme des vallées, des brumes matinales et des ruines médiévales de Crozant et de ses alentours. Le célèbre impressionniste Claude Monet va peindre 23 toiles dans cette vallée. Au total, ce sont plus de 500 artistes qui vont y installer leur chevalet entre le milieu du 19e et le début du 20e siècle. À certains moments, dans le village, il y avait sûrement plus de chevalets que d'habitants.
11: Oh, ce que c'est beau, la peinture en couleur.
10: À des instants différents de la journée et à toutes les saisons, les peintres tentent de capturer chaque brin d'herbe, chaque relief, chaque nuance de couleur de la vallée de la Creuse, au point de constituer un courant de peinture de paysage, l'école de Crozant. C'est un beau nom, non ? En tout cas, beaucoup plus vendeur que l'école des gens qui peignent des cailloux couverts de mousse dans le froid et l'humidité. Ces artistes travaillent rapidement, souvent même en moins d'une heure, pour saisir un instant précis et garder une trace de l'éphémère. Un nuage qui passe, une brume qui se lève, un rayon de soleil qui fend la falaise. Et c'est pas grave si dans la précipitation, il dessinait mal un arbre, ou pire, il pouvait dire qu'il était flou à cause de la brume.
11: Il est fou, Afelou, il est fou.
10: Les œuvres vont circuler dans les salons et s'exposer dans les grandes villes, faisant rayonner la vallée de la Creuse bien au-delà de ses frontières.
12: La peinture l'envoile.
10: Aujourd'hui, on poste une story sur Instagram en quelques secondes. Fin 19e, il fallait transporter son chevalet, ses pinceaux, ses tubes de peinture et attendre que tout sèche.
1: Magnifique l'école de Crozant, et j'en profite pour vous dire que moi j'avais oublié Claude Monet, Manet, je les confondais parce que j'avais passé l'oral sur l'œuvre de Zola et j'avais dit Manet. Vous vous souvenez, Frédéric, moi j'avais dit Manet comme ça, pour pas me faire avoir à l'oral de français. Manet. Okay. C'est Manet qui a peint cette œuvre, voilà.
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1: Ici Lorraine, première radio sur l'actu locale en Meurthe-et-Moselle et dans les Vosges, il est 8h.
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1: Vos informations de ce lundi 14 septembre avec Mathieu Barbier. À la une, les achats groupés d'énergie sont-ils encore de bons plans ?
13: Alors que les prix des carburants et du gaz flambent, voilà que le fioul plombe aussi de plus en plus le budget des ménages. Pour alléger la note, les communes autour de Blénaud-les-Toul se sont associées pour négocier un tarif plus avantageux. Résultat, 1,64€ le litre. C'est 13 centimes de gagné par rapport à un achat individuel, mais c'est 50 centimes de plus que l'an dernier. Face à l'explosion des prix, certains habitants savent déjà qu'ils vont se chauffer à l'économie cet hiver. Anne, par exemple, habite Charmes-la-Côte avec un salaire de 1 100€ par mois. Un témoignage qui, malheureusement, est loin d'être isolé dans notre région.
14: Quand j'ai vu le tarif, j'ai été complètement affolée. Ça m'a complètement désespérée, pour tout dire. J'essaye d'économiser sur mon salaire à peu près 100€ par mois, difficilement, que je mets de côté pour régler la facture de fioul, en espérant que ça tienne l'année. Là, 1 000€ pour 600 litres. Quand j'ai vu ça, je me dis, mais j'aurai jamais assez pour l'année. Il va falloir que j'en fasse rentrer à nouveau, mais je pourrais pas. J'ai plus les moyens, moi, après. Je peux plus. Je ne pars pas en vacances, je ne fais rien du tout. Je ne fais que payer de plus en plus difficilement les factures. Je chauffe à 17 ici, en hiver. J'ai eu des simples vitrages, comme pour changer les fenêtres, et c'est compliqué financièrement. Et donc, quand le transporteur est venu, je me demandais si je pouvais commander moins. Il m'a dit qu'il n'y avait pas de souci du tout, qu'il y avait plein de gens d'ailleurs qui annulaient leurs commandes. Ça va être des polaires, quoi. Des polaires et des tisanes.
13: Et ce témoignage poignant est loin d'être isolé dans notre région, assure Arnaud Fetter de l'association de consommateurs Que Choisir Ensemble. Il était notre invité il y a moins de 20 minutes et il nous apprenait d'ailleurs que, contrairement aux années précédentes, son association n'allait sans doute pas, en raison des prix, faire d'achat groupé du gaz, parce que ce n'est pas intéressant d'acheter, même avec des tarifs avantageux pour des centaines de milliers ou des dizaines de milliers de personnes, car les entreprises ne peuvent pas assurer un tarif sur 2 années de suite, vu la volatilité du marché. 10 personnes comparaissent à partir d'aujourd'hui et pour 4 jours devant la GIRS de Nancy. Elles sont soupçonnées d'avoir participé à un réseau de prostitution itinérante. Il a exploité une 30aine de sud-américaines, principalement brésiliennes. Elles se déplaçaient à travers le pays pour des passes dans des appartements loués sur des plateformes. C'était notamment le cas ici en Lorraine, à Saint-Didier-Vosges ou Sarreguemines. Le réseau était géré depuis l'Espagne. L'incendie d'un four à pain hier matin dans une boulangerie de Bayon, dans le Lunévillois. Une dizaine de pompiers se sont rapidement rendus sur les lieux. Il n'y a pas de blessés, mais 5 personnes ont dû être évacuées. Les gérants ont pu rouvrir en fin de matinée en vendant les produits déjà cuits, mais le four est, lui, détruit. Dans les Vosges, les 3000 pompiers sont à un moment ou un autre venus s'entraîner sur un torrent artificiel au stade d'eau vive à Épinal, avec un débit de 12 mètres cubes par seconde. Il permet de reproduire les ravages des inondations et travailler en conditions réelles. Un équipement rare en France qui attire nos voisins suisses, luxembourgeois ou belges. Marie a 23 ans, elle est engagée à Épinal.
11: Le lancer de corde, c'est pas évident parce que, bah, avec le courant, c'est quelque chose sur lequel on s'entraîne régulièrement. Ça nous permet aussi de travailler en conditions réelles. C'est pas des choses qu'on voit souvent, parce que quand ça arrive, bah, faut quand même être prêt. Première crue, c'est assez particulier. Il y a 2 ans, on a eu une super grosse crue éclair. Ça a duré toute la nuit. On est formé pour, mais on n'a jamais travaillé dans de telles conditions. L'eau monte très vite. Les habitants paniquent vite aussi. Et donc, c'est à nous de gérer et notre stress et le stress des habitants. Notre rôle là, c'est d'avancer. Donc là, de sonder et de voir s'il y a des obstacles. Donc, dans la vraie vie, ça peut être tout ce qui est bouche d'égout, quelque chose qui s'est fait emporter par l'eau, n'importe quoi. Il y a quand même pas mal de courant. Donc, on est quand même vite emporté. Il y a beaucoup de conducteurs qui, c'est la première fois qu'ils conduisent dans l'eau. Donc, on a de la chance d'avoir ce bassin Épinal. Tous les départements n'ont pas cette richesse. Ça nous permet aussi de simuler si des personnes sont bloquées sur les voitures en cas d'inondation. C'est nous qui pouvons dire non, là, ça passera pas, ou oui, là, ça passe.
13: Et nous reviendrons plus longuement sur ce bassin terrain de jeu favori de milliers de pompiers vosgiens à 8h30 dans l'info d'ici. Les élèves de seconde du lycée Lamalgrange à Jarville recevront mercredi leur ordinateur qu'ils conserveront jusqu'à la fin de leur scolarité. Tous les nouveaux lycées en fait de la grande région en récupèrent un cette année pour l'exécutif régional. C'est un coût de 41 millions d'euros chaque année. Nous étions la semaine dernière au lycée Jeanne d'Arc lors de la remise de ces fameux écrans. Nous y avons rencontré Fabrice Jacot, chargé de maintenance de l'informatique à la région.
12: L'idée qui sous-tend tout ce dispositif, c'était les ordinateurs doivent pouvoir permettre aux étudiants de se connecter au Wi-Fi, puisque de nos jours, la pédagogie et les usages qu'on en fait est devenu indissociable de l'Internet. Accessoirement, tous les étudiants passent par le logiciel Pronote pour pouvoir prendre connaissance de leur emploi du temps, échanger avec les enseignants.
15: Et puis le fait de distribuer ça aussi à tous les élèves, il y a quand même un volet aussi égalitaire.
12: C'est exact et ça n'a pas toujours été le cas. Au début du dispositif, il y avait 3 ordinateurs qui étaient possibles et une partie de l'ordinateur était à la charge de la famille. Et en l'occurrence, ça créait donc une situation un peu inégalitaire puisqu'il y avait 3 catégories d'ordinateurs. Les prix étaient bien évidemment différents, le reste à charge de la famille était également différent. On a remis à plat et désormais la totalité des ordinateurs sont les mêmes. Et la gratuité est totale.
13: Et pour cette rentrée, 64 000 ordinateurs ont été distribués, près de 550 000 depuis le début de ce dispositif il y a 10 ans.
1: Le succès du livre sur la place ne se dément pas.
13: 135 000 visiteurs venus place de la Carrière ces 3 derniers jours. Une affluence identique à celle de l'an dernier. Plus de 34 000 personnes ont par ailleurs assisté aux différents événements organisés, comme la dictée pour les nuls. C'était hier à l'amphithéâtre du musée Aquarium, un monde fou, FOU, Gabin Grulet.
16: Dès les premiers mots prononcés, on comprend qu'il va falloir s'accrocher.
17: Et les quintessences.
16: À droite, une femme se prend la tête dans les mains. À gauche, on raye sa copie. À la sortie, Raphaël, 11 ans, découvre la correction.
18: J'ai plein d'erreurs. C'était pas facile. Les mots, les noms propres, pathogas, je savais pas du tout comment s'écrit, les inscrits non plus.
16: C'est lui qui a demandé à sa maman de venir.
18: Parce que bah, j'aime bien, même à l'école, j'ai des assez bonnes notes en dictée. Pour avoir un travail, il faut savoir bien écrire des choses. Pour avoir une bonne image de soi par les autres personnes. C'est un peu pour l'ego aussi, ça fait du bien.
17: Et autres six.
16: L'auteur de la dictée, Julien Soulier, ramasse les copies.
19: C'est vrai qu'on a souvent une image un peu ringarde, un peu scolaire de la dictée, avec les élèves qui ont des 0 à répétition. Moi, c'est l'idée de se dire, bah voilà, on va enfin s'amuser un petit peu avec l'orthographe.
16: 11 fautes seulement pour Michel, 87 ans. Venu d'Orléans juste pour la dictée.
20: Que pour ça, oui, on n'est pas allé de Nancy, rien du tout. Oh, je travaille beaucoup. Je commence très tôt le matin. Souvent, je me lève à 6 heures. J'ai des listes d'oiseaux, des listes d'arbres, des listes de... Et je me les redicte.
16: Aujourd'hui, elle finit 3e, mais compte bien prendre sa revanche. Dès la semaine prochaine, elle fera une dictée à Paris.
13: Alors, Gabin a fait cette dictée, il a fait 30 fautes. Bah, c'est 2 fois moins que vous, rigolez pas, mon
1: fils. C'est pas faux.
13: Vous, ils ont juste entouré les mots justes.
1: C'est pas faux.
13: C'était plus court.
1: C'est ce que faisait mon prof de français en 3e.
13: Ça m'étonne pas.
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1: C'est sûr que vous êtes meilleur que moi en orthographe, par contre, pour lancer les jingles, moi.
13: Ouais, c'est pas moitié. Quel temps TEMPS pour aujourd'hui?
1: Des nuages. Deuxième AG. Non, je plaisante. Des nuages ce matin. Je suis quand même pas les plaies. Avec des températures aux alentours des 16 degrés pour cet après-midi, les températures devraient attendre entre 22 et 25 degrés avec les maximales dans le Toulouse avec des éclaircies à prévoir en fin de journée. Sur les routes et autoroutes de Meurthe-et-Moselle et dans les Vosges, Frédéric Brun.
0: On a un accident sur l'A31 en arrivant de Pont-à-Mousson à hauteur de Custine. On a un accident et ça commence à bouchonner en amont, bien sûr. Ça bouchonne à peu près jusqu'à Belleville. C'est en direction de Nancy et c'est bien sur l'A31. 31, on se tient au courant. C'est beaucoup plus fluide que tout à l'heure. L'approche du rond-point de Richard Ménil, c'est une bonne nouvelle. En revanche, la 330 continue à être chargée, tout comme la montée du Grand Canyon, celle qui va vers le CHU de Brabois lorsque vous arrivez de Lunéville. Il y a un petit peu de monde, et du monde également aux abords du rond-point Marcel Brault en venant de Tomblaine. Je termine par la zone de travaux de la 33. Avec du monde, bien sûr, et des bouchons au niveau de Rosières-aux-Salines, la côte de Rosières-aux-Salines, et également sur la D400 au niveau de Varangéville.
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1: On est toute la journée à vos côtés avec la reine Céline Dion qui a commencé ses concerts en ce moment à Paris. C'est Destin ce matin sur votre radio ici. Vous allez pouvoir chanter à tue-tête dans la voiture.
0: Tu comme penses, nous. On va se gêner.

0: magnifique. Hein. Et d'ailleurs, si vous avez vu l'un de ses concerts ce week-end, envoyez-nous vos vidéos sur le WhatsApp d'Ici Lorraine. C'était Céline Dion avec Destin.
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0: Bonjour la Lorraine, je suis très heureux de vous retrouver pour passer cette nouvelle semaine ensemble en ce lundi 14 septembre. Chaque matin, vous pouvez réagir à des sujets d'actualité avec Frédéric Brun au 03 83 36 20. Bonjour Fred.
2: Bonjour Maxime.
0: Alors,
2: souhaitez-vous le retour des gilets jaunes? C'est la question d'aujourd'hui. Vous savez, en 2018, le mouvement des gilets jaunes est né lorsque les prix ont atteint un certain... Alors, c'était 1,50€ à l'époque. 1,50€
0: le litre. Ça paraît tellement loin maintenant.
2: Ça paraît loin en 2018. Nous sommes en 2026. Actuellement, nous sommes avec des moyennes autour de 2,10€ pour le sans-plomb et 2,30€ pour le gasoil. Souhaitez-vous le retour des gilets jaunes alors que les prix des énergies flambent? Il y a des appels à manifester le 17 octobre qui sont en train de se multiplier pour dénoncer la vie chère. Alors qu'en pensez-vous de tout ça? Vous avez la possibilité de nous écrire sur les réseaux sociaux d'Ici Lorraine, de réagir entre vous et de nous rejoindre tout à l'heure en direct à partir de 9h au 03 83 36 20 20 et on vous laissera la place.
0: Avec toute l'équipe d'Ici Matin qui vous accompagne, on a Alex à la réalisation, on a Amélie qui vous accueille au standard et on a un nouvel arrivant. Exceptionnel, qui nous a été offert par Myriam Vin. Il fait partie de la MJC de Bulling, qui était venu pour nous présenter Septembre en Or. Elle nous a envoyé un lapin. Et en fait, ça va devenir la mascotte d'Ici Matin Lorraine.
2: Il est très orange, très très orange, et avec des oreilles qui font plus que la taille de son corps. Mais il a une bonne bouille.
0: Et bien d'ailleurs, vous pouvez lui donner un petit surnom. Et comme ça, on choisira le plus original sur le WhatsApp d'Ici Lorraine. Et on a déjà
2: deux propositions. J'espère en avoir plus. Mais c'est pas grave.
0: Mais ça va prendre. On a une semaine pour le nommer, cette mascotte.
2: Denise nous propose Lapinou. C'est soft.
0: Soft, efficace.
2: On sait de quoi on parle. Hein. Mm-hmm. Et Elisabeth nous propose Romarin.
0: C'est sympa aussi, Romarin.
2: Lapin aime le romarin. Moi, j'avais proposé Cyprien, sans aucune originalité, parce que c'était la saint du jour. Oui. Mais je peux changer tous les jours, si vous voulez.
0: Eh bien, on va faire comme ça, Frédéric. Et en tout cas, vous avez une semaine pour nommer ce petit lapin.
2: N'hésitez pas.
0: Et on le nommera, évidemment, lundi prochain. Et, comme c'est lundi, c'est le retour de notre jeu du matin. Et qui dit lundi, avec Alexandre le réalisateur, dit nouveau jingle. Là.

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1: 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Hein.
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1: Ça brainstorm, ça brainstorm.
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2: À la quiche aux chansons, c'est un jeu qui fait appel à votre mémoire. Nous trifouillons des chansons, nous coupons dedans, nous enlevons des mots et c'est à vous de retrouver les mots qui manquent. Le cadeau d'abord, vous allez plonger dans le nouveau spectacle du Ménil Saint-Michel, une troupe équestre qui est à Flavigny-sur-Moselle. Ce nouveau spectacle vous emmène dans un musée pas comme les autres, dans lequel les œuvres s'animent dès que les visiteurs ne regardent plus. Vous connaissez le principe, c'était la nuit au musée, le film. Il y a des cascades bien sûr, parce qu'il y a des chevaux hein, dans le spectacle, il y a des chorégraphies équestres, il y a des cascadeurs également et il y a un mélange virtuel et de réalité avec un spectacle 2.0 dans lequel il y aura donc une partie totalement virtuelle. Bref, c'est une création originale qui est présentée vendredi, samedi et dimanche prochain. Vous allez pouvoir gagner vos places pour vendredi à 20h30 le musée imaginaire du Ménil Saint-Michel avec une chanson, tout ce qu'il y a de plus réel et que vous connaissez tellement bien. Cette chanson, tout en poésie et en boîte à musique, c'est la chanson de Jacques Brel, Les bonbons.
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0: surtout quand elles sont en mer. 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
1: Je laisse la phrase se terminer. Surtout, surtout, les fleurs sont plus présentables. Surtout quand elles sont en guimauve. Surtout quand elles sont en nougat. Surtout quand elles sont en bouton, à votre avis.
2: Ou en melon.
1: Il faut toujours qu'il en rajoute. 03 83 36 20 20, quel est le bon mot parmi ceux que je vous ai proposés? Il y a des places à prendre pour vendredi soir à la troupe du Ménil Saint-Michel, la Flavigny sur Moselle.
2: Et venez vous amuser avec nous, parce qu'en plus d'entendre de magnifiques chansons dans la quiche, Frédéric Brun fait les chorégraphies. On l'appelle la Miafraï Lorraine, c'est tout simplement magnifique.
1: C'est les cheveux que j'ai pas.
2: Allez, dans un instant, on vous aide à démêler le vrai du faux avec les escrocs qui se font passer pour votre banque pour vous vider justement votre compte. Audrazo va vous en dire plus.
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2: Bientôt 8h20, c'est votre rendez-vous anti-arnaque avec Aude Razo qui est avec nous. Aude, on est d'accord, il faut toujours se méfier quand on reçoit un coup de fil de sa banque, surtout quand cet appel sort de nulle part.
7: Effectivement, et je vais vous faire écouter un appel que Ghislaine a reçu.
8: Une opération suspecte de 475,17 € a été détectée sur votre carte bancaire chez Zalando. Si vous n'êtes pas à l'origine de cette transaction, appuyez sur la touche 1 de votre clavier afin d'être immédiatement mis en relation avec le service fraude et sécuriser votre compte crédit mutuel.
7: Alors, Ghislaine est bien au crédit mutuel. Ghislaine, effectivement, n'a pas acheté de vêtements chez Zalando, mais elle n'a pas non plus appuyé sur la touche 1. Pourquoi? Eh bien, parce qu'elle n'a pas de carte de crédit au crédit mutuel. Donc, cet appel n'est pas réaliste. Ghislaine a préféré l'ignorer et elle a bien fait. Elle n'a jamais été débitée.
2: Mais Aude, qu'est-ce qu'il faut faire si on reçoit un appel comme ça?
7: Vous raccrochez, tout simplement. Et puis, conseil que je donne toujours, vous appelez votre banque ensuite, vous-même, là, dans la foulée, avec le numéro que vous avez l'habitude de faire pour contacter votre conseiller bancaire. Et lui, il vous dira s'il y a effectivement, oui ou non, un débit suspect. Attention, parce que l'escroc aime bien nous appeler les week-ends et les jours fériés. C'est ce qui s'est passé pour Ghislaine. C'était un 15 août. Ce qui fait que si elle avait voulu contacter son agence bancaire de toute urgence, elle n'aurait pas pu. Et tout ça est évidemment très calculé de la part de l'escroc. Attention aussi si la personne au bout du fil se montre très rassurante en disant qu'elle ne vous demandera jamais votre numéro de carte, votre code confidentiel, votre mot de passe. Ce n'est pas un gage d'honnêteté. Elle peut très bien ensuite profiter de votre panique pour vous faire faire des manipulations dangereuses et tenter de vider votre compte en banque.
2: Merci Audrazo et à tout à l'heure dans On vous doit bien ça avec Enora Malagré à partir de midi. On a des nuages pour démarrer cette journée. Les températures devraient atteindre entre 22 et 25 degrés cet après-midi. Sur les réseaux sociaux, Fred.
1: La route, nous avons du monde actuellement avec un accident à Custines sur l'A31 dans le sens Pont-à-Mousson vers Nancy et ça commence à bouchonner sérieusement. Du monde également dans la liaison Pixéricourt vers l'A31 et du monde dans la montée de Brabois sur l'A33. Soyez vigilants et bien sûr la zone de travaux de Rosières-aux-Salines et Varangéville la traversée.
2: 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Allez, pour vous faire patienter dans les embouteillages, on a vos places pour le nouveau spectacle de la troupe du Ménil Saint-Michel. Alors là, cette chanson, elle est magnifique. C'est Glenn Frey, Fred, et c'est...
1: The Heat is On, les années 80.

0: En fait, je me disais, je l'ai entendu dans un film. C'est le flic de Beverly Hills. Avec Eddie Murphy.
1: Oui.
0: Avec la voix de Melondo, exceptionnelle.
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0: C'est la voix de l'âne dans Shrek également, hein, Melondo. Bah, Eddie Murphy aussi dans la version originale. Voilà.
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0: On est à Vaudeville avec Valentin qui tente sa chance. Bonjour Valentin.
1: C'est le Vaudeville des Vosges. Bonjour Valentin. C'est le Vaudeville des Vosges.
4: Non, c'est Vaudeville derrière Rouen.
1: D'accord, ok. C'était juste pour ma curiosité
0: personnelle.
1: Non, c'est
0: celui de Guadeloupe, là, il nous appelle. Là.
1: Bonjour Valentin.
4: Bonjour.
1: Alors, les fleurs sont bien plus présentables, surtout quand elles sont en quoi?
4: En bouton.
1: Bah oui, bien sûr.
5: Bien que les fleurs soient plus présentables.
0: Allez-y, mais après, faites la Corée.
5: Surtout quand elles sont en bouton.
1: Bravo pour la réponse. Oui,
4: ah bah
1: c'était pas des fleurs en guimauve, ça aurait été bien. Valentin, vous êtes invité. J'espère que vous apprécierez. C'est vendredi soir, le musée imaginaire du Ménil. Vous irez donc à Flavigny-sur-Moselle pour le nouveau spectacle du Ménil Saint-Michel Troupe Équestre. Passez un bon moment, hein, vendredi.
4: Eh ben, c'est gentil, merci beaucoup.
0: Valentin, quelle est la radio parfaite pour bien démarrer la journée, la radio des chevaux?
4: Ici, Lorraine.
0: La radio de tous les Lorrains. Belle journée à Vaudeville.
1: Bonne journée.
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0: Il a dit qu'il était pas loin du château d'Arouet, c'est ça, hein?
1: Oui, c'est ça.
0: Eh bien là, on va aller dans un autre château à côté de Vittel.
1: Un château qui date du XVIIIe siècle, à Dombreau-le-Sec. Les propriétaires, c'est Josy et Guy Pierron, propriétaires de ce château que Véronique Laure a rencontré quand ils l'ont acheté. Ce château, c'était une ruine.
7: Vous êtes des originaux?
8: Oui, non-conformistes, on va dire.
7: Non-conformistes?
8: Ah oui. Ouais. Beaucoup de gens doivent le dire, à mon avis. Quand on a acheté ça, beaucoup de gens ont dit « Mais vous êtes complètement fou d'acheter un truc pareil, c'est une ruine. Ouais. »
9: Regardez, vous allez vous faire peur. Oh là là, parce que
7: c'était comme ça?
8: C'est une ruine qui était inoccupée depuis pas mal d'années.
9: Donc imaginez, nos amis qui venaient.
7: Mais restez pas. Et ça vous fait pas peur, vous?
8: Eh ben, bon.
9: On a eu peur. Moi, je me souviens, le mois suivant, on avait signé en hiver. On arrivait ici, il y avait une odeur désagréable. On n'est pas chez soi. Je me suis dit, quelle bêtise. Puis ma femme, qu'est-ce que vous voulez? Vous avez signé, hein, faut y aller. Et puis maintenant, bon. On regrette plus.
7: Ah ouais, et puis on y est bien quand même.
9: On y est bien, on y est bien.
7: Le jardin aussi alors?
9: Oui.
7: On y va?
9: Donc voilà, le jardin. Quand on est arrivé, il n'y avait rien. Ici, il y avait une forêt. Et au fond, ce qui est agréable, c'est qu'on a le vert, le petit vert. On a des escargots dans l'eau, on a des sangsues, des couleuvres, on a des ragondins, vraiment.
7: Mais ça vient de la famille, ça vient d'où cette passion?
8: Je ne sais pas. Ça vient, je ne sais pas. Cette envie de restaurer des bâtiments.
9: Bah écoutez, nous on est des tas de copains. Malheureusement, on les voit devant leur télé les après-midi. Donc non, on s'est dit, nous on fera pas ça. On fera pas ça, on veut un objectif, continuer. Une certaine valorisation aussi vis-à-vis des enfants, qu'on ne soit pas de nouveau des personnes âgées qui n'avons plus d'objectifs. Vous savez, quand vous avez une vie très active, arrive la retraite, je ne sais pas que ça fait peur, mais il faut changer de fusil d'épaule, mais faire quelque chose. Voilà, c'était un peu l'objectif.
8: Et vraiment, c'est une région à découvrir. On l'a découverte, nous, parce qu'en tant que nancéen, on avait plus l'habitude de Gérardmer, le ski, etc. Alors qu'ici, c'est vraiment une partie qui mérite de sortir de l'autoroute à un moment donné et d'aller découvrir cette région.
7: Vous avez sillonné la région, comme ça, à la recherche de...
9: Tous les jours. fréquemment. Ouais. Et on le fait encore, et on le découvre encore.
7: Vous n'allez pas racheter un truc?
9: Ah non.
8: On aimerait bien, mais non.
7: Vous en avez vu un qui vous plairait.
8: Voilà. Il y en a beaucoup.
9: Ah, je suis une amoureuse, château de Bourlémont. Sandaucourt aussi, avec ses quatre petites poivrières. Oh oui.
7: Et vous avez un collectif, une communauté de châtelains?
9: Non, mais on se voit de temps en temps. On peut pas dire qu'il y a une entraide particulière, mais un intérêt commun.
7: Oui, châtelain, ça vous va pas vraiment. Comment vous préféreriez qu'on vous appelle?
9: C'est Josy et c'est Guy.
7: Ça suffit. Allez. Merci bien. C'est bonne fin de journée. Merci. Au revoir Marco. Ah bah il est parti.
8: Je préfère les blancs.
7: C'est ça. Bon bah je m'en vais, je suis vexée. C'est par là.
9: Ça marche.
7: Merci, au revoir.
1: Et si vous vous posiez la question de savoir qui est Marco, c'est un pigeon qui était posé sur la tête de Véronique Laure. Vous pouvez découvrir l'histoire du château de Dombreau-le-Sec et le visiter à l'occasion des journées du patrimoine.
0: Et oui, il y a Marco le pigeon et puis nous on a Mathieu Barbier le toucan. Qui arrive dans quelques instants. Allez, la question d'ici matin. Je sais pas pourquoi. La question d'ici matin, Lorraine, sur laquelle vous pouvez réagir avec Frédéric Brun et notre toucan Mathieu Barbier.
1: Souhaitez-vous le retour des gilets jaunes? C'est la question sur laquelle vous pouvez réagir en direct à partir de 9h. Il y a beaucoup d'échanges actuellement sur les réseaux sociaux d'ici Lorraine, 03 83 36 20 20.
0: Et puis dans un instant, l'actualité en Meurthe-et-Moselle et dans les Vosges avec Mathieu Barbier. Et puis on fera un point complet sur l'actualité nationale avec Valentin Bertrand dans un instant.
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0: Il est 8h30, l'actualité en Meurthe-et-Moselle et dans les Vosges en ce lundi 14 septembre avec Mathieu Barbier.
11: Un très bon bilan pour le livre sur la place 2026 au chapiteau de la place de la Carrière. 135 000 visiteurs ces trois derniers jours, une affluence exceptionnelle, identique à l'an dernier dans un contexte de marché du livre en repli cette année. Le prix des énergies s'envole, carburant, gaz et maintenant fuel. Il se négocie en ce moment à plus d'1,80€ le litre. C'était près de 4 fois moins il y a 10 ans. L'info d'ici, dans 2 minutes, nous emmènera au stade d'eau vive d'Épinal, où les pompiers s'entraînent dans un torrent artificiel pour faire face à d'éventuelles inondations. Il faut savoir que nos voisins luxembourgeois, suisses et belges viennent s'entraîner ici. Les camions tombent dans l'eau, c'est assez impressionnant, reportage à suivre. Mais avant cela, c'est l'actualité en France et dans le monde, avec Valentin Bertrand, comme chaque jour à 7h30 à 8h30.
12: 3 jours après le déraillement d'un TER normand, le procureur de Rouen affirme sur Ici Normandie qu'il n'y a aucune preuve d'un acte délibéré. Il ajoute que le morceau de rail suspecté n'empiétait que légèrement sur la voie ferrée. Sur les 44 passagers blessés, seuls 2 sont toujours à l'hôpital, mais hors de danger. Le procès du meurtre d'un innocent s'ouvre aujourd'hui devant la cour d'assises de la Drôme. Zacharia, adolescent de 15 ans, mortellement poignardé en avril 2024 à Romans-sur-Isère, en tentant de s'interposer dans une bagarre entre un de ses amis collégien et un homme de 26 ans, armé d'un couteau. Il est poursuivi pour homicide volontaire. Nous irons jusqu'au bout. Emmanuel Macron, déterminé à interdire les réseaux sociaux aux moins de 15 ans, il envoie aujourd'hui une nouvelle version du texte à la Commission européenne. Son objectif, contourner la censure en France du Conseil d'État et l'atteinte disproportionnée à la liberté d'expression pointée par les sages. Début aujourd'hui des injections contre la bronchiolite. Elle touche un tiers des bébés de moins de 2 ans et elle peut provoquer une toux importante, des difficultés à respirer, voire à manger. Le vaccin existe pour les nourrissons, mais aussi pour les futures mères au 8e mois de grossesse. Pas de sacre mondial pour l'équipe de France féminine de basket. Les Françaises se sont inclinées en finale de la Coupe du Monde face aux Américaines sur le score de 97 à 79. Il sillonne les océans depuis 130 ans. Le BLM, ce célèbre 3 mâts, se refait une beauté à partir d'aujourd'hui à Saint-Nazaire, un chantier de 7 mois pour restaurer entièrement sa coque en acier.
11: Merci Valentin Bertrand. Le stade d'eau vive à Épinal est devenu l'un des terrains de jeu préférés des pompiers du département, mais aussi de leurs voisins belges, suisses, luxembourgeois, et pas seulement par les amateurs de kayak. Son torrent artificiel de 250 mètres de long et surtout son débit de 12 mètres cubes par seconde leur offre des conditions idéales pour s'entraîner à intervenir en cas d'inondations, et elles seront évidemment de plus en plus nombreuses à gérer dans les années à venir avec le dérèglement climatique. Et même les camions vont dans l'eau. Reportage Sensation Force Garantie avec Thierry Collin.
13: Des entraînements impressionnants avec des camions feux de forêt tout terrain qui descendent un torrent artificiel ou des sauveteurs en eau vive qui remontent à pied le courant.
14: L'eau, ça reste une force.
15: Le lancer de garde, c'est pas évident. On n'a jamais travaillé dans de telles conditions. L'eau monte très vite. Les habitants paniquent vite aussi. Et donc, c'est à nous de gérer et notre stress et le stress des habitants.
14: Tout ce qui dépasse de l'eau, on l'a en visu. Qui est sous l'eau, on voit pas ce qu'il y a dessous. On a toujours la petite appréhension de savoir comment va réagir le véhicule. On a 14 tonnes dans les mains. C'est impressionnant parce qu'on n'a pas de visuel avec tout ce qui va être bouger par les inondations, donc les morceaux, tout ce qui va pour se retrouver dans l'eau.
13: Marie et Emeric, comme les 3000 sapeurs-pompiers des Vosges, sont formés au risque d'inondation. Et pour Samuel Etienne, référent aquatique du service d'incendie et de secours des Vosges, Épinal dispose d'un outil sécurisé et sur mesure.
16: La particularité du stade d'eau vive d'Épinal, c'est qu'il a été conçu par des pompiers pour des pompiers. Ça fait partie des entraînements que l'on fait avec nos sauveteurs aquatiques, avec des personnes posées sur des véhicules coincées dans des appartements, des personnes qui sont accrochées à des feux tricolores. Ça permet également à tous les sapeurs-pompiers vosgiens d'avoir d'appréhender un petit peu le risque d'inondation, les plaques d'égout, les voitures, les feux tricolores au milieu. 3000 pompiers passent dans ce plateau. Et puis, les futurs conducteurs tout terrain apprennent à rouler dans un milieu inondé avec le courant de face et avec le courant dans le dos.
14: Allez, le seul inconvénient, c'est la visibilité.
13: Appréhender les risques de l'eau en plein jour pour mieux les affronter de nuit ou sous une pluie battante en situation réelle.
16: C'est des véhicules qui sont aussi bien utilisés dans le cadre des feux de forêt que dans le cadre des inondations. On va arriver en octobre-novembre, là on va commencer à voir arriver les inondations et elles sont de plus en plus violentes. Hein. Les crues sont de plus en plus éclairs, il faut que nous on soit prêts.
14: Voilà, là tu te positionnes bien.
13: Le débit artificiel jusqu'à 12 mètres cubes par seconde attire des pompiers qui viennent de tout le Grand Est, mais aussi de Belgique, du Luxembourg ou encore de Suisse.
11: Reportage rafraîchissant signé Thierry Collin. Quel temps pour aujourd'hui?
0: Les tous les faits. Après chaque pied de reportage, c'est ça?
11: Ouais, mais ça s'appelle avoir de l'esprit, ça. Mais après, non, c'est pas donné à tout le monde.
0: Quel talent. Avec des nuages matin et des températures aux alentours des 16 degrés pour cet après-midi. Des nuages de nouveau qui devraient laisser entrevoir des éclaircies avec des températures qui devraient atteindre entre 22 et 25 degrés avec les maximales dans le Toulois. On va pouvoir se réchauffer. On prie. Sur les routes, en revanche, c'est plus chargé avec sur la 33 une zone de travaux là qui vous ralentit dans les deux sens de circulation. Ça coince vraiment entre Lunéville et Nancy avec de gros blocages dans le secteur de Rosières aux Salines. Ça coince également sur la 330 dans le sens Épinal vers Nancy une fois que vous avez passé Richard Ménil. Et la 33, vous vous êtes ralenti une fois que vous avez passé l'échangeur de Fléville dans le sens Lunéville vers Nancy dans la montée de Brabois, la montée du Grand Canyon. Sur la 31, toujours ce ralentissement. C'est en raison d'un accident qui a eu lieu tout à l'heure. Dites-nous si c'est toujours d'actualité. Vous êtes ralenti de Dieulouard jusqu'à Custine ce matin. 03 83 36 20 20. 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
0: Vous pouvez consulter la page Facebook de notre partenaire, hein, Foradar 54. Et pour vous accompagner, vous qui nous écoutez dans votre voiture peut-être ce matin, les murs de poussière de Francis Cabrel. Il rêvait ce matin sur votre radio ici.

0: Baptiste Cabrel. Avec les murs de poussière sur votre radio ici Lorraine, à bientôt 9h20.
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0: Et Frédéric Brun, bonjour les Lorraines et les Lorrains, nous sommes très heureux de vous accompagner en ce lundi 14 septembre. On commence déjà à organiser votre semaine avec une belle idée de sortie. En plus, c'est pour la bonne cause puisque en ce moment se déroule Septembre en or avec le lâcher de Ouistiti au centre Saint-Sébastien. On fera le point avec le président de l'AREMI qui est notre invité dans la prochaine demi-heure. Tout d'abord, c'est une actu de l'histoire en Lorraine, Frédéric Brun.
2: Avec Vianney Bruno. 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On va en entendre beaucoup parler. 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Les Lorrains sont meilleurs gestionnaires.
3: Et je ne fais preuve ici d'aucun chauvinisme. Je sors simplement des chiffres. Je vous raconte tout. Tout démarre de la lecture du journal de la Loire du 20 août 1913. Le journaliste fait le récit d'un déplacement en province du nouveau président de la République, Raymond Poincaré, qui choisit d'ailleurs sa ville natale, hein. Il vient à Bar-le-Duc et il est reçu par un certain Louis Maginot, qui deviendra célèbre plus tard avec sa ligne Maginot. Mais en 1913, il n'est qu'un jeune député de la Meuse. Alors ce qui est intéressant dans ce journal, c'est l'éditorial très élogieux, non pas pour le nouveau président et le jeune député, mais pour, je cite, « l'escorte d'idées lorraines ». En fait, à cette occasion, Poincaré explique que la Lorraine l'inspire dans son mandat présidentiel. Je le cite, « Depuis mes débuts dans la vie politique, j'ai été partout protégé par une escorte d'idées lorraines. Et ce n'est pas aujourd'hui que je répudierai ces fidèles compagnes de ma pensée. »
2: Et le journaliste écrit qu'en tête de cette escorte de l'esprit lorrain, il y a le patriotisme.
3: Oui, le patriotisme, la rigueur financière, le goût très vif de l'indépendance, l'amour de l'ordre, le besoin d'équilibre et le sens de la mesure. Tout ça est, paraît-il, très lorrain. Bref, il explique aux Français que l'élection d'un Lorrain est un bon point. Alors, comme aujourd'hui on parle beaucoup de la dette, je suis parti fouiller pour voir les évolutions de notre rigueur budgétaire et de la dette publique depuis Valéry Giscard d'Estaing. Je ne suis pas remonté plus loin pour des questions de temps. Alors, pendant le mandat de Valéry Giscard d'Estaing, président de la République pendant 7 ans, de 74 à 80, la dette, c'est plus 75 milliards. Ce sont des chiffres INSEE et Banque de France. Hein. Mitterrand, 14 ans président, plus 553 milliards. Chirac, 12 ans, plus 549 milliards. Sarkozy, 5 ans, plus 657 milliards. Hollande, 5 ans, plus 349 milliards. Et Macron, président depuis 9 ans, plus 1346 milliards. Si je ne prends que les chiffres, sans tenir compte des contextes, hein, ce qui est un peu injuste, mais passons. C'est sous les présidences de Valéry Giscard d'Estaing et de François Hollande que la dette a le moins évolué. Et vous savez quoi? L'un et l'autre avaient des ministres du budget lorrain, CQFD, comme dit l'autre. Alors, c'était Christian Poncelet, sous la présidence de Valéry Giscard d'Estaing. Christian Poncelet, qui était par ailleurs maire de Remiremont et sénateur des Vosges. Et puis c'était Christian Ecker, sous la présidence de François Hollande, maire de Trieux et député de Meurthe-et-Moselle. Bref, si vous vous appelez Christian et que vous êtes lorrain, tentez votre chance à Bercy, il y a bientôt des places qui se libèrent.
2: Les Christians, lorrains, c'est pas forcément une offre d'emploi, mais c'est une opportunité, on va le dire. Merci Vianney.
0: J'étais resté sur Nicolas, moi, quelle indignité. Vous vous rappelez avec son petit mouvement d'épaule? Vous savez, je travaille
2: préfère quand vous faites Christophe Maé, moi. Mais
4: j'avoue,
2: bon. Okay, merci.
0: Moi, j'étais obligé de la faire. Bon, allez, dans un instant, on fait un point complet sur vos conditions de circulation.
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0: Il est bientôt 9h moins le quart. Le temps aujourd'hui en Lorraine, on démarre cette journée avec des nuages, avec des températures aux alentours des 16 degrés qui devraient atteindre entre 22 et 25 degrés avec les maximales dans le Toulois, avec le retour des éclaircies prévues pour la fin de journée. Sur les réseaux sociaux.
2: Certains ont déjà le ciel bleu, hein. C'est bien, on profite. Nomni, 16 degrés chez Marie-France. Danielle, elle est à Girmont, elle a 14 degrés. Elle a mis une très jolie photo du lac des Corbeaux, si vous voulez aller voir sur les réseaux sociaux d'ici Lorraine. Un œil sur la route. Nous avons sur l'A31, quand vous venez de Metz, un accident survenu à Custine et un bouchon qui remonte jusqu'à Dieulouard. Si vous connaissez d'autres itinéraires, c'est le moment de les expérimenter. Vous avez du monde également sur la liaison entre Pixéricourt et l'A31. Du monde, mais pas de blocage. Du monde dans la montée du Grand Canyon en direction de Brabois. Pas d'accident, densité de circulation due à l'horaire. Un petit peu de monde également sur la 330 en approche de Nancy quand vous êtes sorti de Flavigny. Et puis bien sûr, pour la fin, toujours le blocage sur la 33 due à la zone de travaux de la côte de Rosières-aux-Salines. Et du monde également à Varangéville sur la parallèle des 400.
0: 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Et vous pouvez réagir dans un gros quart d'heure à la question d'ici matin, Lorraine, avec Frédéric Brun et Mathieu Barbier.
2: Nous sommes en 2026 avec des prix qui dépassent tout ce qu'on a connu hein, en termes de prix de carburant, 2,10€, 2,30€. Or, il faut se souvenir qu'en 2018, c'était la forte hausse des carburants à 1,50€ le litre qui avait occasionné la crise des gilets jaunes. Souhaitez-vous le retour des gilets jaunes? C'est la question à laquelle vous pourrez réagir à partir de 9h en direct dans cette émission. Mission qui est à vous et qui s'appelle d'ailleurs, ici c'est vous. 03 83 36 20 20, n'hésitez pas à vous faire entendre, ce sera dans un peu plus d'un quart d'heure.
0: Et oui, exactement Fred, on attend évidemment vos coups de téléphone ce matin et on vous aide également à organiser votre semaine avec un événement en plus, c'est pour la bonne cause, c'est le lâcher de Ouistiti au centre Saint-Sébastien, c'est avec Larry Mig, on reçoit le président juste après cette nouveauté ici Lorraine. Jennifer qui reprend Dalida.
2: Elle l'a bien repris.
0: Eh oui, moi je veux mourir sur scène.
2: Non, on va laisser Jennifer plutôt, ouais.

0: Serait plutôt en studio. En tout cas, c'était Mourir sur scène de Jennifer sur votre radio ici Lorraine à 9h10. Une nouveauté. Et tous les jours à 8h50, on vous propose l'événement d'ici Lorraine qui vous permet d'organiser votre semaine. Aujourd'hui, nous recevons Gérard Georgel, le président de l'AREMI, qui nous fait le plaisir d'être avec nous à l'occasion de Septembre en Or. C'est pour ça que j'ai mis le petit pimps. Bonjour Gérard.
1: Bonjour Maxime.
0: Alors avant de parler des deux rendez-vous que vous êtes venu nous présenter, rappelez-nous ce qu'est complètement l'AREMI et qu'est-ce qu'elle apporte aujourd'hui aux enfants malades et à leurs familles en Lorraine.
1: Alors l'AREMI a été créée en 1982 d'une volonté des personnels soignants et des familles qui étaient déjà concernées et dans le tout nouvel hôpital d'enfants de Brabois. Et depuis, cette association s'est créée, elle s'est donné trois missions. Une première, d'aider les enfants dans leur pendant leur hospitalisation, en leur apportant un peu de réconfort, en leur apportant des jouets, en leur apportant du matériel technique quelquefois, ou du matériel d'agrément, en participant à la décoration des locaux. En aide les familles, grâce à une maison qui a été construite en 1974, juste à côté de l'hôpital d'enfants, à 200 mètres, dans laquelle il y a 17 chambres. On reçoit donc les familles qui viennent de loin, ça leur évite de reprendre la route le soir. Surtout, elles sont à proximité de l'enfant, elles peuvent vivre l'accompagnement de l'hospitalisé, très simplement. Et la troisième mission majeure de notre association, c'est de récolter des fonds pour aider à la recherche en cancérologie pédiatrique.
0: Alors, justement, il y a un rendez-vous, ça va se tenir ce samedi, au centre Saint-Sébastien de Nancy, ça s'appelle l'opération Ouistiti. Alors, qu'est-ce qui va se passer concrètement dans ce centre commercial?
1: Bien, tout simplement, nous allons investir la plateforme centrale de Saint-Sébastien. On y installe des stands d'information, bien sûr, puisque c'est le projet principal. Mais on y installe aussi des stands d'animation pour les enfants, alors avec des activités de coloriage, découpage, parcours physique, jeux musicaux. Alors, on a une puissance 4 à grande taille. Et puis, on a aussi un petit hôpital des doudous. C'est-à-dire que les enfants qui passent dans le centre commercial, s'ils passent près de notre stand, on les interpelle un petit peu. Il y a pas mal ton doudou. Ben, si tu veux, viens voir. Donc en fait, on leur apporte quelques notions de ce qui se passe quand un enfant va à l'hôpital.
0: Vous avez vu, on a un superbe doudou qui a été d'ailleurs offert par votre consoeur de la MJC de Bulligny,
1: M20
0: de la Rémig également, qui nous l'avait offert. Ouais. Donc ce petit doudou, d'ailleurs, que vous pouvez surnommer sur le WhatsApp d'Issilon. Alors derrière le côté festif et les animations, l'objectif c'est aussi de parler des cancers pédiatriques au grand public. Comment on sensibilise à un sujet aussi difficile tout en gardant un événement familial et sportif?
1: Alors c'est peut-être la particularité de nos actions, c'est que nous avons à démarcher, à trouver des actions pour que les gens puissent d'une manière familiale et populaire se retrouver et puis participer et bien d'une manière ou d'une autre, soit en nous attribuant des dons, soit en nous attribuant des dons, soit en nous faisant des legs. Notre association étant reconnue d'utilité publique depuis 2009. Ces démarches précédentes là permettent une exonération fiscale, donc on vit beaucoup avec ces dons, mais également toutes les manifestations, dont celle que nous avons faite hier, la fameuse rando où nous avons eu 1700 participants, et tous les fonds qui sont récoltés pendant ces manifestations sont dédiés à la recherche.
0: Donc il y a le lâcher de Ouistiti qui aura lieu ce samedi au centre commercial Saint-Sébastien. Il y a eu la randonnée avec 1700 participants, la randonnée de l'AREMI qui s'est tenue hier. Mais il y a également, pour le week-end suivant, le week-end du 25 septembre, Illuminons l'espoir.
1: Le 26, non? Le samedi 26, non?
0: Oui, enfin le week-end, je parlais du 25.
1: Oui, c'est le samedi.
0: Oui, le samedi 26 septembre.
1: Le samedi, effectivement, on s'associe à un mouvement national qui est assez récent, puisque ça fait 3 ans que ça se passe, et ça fait 2 ans que nous avons, nous, adhéré à ce projet. L'idée, c'est d'avoir un bâtiment caractéristique de nos villes qui soit illuminé au même moment, à 20h, donc ce samedi 26. Donc ça sera la porte Erré, qui a été retenue avec la ville de Nancy.

0: On invite tous ceux qui seront dans le secteur à nous rejoindre pour un petit moment d'animation, voilà, batucada, un petit peu de zumba, et puis un moment particulier puisqu'on va créer un flow or, donc là on laisse la surprise, mais au préalable, dans la journée, de 11h à 17h, Nous ouvrons un village des enfants en or sur la place Charles III, là aussi avec le soutien de la ville de Nancy. Donc on aura une dizaine de stands d'informations bien sûr, parce que c'est important, mais aussi des activités pour les enfants toujours, sculpteurs de ballons, échassiers, magiciens et ainsi de suite.
1: Bref, allez soutenir donc la Rémig en participant à ces différents événements. Je rappelle, ça aura lieu samedi au centre commercial Saint-Sébastien pour le lâcher de Wistiti, et ça aura lieu le samedi suivant pour Illuminons l'espoir. Merci beaucoup Gérard.
0: Merci à vous.
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1: on est encore à l'antenne. Hein. On a le docteur Kerzé qui est avec nous à 9h-5 avec 30 patients atteints ou en rémission de cancer et leurs aidants qui s'apprêtent à parcourir 715 km entre Menton et Perpignan. Bonjour doc.
4: Bonjour à toutes et à tous. Oui, leur raid porte un nom qui ne s'embarrasse pas du politiquement correct. Ça s'appelle Faut pas crever. Alors, c'est peut-être pas du Marcel Proust, mais sur un maillot de cycliste, ça claque et c'est plus facile à imprimer. L'aventure, elle est portée par la maison de soins de support La Tête et les Jambes et l'Institut de communication et d'information sur le cancer. Et il y a 30 participants atteints ou en rémission de cancer avec leurs aidants qui vont pédaler 715 km, 12 étapes, 6 départements de Menton à Perpignan. Ils s'entraînent depuis plusieurs mois. Ils seront accompagnés tout au long du parcours par une équipe médicale et des bénévoles, bien sûr, et c'est porté par un confrère, le docteur Stéphane Ellis, qui est cancérologue. Et pour y participer, vous pouvez vous inscrire, pas obligé de faire tout le raid, hein. Vous pouvez faire une seule étape par exemple, vous tapez faut pas crever vélo par exemple, et vous allez vous inscrire. Personne ne vous demande de battre Pocatchar entre Menton et Perpignan, c'est juste pour participer, parce que le véritable adversaire ici, ce n'est pas le chronomètre, c'est le cancer qui a une fâcheuse tendance à vouloir prendre la direction de la course. Il choisit le parcours, impose les étapes, place les traitements dans l'école, et voudrait parfois envoyer le patient directement dans la voiture balai. Eh bien, ces 30 cyclistes ont décidé de lui retirer le sifflet. Ce n'est pas une performance, c'est de l'activité physique adaptée. Et on sait que pour tous les cancers, sein, côlon, prostate, toutes les études montrent que ça réduit le risque de récidive et que ça améliore la survie globale de faire de l'activité physique.
1: Alors, si on n'a pas de cancer et qu'on a prévu de traverser 6 départements à vélo,
4: on retient d'abord que notre corps n'est pas un vélo d'appartement destiné à rester au garage. Pour la population générale, l'objectif demeure 150 minutes d'activité physique modérée par semaine en prévention primaire, c'est-à-dire avant l'apparition de la maladie. C'est très bien, ça diminue les risques et surtout ça permet de lutter contre la sédentarité, le fait de rester assis pendant des heures. Et oui, le canapé est un directeur de course un peu très particulier. Sa stratégie consiste à ne jamais prendre le départ. Bah, vous allez prendre le départ justement. Et ce n'est ni dangereux lorsqu'on est correctement encadré, ni accessoire, c'est un véritable soin. Pas besoin d'être un champion encore une fois, pas besoin d'un vélo en carbone. L'objectif vraiment, c'est de vous faire plaisir, de faire des mouvements. Ça démarre par l'activité physique dans le salon, ça va jusqu'à la course. Et pour celles et ceux qui veulent s'inscrire, allez, je le répète, c'est faut pas crever. Vélo, vous tapez sur votre moteur de recherche et d'ici là, portez-vous bien.
1: Merci docteur Kerzek et merci à vous. On revient demain.
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1: Alors ça fait depuis ce matin que vous pouvez réagir à la question d'ici matin Lorraine, mais maintenant, juste après les informations, c'est le moment pour nous d'entendre vos réponses avec Frédéric Brun.
6: Moi j'aime bien effectivement m'exprimer par écrit, mais c'est plus facile oralement. Donc venez oralement vous exprimer entre 9h et 9h30 sur cette question que nous vous posons depuis ce matin. Nous vous parlons des gilets jaunes. On a vu les prix des carburants atteindre des sommets jamais atteints jusqu'à présent. On est à 2,10€, enfin moyenne de 2,10€ sur le sans-plomb, 2,30€ pour le gasoil. Souhaitez-vous le retour des gilets jaunes ? On rappelle qu'en 2018, les gilets jaunes étaient apparus à la suite d'une hausse du prix des carburants qui était monté à 1,50€. Mathieu Barbier, on attend tous ceux qui ont quelque chose à dire.
7: Oui, parce qu'on se souvient bien de ces mobilisations sur les ronds-points. ils avaient pullulé au fur et à mesure des semaines. C'était presque un rendez-vous social entre des gens qui partageaient la même chose, qui au départ ne se connaissaient pas. C'est presque une communauté qui était née à l'époque. Alors, souhaitez-vous le retour des Gilets jaunes? Est-ce pour vous utile? Est-ce un mouvement que vous attendez de vos voeux? Est-ce que vous êtes prêt à y aller? Ou alors, vous faites partie de celles et ceux qui avaient galéré à cette époque sur les ronds-points. On rappelle qu'il y avait eu des décès accidentels, hein. Et vous ne souhaitez pas le retour des Gilets jaunes et vous êtes plutôt fataliste. Alors, vous nous donnez votre avis au 03 83 36 20 20. Et avec Frédéric, nous vous écouterons entre 9h et 9h30 parce que, effectivement, les appels à mobilisation se multiplient et c'est important de vous écouter pour savoir ce que vous avez sur le cœur et comment vous vivez en ce moment votre pouvoir d'achat en Berne.
6: À tout de suite. Maxime, merci et à demain 6h.
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6: Nous sommes le lundi 14 septembre et il est 9h. Le journal de 9h avec Mathieu Barbier.
7: Et le nouveau carton du livre sur la place. 135 000 visiteurs se sont massés ces trois derniers jours sur le chapiteau Place de la Carrière. Une affluence identique à celle de l'an dernier dans un marché du livre en reflux depuis le début de la saison. Nous avons demandé d'ailleurs sur quel livre vous aviez craqué cette année.
8: 10 petites souris s'en vont jouer au foot.
9: Le septième siffleur de Colin Niel.
10: De l'histoire militaire. Vu que ça se fait très rare ici, forcément je craque. La passion passe avant tout.
11: L'offre est tellement énorme, on a envie de tout lire, c'est vrai, on a envie, on les regarde. C'est impressionnant.
12: Les stocks de l'année dernière qu'on a déjà épuisés et on revient cette année pour refaire des stocks.
13: On se fixe quand même un maximum de 100 euros, c'est déjà bien. Ça nous fait à peu près 5-6 livres en fonction des auteurs.
14: Voilà, je sais même pas combien j'ai dépensé, je pense que je vais être à 60 ou 80. Ça allait vite, c'est pas grave, ça fait plaisir. Ça remplit la liste de livres à lire, alors qu'elle est déjà bien complète.
15: Ça, c'est le stock, je dirais, pour décembre.
16: Bah, c'est sur la pile de tous ceux qui ne sont pas encore lus.
17: Moi, je suis un vrai gosse, donc je pense que là, pour le coup, je pense que je vais lire très vite. Ouais. Vous savez que les enfants qui déballent un cadeau, c'est la même chose.
7: Des témoignages recueillis par Gabin Grulé. Un vaste réseau de prostitution jugé à partir d'aujourd'hui pendant 4 jours devant la juridiction interrégionale spécialisée de Nancy, la GIRS. Il est reproché aux 10 prévenus d'avoir tiré profit au moins pendant 2 ans, entre 2022 et 2024, de la prostitution d'une trentaine de femmes. Elles venaient en France pour des passes dans des appartements loués sur des plateformes touristiques et certains appartements étaient en Lorraine. Les explications sont signées Clément Lullier.
18: L'enquête débute à Saverne en mai 2022. Des habitants signalent aux gendarmes d'étranges allées et venues d'hommes dans un logement loué via Airbnb. Les forces de l'ordre s'y présentent et y trouvent une femme d'origine brésilienne qui avoue se prostituer. Ils épluchent ses comptes, ses transferts d'argent, ses lignes téléphoniques et mettent au jour une véritable petite multinationale de la prostitution avec des filles qui se déplacent en train partout entre la France et l'Espagne sur le système du sextour. Des passages sont relevés à Saint-Dié-des-Vosges, à Saverne, Agneau, Célesta ou encore Sarreguemine. 8 prostituées, principalement brésiliennes, sont identifiées, dont certaines étant elles-mêmes impliquées dans le réseau qui gérait depuis l'Espagne les demandes des clients via Internet ou des standards téléphoniques. Les revenus de la prostitution étaient majoritairement envoyés au Brésil ou en Espagne, plus de 500 000 euros générés entre 2015 et 2023.
7: Le stade d'eau vive à Épinal, connu de tous les amateurs de kayak, est devenu l'un des sites d'entraînement des pompiers vosgiens, mais aussi de leurs voisins suisses, belges et luxembourgeois. Avec le torrent artificiel de plus de 250 mètres de long et son débit surtout de 12 mètres cubes par seconde, il offre en fait des conditions idéales pour s'entraîner à intervenir en cas d'inondation et de flot ininterrompu de rivière. Même les camions entrent dedans. Émeric est sapeur-pompier volontaire à la Chapelle-aux-Bois. Il a appris à conduire avec 80 cm d'eau en mouvement.
19: On a des camions feux de forêt, mais qui nous servent également sur le risque d'inondation. On a un véhicule, on a 14 tonnes dans les mains. L'eau, ça reste une force. Donc on a toujours la petite appréhension de savoir comment va réagir le véhicule. En intervention, demain, on sera forcément plus impressionné. On va arriver dans des endroits qu'on ne connaît pas. C'est impressionnant parce qu'on n'a pas de visuel sur le sol et avec tout ce qui va être bougé par les inondations, donc les morceaux, tout ce qui va pour se retrouver dans l'eau. On aura une autre appréhension demain en intervention. On a des phénomènes météo. C'est vrai que ça fait quelques années qu'on est confronté un peu plus au risque inondation. On en a eu encore les dernières années. Les Vosges, du coup, on y est de plus en plus confronté. L'entente avec l'équipe aquatique, elle est super importante parce qu'au final, ce sont nos yeux. C'est eux qui vont nous sonder le terrain puisque nous, dans le camion, on va pas pouvoir descendre et pouvoir aller voir dans l'eau. En tant que conducteur, c'est important de savoir où on peut aller avec notre véhicule, ce qu'on peut faire avec notre véhicule et que tout le monde soit en sécurité.
7: Un reportage signé Thierry Collin. Jean-Louis Borloo, l'ancien ministre, veut être un acteur de la prochaine campagne présidentielle, sans être candidat, en tout cas pour le moment. Il entame aujourd'hui à Épinal, dans les Vosges, un tour de France des territoires. Il vient à la rencontre des élus, des entrepreneurs, des enseignants, des associations, encore des citoyens. Puis le SLUC Nancy Basket continue d'enchaîner les matchs de préparation. À 10 jours maintenant de la reprise du championnat, les Cougars ont emporté ce week-end le tournoi de Sablé-sur-Sarthe en battant en finale Gravelines. La bande à Sylvain Loutier disputera son premier match de la saison à domicile face à Paris le dimanche 27 septembre.
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7: Quel temps pour aujourd'hui?
6: Du soleil, le ciel est bien nuageux. Alors, il était nuageux ce matin, par endroits, mais les brumes se dissipent peu à peu et nous aurons en cours de journée des éclaircies qui deviennent progressivement de plus en plus nombreuses. Quant aux températures, elles sont encore estivales. On notera cet après-midi entre 23 et 26 degrés pour la Lorraine, évolution vers un soleil très généreux et on pourrait repasser les 30 degrés demain mardi. Un œil sur la route en ce lundi matin. Il y a du monde sur l'A31 quand vous arrivez de Pont-à-Mousson en direction de Nancy. Il y a eu un accident à hauteur de Custines. C'est en train de tout doucement de se résorber. Mais vous êtes encore freiné dans le secteur. Ça s'est fluidifié sur la montée du Grand Canyon, sur l'A33. La montée de Brabois, en direction de Brabois quand vous arrivez de Lunéville. C'est devenu facile. Sur l'A330, tout va bien et il nous reste, bien sûr, la zone de travaux de la côte de Rosières aux Salines sur l'A33. Cette zone de travaux qui vous ralentit sérieusement matin et soir. Et son corollaire, le ralentissement de Varengéville avec la départementale 400 que certains d'entre vous empruntent pour éviter la 33. Prudence et patience, bien sûr, et tenez-nous au courant. 9h06.
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6: Et Mathieu Barbier jusqu'à 9h30 sur un sujet qui fait parler, ça c'est sûr. Actuellement, donc 2,10€ pour le sans-plomb, 2,30€ pour le gasoil. On peut bien sûr rattacher l'arrivée en 2018 des gilets jaunes à la suite de la montée du carburant à 1,50€ à l'époque. Là, on atteint des sommets, du coup, vous vous posez cette question.
7: Oui. Êtes-vous favorable au retour des gilets jaunes? Alors que des appels à manifester se multiplient sur les réseaux sociaux pour le 17 octobre, dites-nous si vous êtes favorable au retour de ces manifestations. Et c'est vrai, quand on revient en arrière, on n'a pas l'impression que c'était il y a 8 ans, mais les ronds-points, petit à petit, des gens s'accumulaient, faisaient des barbecues, une communauté de gens qui étaient dans la même galère se créait et ça s'est développé avec plusieurs centaines de milliers de personnes. Alors, étiez-vous à l'époque un gilet jaune? Appelez-nous au 03 83 36 20 20 pour nous dire pourquoi vous étiez mobilisé à l'époque et si vous comptez le faire maintenant. Alors, j'ai bien conscience qu'en choisissant cette question, artificiellement, on donne du grain à moudre à ces mobilisations qui sont prévues. Mais c'est aussi notre boulot de parler de l'atmosphère qu'il règne dans notre pays. D'ailleurs, le responsable de l'UFC Que Choisir, qui était notre invité à 8h moins le quart pour parler des prix de l'énergie, disait qu'on était, selon lui, pas loin d'une explosion sociale. Alors, quel est-vous votre avis? Parce qu'on parle du prix des carburants, mais il y a le gaz, il y a le fioul, là, il y a tout qui est plus cher. Alors, vous qui nous écoutez ce matin, êtes-vous favorable au retour des gilets jaunes ou alors vous considérez que c'était le désordre? Vous nous appelez et on vous écoute jusqu'à 9h30 avec Frédéric.
6: Et vous vous êtes déjà exprimé sur les réseaux sociaux. Vous pouvez continuer, bien sûr, sur les réseaux sociaux. On préfère vous entendre, mais bon. Il y a des réponses. Bien sûr, il faut qu'on montre notre mécontentement avec ces hausses de prix. Mmh. Donc voilà. Et puis la réponse inverse, non. J'ai été bloqué avec ma maman de 96 ans à bon moment sur un rond-point qu'il manifeste, mais que ce soit sans casse. Et entre les deux, vous avez toutes les nuances de réponses avec cette phrase d'une personne qui, sur les réseaux sociaux, a dit « Je veux revenir au moment où on pouvait vivre avec son salaire. Mmh. » Voilà. Sur ce sujet-là, vous pouvez vous exprimer au 03 83 36 20 20 jusqu'à 9h30.
7: Oui, et nous sommes à Nancy avec Kader. Bonjour.
20: Oui, bonjour. Bonjour tout le monde.
7: Êtes-vous un gilet jaune ou serez-vous un gilet jaune le 17 octobre, si tant est que la manifestation s'appelle de la même manière, évidemment?
20: Bah écoutez, l'idée est légitime. Moi, je dis que oui, bien sûr, les problématiques qui sont énoncées touchent tout le monde. Moi, le premier, je suis parent de 5 enfants, donc c'est toujours un peu compliqué quand on passe à la pompe, on a l'impression de se faire braquer. Mais défendre ses idées, oui. Créer du désordre ou le chaos, non. Moi, je suis pas pour ça. J'ai de très mauvais souvenirs des Champs-Élysées, de ce qui s'est passé. Les manifestations partent dans tous les sens en France. On n'est plus en mesure de maîtriser ces blocages, et je ne comprends pas pourquoi on devrait bloquer tout le monde pour défendre une idée ou des idées. Il faut qu'on arrive à moderniser, je pense, nos méthodes de contestation. Mmh. On a 6 mois de 2 grosses élections présidentielles et législatives. Je pense que la meilleure manière de montrer son mécontentement, c'est l'isoloir, c'est l'urne. Et je suis très partisan de la méthode élection.
7: Je suis d'accord avec vous, Kader, mais on est à 8 mois maintenant de l'élection. Les Français, oui, sans vouloir être catastrophiste, mais pour beaucoup, sont-ils prêts à attendre de manifester avant le mois d'avril quand on se rend compte que certains véritablement sont au centime près dans les stations-service pour vérifier laquelle est moins chère. Oui. Ça devient difficile pour tout le monde. En tout cas, pour les petits salaires et les petites retraites.
20: Oui, mais est-ce qu'on est prêt à voir la voiture de son voisin saccagée, brûlée? Est-ce qu'on est prêt à casser le magasin du voisin? Parce que maintenant, les modes de contestation en France, malheureusement, malgré que la majorité des gilets jaunes sont quand même des gens apaisés qui revendiquent des choses ultra légitimes, et j'en fais partie, mais on n'a plus la maîtrise des manifestations en France, malheureusement. L'ordre, c'est le désordre en France maintenant. On n'arrive plus à maîtriser les manifestations, même une manif de foot basique, alors qu'une équipe a gagné, ils nous ont retourné Paris. Alors imaginez-vous les gilets jaunes, qu'est-ce qui va se greffer à ça? Le problème, c'est que chaque manif, maintenant, on a des métastases qui se greffent à ça et qui polluent toute revendication, quelle qu'elle soit.
7: Donc oui, sur le fond, mais différent sur la forme.
20: Tout à fait.
7: Eh bien écoutez, on va voir.
20: Malheureusement, est-ce qu'on peut revendiquer ses droits et respecter ceux des autres, c'est-à-dire la mobilité, c'est-à-dire ne pas me bloquer moi quand je dépose ma famille à l'hôpital, ne pas bloquer des personnes qui ont besoin de se rendre à leur lieu de travail parce que ça les met encore 2 fois plus dans la panade, c'est-à-dire le prix de l'essence plus le potentiellement le fait d'être réprimandé par ses supérieurs parce qu'on arrive en retard, parce qu'on n'a pas trouvé de solution alternative pour se déplacer, parce que les gilets jaunes ou une autre méthode, moi je pense que gilets jaunes c'était d'une autre époque. Est-ce qu'on a le droit de bloquer tout le monde quand on revendique quelque chose? C'est la grande question en France.
7: Eh bien, écoutez, s'il y a des gilets jaunes qui nous écoutent, ils peuvent nous appeler au 03 83 36 20 20, nous dire les raisons, Frédéric, pour lesquelles ils se sont mobilisés à l'époque en 2018, pourquoi ils le feraient maintenant, et si il est temps pour vous d'aller manifester, de crier votre mécontentement, alors que jamais les prix des énergies n'ont été aussi élevés. On va entendre le témoignage édifiant d'une habitante de Charmes-la-Côte dans un instant, mais ça continue à réagir sur les réseaux.
6: Oui, pour suivre Kader dans ce qu'il vient de nous dire, il y a une réaction sur les réseaux sociaux qui répond à la question, donc, souhaitez-vous le retour des gilets jaunes? Sûrement pas dans les mêmes conditions que la première fois. Mmh. C'est comme pour les agriculteurs, manifester est une chose, bloquer ceux qui tentent d'aller travailler en est une autre. Mmh. Et il y a plusieurs opinions qui vont dans ce sens-là. Quelqu'un qui dit, pour se faire entendre, il y a d'autres solutions aussi qui permettent de se faire entendre, de mesurer combien gouverner est un art dans le monde d'aujourd'hui. N'hésitez pas, continuez à échanger, ça se fait dans de bonnes conditions sur les réseaux sociaux. Et quelqu'un demande, donnez-moi la définition, alors c'est peut-être un peu sur le ton provocateur, mais allez, donnez-moi la définition d'un gilet jaune.
7: Un gilet jaune, alors je vais me lancer, même s'il y en a plusieurs, c'est une Française ou un Français qui considère que l'État ne l'aide pas suffisamment pour faire face à la cherté de la vie. Voilà.
6: C'était ça.
7: Le début du mouvement, c'était ça. Vous qui nous écoutez, que vous soyez chez vous ou dans votre voiture, vous venez d'entendre Kader, vous venez d'entendre Frédéric. Dites-nous si vous êtes favorable au retour des gilets jaunes. Puis ça nous intéresse aussi d'avoir votre retour. Si jamais vous faites partie de celles et ceux qui avaient manifesté il y a près de 10 ans maintenant, que ce soit à Nancy, Épinal, Gérardmer, Pont-à-Mousson, il y a des manifestations partout. Dites-nous si vous seriez prêt à le refaire et dans les mêmes conditions. 03 83 36 20 20 et pour prendre la mesure de ce qui se joue en ce moment, et quand on parlait d'explosion sociale avec notre invité Arnaud Fetter de l'association de consommateurs à Nancy il y a quelques minutes, je vous propose d'écouter le témoignage d'Anne, et peut-être que beaucoup d'entre vous vont se reconnaître dedans. Elle habite Charmes-la-Côte, elle se chauffe au fioul, et le fioul, contrairement à l'électricité ou le gaz, vous payez pas mensuellement. Quand on remplit votre cube, vous payez comptant.
6: Oh, c'est cher.
7: Écoutez ce qu'elle nous dit quand on voit que le prix du fioul a sévèrement augmenté ces derniers jours. Écoutez.
0: Quand j'ai vu le tarif, j'ai été complètement affolée. Ça m'a complètement désespérée, pour tout dire. J'essaye d'économiser sur mon salaire à peu près 100 euros par mois, difficilement. que je mets de côté pour régler la facture de fioul, en espérant que ça tienne l'année. Là, 1000 euros pour du coup 600 litres, quand j'ai vu ça, je me dis, mais j'aurai jamais assez pour l'année, il va falloir que j'en fasse rentrer à nouveau, mais je pourrai pas. J'ai plus les moyens, moi, après. Je peux plus. Je ne pars pas en vacances, je ne fais rien du tout, je ne fais que payer de plus en plus difficilement les factures. Je chauffe à 17 ici, en hiver. J'ai eu des simples vitrages, comme pour changer les fenêtres, et c'est compliqué financièrement. Et donc, quand le transporteur est venu, je me demandais si je pouvais commander moins. Il m'a dit qu'il n'y avait pas de souci du tout, qu'il y avait plein de gens d'ailleurs qui annulaient leurs commandes. Ça va être des polaires, quoi. Des polaires, des tisanes.
7: Des polaires pour se chauffer. Un témoignage édifiant de quelqu'un qui a un salaire. Hein. 1100 euros par mois plus la prime d'activité. Déjà, c'est un miracle d'arriver à mettre 100 euros de côté, mais on se rend compte que c'est même pas suffisant pour remplir sa cuve de fioul. Alors, vous venez d'entendre Anne. Êtes-vous dans la même situation? Êtes-vous prêt à vous mobiliser pour renouveler votre demande au gouvernement de vous aider? 03 83 36 20 20.
6: On va avoir le plaisir dans quelques minutes d'accueillir Roland. J'en profite quand même pour vous saluer au passage. Bonjour Roland.
4: Bonjour.
6: On vous fait patienter quelques secondes et on se retrouve. Oui. Vous êtes à Saint-Dié-des-Vosges et vous pourrez donner bien sûr votre avis en direct. Ici c'est vous, c'est jusqu'à 9h30 sur cette question. Souhaitez-vous le retour des gilets jaunes? À tout de suite.
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6: Avec Mathieu Barbier jusqu'à 9h30 et avec vous surtout, hein, ici c'est vous et Roland qu'on a salué mais qu'on a le plaisir d'accueillir et de laisser parler. Bonjour Roland, donc à Saint-Dié-des-Vosges.
7: Bonjour.
6: Maintenant c'est à vous de nous dire, souhaitez-vous le retour des gilets jaunes?
4: Bah oui, parce que disons que voilà, on a eu sur la première manifestation qu'on a eu il y a 6 ou 8 ans en arrière, donc moi j'en faisais partie.
7: Ah, d'accord, ouais.
4: Donc c'est un ancien aussi. Et malheureusement, bon, après, comme j'écoutais les différents gens qui parlaient, qui disaient non, ils souhaitent pas parce que ça complique un peu la vie de certains gens, quoi, ceux qui travaillent, ceux que. Bon, quand on voit que moi j'étais en Loire-Atlantique à cette époque-là, nous on a bloqué des raffineries à Dronges, on a bloqué des raffineries sur Nantes. Voilà, donc mais bon après voilà c'est vraiment un souci vis-à-vis du gouvernement, hein, avec le prix des carburants qui sont vraiment, quand on voit un carburant qui arrive à 2,33. Ah,
7: c'est du délire.
4: Oui, c'est du délire, oui.
7: Mais Roland, on vous écoutait attentivement avec Frédéric et on est content d'avoir un gilet jaune de l'époque, si j'ose dire, de la première génération, parce qu'on ne sait pas du tout si la manifestation du 17 octobre, un, va marcher en France et deux, si ce sera la résurgence des gilets jaunes. Mais qu'étiez-vous allé chercher à l'époque et avez-vous gardé des liens avec les ex-gilets jaunes? Parce qu'on dit toujours que c'était une communauté qui s'était créée à ce moment-là.
4: Les liens se sont coupés parce que quand les manifestations se sont terminées du côté français, on dit là il y avait les Français qui étaient gilets jaunes, mais il y avait aussi côté luxembourgeois, il y en avait côté Belgique aussi. Après les liens se sont coupés, ça a été effectif parce que après il y a eu un relâchement des gilets jaunes. Certains commanditaires les gilets jaunes ont relâché la pression. Donc par rapport au gouvernement.
7: Vous êtes prêt à leur mettre le gilet jaune.
4: Ah oui.
7: D'accord. Nous verrons bien le 17 octobre. Merci Roland.
6: Merci Roland.
7: Votre témoignage était très intéressant parce qu'on se rend compte à quel point la colère reste présente 8 ans après. Et on est sur des faits. Hein. Le but, c'est pas d'exacerber toutes ces colères, c'est de vous comprendre, de vous écouter.
4: Puis, de toute façon, comme je disais tout à l'heure, quand j'ai eu la première dame à l'antenne qui m'a accueilli, parce que j'ai écouté certains commentaires sur la radio tout à l'heure, comme il y en a qui disaient, ça a compliqué. Oui, mais après, comme je disais, faut pas confondre des casseurs et des gilets jaunes.
7: Effectivement, ça, merci beaucoup, Roland. Merci en tout cas, parce qu'on a du monde qui nous attend, mais votre témoignage est intéressant et Amélie sera contente de savoir qu'elle est la première dame.
6: Oui, on continue bien sûr à vous entendre, à vous écouter avec Jacques. Vous êtes à Étival, bonjour Jacques.
7: Bonjour Jacques.
1: Bonjour.
7: Le pays des cahiers à Étival, Clairefontaine.
6: Le pays, oui.
1: je suis d'accord pour les gilets jaunes.
6: Vous étiez vous-même gilet jaune, vous en faisiez partie, d'accord.
7: En 2018, vous étiez sur les ronds-points dans les Vosges.
1: Oui, il y avait un rond-point ici à Étival, pas loin d'Étival, entre Étival et Moyen-Moutier, à la Pépinière, j'y suis allé.
7: Pour quelle raison vous y étiez à l'époque, Jacques?
1: Eh ben, c'est parce qu'on en avait marre de payer du gasoil déjà bien cher, et tout ça. Et puis tout ça, et puis c'était pour contester contre Macron, quoi. Parce qu'il commençait à se foutre de nous.
7: Et là, on est 8 ans plus tard. Avez-vous l'impression que les gilets jaunes, ça a servi?
1: Eh ben oui, ça a quand même servi un peu quelque chose, parce que il y a quand même, ils ont réduit le gasoil, ils ont réduit quand même. Ça a fait un peu quelque chose, mais on pensait faire plus,
7: Ouais, parce que on se rappelle qu'Emmanuel Macron, au plus fort de la crise, avait lâché 10 milliards d'euros cumulés avec notamment la prime d'activité, souvenez-vous, qui avait été augmentée. Mais Jacques, les gilets jaunes sont aussi associés, qu'on le veuille ou non, à la violence, notamment à Paris.
1: On faisait pas de violence.
7: Non, mais pas vous. J'ai dit le mouvement était parfois associé à de la violence. Donc s'il y avait une résurgence d'une manière ou d'une autre des gilets jaunes, en feriez partie et souhaiteriez-vous que ce soit différent dans la forme?
1: Oui, il ne faudrait plus qu'il y ait de la violence, parce qu'il y en a eu de la violence. Mais nous, on n'en a pas eu, parce que nous, on était gentils par le fait. Mais on a bloqué, ça a fait un peu le bazar, c'est sûr que ça faisait le cirque.
7: Vous mobiliserez le 17 octobre, si on vous le demande?
1: Ah ben, moi j'irai, oui.
7: D'accord.
1: Ah oui, là, s'ils reviennent dans le coin de chez moi, là, j'y vais, parce que s'il faut aller loin, je peux pas me permettre d'aller loin.
7: Peut-être qu'il y aura une mobilisation sur le rond-point d'Étival, sait-on jamais.
1: S'il y en a de nouveau à la Pépinière, ici, à Moyen-Moutier, j'y retourne.
7: Voilà, à Pépinière de Moyen-Moutier, pas celle de Nancy. Merci beaucoup, Jacques, avoir donné votre avis.
1: Merci.
7: Et de nous avoir fait partager votre expérience et vos souvenirs de premier gilet jaune, si j'ose dire, en 2018.
6: Merci beaucoup. Je relais juste un avis sur les réseaux sociaux qui dit oui, c'est plus possible, prix de l'essence, une horreur, etc. On ne s'en sort plus. Alors oui, il faut manifester, mais il n'y a pas besoin d'avoir son gilet jaune. Voilà, c'est une réponse à lire sur les réseaux sociaux et que vous pouvez partager. On continue avec vos appels.
7: Ouais, revenir à ce qui s'est passé, c'est vrai qu'en 2018, il y a une mobilisation qui, au départ, part de prix de carburant à 1,50€. Et on est à 2,15€, voire 2,30€, peut-être bientôt 2,40€ pour le gasoil. C'est assez sidérant. Et à cela, vous ajoutez le prix du gaz, le prix des pellets, le prix du fioul. On peut comprendre qu'il y a une certaine colère, notamment chez les bas salaires et les petites retraites. Brigitte, bonjour.
6: Bonjour Brigitte.
5: Bonjour toute l'équipe.
7: Vous nous appelez d'où?
5: De Ravine-sur-Sanon.
7: D'accord. Quelle est votre position sur les gilets jaunes? Vous êtes favorable à leur retour, d'une manière ou d'une autre?
5: Comme je disais avec votre collègue, sur place, c'est pas évident parce que maintenant, tous les gens ont les moyens d'aller travailler. Moi, j'ai fait les gilets jaunes en 2018, j'ai fait une partie. Et après, donc, j'ai arrêté, mais je me suis présentée à mon travail avec un sac poubelle jaune, comme quoi j'étais représentante aussi pour les Gilets jaunes.
7: D'accord, c'était d'accord. Votre manière à vous de vous exprimer.
5: Voilà, ouais. Et je disais aussi, c'est dommage parce qu'en ce cas-là, les gens vont se mettre en arrêt de maladie, vont plus aller au travail, parce que c'est vrai que le coût de l'essence, ça coûte cher pour aller travailler, surtout quand vous avez des smicards. Hein, regardez, moi, je suis à la retraite, je travaille encore un peu parce que les retraites sont pas grosses non plus quand vous avez tout à payer, voilà.
7: Vous avez le prix évidemment des carburants qui est élevé et au niveau de voilà on est encore pas à l'automne mais au niveau du chauffage vous craignez cette période où le prix du gaz augmente. Vous chauffez à quoi vous?
5: Ben moi j'ai changé ma chaudière il y a 4 ans, j'avais une chaudière au fioul et je me suis mis à une chaudière à granules.
7: À granules, d'accord.
5: Et là c'est génial parce que je dépense que 600 euros à l'année.
7: Ah oui, c'est pas grand chose par rapport à d'autres, ouais, voilà, effectivement. Ouais, voilà. Donc là a priori vous aurez pas trop de pouvoir d'achat pour vous réchauffer cette année.
5: Non, au niveau de chauffage non, puis j'ai essayé je mets tout en place, les panneaux solaires, tout ça, les côtes, tout voilà.
7: En tout cas, vous comprenez le mécontentement général et vous ne seriez pas surpris que l'appel à manifester sur les réseaux sociaux dans plusieurs coins de France le 17 octobre fonctionne.
5: Ah bah oui, je sais que les jours de repos, si je peux être là, je serai là. Mais vu mon travail, bon, c'est pas question d'argent, mais moi je fais du transport, j'accompagne des gens un peu partout. Alors voilà, c'est surtout pour, je comprends pas que toutes les stations n'ont pas le même tarif au gasoil.
7: Oui. Bah là, ça se joue sur, on va pas rentrer dans le détail. Ouais. En plus, je suis pas un spécialiste, mais en fait, ça se joue sur les marges. Alors, vous savez, certains distributeurs qui, on va pas les citer, mais qui ont pignon sur rue et qui peuvent jouer sur les marges parce qu'ils ont un volume monstrueux. En revanche, pour les petits pompistes, c'est très compliqué. De toute façon, les marges ne dépassent pas 1 ou 2 centimes si on les écoute. Donc, c'est en fonction de ce que vous achetez, tout simplement, que vous pouvez vous permettre de faire des tarifs un tout petit peu moins élevés que d'autres. Mais vous aurez aucune station à 2,20 € de gasoil ce matin, hein. Ce sera toujours de minimum 2,30 €.
6: 2,30 €, ouais.
5: Ça dépend. Moi, je trouve à 2,25 € dans une station totale. Je comprends pas que toutes les stations totales ne font pas le même tarif.
7: Ah bah ça dépend du gérant, mais effectivement, si vous avez des petits pompistes qui sont un peu plus chers, c'est tout simplement que ils n'ont pas la masse, ils n'ont pas le volume d'une multinationale comme Total et que c'est compliqué pour eux. D'ailleurs, on les salue, hein, les pompiers, parce qu'ils sont de moins nombreux, les pompistes, indépendants, parce qu'ils sont de moins en moins nombreux et eux aussi souffrent terriblement de cette crise des carburants.
6: Merci beaucoup.
5: Mais comme je disais aussi, les gens, ils devraient aller faire leurs courses avant, 2-3 jours avant, puis on arrête d'aller rouler, faire des dépenses, comme ça ils verront l'état.
6: Ouais. Merci beaucoup en tout cas de nous avoir expliqué tout ça. Merci beaucoup Brigitte Araville sur Sanon. Sur les réseaux sociaux, il y a une interpellation, on va le dire comme ça. Pourquoi nos élus régionaux, et là il y en a plusieurs qui sont cités, je ne vais pas les citer, mais pourquoi nos élus régionaux semblent assez passifs devant cette crise?
7: On ne les entend pas beaucoup, mais peut-être qu'on ne les a pas tous interrogés non plus.
6: On ne les a peut-être pas
7: interpellés. Mais ça viendra par la suite. En tout cas, on s'excuse auprès de toutes celles et tous ceux qui n'ont pas pu intervenir ce matin, mais on a beaucoup de monde. Vous aurez l'occasion de réagir sur un autre sujet demain.
6: Mais oui, venez, à chaque fois, votre avis est important. Tous les avis sont différents, on l'a bien illustré aujourd'hui encore. Mathieu Barbier, ici c'est vous, c'est demain, entre 9h et 9h30, bien sûr, avec une autre question. Bonne journée, il est 9h27, en fait, tout ça se résume beaucoup à une question, une seule question, c'est l'argent. Ben oui, money, money, money, on avait le disque qu'il fallait pour terminer. Ici c'est vous, ici c'est vous qui continue jusqu'à 10h, hein, avec Nathalie Million qui arrive dans 3 minutes, et donc c'est l'anniversaire.

0: Et oui, tout se résume toujours à l'argent. Money, money, money avec le groupe ABBA. Il est 9h30, l'occasion de retrouver Nathalie Million qui a vécu une belle journée. Voulez-vous que je l'agrémente votre journée en chantant une chanson
1: Allez-y.
0: Pour commencer ? Joyeux anniversaire, joyeux anniversaire, joyeux anniversaire Nathalie.
2: C'est qu'il y a un âge où on ne souhaite plus l'anniversaire.
0: J'ai pas dit quel âge.
2: Jusqu'à 10h.
0: Ici, c'est vous, continue avec bien sûr vos appels et le sujet du jour. Nathalie.
2: Arnaque, piratage, pourquoi tombons-nous encore dans le piège? Ça concerne tout le monde, les faux conseillers bancaires, les faux coursiers, le faux mail des impôts. Là, on est tous tombés dans le panneau.
0: Le faux site pour acheter un air fryer.
2: Oui, tout... Ah oui, ça c'est vous?
0: Non, c'est ma fille.
2: Ah d'accord. Et bah, pourtant, elle est jeune, votre fille, comme quoi ça concerne toutes les générations.
0: Voilà.
2: Quel piège a failli vous avoir récemment? Dans quel piège êtes-vous tombé les deux pieds dedans? Et qu'est-ce qu'on fait après? Ou alors, quels sont les conseils que vous donneriez pour ne pas tomber dedans? Bref, un petit coup de fil ce matin pour nous le dire. C'est une émission de salubrité publique.
0: Je pense, oui.
2: À la 03 83 36 20 20. Demain, ce sera mon non-anniversaire.
0: Ah oui, vous voulez... Ah bah oui, écoutez...
2: Vous avez une chanson?
0: Joyeux non-anniversaire, joyeux non-anniversaire.
2: À demain, Frédéric.
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2: Si vous êtes sur l'A31 dans le sens Metz-Nancy, attention, un accident. Il y a pratiquement une heure maintenant qu'est arrivé cet accident, mais toujours en cours. Donc au niveau de Custine, la voie de gauche est neutralisée. Il y a un bouchon important. Je vais juste zoomer pour bien le voir, ce bouchon-là. Ah, effectivement, mais la bonne nouvelle, c'est que j'ai l'impression qu'on est passé du rouge au jaune. Donc c'est petit à petit, ça va mieux et que les véhicules ont dû être dégagés. Donc au niveau de Custine, dans le sens Metz vers Nancy, c'est l'A31. Et puis si vous êtes... après Château-Salin, en direction de Solgne de Metz, à hauteur de Delme, il y a un accident sur la départementale 955. Et là, ça a l'air sérieux parce que la route est complètement bloquée. Un petit coup de fil si vous êtes dans le secteur 03 83 36 20 20. Est-ce que je vous parle de la 33 de Rosières-Rossalines? Non, je pense que si vous êtes dedans tous les jours, vous le savez, c'est compliqué encore ce matin, comme tous les jours.
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2: Ça peut arriver à tout le monde, même aux plus avertis, même aux plus aguerris, l'arnaque, les piratages. Plusieurs centaines de milliers de piratages, d'arnaques chaque année en France, et des sommes conséquentes qui sont parfois volées de nos propres comptes en banque. La Chambre des notaires de Paris estime à 245 millions d'euros le montant détourné des comptes bancaires au premier semestre 2025. Sur 6 mois, hein, on n'a même pas les chiffres sur une année, mais ça fait un montant conséquent. Et quand ça nous arrive, on est déjà parfois un peu honteux de s'être fait avoir et puis surtout démunis devant ces pirates, ces arnaqueurs, ces voleurs de plus en plus malins pour nous faire tomber dans le piège. Est-ce que ça vous est arrivé, le faux conseiller bancaire, le faux coursier, le faux site internet? Venez nous le dire au 03 83 36 20 20. Risquons-nous tous de se faire arnaquer en ligne? Nelly, elle, a failli se faire avoir.
4: J'ai déjà été confrontée et... Et c'est vrai que ça fait peur, surtout maintenant avec l'intelligence artificielle qui se développe de plus en plus. Et on peut très vite se faire avoir. La personne s'était faite passer pour ma conseillère bancaire. Et puis, on y croit vraiment parce que le nom, tout raccorde. Le nom, le compte bancaire, le téléphone, tout. Mais tout. Et c'est parce qu'à un moment donné, il y a une question où il y a juste quelque chose qui fait qu'on finit par tilter, mais pas au début.
2: Et parfois, on ne tilte pas. Comment éviter de tomber dans le piège et de se faire avoir par les arnaques en ligne? Véronique a quelques techniques.
5: J'avoue que je regarde beaucoup sur les réseaux, etc., sur toutes les arnaques qui existent, tout ce qui se fait, notamment tout ce qui est arnaque carte bancaire, arnaque les mails, les phishing, etc. Donc non. Enfin, moi, personnellement, ça ne m'est jamais arrivé. On se rend compte que même quelqu'un de bien averti peut vraiment se faire avoir.
2: Et vous, est-ce que vous vous êtes déjà fait avoir? Est-ce que vous avez failli vous faire avoir? Venez nous raconter, venez nous dire comment vous vous en êtes sorti ou pas après l'arnaque et comment vous avez, comment on peut dire ça, piégé, si vous n'êtes pas tombé dans le piège, l'arnaqueur qui a essayé de vous avoir. Un petit coup de fil, 03 83 36 20 20. Voici Pascal Obispo, l'important c'est d'aimer, puis juste après on ira chercher...
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2: Mais laissez parler la dame. Et juste après, on ira chercher Arnaud Fetter de l'UFC Nancy, qui nous donnera quelques conseils pour ne pas tomber dans le piège. À tout de suite, 9h30.

0: L'important, c'est d'aimer, d'être aimé. Pascal Obispo, vous l'écoutez sur Ici Lorraine.
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0: Êtes-vous déjà tombé dans un piège, une arnaque, un piratage? Ils sont de plus en plus malins, les escrocs, pour nous avoir, et quel que soit notre âge d'ailleurs. Hein, tout le monde peut se faire avoir. Est-ce que ça vous est déjà arrivé? La liaison est mal à propos. 03 83 36 20 20. Bonjour Deli.
2: Oui.
0: Deli est à Jubainville. Qu'est-ce qui vous est arrivé cette semaine?
2: Eh ben, c'est pas vieux. C'est samedi. Je regarde mon téléphone tout de suite en me levant pour voir la banque. Tout de suite, j'aime bien. Et puis, je vois 500 euros de la part d'Orange. Je me dis, de retrait. Je dis, qu'est-ce que c'est que ça? Alors, comme j'étais partie de chez eux, donc le matériel était encore pas rendu. Je me suis dit, ben, ça coûte cher, le matériel. Donc, j'ai vite fait opposition à ma banque puisque j'étais à ma banque et tout de suite, on a fait opposition, parce que, et fin de compte, mon fils hier, il regarde, il dit, oh, tu vois pas le logo, il est bizarre, il est pas comme ça d'habitude, le logo Orange.
0: Ouais.
2: Et je pense que c'est une arnaque, ça, encore.
0: Mais c'est quand même un prélèvement sur votre compte de lire.
2: Oui. Oui, mais c'est pas, il me prévoit d'avance.
0: D'accord.
2: Il me prévient d'avance que ça va être retiré.
0: D'accord. Et là, c'était pas le cas.
2: Non, c'était encore pas retiré. D'accord. C'est pour ça que je regarde tous les jours.
0: Et qu'est-ce que vous a dit votre banque?
2: Ah ben rien. Ils n'ont rien dit de spécial, c'est ça. Ils n'ont pas dit c'est une arnaque, rien. Et non, et ils m'ont fait faire les papiers. Enfin, m'ont fait signer tout ça pour.
0: Je trouve ça très étonnant, Deli. Ça veut dire que la personne qui a fait le prélèvement sur votre compte avait vos données bancaires, votre IBAN, votre RIB.
2: Oui.
0: Peut-être que donc
2: mon adresse mail.
0: Peut-être que dans quelques jours.
2: Non, pas l'adresse mail, puisque c'était. Oui, c'est ça que je comprends pas.
0: Ah, alors attendez, que je comprenne bien, Deli. En fait, il y avait quand même un retrait ou il y avait juste un mail qui vous disait.
2: Non, c'est pas le mail, c'est pas sur un mail.
0: D'accord.
2: Sur les comptes.
0: Ok.
2: Il y a
0: les
2: prévisions
0: à venir. Oui, dans le petit onglet à venir. En
2: deux
0: fait.
2: Ou trois jours à l'avance.
0: Ok, ok.
2: Bon. Pas sous position, si on avait ou je sais pas quoi. Hein.
0: Peut-être que l'histoire est pas terminée. Peut-être que c'est quand même Orange.
2: Je ne crois pas. Hein. Non, parce que j'ai téléphoné ce qu'il faut faire pour avoir des renseignements pour eux.
0: Et donc,
2: j'ai eu là, il m'a donné l'adresse pour envoyer le matériel. Et quand je lui ai dit la somme, il m'a dit, oui, c'est quand même énorme, ça, c'est bizarre.
0: Oui, c'est pas nous. Bon, bah écoutez, merci Deli. Vous avez eu le réflexe
2: somme, quand même, pour un matériel.
0: C'est sûr que 500 euros, c'est une somme. Hein. Ah, surtout qu'on ne s'y attend pas. Bon, je vous embrasse Deli, bonne journée à vous. Merci beaucoup, 03 83 36 20 20. Et vous, est-ce que vous avez déjà été victime d'un piratage, d'une arnaque, ou de quelque chose qui vous a, comme Deli, un peu surpris ou surprise? Un petit coup de fil pour nous le dire, 03 83 36 20 20. Comment faire pour ne pas se faire avoir? Puis une fois qu'on s'est fait avoir, qu'est-ce qu'on peut faire? On posera la question tout à l'heure à Arnaud Fetter de l'UFC Nancy. Il sera mon invité juste après Umberto Tozzi, Gloria.

0: Gloria, c'est Umberto Tozzi, vous l'écoutez sur Ici Lorraine.
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0: Arnaque piratage, pourquoi tombons-nous encore dans le piège? Est-ce que ça vous est arrivé? 03 83 36 20 20. Arnaud Fetter de l'UFC Nancy est avec nous. Bonjour Arnaud.
8: Bonjour.
0: Ça peut arriver à tout le monde. Hein.
8: Oh oui, malheureusement ça peut arriver à tout le monde. Tout le monde peut tomber dans le piège et malgré ce qu'on peut parfois entendre, ce n'est absolument pas que les seniors, bien au contraire. Sur les escroqueries financières, j'en ai entendu quelques-unes là sur ma trentaine. Mm-hmm. C'est plutôt d'ailleurs les jeunes qui tombent victimes. Alors, ils sont quand même quasiment 70% entre 18 et 34 ans à être touchés. Donc vous voyez, ça peut toucher absolument tout le monde.
0: Et alors c'est quoi ces arnaques financières? Quel est le principe?
8: Alors il y en a plusieurs, mais c'est vrai que alors celle qu'on entend le plus et qui se poursuit encore aujourd'hui, c'est vraiment l'arnaque au faux conseiller bancaire. Ça fonctionne malheureusement très bien. C'est typiquement une personne qui se fait passer pour votre conseiller bancaire, qui se fait passer pour votre service antifraude et qui vous appelle en prétextant le fait qu'il y a une opération suspecte qui est en cours sur votre compte. Et finalement, alors il vous met évidemment une certaine pression. Puisqu'il faut absolument annuler cette opération-là rapidement, et donc vous avez un sentiment de pression, et donc du coup ça vous invite

0: très très récemment, il y a des réformes qui permettent d'éviter cette logique situation. Mais encore aujourd'hui, on a encore des témoignages. C'est malheureusement tout à fait possible. Donc ça rassure en fait les personnes qui sont au bout du fil. Et si ça ne suffisait pas, ils peuvent là sur la dernière auditrice qui disait que finalement on lui a prélevé sur son compte, c'est-à-dire que en fait une personne avait son RIB tout simplement. D'accord. Donc c'est-à-dire que la personne peut aussi vous donner des données très personnelles. Typiquement, dernièrement, j'ai eu une personne où on l'a appelée, on lui a donné les sommes exactes qu'elle avait sur son compte.
1: Oui, puis ils connaissent parfois le nom du conseiller bancaire, ils ont notre nom, notre numéro de téléphone, donc on se laisse avoir en fait. Hein. Ouais.
0: Tout à fait, c'est pas très. En plus, c'est des choses qui sont parfois pas très compliquées à obtenir, mais en plus, on vous donne des sommes dont personne ne connaît, même votre propre entourage proche. Ouais. C'est vrai que ça peut totalement rassurer, et c'est là le vrai piège.
1: Alors, qu'est-ce qui peut quand même nous alerter ? À quoi il faut faire attention ?
0: Et ça, vous l'avez justement rappelé. S'il y a la moindre problématique sur votre compte, votre banque ne vous appellera absolument jamais. Ce n'est absolument pas la méthodologie appliquée par les banques. Et plus globalement, si la banque détecte une opération frauduleuse, elle ne va pas vous appeler pour vous demander si vous voulez ou non la bloquer. Et évidemment qu'elle va la bloquer pour vous. Donc c'est vrai que même si ça part aussi des fois d'une bonne intention de la part des consommatrices et des consommateurs, se dire c'est bien, on m'appelle, donc du coup on me prévient, je vais intervenir, mais soyez rassurés, si la banque le détecte, elle le fera pour vous et elle ne vous appellera absolument jamais.
1: Et on ne valide rien, parce que souvent c'est nous qui validons le virement en fait.
0: Mais alors, on en rit parce que ça, c'est une situation qui peut prêter à sourire, mais malheureusement, c'est vrai que la réglementation, elle est assez simple. S'il y a une opération non autorisée, la banque doit vous rembourser. Ça c'est évident, mais pour le coup, la banque, il y a une exception. C'est elle peut refuser le remboursement si elle prouve une négligence grave de votre part. Et c'est souvent sur ça que les banques jouent, en disant tout simplement, vous avez communiqué vos codes, vos identifiants, vous avez validé le virement, vous avez donné votre carte bleue ou votre carte de crédit, donc vous êtes totalement responsable de cette opération.
1: Un dernier petit conseil, Arnaud, parce que je vais pas tout dévoiler toute ma vie, mais c'est arrivé à quelqu'un de très proche de chez moi, très proche de moi, qui a eu un virement de 10 000 euros de son compte. Quand c'est fait, quand on a fait ce qu'on n'aurait pas dû faire, il reste quand même dans les secondes, dans les minutes, dans les heures qui suivent une possibilité, c'est d'appeler sa banque. Et la banque peut encore bloquer les fonds. Ça part pas tout de suite, les fonds.
0: Oui, c'est vrai que parfois, alors maintenant, c'est vrai qu'il y a des virements instantanés qui sont parfois plus compliqués à recouvrer, surtout si la banque ne se situe pas toujours dans des pays coopératifs. Mais effectivement, il faut signaler absolument à votre banque le plus rapidement possible. Si effectivement, vous avez donné vos données de coordonnées bancaires, vous appelez votre banque et vous faites immédiatement opposition. Et c'est vrai qu'en principe, sur des virements, classiques de 3-4 jours, on peut les récupérer, et si on ne les récupère pas dans tous les cas, il faut le contester, parce que si c'est une opération que vous n'avez pas autorisée, et donc là, si vous pouvez également déposer plainte ou signaler l'escroquerie, et dans tous les cas, si jamais vous avez une difficulté et si la banque vous oppose un refus, vous rapprochez de nous ou d'une n'importe quelle association de consommateurs. Il y a également un médiateur, des médiateurs bancaires. Il faut se battre pour recouvrer votre argent, et au quotidien, nous, en tout cas de notre côté, on essaie de rappeler les bonnes pratiques et de vous aider pour éviter encore une fois que de se faire avoir, même si les escrocs ont toujours un temps d'avance.
1: Un temps d'avance, malheureusement. Okay. Merci beaucoup Arnaud d'avoir pris du temps pour nous expliquer tout cela ce matin. On vous embrasse. Merci. Très bonne journée. C'est l'UFC Nancy et vous pouvez bien sûr les contacter. L'UFC, il y en a partout dans notre région. Voici Bruno Mars, I Just Might.

0: Bruno Mars, I Just Might, vous l'écoutez sur Ici Lorraine.
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0: Est-ce que vous êtes déjà tombé dans le piège d'une arnaque, d'un faux conseiller bancaire, d'un piratage? Bonjour Gérard.
2: Oui, bonjour.
0: Gérard est à Busson, qu'est-ce qui vous est arrivé?
2: Bah, tout simplement, c'est qu'en fin de, en début de soirée, il y a peut-être 2 ans, j'ai eu un appel téléphonique sur mon téléphone, sur mon mobile, qui se présentait comme étant un agent des fraudes.
0: Ok.
2: Ah, il me signalait, il me racontait dans son baratin comme quoi ils avaient remarqué une anomalie. Alors déjà, ça m'a fait tiquer un peu. Et je lui ai posé une question. Il me demandait mon numéro de code, il me demandait tout, pour ainsi dire, hein, comme la majorité des cas. Et il y a une chose qui m'a fait tiquer, je lui ai demandé sa localisation, où est-ce qu'il était basé. Et là, il y a eu un trou. Et comme il savait que j'étais dans la région Grand Est, il a dit, je suis à Mulhouse ou à Colmar. Bon, alors ça m'a surpris. Il me disait, ouais, mon conseiller, il va vous rappeler. Bah écoutez, j'attends toujours qu'il me rappelle, hein, mon conseiller. Hein.
0: Et vous voilà, n'avez rien fait parce qu'il vous demandait de faire des...
2: Ah, il me demandait, non, il me demandait rien, d'accord, seulement mon numéro de code.
0: D'accord, que vous n'avez pas donné.
2: Ah oui, donc ouais. Il avait sûrement trouvé un IBAN quelque part. Je sais, maintenant, vous savez, quand on fait des opérations...
0: Ah oui, on donne les choses, forcément.
2: On laisse des IBAN, donc ça peut être n'importe qui peut faire cette arnaque.
0: Okay.
2: Et donc, le gars, il est reparti, avec la clé entre les jambes. Et puis, j'ai plus de nouvelles après.
0: C'est dommage, voilà. Vous ne l'avez pas rappelé. Bravo Gérard, en tout cas.
2: Il y a tellement d'arnaques, hein, tous les jours, on en reçoit encore des appels pour acheter des panneaux photovoltaïques.
0: Gérard, il suffit d'un jour où on est peut-être un peu moins vigilant, ou un petit peu plus pressé, ou que l'arnaque soit un petit peu mieux faite, et on tombe les deux pieds dedans. Mais en tout cas, bravo à vous, Gérard, de ne pas être tombé dans cette arnaque. Et puis, les conseils d'Arnaud Fetter étaient bons. Hein. C'est vrai que même si aujourd'hui, ils peuvent avoir beaucoup de renseignements sur nous, même parfois le numéro de téléphone de la banque, ça, c'est quelque chose d'assez exceptionnel. Il faut se méfier et ne pas faire d'opération, ne rien valider, parce que ça, une banque ne vous le demandera jamais. Merci aux nombreuses personnes qui nous ont appelés au 03 83 36 20 20. Malheureusement, on ne peut pas prendre tout le monde dans cette émission, mais cette émission, Ici, c'est vous, revient dès demain, à partir de 9h.
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0: Excellente journée à l'écoute d'Ici Lorraine, il est 10h. Le flash est présenté par Mathieu Barbier. Bonjour Mathieu.
3: Bonjour, le chiffre du jour, 135 000. C'est le nombre de visiteurs qui ont arpenté les allées du chapiteau de la place de la Carrière à Nancy ces 3 derniers jours. Pour l'édition 2026 du Livre sur la Place, une affluence exceptionnelle, hein, identique à celle de l'an dernier, alors même que le marché du livre est en repli, lui, depuis le début de l'année, de près de 6%. Un vaste réseau de prostitution entre le Brésil, l'Espagne et la France, jugé à partir d'aujourd'hui et ces 4 prochains jours devant la JIRS, la juridiction interrégionale spécialisée de Nancy. Il est reproché aux 10 prévenus d'avoir tiré profit, au moins pendant 2 ans, entre 2022 et 2024, de la prostitution d'une 30aine de femmes qu'il faisait venir en France pour des passes dans des appartements loués sur des plateformes touristiques dans plusieurs régions, et notamment ici chez nous en Rennes, à Saint-Dié ou encore Sarreguemine. Le prix des énergies s'envole, carburant évidemment, gaz et maintenant le fuel. Il se négocie en ce moment à plus d'1,80€ le litre, c'était près de 4 fois moins il y a 10 ans. Alors pour limiter les coûts, les achats groupés se multiplient, comme à Blénol-et-Toul ou dans le secteur de Pagny-sur-Meuse. Reportage sur votre site ici.fr. Mais même ces achats groupés n'assurent plus des prix suffisamment attractifs. Exemple avec le gaz, l'administrateur de l'association Que Choisir Ensemble à Nancy, invité d'Ici Lorraine à 8h moins le quart, nous indiquait qu'elle n'en ferait pas cette année. Arnaud Fetter confirmant au passage que cette concomitante hausse de toutes les énergies, c'était du jamais vu et alimentait la grogne sociale, voire l'explosion sociale d'ici quelques semaines. Une grosse frayeur pour les salariés d'une boulangerie à Bayon, dans le Lunévillois, avec l'incendie du four à pain hier en plein milieu de la matinée. Il n'y a fort heureusement pas eu de blessés. 5 personnes ont été évacuées. Le temps de l'intervention de la 10aine de pompiers mobilisés, l'appareil est lui détruit. Le gouvernement français soumet aujourd'hui une nouvelle version de l'interdiction des réseaux sociaux aux moins de 15 ans, après la censure d'un précédent texte de loi par le Conseil constitutionnel. L'ancien ministre Jean-Louis Borloo veut être un acteur de la prochaine présidentielle sans être candidat. Il entame aujourd'hui dans les Vosges à Épinal un tour de France des territoires, une rencontre transpartisane entre élus, entrepreneurs, enseignants, associations et citoyens, assure son entourage. Et puis à 10 jours de l'ouverture du championnat de France de basket, le SLUC Nancy, c'était une bonne nouvelle, a remporté hier le tournoi de Sablé-sur-Sarthe en battant Gravelines en finale.
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3: Quel temps pour aujourd'hui?
0: Or c'est beau, alors ce matin c'est un peu nuageux, mais les éclaircies devraient s'affirmer dans l'après-midi. Par les températures grimper, on attend 26 à 28 degrés. Normalement, il fera même un petit peu plus chaud sur les Vosges que sur la Meurthe-et-Moselle. Et demain, on devrait dépasser les 30. C'est fou quand même, hein. On est quand même le 14 septembre, mi-septembre, et on a encore des températures au-dessus de 30 annoncées par Météo France. Alors apparemment, c'est la dernière, parce que dès... fin de semaine, alors on va dire mercredi, jeudi, les températures vont baisser. Plutôt aux alentours des 20 degrés, voilà, plutôt température de saison, toujours sous le soleil, et la pluie pourrait arriver la semaine prochaine. Donc voilà, attention si vous êtes sur la route, on a toujours notre bouchon à hauteur de Rosières-aux-Salines sur la 33, ça va mieux sur la 31 dans le sens Metz-Nancy, à hauteur de Custine. On avait un accident ce matin, la voie de gauche complètement bloquée, apparemment les véhicules ont été dégagés, et là, il n'y a plus rien sur ma carte, hein, c'est vert, et ça circule normalement. Si vous avez, vous, des informations sur la route, un petit coup de fil 03 83 36 20 20.
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0: Les soignants nous soignent. Ça, c'est la définition de leur métier. Mais eux, qui les soigne? Elle s'est posé cette question, elle y a répondu. Audrey Baskovec est mon invitée. Bonjour Audrey.
7: Bonjour Nathalie.
0: Vous avez eu l'idée d'une maison des soignants qui est à Metz. Une initiative unique dans le Grand Est, tu dis pas de bêtises?
7: C'est ça.
0: On est les seuls, on espère que ce ne sera pas le cas longtemps, qu'il y en aura d'autres, que cette initiative fera des petits. On en parle avec vous dans un instant. Comment vous allez ce matin?
7: Très bien, merci.
0: Un peu stressé?
7: Non, ça va, ça va.
0: Ah, ça
7: le
0: va
7: stress de la route, mais ça va.
0: La maison des soignants, Audrey Baskovec, mon invitée, jusqu'à 11h.
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0: Un Beatles tout seul, George Harrison. Vous l'écoutez maintenant sur votre radio. Ici Lorraine.

0: Vous l'avez reconnu, c'est George Harrison. Got My Mind Set On You, vous l'écoutez sur Ici Lorraine.
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0: Audrey Bascovec est mon invitée. Elle est, alors comment on dit, la cheville ouvrière à la manœuvre dans la maison des soignants à Metz. Comment vous vous présentez,
2: Audrey? Ouais, c'est ça, coordinatrice de la maison des soignants.
0: Coordinatrice, ah oui, ça fait beaucoup plus sérieux. Coordinatrice, la maison des soignants à Metz, qui a ouvert il y a peu de temps, vous nous expliquerez comme ça, vous l'expliquerez dans un instant, qui est la seule dans le Grand Est. Et on peut presque dire en France, il y en a une autre, la première qui était à Paris.
2: C'est ça.
0: Mais la nôtre, elle prend une autre ampleur.
2: Oui, c'est ça. À Paris, alors l'association SPS, l'Institut pour la santé des soignants, qui existe depuis 11 ans, qui a eu cette idée, après d'autres mesures, après le Covid, de refaire des lieux physiques pour que les soignants puissent se rencontrer, parce qu'on avait besoin de liens sociaux, outre les formations de prévention en visio. Voilà, donc a créé la première maison des soignants en 2021 à Paris. Mais pour l'instant, c'était encore assez confidentiel. Il y avait des consultations de psychologues, des groupes de parole et des... séance de shiatsu qui était proposée aux soignants sur rendez-vous, encore actuellement. Là, ils viennent d'embaucher une coordinatrice, donc ça va se développer également. Et on nous a proposé à Metz, parce qu'on a, il faut le dire, un gros soutien de l'ARS Grand Est, financier, qui nous permet de proposer ça à tous les soignants du Grand Est, d'en ouvrir une à Metz.
0: Alors, c'est quoi une maison des soignants?
2: Eh bien, c'est un lieu, un tiers-lieu partagé. Un peu, vous connaissez la maison des femmes, des adolescents, etc. Là, c'est pour les professionnels de la santé qui les accueillent, qui leur proposent des formations, qui leur proposent des ateliers ressources, de prévention, de l'accompagnement psychologique aussi, avec des rendez-vous avec des psychologues, des groupes de parole. Et puis, des événements conviviaux. On va en parler après, peut-être, qu'on organise tous les mois pour faire venir le plus grand nombre de soignants et qu'ils découvrent cette maison. Parce que mon président a l'habitude de dire, quand on a fait 12 heures en réanimation et quand on est fatigué, on n'a pas envie d'aller à une conférence sur le suicide.
0: Non.
2: On a envie d'aller à un atelier cuisine, à un salon du livre, à une pièce de théâtre.
0: De se faire masser les pieds, ce sera le cas demain.
2: Voilà. La réflexologie plantaire. Ouais. Voilà.
0: De prendre soin de son corps avec la prévention des troubles musculo-squelettiques, ouais, parce qu'on
2: Très
0: porte
2: important.
0: Ça aussi
2: ouais.
0: dans ces métiers-là. Ça se, bah, c'est demain également. De prendre un café, ça c'est possible?
2: Tout à fait.
0: Il y en a le café chez vous?
2: Très bon. À Grain. On a une cuisine partagée où d'ailleurs j'y ai pensé un petit peu pour les libéraux qui ont une pause entre midi et qui n'ont pas le temps de rentrer à leur domicile, peuvent se poser ici à la maison des soignants, se faire chauffer à manger.
0: Audrey, c'est quoi un soignant? Eh bien, ma question, mais qui peut pousser la porte
2: très,
0: de votre maison des soignants?
2: Les soignants, c'est les professionnels de la santé. On a redéfini le terme chez nous dans notre association et c'est toutes les gens qui œuvrent dans la santé. Donc, il y a plus de 69 professions représentées.
0: Oui.
2: Ça représente 4 millions de personnes en France et ça va de la lingère de l'hôpital ou la femme de ménage jusqu'à la directrice de l'ARS ou de la CPAM parce que sans ces personnes-là, tout le monde est un maillon de la chaîne et sans une seule personne, ça ne tourne pas bien. C'est pas que pharmacien, médecin, infirmière. Comme
0: oui, c'est ça. On se dit, bon, il y a le médecin, il y a l'infirmière, allez, peut-être il y a l'aide-soignante, et puis voilà, on a un peu fait le tour. Non,
2: non. 69 professions que vous retrouvez sur notre site SPS l'Institut.
0: On est obligé de prendre rendez-vous ou on pousse juste la porte?
2: Alors, on pousse juste la porte le lundi, mardi, jeudi de 9h à 18h et le vendredi de 10h à 16h. On pousse juste la porte, on a une hôtesse d'accueil qui vous accueille gentiment, qui vous explique le concept, vous laisse tranquille, vous pouvez prendre un café, travailler, des étudiants qui viennent travailler parce qu'il y a le wifi qui fait chaud en hiver et c'est gratuit.
0: Oui.
2: Voilà, on pousse juste la porte et si on veut participer aux activités, on va sur le site lamaisondessoignants.fr et on choisit un créneau.
0: C'est marrant, vous m'avez dit qu'il y avait deux lieux, il y en avait un à Paris et un chez nous. Moi, j'ai pas envie d'aller dans un institut.
2: Ouais.
0: J'ai envie d'aller dans une maison en fait.
2: Ouais. Bah, celle de Metz, elle est conçue comme une maison vraiment. Je vous invite à venir si vous voulez.
0: Ah bah, je viendrai, mais je suis pas soignante, je suis pas répertoriée dans
2: c'est
0: mon
2: pas
0: métier.
2: Grave, vous pouvez venir visiter.
0: Rue de la Gendarmerie.
2: Oui, 13
0: rue vous.
2: 13 rue de la Gendarmerie. Donc pour les médecins, c'est quand on rentre sur l'avenue Foch, tout de suite à droite, une petite rue qui va jusqu'au parking Coislin.
0: Je suis à Épinal, je suis à Lunéville,
2: vous prenez
0: à Thionville.
2: Le
0: j'ai
2: train,
0: droit.
2: C'est le plus pratique.
0: Oui.
2: Ah oui, c'est la maison des soignants du Grand Est.
0: Oui.
2: Donc ça va de Troyes, de Reims, Strasbourg. On a voulu ce lieu, c'est pour ça que le cahier des charges était précis. On voulait vraiment proche de la gare. Donc on est ravis de ce lieu qu'on a trouvé, des anciens locaux d'établissements privés de Metz, Uneos, chez qui nous louons, parce qu'à 5 minutes à pied de la gare. Et avec des panneaux même que le maire de Metz nous a fait l'honneur de poser, Maison des soignants, qui indique la maison.
0: C'est un lieu unique dans le Grand Est et presque unique en France. On en parle avec Audrey Bascovec, la coordinatrice, elle-même soignante. Elle nous le dira dans un instant. La Maison des soignants à Metz, où le café est bon. Moi, c'est la seule chose que j'ai retenue, parce que des endroits où le café est bon, Si vous venez chez nous, on vous offre un café. Elle en a
2: pas
0: un,
2: mal.
0: Audrey. Il est pas mal.
2: Ouais, ça va.
0: Ah oui, alors le problème, c'est que vous ne savez pas ce que c'est qu'un bon café, alors. Parce qu'il est franchement pas bon. Le café.
2: Ah si, tu vois, il est pas mal.
0: Ah si, ouais. Mais le vôtre est meilleur.
2: Ouais.
0: Bon, j'irai goûter. Voici Benjamin Biolay, sa nouvelle chanson, Écran total.

0: sent qu'il est toujours en vacances avec son écran total. C'est la nouvelle chanson de Benjamin Biolay. Vous l'écoutez sur Ici Lorraine, la maison des soignants. On en parle avec Audrey Baskovec, mon invité, jusqu'à 11h.
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0: Et Audrey Baskovec, qui est la coordinatrice de la maison des soignants. On est à Metz, rue de la Gendarmerie. Une maison qui a ouvert quand, Audrey ? C'est pas si longtemps ?
8: Non, le 5 janvier de cette année.
0: Voilà, donc un an, pas tout à fait un an maintenant. Comment est-ce que c'est né cette histoire-là ? Alors, vous m'avez raconté hein, la première, l'institut qui était à Paris, mais vous, comment est-ce que vous vous retrouvez dans la boucle ? Vous êtes une infirmière, Audrey.
8: Oui, alors moi je suis infirmière de formation depuis. Je travaille comme infirmière depuis 2001, oui. Jusqu'en 2024, au CHR Metz-Thionville essentiellement. Dans divers services et puis je tombe malade à deux reprises de cancer en 2017 et 2021 et donc je suis confrontée à une période d'arrêt de travail où je m'ennuie. Mon conjoint m'engueulerait, mais oui, c'est vrai que quand on travaille tout le temps, on voit ce qui ne se passe pas bien à l'hôpital, etc. Mais bon, la vie de famille, les amis, etc. On n'empare pas du sujet. Et quand on tombe malade et qu'on est à la maison à réfléchir, bah, je me suis dit, qu'est-ce que je pourrais faire d'autre ? Effectivement, j'étais incapable de travailler avec les traitements, mais je me suis investie un petit peu bénévolement dans les associations que j'ai trouvées qui me parlaient. Et dont SPS, l'Institut pour la Santé des Soignants, parce que je me disais, il faut vraiment prendre soin d'eux, parce que si vous lisez mon livre, vous verrez que je dis souvent j'ai été très bien soignée puisque je vais bien aujourd'hui, mais parfois maltraitée par des confrères. Et donc ça m'a un peu surprise et un petit peu blessée. Et je me suis dit pour en arriver là, parce que aucun soignant ne fait son métier pour maltraiter les autres. Donc pour en arriver là, je pense que ces soignants sont au bord de l'épuisement professionnel. Voilà, je me suis un peu renseignée sur le sujet et trouvé cette association qui justement forme et fait de la prévention pour pas que les soignants en arrivent là.
0: C'est vrai que quand on est soignant, on pense aux autres. C'est le cœur du métier et souvent on se met de côté ou alors on pense à soi bien après.
8: C'est ça.
0: Quand on a d'abord coché toutes les cases pour s'occuper des autres, s'occuper des soignants, c'est important pour le système de santé global. Il faut qu'eux aillent bien. Pour que la santé aille bien.
8: Vraiment notre, je sais plus comment on dit, pas notre citation, mais
0: notre leitmotiv,
8: notre cœur de l'association, ouais. C'est vraiment préserver la santé des soignants pour préserver la vie de tous. Mmh. Parce que des soignants qui vont pas bien hein, ou qui ne sont plus là ou qui quittent leur métier, bah ça va impacter la vie de tout le monde. On connaît tous un soignant, on est né dans leurs bras et on mourra dans leurs bras, on va dire. Et puis, entre-temps, si on a des pathologies, des maladies, et puis même si on va bien pour la prévention, le médecin généraliste, le dentiste, l'ophtalmo, voilà, c'est des choses qu'on a besoin. Donc, si on les préserve pas, ces soignants, et on les maintient pas en bon état de fonctionner, entre guillemets, de travailler, c'est péjoratif pour tous nos concitoyens. Donc, oui, il faut vraiment préserver leur santé.
0: On connaît tous aujourd'hui l'état de l'hôpital hein, et le stress pour les gens qui y travaillent. On n'a pas le temps de se poser, on n'a pas le temps de discuter. Il faut faire, il y a beaucoup de choses à faire. Prendre un temps pour soi, voilà, c'est important.
8: C'est vraiment mon leitmotiv. Je voudrais faire comprendre aux soignants, alors pas que moi, hein, toute mon association, qu'il faut vraiment qu'ils prennent soin d'eux pour durer dans le métier. Parce que quand on forme une infirmière pendant 3 ans et qu'elle a 7 ans d'espérance de vie, je crois, dans le métier, c'est quand même très dommageable pour toute la population, parce que voilà, les études, ça coûte aussi cher, et l'investissement, et puis ça fait des gens assez déçus après. C'est vraiment dommage.
0: Vous avez écrit un livre, vous nous l'avez dit, c'est une de vos passions, l'écriture, et la lecture aussi d'ailleurs.
8: La lecture, beaucoup, ensemble. Je lisais beaucoup. Alors.
0: À la fin du mois, vous organisez Plume de soignants. Alors on l'a compris, tous les mois, à la Maison des soignants, il y a un événement. Celui du mois de septembre, c'est celui-ci. Plume de soignants, c'est quoi? C'est un salon?
8: Plume de soignants, donc c'est le premier salon du livre dédié aux professionnels de la santé qui écrivent.
0: Il y en a beaucoup, hein?
8: Alors il y en a beaucoup, je m'en suis rendu compte après avoir écrit mon livre, en écumant un peu les salons du livre, en étant invitée, genre, j'ai rencontré plein d'autres soignants et je me suis dit pourquoi pas un salon pour eux qui pourrait permettre au grand public de venir les rencontrer autrement que, qu'en étant malade. Quand on va chez son médecin, il n'a pas le temps de discuter avec nous d'autre chose que de sa maladie et de ce pourquoi on est là. Et là, voilà, toute une journée dédiée à ça, avec des dédicaces, des rencontres, des tables rondes pour rencontrer divers soignants, il n'y a pas que des médecins, infirmières, assistantes sociales, pharmaciens, psychologues, voilà, qui seront là. Il y aura même des ateliers pour enfants. J'ai voulu cette journée comme un salon du livre, on sort de celui de Nancy.
0: J'étais samedi. Il y avait des soignants aussi.
8: Oui, tout à fait.
0: Dans la foule.
8: Certains qui seront là et qui ont été à Nancy invités. Ouais. Donc je suis ravie de pouvoir faire ça à la Maison des soignants. Je ne voyais pas de plus beau lieu et c'est vrai que ma passion pour la lecture, l'écriture et mon métier, a permis de faire les deux.
0: Des plumes de soignants qui écrivent sur leur métier, qui écrivent sur leur parcours, mais qui écrivent aussi simplement des romans, autre chose.
8: Ah oui, c'est pas que sur la santé. Il y a des livres pour enfants d'ailleurs, des BD, des romans, il y a des témoignages, des essais, un peu de tout.
0: Et puis il y aura tout au long de la journée des événements, des rencontres, des tables rondes. Vous recevez Raphaël Puty, bon lui on va dire qu'il est, c'est le local. Karine Lacombe sera là également et David Masson. Pour une table ronde autour de quoi Alors on a beaucoup entendu Karine Lacombe au moment du Covid. C'est ça, c'est soigner en temps de crise?
8: Voilà, soigner en temps de crise et comment rester humain dans toutes les crises et crises dans toutes ses formes. Par exemple, comme vous dites, Karine Lacombe, surtout la crise sanitaire et puis la crise à l'hôpital, hein, dont elle pourra nous parler, et les violences sexistes et sexuelles, par exemple.
0: Mm-hmm. Une voix qui s'est fait entendre récemment, elle a pris la parole sur le MeToo à l'hôpital.
8: Ouais, voilà. Très important. Il y aura Docteur Masson de Nancy, psychiatre à Nancy, qui nous parlera de la crise pour les soignants qui est perpétuelle, hein, une perpétuelle pénurie, comment on travaille dans ces moments-là. Et puis, Raphaël Puty, la crise géopolitique, humanitaire, dans les terrains de guerre, comment on soigne pendant la guerre.
0: Et puis, je suis très contente parce que vous recevez quelqu'un qu'on aime beaucoup ici, c'est Jean-Jacques Herpitan. Il sera déjà là toute la journée avec son livre. Vous savez que dans son livre, il zigouille des gens.
8: Hein, c'est le dernier.
0: Un médecin qui zigouille, attention. Et puis, conversation autour de notre système de santé avec d'autres médecins à 16h40. Lui, c'est vrai qu'il peut en parler parce qu'il est à la fois soignant et soigné. Il ne s'en cache pas.
8: Hein,
0: il est malade et c'est bien aussi d'avoir ce regard-là sur notre système de santé. Ce sera le 26 septembre entre 10h et 18h à la Maison des soignants, Plume de soignants, la Maison des soignants. On en parle avec Audrey Basco, avec mon invité jusqu'à 11h.

0: Unstoppable. Comme mon invité Audrey Daskovec, la maison des soignants, j'ai bien trouvé celle-là. C'est un métier. Avec moi jusqu'à 11h, vous l'écoutez sur Ici Lorraine.
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0: Alors Audrey, dans cette émission, il y a toujours un moment où Ilan, mon collègue de Metz, se balade avec un micro partout en Lorraine pour trouver des initiatives sympas. Aujourd'hui, comme il est très gourmand, Ilan, il est allé dans les Vosges pour aller visiter un endroit où on fait du lait de brebis, mais pas uniquement.
3: Qu'est-ce que vous avez prévu en dessert pour votre prochain repas? Est-ce que vous avez déjà une idée? Moi, en tout cas, j'en ai une pour vous. Une en circuit court, en plus. De bons produits lorrains, vosgiens, pour être plus précis. Ceux de la ferme de la Eutotte à Girmont-Val-d'Ajol. Bonjour Coralie, ça y est.
4: Et bonjour.
3: Alors, vous produisez des yaourts, des desserts glacés, des crèmes glacées au lait de brebis. Pourquoi du lait de brebis? Quels sont les bienfaits du lait de brebis?
4: Le lait de brebis, c'est un lait qui est extrêmement riche en protéines et surtout plus digeste que le lait de vache. Il y a beaucoup de personnes qui sont intolérantes au lait de vache, qui ont goûté, alors d'abord à petite dose, ça se passait bien. Du coup, ils ont augmenté les doses et ça leur permet de manger des crèmes glacées, ce qu'ils ne se permettaient plus de faire depuis quelques années.
3: Alors, quels sont les différents parfums que vous avez, que ce soit en crème glacée, en crème dessert?
4: Alors, en crème glacée, ça va du plus classique, donc la vanille, le chocolat, le caramel beurre salé avec du caramel fait maison, à des choses des plus originales. Alors, ce qu'on a de plus original, c'est les plantes. Du coup, il y a l'ortie, par exemple, les fleurs, la fleur de sureau, fleur d'acacia, la reine des prés. Et après, on peut avoir carrément du foin. Je fais infuser du foin dans le lait de mes brebis et ça donne un très bon goût. C'est soit on adore, soit on est beaucoup plus sceptique, mais elle marche vraiment très bien.
3: Donc il y a des glaces à de l'ortie.
4: Oui, c'est alors déjà très onctueux grâce au lait de la brebis. Il y en a qui vont percevoir un peu un goût de miel, d'autres un goût de banane ou alors un goût de... C'est très personnel. Dans votre jardin, il y a forcément de l'ortie à un endroit, j'imagine. Eh ben, vous frottez les feuilles et vous sentirez l'odeur qui s'en dégage et c'est à peu près ce que j'arrive à récupérer en parfum de glace. Donc ça, c'est infusé à froid, l'ortie.
3: Et alors au foin, il y a beaucoup de gens qui passent le cap parce que psychologiquement, il faut se dire, tiens, je vais prendre un dessert au foin. Il y en a beaucoup qui arrivent à le faire.
4: Oui, je pense que c'est celle que je fais le plus goûter et très souvent les gens prennent une boule derrière parce que ça a un goût incroyable. Elle marche vraiment très bien.
3: Vous avez combien de brebis et comment vous décririez cet animal qu'on ne connaît pas forcément bien?
4: J'en aurai entre 20 et 25 l'année prochaine. Elles sont assez particulières parce que je suis vraiment très proche d'elles. Donc j'ai des brebis chiens, elles me suivent partout, elles font plein de câlins. C'est des animaux qui sont très doux, elles sont assez coquines aussi.
3: Coquines, c'est-à-dire elles font des bêtises des...
4: Ah, elles aiment manger le meilleur. Du coup, elles peuvent courir hors de la bergerie pour aller manger la meilleure herbe et les meilleurs arbres qui traînent dans le coin. Mais c'est des animaux hyper attachants, très calmes.
3: Bon, bah, ça doit être sympa de bosser avec alors.
4: C'est un plaisir. Bah, c'est pour ça que je fais ça, hein, pour le bonheur de m'entourer d'animaux que j'aime et donner du plaisir aux gens aussi.
3: Merci beaucoup à vous, Coralie Saillet.
4: Merci.
3: La
4: Merci
3: ferme. Beaucoup. De la Eutotte à Girmont-Val d'Ajol. À bientôt.
4: À bientôt, bonne journée.
0: Avec les yaourts et les crèmes glacées, on sent qu'il a fait le plein. Ilan, merci beaucoup. Audrey, ça vous a fait sourire parce que c'est un peu votre vie, ça. Votre époux est agriculteur.
5: Oui, c'est ça.
0: Il ne fait pas de brebis, votre
5: époux? Non, et puis il ne fait pas de lait non plus. Il n'est pas tout à fait ma vie.
0: Alors, il est installé où et qu'est-ce qu'il fait, votre...
5: Alors, il est installé à Gomelange, un petit village à 30 km de Metz, près de Boulay et Bouzonville. Mon mari, il est double actif. Il travaille. Il est directeur commercial, il vend des machines agricoles et il a repris la ferme de ses parents il y a 6 ans, ce qui est une belle fierté. Il fait des vaches charolaises, de la viande et puis des céréales.
0: Vous dites que ce n'est pas du tout votre vie, mais je sais que souvent les épouses d'agriculteurs, elles donnent parfois un coup de main quand il faut, ou alors elles vont faire un tour à la ferme, jamais chez vous?
5: Ouais, si, non, ouais. Je ne donne pas de coup de main parce qu'il aime bien travailler encore avec ses parents, mais on est toujours présent et ça décale lors des repas, par exemple.
0: Gomelange, près de Boulay, il y a très bons macarons à Boulay. Hein.
5: Oh là, ah, excellent.
0: Là, vous êtes à Nancy, l'autre ville des macarons. Ils sont complètement différents, ouais, mais c'est pas mal non plus. La maison des soignants, on en parle avec Audrey Baskovec jusqu'à 11h sur Ici Lorraine.
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0: Si vous êtes sur la 31 en Moselle, un accident il y a 2 heures maintenant, très important et toujours en cours dans le sens Metz-Thionville. Au niveau de l'échangeur 35, c'est Mont-de-Lange. Hein, on a pratiquement 10 km de bouchon. La voie de droite est neutralisée au niveau de Mont-de-Lange. Donc, et je regarde ma carte en même temps. Le bouchon est important. Le bouchon est important et quand même 2 heures après, ben, c'est toujours en cours. Hein. Donc, si vous êtes sur la 31 dans le sens Metz vers Thionville à hauteur de l'échangeur 35, j'ai l'impression que l'accident est dans l'échangeur. Prenez votre mal en patience ou sortez avant hein, par Talange par exemple, parce que là c'est coincé pour le moment. Sur la Meurthe-et-Moselle, toujours notre A33 au niveau de Rosières-aux-Salines, comme tous les jours, dû à la zone de travaux. Partout ailleurs, ça circule normalement.
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0: On va retrouver Audrey Baskovec juste après. Eddy Mitchell, tu peux préparer le café noir. On parle de la maison des soignants à Metz sur Ici Lorraine.

0: Michel, tu peux préparer le café noir. Vous l'écoutez sur Ici Lorraine.
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0: Il y a des gens qui rayonnent, qui portent leur bonne humeur, leur amour des autres sur eux. C'est le cas de mon invité, Audrey Baskovec. C'est agréable de vous parler, Audrey.
3: Merci.
0: Vous êtes la coordinatrice de la maison des soignants à Metz. Vous avez été pendant très longues années infirmière, on l'est toujours.
3: Oui, infirmière un jour, infirmière un jour.
0: Effectivement, ça rime. Et vous êtes donc venue nous présenter ce lieu unique dans le Grand Est, cette maison pour tous les soignants, pas uniquement les infirmières et les médecins, mais pour tous ceux qui font vivre la chaîne du soin. Alors, à ce moment de l'émission, Audrey, on essaie de mieux connaître l'invité avec des petites questions qui n'ont l'air de rien, mais qui nous quand même permettent quand même de gratter un petit peu ce qu'il y a sous la couche qu'on se met tous, hein, sous l'armure. Je sais que vous êtes gourmande.
3: Oui.
0: Quelle est votre spécialité préférée en Lorraine? Qu'est-ce que vous aimez manger en particulier?
3: Moi, ça me fait directement penser aux pommes de terre rôties de ma grand-mère. Ça, c'est... Ouais, qui n'est plus là, malheureusement, mais ouais, ça, c'est mon plat préféré.
0: Vous savez qu'on peut s'engueuler en Lorraine autour des pommes de terre rôties, parce que chacun a sa façon de faire.
3: Avec la canard ou pas.
0: Oui, couvercle ou pas, à moitié, au quart ou pas du tout. Comment vous faites, vous?
3: Pas de graisse de canard.
0: Pas de graisse
3: De canard, mais de l'huile d'olive.
0: De l'huile d'olive?
3: Ouais, c'est pas bien.
0: Oh, vache.
3: Ça, c'est ma recette à moi, celle de ma grand-mère. C'était
0: d'accord.
3: Pas de l'huile d'olive,
0: oui.
3: L'huile de tournesol, mais pommes de terre, gros sel, voilà.
0: Couvert comment?
3: Fermé à la moitié.
0: À la moitié, et on remue ou pas?
3: Ah oui,
0: on remue
3: un petit peu, pas la croûte.
0: Tout de suite, voilà, pas la croûte. Et après, on mange ça avec quoi chez vous?
3: Alors, moi j'aime bien avec des œufs au plat, c'est notre repas du dimanche.
0: Oui,
3: ma fille a l'habitude tous les dimanches de manger ça. Et sinon, avec une escalope de veau au Munster.
0: Ouais. Voilà. Avec un petit peu de crème fraîche, ça vous n'avez pas
3: non.
0: Essayé? Essayez
3: non.
0: La crème fraîche avec les petites herbes, c'est super bon également. Une expression lorraine que vous aimez ou que vous utilisez?
3: Oui. Ben là, je retombe en enfance alors, parce que ça c'est en enfance. En adolescence, avec ma meilleure amie qui se reconnaîtra de l'époque. On a un petit rituel, c'était saguette.
0: Saguette molle.
3: Ouais, saguette molle.
0: Et la réponse, c'est quoi?
3: Oui, en français, ouais. C'était
0: oui,
3: plutôt...
0: gros. Ouais. Vous êtes d'où, vous? De Moselle?
3: Oui, de Creutzwald.
0: Ça veut dire que... en plus, c'est la Moselle-Est. Ça veut dire que des mots comme ça, du patois, ou en tout cas avec une consonance allemande, vous en utilisez encore aujourd'hui?
3: Voilà,
0: est-ce que vous mettez des schlappes quand vous êtes à l'hôpital?
3: Oui, ma fille s'est mis des schlappes.
0: Elle a un rucksack dans son dos, votre fille, non?
3: Un quoi?
0: Un rucksack.
3: C'est quoi?
0: Sac à dos, en fait. Non, vous n'avez pas ça?
3: Non.
0: Donc il y a encore des mots que moi j'utilise et pas vous.
3: Ouais.
0: En tout cas, il y en
3: les
0: a quand même dans
3: la planche, voilà.
0: Effectivement. Un endroit que vous aimez particulièrement en Lorraine ou un endroit que vous aimeriez faire découvrir à quelqu'un qui n'est pas d'ici?
3: Oh là là, c'est difficile, hein, parce que la Lorraine est la plus belle région de France.
0: Merci.
3: Mais je parlerai pas des grandes villes dont on a l'habitude, des Vosges. Alors du coup, on a eu le Val d'Ajol avant, c'est magnifique, j'adore les Vosges pour s'évader, c'est pas très loin. Et c'est dépaysant, on se croirait au Canada parfois.
0: Donc le Val d'Ajol?
3: Ouais,
0: ouais.
3: C'est sympa le Val d'Ajol.
0: Au moment du week-end et du lundi d'ailleurs, qui est autour de l'andouille du Val d'Ajol, ça sent le fumé dans toute la vallée. Vous avez déjà fait ça?
3: Ah ouais,
0: ça?
3: Non, ça j'ai jamais fait.
0: Le village lorrain que vous préférez, c'est le vôtre?
3: Ah bah oui, Gommelange.
0: À quoi ça ressemble, le Gommelange?
3: Je peux pas dire autre chose, je suis première adjointe en plus à la commune, donc voilà.
0: Effectivement. C'est un village typique, c'est un village rue?
3: C'est un village rue typique, ouais. Ouais. Un tout petit peu moins de 500 habitants. Très sympa, avec une école, encore une agence postale communale.
0: Ah, ça c'est rare, hein.
3: Plein d'associations, un café, voilà, qu'on espère garder longtemps. Voilà, non, très sympa.
0: Et donc une équipe municipale dynamique, j'imagine, puisque vous en faites partie.
3: Et puis la Nièvre qui passe surtout Nièvre, quand il y a de l'eau. Moi j'adore les villages où il y a de l'eau. Ouais.
0: Le maire s'appelle comment, le ou la maire?
3: Pierre-Philippe Crozère.
0: Ouais. Ok, donc on salue le maire de
3: Gommelange.
0: Le son qui vous fait penser à la Lorraine?
3: Ah, les cloches. Les cloches du village, ouais.
0: Et les crécelles, il y en a chez vous encore dans le village?
3: Non, malheureusement, il n'y en a plus. Mais les cloches du village, ouais, quand on va en vacances et qu'il n'y a plus de cloches, qu'il n'y a pas de cloches, je trouve ça bizarre, alors que je ne suis pas de la campagne à la base, hein, mais on s'habitue très vite, c'est un son qu'on n'entend plus, mais il vous manque quand il n'est plus là.
0: Si la Lorraine était une personne, quel serait son caractère, ses défauts, ses qualités?
3: Je vais te dire un fort attachement à la terre et travailleur.
0: Ça, c'est le paysan qui parle.
3: Ouais.
0: Là, ouais.
3: Assez fidèle.
0: Ouais.
3: Résilient, avec tout ce qui s'est passé dans les années précédentes, on va dire. Et puis, très fraternel quand même. Un bon accueil. J'ai des amis un peu partout en France, et c'est vrai que quand ils viennent, ils sont assez surpris, parce que c'est pas un territoire qu'on va explorer comme ça. naturellement, mais quand on y vient, en général, on aime bien y revenir et on s'y installe parfois.
0: Un Lorrain comme ça, qui pourrait ressembler à ce Lorrain typique d'aujourd'hui ou du passé, un Lorrain que vous aimeriez avoir à votre table, par exemple?
3: Ah bah ma table, je ne sais pas s'il avait toutes ses qualités, monsieur, je pense. Bah Robert Schuman, forcément, ouais. pour savoir qu'est-ce qu'il penserait de l'Europe actuelle.
0: Il y a la maison Robert Schuman.
3: Oui.
0: Voilà, on voit le panneau quand on est sur l'autoroute entre Metz et Nancy. N'hésitez pas à aller voir cette maison magnifique, très émouvante d'ailleurs, parce qu'on voit encore le bureau de Robert Schuman, son téléphone. C'est là qu'il a travaillé. On est très fiers, bien sûr, de ce Lorrain, le père de l'Europe. Audrey Baskovec, la mère de la maison des soignants. Voilà, voilà, c'est fait. On en parle avec elle jusqu'à 11h sur Ici Lorraine. Voici Stevie Wonder, I Just Called to Say I Love You.

0: Stevie Wonder, et c'est ça qu'on fait dans la maison des soignants. On dit à tous les soignants qu'on les aime. Cette chanson, elle est pour eux, elle est pour Audrey, mon invitée, jusqu'à 11h sur Ici Lorraine.
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0: Audrey Bascovec est mon invitée, c'est la coordinatrice de la Maison des Soignants. On est à Metz, rue de la Gendarmerie, dans le quartier...
7: Centre-ville.
0: En centre-ville, donc on y va facilement, c'est juste à côté de la gare. On peut venir de tout le Grand Est, et c'est ouvert à tous les soignants, c'est-à-dire tous ceux de la chaîne du soin, aussi bien les lingères que les infirmières, que les aides-soignantes, que les médecins. Je mets tout au féminin, il faut que j'arrête. Il y a des infirmiers et des infirmières.
7: C'est ça,
0: des
7: aides-soignants, quand même 80%
0: et des aides-soignantes.
7: De femmes, hein, nous on voit...
0: C'est vrai, il y a plus de femmes qui viennent chez vous.
7: Oui. Les femmes, je pense qu'elles ont plus... cette sensibilité à prendre soin d'elle. Après, c'est quelque chose de méconnu encore à la Maison des Soignants, donc c'est pour ça que je suis ici aussi, pour la faire connaître. C'est quelque chose qui n'est pas commun chez les soignants, ils n'ont pas l'habitude qu'on prenne soin d'eux.
0: Et donc, les hommes ont peut-être plus de mal à franchir la porte, et se dire j'ai besoin de m'arrêter, j'ai besoin de venir parler.
7: Ouais, peut-être. Il y en a quelques-uns quand même qui sont déjà venus, et puis on compte sur le bouche à oreille.
0: On va partir en Touraine, en centre-Val de Loire plus exactement. Vous savez qu'à ce moment de l'émission, Audrey, on essaie de mettre en lumière une initiative ailleurs en France grâce à Robin Bernot. Alors, vous qui êtes élu dans votre village, c'est peut-être une préoccupation que vous avez, c'est le chemin jusqu'à l'école pour nos enfants, surtout quand ils sont petits, quand c'est la première fois, avec leur gros cartable dans le dos. Il y a toujours une petite inquiétude en particulier au moment de traverser les carrefours. Alors, pour rassurer les parents et mieux sécuriser les trajets des enfants, une mairie expérimente depuis la rentrée une nouvelle solution.
8: À Vouvray, juste à côté de Tours, la mairie a décidé d'installer un marquage au sol devant les écoles pour faire ralentir les automobilistes.
9: Moi, je pense que c'est une très bonne idée de protéger les enfants.
8: Les deux écoles de la ville se trouvent juste devant une route départementale et un virage que certains coupent grossièrement. Alors, pour cette rentrée scolaire, la mairie a mis en place un marquage au sol coloré. Il faut imaginer en lieu et place du passage piéton plusieurs cercles de différentes tailles, de différentes couleurs, bleu, jaune, rouge, vert ou encore blanc. Le tout sur 100 mètres. L'objectif étant d'interpeller les automobilistes afin qu'ils réduisent leur allure. La commune n'en est d'ailleurs pas à son coup d'essai, comme l'explique Gérard Leclerc, adjoint à la mairie de Vouvray, à notre reporter Élise Dizier.
10: Comme vous le voyez là ici par exemple, la giration d'un bus, c'est compliqué. On ne peut pas mettre de chicanes, de choses comme ça ici.
11: Ça fait des années qu'on réfléchit à comment faire pour sécuriser ces écoles. Donc il y a quelques années déjà, nous avions repeint les barrières en couleur là, pour montrer qu'il y a une école. Nous avons mis les petites figurines attention école. Ça fait partie de la démarche continue.
8: Alors ici en Touraine, ça marche, mais vous, qu'en pensez-vous? Pour Mathilde, c'est une très bonne chose. Il faut protéger nos enfants.
9: Parce qu'il y a de plus en plus de personnes qui ne respectent pas les zones autour des écoles qui sont souvent à 30 km/h, donc c'est hyper positif.
8: Ce que je ne vous ai pas dit, c'est que Mathilde est maman et forcément le sujet lui parle. Comme pour beaucoup de parents, la traversée des routes pour aller à l'école est source d'inquiétude.
9: C'est une crainte et on privilégie les passages piétons qui sont aux alentours des écoles, justement parce qu'il y a des personnes qui aident à traverser où il y a les forces de l'ordre.
8: Et côté conducteur, qu'en pensez-vous? J'ai rencontré Inès qui a le permis depuis quelques semaines.
12: Je pense que tous ceux qui sortent d'avoir le permis, qui ont leur code, etc., on a justement bien le code en tête et on s'arrête. Mais il y a pas mal de gens, les passages piétons, tout ça, ils s'en foutent. Donc ouais, je trouve que c'est une bonne initiative. En plus, mettre des couleurs, c'est assez ludique pour les enfants. Et ouais, ça va permettre de sensibiliser.
8: Désormais, pour la sécurité des enfants, la mairie de Vouvray souhaite aller encore plus loin pour continuer à faire baisser la vitesse des automobilistes et réfléchit à installer des ralentisseurs.
0: Merci Robin Bernot pour Ici Touraine. Ça, Audrey, ça vous parle?
7: Ah oui, c'est ce que je disais, un gros sujet chez nous à Gommelange, parce que l'école est tout près du carrefour du village, à 5 entrées, un petit peu dangereux et difficile à aménager. Donc c'est un de nos gros chantiers pour la

0: Bonsoir Vanessa Paradis, les épines du cœur, vous l'écoutez sur Ici Lorraine.
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0: d'Audrey Baskovec, qui est la coordinatrice de la Maison des soignants du Grand Est. On le redit, c'est pour tous les acteurs de la chaîne du soin et c'est pour tous les habitants du Grand Est. Donc on peut venir de très loin, pas très loin de la gare, dans le quartier de la gare à Metz. On termine toujours cette émission, Audrey, par le coup de cœur de l'invité. Alors cette fois-ci, c'est un coup de cœur un peu téléphoné, mais c'est normal parce qu'on a envie de vous faire beaucoup de pubs. Quel est votre coup de cœur, Audrey ?
3: Ah bah mon coup de cœur forcément, et pour me faire de la pub, c'est le Salon du Livre à venir que j'organise. Mais je tiens quand même à dire que c'est le premier du genre en France.
0: Oui.
3: On espère qu'il va se multiplier, déjà bien marcher, parce que la ville de Metz est un peu en proie à des restrictions de circulation ce week-end-là.
0: Pourquoi vous attendez quelqu'un?
3: Oui, je crois que le lundi suivant, il y a des personnalités qui arrivent.
0: Oui.
3: Donc on compte sur les gens pour venir quand même, parce que tous les parkings seront bien ouverts le samedi. Et ou sinon en train, comme on est à 2 minutes de la gare. Et on a surtout une formidable marraine de ce salon. Je vous invite à venir la rencontrer, qui est Marilyn Généraux, première femme qui a dirigé, générale de l'armée française, qui a dirigé le service de santé des armées et qui a travaillé longtemps à Metz.
0: Elle s'appelle Généraux, elle était générale. Ça, c'est ça, comme ça, ça ne s'oublie pas.
3: Son nom de mariage.
0: Voilà, Marilyn Généraux, qui est donc la marraine, c'est ça, de l'événement?
3: Oui,
0: en tout cas,
3: la marraine de l'événement. Ouais,
0: de la première édition, donc c'est quand même quelque chose qui va rester dans l'histoire de ce salon Plume de soignants, salon du livre qui ouvre samedi à 10h jusqu'à 18h, avec quoi, une vingtaine d'auteurs confirmés?
3: Vingtaine d'auteurs, des tables rondes, des ateliers pour enfants. Je vous invite à vous taper Plume de soignants sur internet et vous pouvez inscrire vos enfants des ateliers, par exemple, de premier secours, des gestes de premier secours à apprendre avec une médecin urgentiste de Pont-à-Mousson, docteur Abensour.
0: Voilà, pour les gamins aussi, hein, d'ailleurs, ces ateliers premier secours.
3: 3 à 12 ans, ouais. On a fait du local avec des auteurs locaux et des auteurs plus nationaux, et même un Belge, docteur Desmé, qui nous rejoindra de Belgique.
0: Donc n'hésitez pas à aller rencontrer ces soignants qui ont écrit peut-être des livres sur leur métier, peut-être des livres sur leur parcours, mais aussi tout simplement des romans.
3: Camille Dupuis, infirmière de Marseille, qui vient avec le premier roman primé au prix des Maisons de la Presse.
0: Ouais.
3: Un premier roman, donc voilà.
0: Donc vous avez tapé quand même.
3: Des belles petites
0: pépites. Édition Plume de soignants. Vous présentez le vôtre de livre, il a déjà un petit...
3: Oui, il sera là.
0: Il sera là, vous serez là.
3: Je serai peut-être très occupée quand même.

0: quelque chose me dit, puis on pourrait demander un café, il paraît qu'il est très bon. Donc n'hésitez pas, Plume de Soignant, c'est ce samedi à la Maison des Soignants, on est rue de la Gendarmerie à Metz entre 10h et 18h, et vous pourrez vérifier ce que je vous ai dit, qu'elle a un sourire qui donne envie de lui parler.
1: Voilà. Oh, merci Nathalie.
0: Audrey Baskovec, la coordinatrice de cette Maison des Soignants, lieu unique dans le Grand Est et presque unique en France, qu'on vous a présenté sur Ici Lorraine. Merci Audrey, rentrez bien à Metz.
1: Merci, à bientôt.
0: Si vous allez sur les réseaux sociaux d'Elton John, vous allez voir une photo rare. Il présente rarement ses deux garçons. Et il l'a fait, il y a quelques jours de cela, une photo avec son mari, David Furnish, et ses deux enfants. Elton John, Sacrifice.

0: Sacrifice et Elton John, vous l'écoutez sur Ici Lorraine. Début de semaine, nouvelle équipe à découvrir avec Jérôme Prodhomme et Damien Colombo. Bonjour Damien.
1: Bonjour Nathalie, bonjour à tous.
0: Ça va être comme ça toute la journée. Oh
1: bah toute la journée, on vous l'a réservé. Merci Nathalie.
0: Merci. Alors, il était censé y avoir un gros cadeau vendredi, mais il sera pour moi finalement.
1: Exactement. Laissez tomber, votre dîner approuvé a été réattribué.
0: Ah oui, c'est dîner approuvé le cadeau cette semaine.
1: Alors, c'était la semaine dernière. Là, on a un autre très beau cadeau qui vous attend. Je ne vais pas en dire trop parce que c'est un très très gros cadeau qui vous attend et vous allez pouvoir découvrir ça dans un instant. Alors, je vous invite à rester. Les équipes vont vous inviter à voyager aujourd'hui. On va retrouver Jérôme Prodhomme dans un instant. Je vous les présente.
0: Envie de me dire en fait.
1: J'ai rien parce que c'est surprise. C'est anniversaire surprise. Je vous dis tout dans un instant. Ne bougez pas.
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1: Belle matinée, bienvenue sur votre radio, ici Lorraine, il est 11h. Les infos avec Yoann Gand. Bonjour Yoann.
3: Bonjour Damien, bonjour à tous. 9 personnes jugées ce lundi à Nancy dans le cadre d'un vaste réseau de prostitution. Il s'étendait entre le Brésil, l'Espagne et la France. C'est la juridiction interrégionale spécialisée qui a mené les investigations. Les prévenus sont soupçonnés d'avoir forcé des victimes étrangères à se prostituer entre 2022 et 2024. Ils comparaissent pour proxénétisme aggravé, traite d'êtres humains, blanchiment, association de malfaiteurs. Les donneurs d'ordre étaient à l'étranger et les prostituées dans plusieurs villes du Grand Est. Le procès à Nancy doit durer 3 jours. 2 pompiers de Meurthe-et-Moselle agressés lors de 2 interventions distinctes ce week-end, à chaque fois lors de secours à personne. Les pompiers ne sont pas blessés physiquement, mais ils sont touché moralement. Sur Facebook, le service départemental d'incendie et de secours dénonce des comportements inacceptables et annonce qu'il a déposé plainte. Une boulangerie à Bayon, victime d'un incendie hier en fin de matinée. Le feu serait apparemment parti du four à pain. Il n'y a pas de blessés, mais 5 personnes ont dû être évacuées. Une dizaine de pompiers a été mobilisée. Si le four a été totalement dévasté, le reste de la boulangerie a été épargné. Le magasin a pu rouvrir à la vente hier matin pour écouler les produits qui étaient déjà cuits. Une voiture s'est retrouvée dans le fossé hier matin à Essel-et-Nancy, avenue de Brigachtal. Il y avait pas mal de passants en raison de la brocante. Ils ont pu appeler les secours. Les pompiers sont intervenus vers 6h du matin, mais à leur arrivée, ils n'ont trouvé personne dans la voiture. Une enquête est ouverte. Jean-Louis Borloo est à Épinal aujourd'hui pour la première étape de son Tour de France des territoires. Il doit rencontrer le député vosgien Stéphane Viry, mais l'ancien ministre assure que ce n'est pas un meeting, mais plutôt une rencontre transpartisane avec des élus, des entrepreneurs, des enseignants, des associations, des citoyens. Jean-Louis Borloo indique vouloir peser sur la présidentielle mais ne s'est pas déclaré candidat. Une réunion qui est ouverte sur inscription. Le SLUC Nancy Basket remporte le tournoi de Sablé-sur-Sarthe hier. En finale, les Cougars ont battu Gravelines 84-73. Ils disputeront un dernier match de préparation avant le coup d'envoi de la saison de Pro A samedi prochain contre l'Élan Chalon. Enfin, cela a moins souri aux basketteuses françaises battues hier pour leur première finale de Coupe du Monde par les Américaines. Défaite 97-79, les Bleus ont fait une excellente première mi-temps avant de s'effondrer dans le troisième quart-temps.
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3: Ça s'annonce ensoleillé, Damien.
1: Ouais, plutôt ensoleillé, effectivement, pour cette journée, même si on aura des passages nuageux dans l'après-midi. Les températures vont rester stables entre 23 et 25 degrés cet après-midi. Ce sera plutôt agréable, d'autant qu'il y aura un très léger vent. Donc, ce sera plutôt une belle journée ensoleillée. On attendait des précipitations hier. Elles ont été peu soutenu, hein, c'est moins qu'on puisse dire. Et on va encore avoir un temps sec et lumineux pour une partie de ce début de semaine. Donc les températures 21 à 26 degrés devraient se prolonger jusqu'au moins mercredi. Nous dit Météo France, ce sera un temps ensoleillé donc aujourd'hui et demain, d'après les prévisions. Merci beaucoup Yoann.
3: À tout à l'heure.
1: À tout à l'heure, midi. La route, c'est toujours avec vous, 03 83 36 20 20. Attention aux zones de travaux, s'il y a des perturbations, vous nous appelez. Mais pour l'instant, là, du vert partout dans la région. Belle route avec votre radio, ici Lorraine.
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1: La quiche des champions tous les jours sur votre radio préférée. On joue ensemble et on vous offre de très beaux cadeaux. 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Je vous donnerai la question dans quelques minutes. Restez avec nous et faites connaissance avec les deux équipes, les deux nouvelles équipes de Jérôme Prodhomme.
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6: C'est la quiche des champions, un nouveau numéro avec deux nouvelles équipes. On est ravis de vous accueillir, vous qui nous écoutez toujours plus nombreux à l'écoute de Ici Lorraine, la radio des Lorraines et des Lorrains. Et aussi, parce qu'on est gentils, de parfois les Alsaciens. Ouais. Hein, c'est vrai, on est sympa, Sandra.
7: On est très sympa.
6: Bah oui, alors chaque fois dans le comment c'est pas, ils disent, mais c'est marrant, ils ont que des noms de bled qu'on peut prononcer, alors que nous, non, pas du tout. Sandra est avec nous, notre juge arbitre. Bonjour, dame Sandra.
8: Bonjour tout le monde.
9: Bonjour, Sandra.
6: Dame
9: Bonjour,
6: Sandra, depuis que, rappelons-le, elle a été intronisée à la confrérie des Tastandouilles et Gandoyaux du Val d'Ajol. Vous n'êtes pas la confrérie du pâté Lorrain de Baccarat.
8: Pas encore.
6: Ah bah soyez gentil avec Dorothée puisque son papa en fait partie. Hein.
8: Ah, donc, alors c'est ma meilleure amie.
6: Je rajouterai 50 points déjà d'office.
10: Ah, ça nous va bien.
6: Ah oui. Alors on a une équipe, on a décidé de faire les rats des villes contre les rats des champs.
8: Parfait.
6: Voilà, avec une équipe urbaine, une équipe rurale, on va dire ça comme ça, même si bon...
11: Il n'y a pas de honte à être rural. Hein.
6: Exactement. Il n'y a pas non plus des fois de honte à être urbain, parce qu'on se fait souvent traiter de parisiens, nous, les Nancéiens.
8: Oui, hein. Oui.
6: Encore un parisien Nancéien, qui ne sait pas se garer.
11: Qui ne dit pas bonjour.
6: Qui dit pas bonjour, qui a tout vu, qui a tout fait. Ah bon, vous avez Internet à Vroncourt.
10: Internet.
6: Dans l'équipe des Rats des Champs, nous avons Dorothée. Bonjour, Dorothée.
12: Bonjour, Jérôme. Bonjour à tous.
6: Axel. Bonjour, Axel.
13: Bonjour.
6: Et Alexandre. Bonjour.
13: Bonjour, Jérôme.
6: Qu'on appellera Alexandre le Grand parce qu'il est grand.
8: Oui.
6: Alors pourquoi je dis ça? Parce qu'en face, il y a Alexandre.
11: Eh bien, bonjour Jérôme,
6: qui
11: bonjour
6: Sandra, bonjour petit. À tous. Alors, ou alors on fait le moyen, si vous voulez.
11: Je sais pas, je suis mitigé.
6: Bon, on va faire le Alexandre le moyen. Allez, hop, Philippe, qui est avec nous également.
14: Bonjour, Jérôme,
6: bonjour Philippe.
14: Bonjour à tous.
6: Julie est là aussi, bonjour Julie.
15: Bonjour à tous.
6: Et alors pour les villes, on est à Ludres, à Essel-et-Nancy, c'est ça?
15: Et ça.
6: Et Laxou, oh, bon, on va ajouter 100 points, parce que moi je suis de Laxou aussi. Hein. et on attaque, donc, allez, 20 secondes. Ah.
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1: La quiche des champions, c'est votre grand jeu. 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

0: sur Ma Drôle de Vie. Véronique Sanson vous accompagne ce matin sur votre radio préférée. Jérôme Prodhomme est lui aussi avec ses deux équipes.
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2: Alors, on rappelle que... on a deux équipes de trois personnes qui s'affrontent. On va enchaîner les questions de culture générale, les blind tests, les chansons à reconnaître, des vieilles pubs. Faut faire attention quand on prononce la phrase. Tout ça, donc.
3: On est passé tout près.
2: Hein. Oui, on n'est pas passé loin de la cata. Tout ça sur l'antenne de Ici Lorraine avec notre juge arbitre Dame Sandra qui va arbitrer le match.
4: Tout à fait.
2: Entre nos deux équipes qui sont, alors qui ont pour point commun d'être potes. Hein. Vous êtes tous amis.
5: Ah enfin, oui, exactement.
2: Vous connaissez bien.
3: Exactement.
2: Donc jusque là, vous vous entendez bien. On verra.
5: Jusque là. Voilà. Après, on verra.
2: Alors oui, dans les communes, on a Vroncourt, mais il m'en manque une.
4: Golbey.
2: Ah bah oui, alors on n'est pas dans une... Bon, on va le dire qu'une fois, Golbey. Hein, et alors en face, donc on a dit Laxou, Essay et Ludre. Voilà, Ludre, qui nous accueille d'ailleurs, rappelons-le, semaine dans 15 jours, là, le 3 octobre, hein, on sera au marché de Ludre pour lancer Octobre Rose, puisque c'est un truc qui nous tient à cœur. Hein. Question, alors on va se mettre en jambes. Allez, ambiance.
6: Voyage.
2: Zirles. Ouais. Mais c'était pas une question. Non. On va parler géographie. C'est beaucoup moins sexy déjà. Hein. Allez, question. Alors, en capitaine, j'ai mis Dorothée et Alexandre.
3: C'est ça.
2: Voilà, les deux capitaines d'équipe, hein, Dame Sandra. On va commencer par eux, chacun une question. Alexandre, par exemple, sur quel continent situez-vous l'Abyssinie? Vous avez 20 secondes de réflexion.
3: Je dirais l'Afrique.
2: Bonne réponse d'Alexandre qui a bien répondu, effectivement, c'est l'Afrique. Ça doit être pas très loin de l'Éthiopie dans ce coin-là, je vois ça par là, moi.
3: Mais, exactement.
2: Je crois. Il est fort en géo.
5: Il y a du niveau, là.
2: Dorothée a l'air d'être surprise
3: juste
2: de la qualité de la réponse. justement, Dorothée, Lhasa est la capitale de quel pays?
7: Bah, le Pérou.
2: Alors, non.
7: Non.
2: Non.
7: Lhasa.
2: Je leur donne une chance.
7: Lhasa, L-A-2-S-A.
2: L-A-L-H-A-2-S-A.
7: Ça change tout.
2: Sandra, ça va de souffler la première.
7: Je pense que c'est le Népal.
2: Alors, non plus. Mais alors,
7: c'est l'Inde.
2: Des fois en amour, c'est la troisième qui est la bonne.
7: L'Inde.
2: Et non, c'est le Tibet.
3: Ah, d'accord.
4: Bon, ah, oui,
2: n'est pas rendu. Vous savez pas où c'est Lhasa? Ah, bah, je confonds avec le chien, moi, Lhasi. J'allais dire, tout le monde connaît Lhasa.
3: Les temples bouddhistes.
2: Lhasi, oui.
7: Ah, non, mais je suis mélangé.
2: Donc, écoutez, c'est pas bien méchant, mais on a 10 points pour les rats des villes, et pour le moment, pas de points pour les rats des champs, et c'est la quiche des champions. Comment vous écoutez Ici Lorraine.
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2: Alors vous faites quoi dans la vie, nos candidats là, par exemple Alexandre le Grand. Moi je suis conquérant.
3: À fond.
2: À temps perdu.
4: Eh ben écoutez, je suis fonctionnaire à... Donc à la métropole du Grand Nancy.
2: D'accord, on va saluer la métropole parce qu'on est souvent, déjà on vit dans la métropole nous.
3: Déjà.
2: Hein, et puis on bosse souvent avec eux, on sera bientôt à Jardin de Vie, rappelons-le.
3: Oui.
2: Hein,
3: oui.
2: À la fin du mois de septembre. Du coup Axel, vous faites quoi vous dans la vie?
5: Pareil, je suis collègue d'Alexandre.
2: Collègue d'Alexandre, très bien. Et puis alors Dorothée?
6: Alors moi je suis la femme d'Alexandre mais je ne travaille pas avec lui.
2: Ah, d'accord.
4: Heureusement.
2: Oui, parce que... Ah ouais. C'est vrai que c'est mieux d'avoir des boulots séparés, je m'en rends pas compte, moi.
6: Ah oui, j'ai bien.
4: Je pense, oui.
2: Mais oh, bien. Disons, on a des pompiers qui courent pour nous montrer qu'ils savent bien courir.
6: C'est beau, les
2: c'est... Oui, c'est vrai qu'ils là, ils sont bien avancés, déjà. Hein.
6: Ouais, ouais.
2: Alors oui, donc rapidement... moi, alors vous êtes prof pour les jeunes aveugles.
6: Oui, c'est ça.
2: Ça, c'est un métier, c'est ma première, moi.
3: Ah oui.
2: Enseignante pour les jeunes aveugles.
6: Oui, c'est ça.
2: C'est-à-dire vous leur expliquez des trucs.
6: On leur explique plein de choses, mais ils en savent aussi, et donc ils nous expliquent aussi certaines choses de leur vie de tous les jours.
2: Ouais.
6: Et puis on leur apporte des outils de compensation sur leur handicap visuel.
2: De manière à ce qu'ils soient pas en retard parce qu'ils ne voient pas.
6: Mais qu'ils suivent exactement le même rythme que les autres en cours.
2: Allez, question à 10 points. On va la demander à Julie. Julie, qui chante? Ça, c'était mon programme de cet été. C'est pour ça que j'ai beaucoup maigri. Oui, bonne réponse. 10 points pour les Rats des Villes. Puisque je rappelle que le match cette semaine, c'est les Rats des Villes contre les Rats des Champs. Ça nous fait 20 points pour les Rats des Villes.
7: Les cartes se creusent.
2: Les urbains prennent la tête. En face, Alexandre qui chante.
4: J'ai l'impression.
8: Ma famille habite dans le Loir-et-Cher. Ces gens-là ne font pas de manière.
2: On avait le droit de souffler les uns aux autres. Hein, mais je crois que Dorothée, à part mimer la chanson.
4: J'attends après ma femme parce que...
2: Alors
4: Delpech.
2: Oui, Michel Delpech avec le Loir-et-Cher, ça nous fait 10 points. Les 10 premiers points de l'histoire de l'humanité des Rats des Champs, bravo. Ça fait plaisir.
4: On va les
2: ambiance.
4: Comme Jones,
2: ouais. Alors, on s'est dit, tiens, on va mettre ça au Rats des Champs parce que l'hiver est long. Alors, question. Les capitaines répondent, hein, Dorothée et Alexandre, mais les autres, vous soufflez, parce que là, quel département du Grand Est
6: Alsace compris.
2: Fait partie, tout compris, ouais, les 10, hein, je crois que c'est 10 départements, le Grand Est. Quel département du Grand Est fait partie des 5 départements de France qui utilisent le moins Tinder?
6: La Meuse.
9: Ouais, la Moselle, peut-être. Non, non.
2: Alors, réfléchissez bien, parce que toute réponse est définitive. D'ailleurs, vous avez 20 secondes pour réfléchir.
6: Ah oui, c'est vrai.
2: Alors. C'est mignon, la petite pousson.
6: Moi, je pense
2: ça que poussait, tous les pas dedans.
6: La Meuse.
2: Alors, Dorothée nous dit la Meuse pour les Rats des Champs.
9: Meurthe-et-Moselle.
2: Meurthe-et-Moselle pour les Rats des Villes. Et la réponse, c'est les Vosges. Le Vosgien n'a pas besoin de Tinder. Il va faire un tour sur les pistes, il repart jamais
6: les
2: célibataires. Oui, puis on rappelle que la plus grosse discothèque, elle est dans les Vosges. Alors ensuite, il y a le département de Belfort, l'Eure, la Loire, l'Aisne et la Nièvre. Deuxième question, allez. Et pareil, les deux capitaines. Quel département lorrain compte le plus de célibataires? Alors, il y a 4 départements. Meurthe-et-Moselle, Moselle, Meuse. Et évidemment, les Vosges. Alors, quel département?
6: Moi, je dirais les Vosges, parce qu'ils n'ont pas Tinder.
2: Compte le plus de célibataires. Ah, alors, c'est vrai qu'on se dit, bah, tiens, ils n'utilisent pas Tinder, il y a plus de célibataires. Alors?
6: Ouais.
2: Alors,
6: Axel me dit...
2: Axel.
5: Je pense peut-être Meurthe-et-Moselle parce que.
2: Meurthe-et-Moselle pour Axel. Qu'est-ce que vous dites enfin?
9: On reste sur les Vosges.
2: Pierre des Villes. Les Rats des Villes restent sur les Vosges. On reste tous sur les Vosges. On adore. Hein. Mais la réponse, c'est la Meurthe-et-Moselle. Bonne réponse! Des Rats des Champs. Alors, visiblement, il y a 30% de célibataires dans la Meurthe-et-Moselle, 25% en Moselle, et là, les Vosges et la Meuse sont qu'à 23% de célibataires. Et visiblement, c'est pas énorme.
3: Non.
2: Enfin, je pense qu'ils incluent tous les célibataires. Hein.
6: La Meuse.
2: Voilà. Écoutez, ça nous fait combien en score, la dame Sandra, notre juge arbitre?
3: Parfaite égalité.
2: Oh, c'est beau ça. Alors, les urbains contre les ruraux, égalité. La quiche des champions continue dans quelques secondes.
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0: Grand Corps Malade et Stilto, c'était le prochain rêve sur votre radio Ici Lorraine.
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0: Si vous avez envie de danser, allez faire un tour à Dombasle ce week-end. Le CCAS de Dombasle-sur-Meurthe vous invite à un après-midi dansant et convivial animé par l'orchestre Stéphane Courton-Renoux. Au programme musette, rock'n'roll, salsa, bachata, avec même une initiation à la bachata pour tout niveau. Ce sera de 14h30 à 18h30 à la salle polyvalente de Dombasle. Vous allez pouvoir profiter à 15h également d'une initiation donc à la bachata d'environ 30 minutes. Et puis vous allez pouvoir danser et rencontrer pas mal de monde durant ces rendez-vous dansants. Sans Dombasle anime, c'est à vivre ce dimanche après-midi, 14h30, 18h30. Que vous soyez danseur confirmé, débutant ou simplement en quête d'un bon moment, un après-midi qui est fait pour vous. L'entrée est à 12€ avec café et collation, donc n'hésitez pas à vous inscrire auprès du CCAS de Dombasle.
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0: La Ligue des Champions revient dans un instant avec Jérôme Prodhomme et ses deux équipes, Radéville contre Radéchamps. C'est Donna Lewis qui les accompagne avant cela.

0: Donna Lewis, c'est sur votre radio ici Lorraine. On file retrouver les deux équipes de Jérôme Prodhomme aujourd'hui qui vous attendent à Nancy.
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3: Je me disais, j'y vois rien, mais j'ai mes lunettes de soleil, donc forcément c'est... on est ravis avec Dame Sandra de faire notre premier match urbain contre ruraux.
4: Oui.
3: Une conciergerie du Surrey. Un département sûrement, un truc comme ça.
4: Oui.
3: En Grande-Bretagne, le Surrey.
4: Le Surrey.
3: Bon. Cherche quelqu'un qui va être payé 70 000 euros par an pour s'occuper de quelque chose. Top chrono. De quoi s'agit-il? Il va être payé, la personne va être payée 70 000 euros par an pour s'occuper de ça.
4: Et peut-être qu'il est logé.
3: Conciergerie. Ah, c'est bien possible. C'est bien possible qu'il soit logé. Là, je te dis pas. Alors, est-ce que ça vous inspire, candidate et candidat? Alors, j'ai dit 20 secondes de réflexion, mais pas non plus.
5: Ouais, ah oui, oui,
3: après
5: oui, oui.
3: 20 secondes.
5: Un chien.
3: Alors, un chien pour Alexandre, Dorothée.
6: On était d'accord aussi là-dessus, je crois.
7: On était sur un animal, mais j'hésitais avec les plantes vertes.
3: D'accord. Les plantes vertes. Ah, bah, quoi, des fois, quand on y tient, enfin, la bonne réponse, c'est un chien.
4: Eh bah, voilà. Oui, mais donc, pas n'importe lequel.
3: Bah, si, un chien.
6: Un corgi, c'est ce que je pensais.
4: Bah oui.
3: Ah, c'est un corgi. Ah, bah, je savais pas.
4: Moi, j'imagine que c'est celui de la reine.
3: Pas du tout, mais qu'est-ce que vous croyez? Alors, déjà, la reine est morte, hein, je vous le dis comme
6: depuis.
4: Dans un petit moment, elle est toujours
3: quand même, que c'est passé à la télé, cette affaire-là.
5: Les tiges sont toujours vivants.
3: Voilà, on n'est pas en train de tourner une quiche de 1992, hein, Dame Sandra. Et puis alors, non, ils n'ont pas précisé que c'était pour. Et je crois que Camilla n'a pas de chien.
4: C'est vrai.
6: Elle en a un bon, déjà. Sûrement un cachet, non?
3: Donc, en tout cas, zéro point. Voilà. Moi, j'avais prévu Mirza. Voilà. Un petit souvenir.
4: Ils ont la bonne réponse.
5: J'ai dit un chien.
6: On a dit Corgi.
3: Mais qui vous a dit le contraire? J'ai dit 10 points. Non, mais il y a un moment.
7: Ils sont mauvais joueurs, en fait.
3: Il va falloir rebrancher tous les neurones.
7: Pour ça, je me mettrais 10 points.
3: Donc, ça, ouais, c'est vrai. Franchement, on n'est pas passé loin de vous mettre 10 points d'office. Donc, c'était bien un chien et Mirza, c'était le chien. De la chanson, j'adore.
5: Ça ne
3: va pas. Question à 10 points. À votre avis, les Français préfèrent, 2 points, le chocolat ou le fromage? Top chrono. Le chocolat ou le fromage?
6: Ouais, on a peut-être la réponse.
7: Nous aussi, on le dit en premier, le fromage.
3: Le fromage, bonne réponse. Bah, bonne réponse pour tout le monde. Alors ça m'a épaté. Moi, je m'attendais au chocolat.
8: Ah bah ça, c'est
3: en fait, pas du tout.
8: Chocolat.
3: C'est 61% des Français qui aiment le fromage. Vous êtes plutôt chocolat, Philippe?
8: Ah oui, chocolat. Fromage ou chocolat, même.
3: En même temps, c'est à Ludre, le salon du chocolat. C'est pas
8: exactement.
3: Pour
8: rien.
7: Oui, mais ça constipe le chocolat.
9: Ah bon, pour le fromage. Est-ce que les gens sont raisonnables?
3: On va pas, on peut pas aller quand on mange du chocolat.
7: C'est compliqué.
3: Oh mon vieux,
8: après, c'est pas une tablette, c'est un morceau de chocolat.
7: Philippe, oui,
3: c'est
7: ça, c'est la tablette.
3: C'est un carré de chocolat, puis il n'y a plus personne.
7: La tablette.
3: Oh bon,
7: la tablette,
3: oui.
7: Avec ma mère, c'est même pas la peine.
3: Ah oui, je sais pas. Ah, donc ta mère.
7: Enfin, je veux pas parler des états de.
6: Oui, j'approuve.
7: Je vais pas parler du transit de ma mère.
3: Oh mon dieu, on n'est pas loin quand même.
5: Ce sujet.
3: Allez, question à Philippe. Dans quel département situez-vous Lourdes? Lourdes, top chrono.
8: Ah,
3: c'est pas facile, hein. Lourdes. Quel département, vous qui nous écoutez, vous jouez avec nous, vous réfléchissez aussi, c'est le principe de la quiche des champions. Attention au timing.
8: Ouais, je vois ça dans les Pyrénées, mais...
3: Alors, il me manque un bout.
4: Et quel?
3: Les Hautes-Pyrénées, pas de points pour les rats des villes.
6: Ah, c'est précis.
3: Pour les rats des champs, dans quelle région française, Axel, situez-vous le Lot? Le Lot, c'est quelle région française? On est allé en vacances dans le Lot, on a été faire un tour dans la région.
9: Lot-et-Garonne?
3: Non, la région oui. Pas le département. Puisque je viens de vous le dire, je suis gentil.
8: Faut pas se fier à
3: l'Aquitaine. Alors
9: L'Aquitaine.
3: Alors non, c'est l'Occitanie, là. Pour Sandra, des fois, voilà, voyez cette.
7: Elle est aussi nulle que moi.
3: C'est quand même.
9: Je suis
3: nulle. Non, mais elle leur souffle un truc. Parce que vous qui nous écoutez, Sandra, elle ouvre la bouche en grand.
8: Moi, déjà, je crois
3: qu'on comprend ce qu'elle dit.
8: Elle a la bouche trop loin du micro.
7: On est des temps,
3: non, mais Sandra, quand vous soufflez, soufflez correctement. Mais
4: je n'ai pas les réponses.
3: Oui, mais alors. Non, mais ce que je voulais dire, c'est que Sandra a fait. Ah, ben non, c'est pas ça.
7: Ça, j'ai réussi à le lire sur ses lèvres.
3: Question 1. Julie, à quelle boisson le mot au long est-il associé ?
2: Le T.
3: Oh, bah alors, on n'a même pas eu le temps de dire ouf.
7: Je viens vous l'avoir,
3: 10 points pour les rats des villes qui arrivent à 50 points. Effectivement, c'est le T au long. Alors, comment vous le prononcez ?
2: O long, mais il y a deux O, je crois.
3: C'est ça, donc vous dites O long, vous. Parce que moi, je me suis dit, est-ce que je dis O long ?
6: Je préfère le boire.
3: Oui, ben, vous avez raison. Hein. En face, Alexandre le Grand, de quel matériau est faite la statue de la liberté ? Top chrono. La couverture. Hein. Parce que je crois que l'intérieur, c'est du solide. Hein.
2: Oui.
3: Alors.
6: Moi, j'aurais dit du cuivre.
3: Bonne réponse, effectivement, oh, c'est du cuivre martelé. La statue de la liberté.
6: Parce que verte, ça...
3: dont on rappelle ça qu'elle est peut-être le visage d'une nancéienne. Hein,
2: peut-être.
3: Puisque ce serait peut-être le visage de la femme de Bartholdi et qu'elle s'appelait Émilie Bayeux de Puissieux, qu'elle était marchande de mode. Ah. Ils se sont rencontrés devant le Jean Lamour et paf, ils sont tombés amoureux. C'est beau quand même. Hein.
7: Oh là là.
6: Mmh. Devant le Jean Lamour.
3: Oh. Bon, allez, enchaîne.
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0: 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Radéville contre Radéchamps. Ça continue pour cette première journée. 150 euros de cartes cadeaux à gagner à la fin de la semaine. 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
4: Vous voulez pas me refaire le
5: Oh,
4: ça c'est le bruit, c'est le bruit que nos candidats font quand on parle d'amour. Oh, c'est mignon. Bon, alors on a les rats des villes contre les rats des champs. Dans les rats des villes, il y a Alexandre, Philippe et Julie qui ont 50 points. Ils sont en tête. Hein, Alexandre, notre juge arbitre. En face, les rats des champs sont pas trop loin, 40 points avec Alexandre. Question musique. On va la coller à Philippe pour les rats des villes. Je vous donne une intro, enfin, faut plutôt dire, on le salue, Quentin, notre réalisateur, catcheur, bouilleur de cru, comédien, aussi, réalise l'émission. Quentin va diffuser l'intro d'une chanson, il l'arrêtera pile au moment où le chanteur commence. Il faut me donner le titre de la chanson pour 10 points, le nom du chanteur pour 10 autres points. Top! Ça, on aime bien. Est-ce que le public a une idée? Ah, monsieur a fait trouver, alors.
6: Moi aussi, je pense avoir, mais.
7: Mais oui, on l'a.
4: Ah, voilà. Il est fort, Quentin, et t'as vu, il arrête juste.
6: C'est ça,
4: alors,
6: Laurent Voulzy.
4: C'est quoi?
7: Oui, c'était ça.
8: Laurent Voulzy.
4: Bonne réponse, avec.
8: Avec le titre.
4: Alors, c'est ça le truc.
8: Ah oui.
7: Moi, je l'ai.
4: Allez, 5 secondes.
8: Alors, 5, moi, je l'ai.
4: 4, 3,
7: je l'ai pas. Je l'ai
4: 2,
7: pas.
4: 1, bah, c'est Bubble Star.
8: Ah, exact. N'hésitez pas à souffler, on fera.
4: C'est sympa, tu sais, un peu de soleil, tu te promènes dans les virages du Saint-Ouen, t'entends ça, c'est sympa. Hein. Donc ça fait 10 points, hein, Sandra, pour les rats des villes. En face, Axel pour les rats des champs. Même topo. Quentin diffuse une intro, il faut reconnaître la chanson.
9: Dancing
4: Queen, elle l'a dit très vite. Mais... Non, alors comment tu le prononces?
9: Dancing Queen.
4: Ah, ça va.
9: Ah, ça va.
4: Au début, je me suis dit, tiens, tirez le nom d'un médicament.
7: Vosgienne avec un accent anglais.
4: Ouais, là, franchement, 60 points, ça fait qu'on a une égalisation, là. Hein.
9: Oui.
4: Ah, bravo,
8: c'était
4: Axel.
8: C'était le point cadeau.
4: Oui, c'est ça, c'est un Abba avec Dancing Queen.
8: Oui, un petit peu.
4: Oui, c'est peut-être plus facile.
8: On était un peu en train de s'éloigner, donc il fallait.
4: Sandra, elle a inventé le karaoké où tu chantes pas. Vous voyez, là, au moment où on parle, elle est en train de faire la chorée. Elle ouvre, elle ferme la bouche, mais on n'entend rien sortir.
10: Elle est forte.
4: Allez, question à 10 points pour Julie. Qu'est-ce qui va à 300 000 km/s?
9: La lumière.
4: Bonne réponse pour les rats des champs. Les rats des villes, pardon. En face.
9: Oui, faut pas se tromper, ça ne dérangeait pas. Hein.
7: Non,
4: ça
7: c'est
4: fait
7: pas
4: 70, hein, c'est ça. En face, Trafalgar, Alexandre, c'est une bataille qu'on a perdue d'ailleurs.
9: Je crois bien.
4: Qui a eu lieu dans quel pays? Top chrono. Alors, Trafalgar, c'est quel pays?
7: Le coup de Trafalgar.
6: Alors après, dans quel pays?
4: Je pense que c'est un coup de Trafalgar. Putain, faut qu'on fasse un pourquoi on dit le coup de Trafalgar.
6: Aucune idée.
4: Eh ben écoutez, c'est l'Espagne.
9: Ah, ouais.
4: Trafalgar, c'est en Espagne. Ça nous fait combien là en score final pour le moment?
9: Rats des villes 70, rats des champs 60.
4: On est pas mal. Voici le comment s'épelle.
8: Oh là là.
4: Le comment s'épelle, je vous donne le nom d'une commune, il faut les plaire à l'envers, chaque lettre correctement éplée, c'est 10 points pour l'équipe. À la première erreur, on arrête de compter. Alors, évidemment, Dorothée m'a fait signe le plus petit possible, je pense qu'elle parle du mot.
9: Bien sûr.
7: Oh bah oui.
4: En tout cas, concernant, je suis sûr que c'est pas un souvenir. Ah bah si,
7: Ou alors mauvais.
4: Oui. Ou alors mauvais. Eh bien, on commence par Dorothée. Allez, bah voilà. Dorothée. La commune à épeler, c'est Mâconcourt. Mâconcourt à l'envers. 3, 2, 1, top.
9: T.
4: Oui.
9: R.
4: Oui.
9: U.
4: Très bien.
9: O.
4: Oui.
9: C.
4: Très bien.
9: N.
4: Oui.
9: O.
4: Oui.
9: C.
4: Oui.
9: A. M.
4: Eh ben voilà, 100 points. Et on passe la barre des 100 points et on est à 160 points pour les rats des champs. Elle est forte. Hein,
7: elle est forte, celle-là.
4: Elle est forte,
7: celle-là.
4: Julie, la commune à épeler à l'envers, c'est Mars-la-Tour. Mars-la-Tour à l'envers. pas la tour, hein, mais le. Voilà, 3, 2, 1, top.
3: Alors, R.
4: Oui, oui, oui.
3: T.
4: Très bien.
3: A. L.
4: Oui.
3: S.
4: Oui.
3: R. A. M.
4: Oh là là.
7: Bravo. T'as oublié de tirer.
3: Oh, pardon.
4: On a des fortiches cette semaine, Dame Sandrin.
3: Je vais tout dire, on s'est un peu entraîné.
4: Alors. Ah, vous êtes entraîné, ça c'est bien. Alors, c'est les rats. Alors, au moment où on parle, selon les rats des villes qui sont en tête en ce lundi, avec 170 points. Les rats des champs, 160, ils sont pas loin. Et on revient demain pour la quiche des champions. À demain.
7: À demain.
9: À demain.
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0: France Gall, Cézanne Pain sur votre radio ici Lorraine. Les infos de midi arrivent dans un instant avec Johan Grand, mais juste avant cela, c'était Nora Malagré qui se prépare. Elle sera avec vous dès midi 10 sur votre radio ici Lorraine. Au programme de cette émission, et Nora.
1: Bonjour à tous, j'espère que vous allez bien chers amis. Aujourd'hui, nous allons parler complémentaire santé, un sujet ô combien important. On a des solutions pour vous dans On vous doit bien ça, votre nouveau rendez-vous sur votre radio ici.
0: C'est noté, on sera au rendez-vous dans un instant. Merci beaucoup Enora, c'est juste après les infos de midi comme promis. Voici début de soirée, la vie, la nuit, sur votre radio préférée.

0: souvenir avec début de soirée, la vie la nuit sur votre radio, ici Lorraine.
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0: Bienvenue sur votre radio, ici Lorraine, merci d'être avec nous, il est midi. Les infos avec Yoann Grand. Bonjour Yoann.
2: Bonjour Damien, bonjour à tous.
0: La facture de chauffage s'annonce salée cet hiver.
2: Tous les modes sont concernés. Électricité, gaz, pellet, fuel, les tarifs sont tous à la hausse. Pour tenter de limiter cette flambée, certains choisissent de grouper les achats. Ainsi, les communes autour de Blénod-lès-Toul ont obtenu le fuel à 1,64€ le litre au lieu d'1,77€. Anne habite Charmes-la-Côte dans le Toulois. Cette sexagénaire qui travaille dans le périscolaire ne touche que 1120€ par mois. Elle ne se chauffait déjà pas beaucoup les années précédentes. Elle craint que ce soit encore pire cette année.
3: Quand j'ai vu le tarif, j'ai été complètement affolée. Ça m'a complètement désespérée, pour tout dire. J'essaye d'économiser sur mon salaire à peu près 100€ par mois, difficilement, que je mets de côté pour régler la facture de fuel, en espérant que ça tienne l'année. Là, 1000€ pour 600 litres. Quand j'ai vu ça, je me dis, mais j'aurai jamais assez pour l'année. Il va falloir que j'en fasse rentrer à nouveau, mais je pourrai pas. J'ai plus les moyens, moi, après. Je peux plus. Je ne pars pas en vacances, je ne fais rien du tout, je ne fais que payer de plus en plus difficilement les factures. Je chauffe à 17 ici, en hiver. J'ai eu des simples vitrages, comme pour changer les fenêtres, et c'est compliqué financièrement. Et donc quand le transporteur est venu, je lui demandais si je pouvais commander moins. Il m'a dit qu'il n'y avait pas de souci du tout, qu'il y avait plein de gens d'ailleurs qui annulaient leurs commandes. Ça va être des polaires, quoi. Des polaires et des tisanes.
2: Et Anne n'a commandé que 500€ de fuel pour l'instant. Elle refera une commande de 500€ en octobre, car la commune de Charmes-la-Côte organise à nouveau une commande groupée en espérant que les prix aient baissé d'ici là. Deux pompiers de Meurthe-et-Moselle agressés lors de deux interventions différentes ce week-end. À chaque fois, c'était lors de secours à personne. Les pompiers ne sont pas blessés physiquement, mais ils sont touchés moralement. Sur Facebook, le service départemental d'incendie et de secours dénonce des comportements inacceptables et annonce qu'il a déposé plainte. 9 personnes sont jugées ce lundi à Nancy dans une affaire de prostitution. Le réseau s'étendait entre le Brésil, l'Espagne et la France. C'est la juridiction interrégionale spécialisée qui a mené les investigations. Les prévenus sont soupçonnés d'avoir forcé des victimes étrangères à se prostituer. Entre 2022 et 2024, ils comparaissent pour proxénétisme aggravé, traite d'êtres humains, blanchiment et association de malfaiteurs. Les donneurs d'ordre étaient à l'étranger, les prostituées dans plusieurs villes du Grand Est. Le procès doit durer 3 jours. Une boulangerie à Bayon, victime d'un incendie hier en fin de matinée, c'est le four à pain qui a été touché. Il n'y a pas de blessés, 5 personnes ont dû être évacuées. Une dizaine de pompiers a été mobilisée, le magasin a pu rouvrir à l'avant hier matin pour écouler les produits qui étaient déjà cuits.
0: C'est un équipement sportif qui sert aussi de lieu d'entraînement aux pompiers des Vosges.
2: Le stade d'eau vive d'Épinal a accueilli cet été les championnats du monde junior de canoë et kayak, un torrent artificiel de 250 mètres de long qui débite 12 mètres cubes par seconde, ainsi que les pompiers vosgiens, mais aussi belges, luxembourgeois ou suisses, utilisent pour s'entraîner à simuler des inondations, un phénomène de plus en plus soudain et violent. Émeric est sapeur-pompier volontaire depuis 11 ans à la Chapelle-aux-Bois. Il a ainsi pu apprendre à conduire avec 80 cm d'eau en mouvement.
4: On a des camions feux de forêt, mais qui nous servent également sur le risque d'inondation. On a un véhicule, on a 14 tonnes dans les mains. L'eau, ça reste une force. Donc on a toujours la petite appréhension de savoir comment va réagir le véhicule. En intervention demain, on sera forcément plus impressionné. On va arriver dans des endroits qu'on connaît pas. C'est impressionnant parce qu'on n'a pas de visuel sur le sol et avec tout ce qui va être bougé par les inondations, donc les morceaux, tout ce qui va pour se retrouver dans l'eau. On aura une autre appréhension demain en intervention. On a des phénomènes météo, c'est vrai que ça fait quelques années qu'on est confronté un peu plus au risque inondation. On en a eu encore les dernières années. Les Vosges, du coup, on y est de plus en plus confronté. L'entente avec l'équipe aquatique, elle est super importante parce qu'au final, ce sont nos yeux. C'est eux qui vont nous sonder le terrain, puisque nous, dans le camion, on va pas pouvoir descendre et pouvoir aller voir dans l'eau. En tant que conducteur, c'est important de savoir où on peut aller avec notre véhicule, ce qu'on peut faire avec notre véhicule et que tout le monde soit en sécurité.
2: Émeric, sapeur-pompier volontaire vosgien, il répondait à Thierry Collin. Le SLUC Nancy Basket remporte le tournoi de Sablé-sur-Sarthe. En finale, les Cougars ont battu Gravelines 84-73. De bon augure avant la reprise du championnat samedi prochain contre l'Élan Chalon. En revanche, ça ne passe pas pour les basketteuses françaises battues en finale de Coupe du Monde par les Américaines 97-79.
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2: Ça alterne, mais c'est globalement brillant.
0: Oui, plutôt ensoleillé, effectivement, plutôt agréable aujourd'hui. On aura du soleil une partie de la journée, même si les passages nuageux seront là, hein, de belles éclaircies. Les températures vont rester stables entre 22 et 25 degrés. Ça va même se dégager plutôt en fin d'après-midi. Et demain, on devrait avoir la même météo avec un temps plutôt lumineux, sec et agréable et des températures de 21 à 24 degrés. Il est midi 5, voici Enora Malagré.
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6: Bonjour à tous, que vous m'avez manqué durant ce week-end. Il est midi 5 sur votre radio Ici. Bienvenue dans votre nouveau rendez-vous. Ici, on parle bon plan, vie quotidienne, arnaque à éviter, santé. Nous sommes là pour vous rendre service parce qu'on vous doit bien ça. C'est le titre de ce nouveau rendez-vous quotidien. Nous sommes ensemble jusqu'à 13h. Moi, je m'appelle Enora Malagré. Et voici la joyeuse bande qui m'accompagne aujourd'hui. Aude Razo, Madame Anti-Arnaque. Coucou Aude.
7: Coucou Enora, coucou tout le monde.
6: Valère Correa, récit bon plan conso. Coucou Valère.
8: Salut Enora.
6: Le grand médecin, je roule les airs, Gérald Kierzek.
9: Bonjour Enora, bonjour à tout le monde.
6: Et mon rayon de soleil, Elsa Wolinski.
10: Bonjour tout le monde.
6: J'embrasse mon amoureux qui nous écoute aujourd'hui.
8: Mais pourquoi?
6: Bah nous, mais je ne sais pas. Pourquoi aujourd'hui? Coucou Monsieur B. Voilà, c'est dit. Alors aujourd'hui, on va vous parler d'un sujet extrêmement sérieux. On va vous parler mutuelle senior. Parce que c'est Monique qui nous a alerté, qui nous a même envoyé un message et qui trouve qu'elle paye trop cher. On va la recevoir d'ailleurs, Monique, dans un instant. Du coup, on s'est saisi de ce sujet qui nous a semblé très important. Vous êtes à la retraite, vous voulez changer de mutuelle. On va vous dire comment ne pas se faire avoir. Et nous avons même une éminente collègue de chez 60 millions de consommateurs qui va nous épauler sur ce sujet. Appelez-nous ou laissez-nous un vocal sur notre WhatsApp, c'est gratuit. 0810 055 056, nous sommes là pour vous. Et puis laissez-nous aussi des messages vocaux comme l'a fait Julien d'ailleurs aujourd'hui.
11: Bonjour, c'est Julien. Je voudrais savoir ce que vous pensez des petits flyers qu'il y a collés au feu rouge avec un numéro d'épaviste.
6: Ah bah c'est vrai ça, qu'est-ce qu'on en pense? Ça c'est une question pour notre Aude Razo national.
7: Oui, bah oui, parce que c'est un petit peu une arnaque. En tout cas, vous avez de grandes chances de tomber sur des épavistes. Alors ceux qui récupèrent votre vieille voiture, oui, là,
10: c'est ça, moi j'avais même pas, j'avais pas compris ce que c'était.
7: Oui, en fait, c'est vous avez une petite affiche avec le numéro d'un épaviste qui récupère votre voiture. Je vous conseille de pas appeler.
6: On y répond dans une trentaine de minutes. 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Sur votre radio Ici et on va démarrer avec vous, toute la bande, mais c'est vrai en particulier monsieur Valère Coréard qui a donc invité notre éminente collègue Adélaïde Robert de 60 millions de consommateurs. Bonjour Adélaïde, bienvenue.
12: Bonjour à tous.
6: Merci beaucoup de nous éclairer sur cet épineux sujet.
8: Alors, un épineux sujet, une usine à gaz, j'ai envie de dire. Parce que quand on dit mutuelle ou complémentaire santé, on se dit tout de suite, bon, elle n'est pas forcément bien calibrée, ça me coûte une fortune, mais j'aimerais changer, mais je ne sais pas comment faire, etc. Et c'est pour ça qu'on vous a effectivement invité, Adélaïde, d'autant que dans votre dernier numéro là, de 60 millions de consommateurs, qui est en kiosque, instant pub, eh bien, on parle
6: il fait
8: de
6: ça bien,
8: hein. Mutuelle. Voilà. Une fois qu'on a dit tout ça, toutes les questions arrivent et la première, quelle est, Adélaïde, la différence entre une mutuelle et une complémentaire santé? Parce qu'on entend les deux.
6: Ouais. En fait, alors, j'ai dit vulgairement, pardon, mutuelle senior, je sais que c'est pas tellement le terme qu'il faut employer. Hein.
12: En fait, c'est un terme qui est effectivement plus connu que complémentaire santé, qui est trop long, mais c'est vrai qu'il y a trois acteurs qui proposent des contrats de complémentaire santé. Il y a des mutuelles qui sont à but non lucratif et qui, du coup, ont un système un peu différent, qui vont pas plafonner au niveau de l'âge, qui vont toujours, enfin, ou plutôt jamais utiliser de questionnaire de santé. Il y a les assurances et il y a les institutions de prévoyance.
6: Ok.
8: Bon, au moins ça c'est clarifié. Les mutuelles, il y a quand même un peu une logique de solidarité, mutualiste, etc. On peut le préciser. Quel est le prix d'une bonne complémentaire santé quand on est à la retraite?
12: Alors c'est une question qui est difficile puisque ça va beaucoup dépendre des besoins. L'idée c'est de pas dépenser trop par rapport aux réels besoins qu'on peut avoir. Il y en a entre, ça peut aller d'une cinquantaine d'euros vraiment au plus bas à 150, 200, 250 euros. Ça va aussi dépendre des régions. Voilà, à Paris, en PACA, on a souvent des médecins avec des dépassements d'honoraires, donc c'est vrai qu'il y a des gens qui peuvent avoir besoin de complémentaires plus couvrantes.
0: Alors, je vais pas les défendre, mais collègues, c'est clair que les dépassements...
6: Mais un peu quand même, cher docteur.
0: Non, mais les dépassements d'honoraires, vous savez combien est payé, par exemple, l'ablation de l'appendicite, remboursé par la Sécu, le tarif de base, 170 euros. Okay. Avec ça, vous payez le chirurgien qui doit payer le matériel, qui doit payer le bloc opératoire, etc. Donc, il est obligé de prendre ce qu'on appelle des dépassements d'honoraires, mais quand on est un chirurgien qui paye 170 euros remboursé par la Sécu, c'est pas du dépassement d'honoraires, c'est du rattrapage d'honoraires, j'allais dire, pour qu'il puisse gagner sa vie. Il est bac plus 14, il vous ouvre le ventre, enfin en tout cas, il a votre vie entre ses mains. Donc on voit bien que le système des mutuelles, il est là justement pour compenser et un peu la variable d'ajustement. Et très souvent, les collègues d'ailleurs s'adaptent en disant quelle est votre mutuelle, etc., pour pouvoir adapter ses dépassements.
6: Valère Correa. Bon,
8: la variable d'ajustement, ce sont aussi nos cotisations, donc c'est ce qu'on va essayer de régler cette fois-ci ensemble. Est-ce qu'on peut changer de mutuelle, de complémentaire santé quand on veut, Adélaïde ?
12: Alors, depuis 2020, ouais, ce qui est super, c'est qu'effectivement, on peut changer au bout d'un an. Il faut attendre un an, mais au bout d'un an, on peut remettre en cause son contrat. Et c'est vraiment super parce que ça permet de s'adapter vraiment au fil de l'eau à ses nouveaux besoins et de pas trop les anticiper, en fait. Parce que les gens ont tendance à payer très cher en se disant, peut-être si j'ai plus besoin d'une audioprothèse dans 5 ans. Non, en fait, il vaut mieux prendre vraiment au regard de ce dont on a besoin.
6: D'accord.
8: Oui, ça c'est important. On sort pas la boule de cristal. On va en parler tout à l'heure. Et d'ailleurs, je vois qu'il y a des messages qui commencent à arriver d'auditrices, d'auditeurs. On va aussi parler de celles et ceux qui sont pas à la retraite en deuxième partie.
6: Oui, bien sûr.
8: Voilà, pour expliquer aussi comment mieux s'y retrouver. Quand on prend sa retraite, Adélaïde, on peut garder la complémentaire de son entreprise pendant 3 ans. Vous pouvez nous rappeler les règles?
12: Oui, c'est la loi E20 qui permet effectivement de maintenir, une fois qu'on a rompu son contrat, on part à la retraite, on peut garder son contrat la première année. Alors avec la grosse différence, c'est qu'on va payer le double en fait au départ, parce qu'on va payer à la fois la part employeur qui est en général de au moins 50% et sa propre part. Et ensuite, la deuxième année, il y a une hausse mais qui va être plafonnée à 25%. La troisième année, une hausse qui va être plafonnée à 50%. C'est très intéressant pour avoir le temps de justement faire des recherches, regarder, avoir un nouveau contrat. C'est pas forcément intéressant à long terme, parce que les contrats collectifs d'entreprise sont taillés pour des actifs et donc ne correspondent pas, vont pas donner des garanties qui correspondent aux besoins des seniors.
6: Oui, Audrazo.
7: Oui, et d'ailleurs, on a un message à ce sujet sur le WhatsApp du 0810 055 056. C'est Roselyne qui nous écrit depuis Nantes et qui nous dit il y a beaucoup de gens qui ne savent pas qu'on a le droit à la loi E20. C'est vrai, ça?
12: Alors, le problème, c'est que normalement, c'est une obligation. C'est-à-dire que c'est pas nous à le savoir. C'est que la complémentaire santé et l'employeur doivent alerter toute personne qui part à la retraite de ce droit-là.
6: D'accord. Continuez de réagir au 0810 055 056. Dans un instant, on va accueillir Monique. C'est grâce à Monique qu'on a décidé de vous parler mutuelle, notamment aujourd'hui. On sera toujours avec notre grande spécialiste Adélaïde Robert. On parlera aussi mutuelle au sens plus large. Et puis ne vous inquiétez pas, il y aura évidemment la chronique du docteur Kierzek. On parlera bronchiolite aujourd'hui, me semble-t-il.
0: Exactement, la grande campagne de vaccination et d'immunisation commence aujourd'hui.
6: Super, et avec Elsa Wolinski, on apprendra qu'après 50 ans, on peut toujours danser toute la nuit. On va d'ailleurs danser un petit peu sur Dalida pour l'heure. Salma ya Salama, évidemment, sur votre radio ici, dans On vous doit bien ça.

0: Oh, j'adore Dalida sur votre radio ici, on vous doit bien ça.
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0: Ah pardon, je me suis laissée emporter en ce lundi. Il est midi 16 sur votre radio ici. On est toujours en train de parler mutuelle avec toute l'équipe dont vous doit bien ça. Nous avons reçu à cet effet, enfin qui est toujours là d'ailleurs, Adélaïde Robert de chez 60 millions de consommateurs, parce que vous avez consacré un dossier sur les mutuelles, sur les complémentaires santé dans le mensuel de 60 millions de consommateurs. Et alors nous allons recevoir Monique. Et c'est grâce à Monique qu'on a décidé aussi de vous parler complémentaire santé aujourd'hui et de mutuelle. Bonjour Monique, bienvenue.
3: Oui, bonjour.
0: Comment allez-vous Monique?
3: Ça va, on fait aller.
0: Et alors, vous appelez d'où Monique?
3: Marseille.
0: D'accord, on embrasse très très fort ici Provence. Alors vous, un petit coup de gueule quand même Monique, vous payez beaucoup trop cher votre mutuelle.
3: Je la paye cher et elle me coûte cher d'autant plus que ça fait 3 ans que je suis à la retraite.
0: Oui.
3: Et que je n'ai plus la part employeur. Alors que mes revenus ont nettement diminué.
0: Mmh.
3: Et c'est le moment où on en a le plus besoin, où on va vers un âge vieillissant, avec des problèmes qui vont aller grandissant, qu'il faudrait avoir une mutuelle plus complète, donc plus chère.
0: Mmh.
3: Et on n'est pas aidé en contrepartie. Quoi. C'est le moment où on est lâché complètement.
0: Alors,
3: ouais. Ressources.
0: Valère Correa.
4: Ouais, Monique, restez avec nous. Ce que je vous propose, c'est on va en discuter avec Adélaïde et je pense que ça va répondre à pas mal de vos questions et de cette interrogation.
0: Réagissez d'ailleurs, hein, si ça vous concerne, 0810 055 056.
4: Évidemment, le sujet, c'est la mise en concurrence, hein, puisque c'est un marché qui est concurrentiel, qui est hyper 400 ouais. opérateurs, je crois, j'ai lu dans votre...
5: Il y a plus de 400 opérateurs et chacun a 3 formules différentes quasiment, donc ça fait vraiment
4: beaucoup de choix. Ça fait 1200 possibilités, quoi. Donc, pour s'y retrouver, première question Adélaïde, très simple, est-ce que les comparateurs de complémentaires santé, c'est un bon plan pour nous faciliter la vie, gagner du temps?
5: Alors, on ne les conseille pas, nous. Pourquoi? Parce que d'abord, finalement, on a l'impression que ça va comparer vraiment beaucoup d'opérateurs. Alors, en réalité, c'est très restreint.
0: Mm-hmm.
5: Et il n'y a pas forcément, en réalité, les opérateurs qui seront les plus intéressants pour vous. Parce qu'en réalité, il n'y aura en général pas les mutuelles, par exemple, que peuvent proposer des régions ou des villes. Il n'y aura pas les mutuelles que les gens pourront, enfin, les complémentaires santé que les gens pourront avoir proches de chez eux. Or, il y a un moment donné où c'est vrai que ça peut être pratique d'avoir des opérateurs qui sont proches de sa région, de sa ville.
4: C'est ce que vous conseillez, c'est d'abord de voir un opérateur près de chez nous.
5: C'est de voir, en tout cas, plusieurs opérateurs différents, comparer des assurances, comparer des mutuelles, se renseigner de savoir si sa ville ou sa région propose une mutuelle. En fait, ce sont des contrats individuels, mais collectifs, en fait. Donc, ça peut être plus intéressant. Voilà, c'est tout ça qu'il faut prendre en compte. Et les comparateurs, le gros inconvénient, c'est quand même qu'on risque d'être rappelé et d'être harcelé au téléphone.
0: Ah oui, c'est ça, insupportable. Complètement.
4: Bon, premier élément, donc, Monique, on va pas sur les comparateurs et on va chercher un assureur, une mutuelle et on regarde peut-être localement, on essaye d'en faire 3, ça peut être pas mal. Dans les critères de choix, est-ce qu'il faut que ce soit une complémentaire dite responsable?
5: Alors, ça dépend. L'avantage de la complémentaire responsable, c'est qu'elle va faire le 100% santé. Responsable, c'est-à-dire qu'en gros, l'État leur donne une taxe un peu inférieure. En contrepartie, ils font pas de questionnaire de santé, ils remboursent le 100% santé et ils remboursent de manière à forcer les gens en fait à respecter le parcours de soins, par exemple. Bon, voilà. Donc ça, c'est l'essentiel, c'est l'énorme majorité.
4: Et le 100% santé, c'est des soins pour les dents, c'est des soins pour l'optique, voilà, c'est des appareils auditifs, sans reste à charge.
5: Lunettes, audioprothèses, etc. Sauf que ça peut ne pas être intéressant pour certains. Voilà.
0: Ok, très bien. On va continuer de parler mutuelle avec vous, chère Adélaïde. Continuez à réagir au 0810 055 056. Si vous avez des questions, on est là pour y répondre. On va pour l'heure s'écouter une petite nouveauté. Teddy Swims, Mr. Know It All. Oh, quel accent anglais, mon Dieu. On vous doit bien ça sur votre radio ici. C'est votre nouveau rendez-vous quotidien. On est ensemble jusqu'à 13h.

0: Mr. Know-it-all, Teddy Swims sur votre radio ici.
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0: Non mais personne ne relève mon accent ridicule.
3: Pas du tout.
4: Mais,
3: tout
4: non, il est magnifique,
3: mais pour qui
0: attends,
3: je me prends?
0: T'as une voix suave. Moi, c'est surtout ça que j'écoutais.
3: Mais pour qui je me prends? Suis-je londonienne? Pas du tout. Je suis bretonne.
0: Bienvenue dans On vous doit bien ça, votre nouveau rendez-vous quotidien sur votre radio. Ici, on est ensemble jusqu'à 13h. On est encore au cœur d'un gros dossier sur la mutuelle. On a beaucoup de messages sur notre WhatsApp gratuit 0810 055 056. Aude.
5: Oui, on a Bertrand qui nous a contacté depuis le Nord et il nous dit qu'il est en affection longue durée, et ça va parler à beaucoup de monde, les ALD. Il nous demande s'il y a des choses de prévues par les mutuelles, pour les ALD.
0: Alors, Adélaïde Robert, notre collègue de 60 millions de consommateurs.
6: Alors, ce qui est surtout prévu, c'est qu'il faut prendre une complémentaire. Il y a beaucoup trop de gens à nous qui nous écrivent, qui n'en prennent pas en pensant qu'ils sont pris en charge à 100%. Ils ne sont pris en charge à 100% que pour leur ALD, pardon. Donc, en cas d'hospitalisation pour n'importe quel motif, et ça a été le cas au niveau du Covid, ils ne seront pas pris en charge et ça va être une catastrophe s'ils n'ont pas de complémentaire santé. Par ailleurs, ils vont consommer beaucoup de soins avec l'âge, avec des dépassements d'honoraires qui, eux non plus, ne sont pas couverts. Donc, oui, c'est utile. Au même titre que n'importe quel autre senior.
0: D'accord, Valère quoi ?
4: Oui, une question de Marie également sur le WhatsApp et elle nous rappelle qu'il y a aussi la complémentaire santé de la Sécu pour les petites retraites, Adélaïde.
6: Oui, en fait, pour les gens qui ont relativement peu de moyens, il y a la complémentaire santé solidaire, la C2S, et effectivement, il faut, avant d'aller chercher d'autres mutuelles, commencer par savoir si on y a droit ou pas.
0: Moi, j'ai une petite question. Bon, c'est quoi, en gros, la meilleure mutuelle quand on a, je sais pas, entre 30 et 55 ans?
4: Je crois que ça dépend.
6: Le truc, c'est que la plupart des gens entre 30 et 55 ans ont par bonheur un emploi. Et la plupart aujourd'hui des emplois privés et même maintenant beaucoup publics ont un contrat collectif d'employeur. En fait, on n'a pas le choix dans ces cas-là, sauf si on a droit à la C2S.
4: Technique qui marche pour tous les indépendants, ceux qui sont à France Travail, ceux qui veulent changer aussi de la mutuelle de leur entreprise quand ils le peuvent. Et vous en parlez dans ce dossier qu'on retrouve, je le rappelle, dans le dernier numéro de 60 millions de consommateurs.
0: C'est très, très fort, c'est l'école américaine.
4: Qui est en kiosque. Non, c'est que mon patron m'a dit que je devais bien m'occuper de ce partenariat. Non, sérieusement, ce qui est important pour choisir une mutuelle, c'est de regarder nos besoins. Et pour regarder nos besoins, vous nous parlez d'une technique dans ce dossier.
6: Ouais. En réalité, il faut regarder son relevé Amélie. On a tout le décompte de remboursement et le décompte aussi fait par la complémentaire santé. Souvent sur l'appli, c'est hyper bien fait. En fait, ça nous permet de prendre conscience de notre consommation de soins. On finit par perdre de vue. Et pour voir justement si on a beaucoup de dépassements d'honoraires ou pas, si on utilise réellement par exemple des médecines douces, sachant qu'il y a des gens qui prennent parfois des contrats avec pas mal de suppléments, un milieu de gamme, pour en fait, qui ne sera pas du tout rentabilisé parce que ça leur coûte plus cher. Et en fait, ils ont un forfait médecine douce qui est 75 euros par an.
7: Et pour aider à choisir, et moi je l'ai fait à titre personnel, c'est de prendre un courtier aussi en assurance complémentaire.
0: Mais ça coûte des sous, ça. Gérald.
7: Non, il se rémunère sur les contrats, mais surtout il va étudier, en fait, il fait un peu un check-up, comme un bilan assurantiel pour votre mutuelle, pour les assurances, etc. Et moi j'ai une très bonne courtière et franchement j'ai gagné de l'argent.
0: Elle s'appelle Elsa Wolinski.
4: Je pense pas qu'elle soit d'accord, Adélaïde, et notamment on a eu le
6: médiateur des assurances. En fait, les courtiers, il y a vraiment à boire et à manger.
7: Il y a tout, il y a à boire et à manger, bien sûr.
6: Il y a aussi énormément de problèmes avec les courtiers, donc c'est pas du tout le premier message que j'aurais fait passer.
0: Très mauvais
7: conseil. Sauf que moi j'ai une courtière, elle fait très bien son travail et ça n'empêche pas de vérifier les choses et de comparer.
6: Oui,
7: mais tout ce travail, il est quand même très compliqué, son relevé Amélie, etc. C'est complexe.
0: Un dernier conseil, Adélaïde Robert, pendant qu'on vous tient sur ces mutuelles, si vous avez vraiment une dernière chose à nous dire sur ce dossier, faites attention.
6: Alors, faites attention, notamment aux petites garanties. Faites attention aux délais de carence, parce que quand on atteint un certain âge, ça va être important. Aux limites d'âge pour souscrire, parce que donc il y a des contrats qui empêchent de souscrire au-delà de 75 ans, par exemple, donc il faut arriver à temps. Mais vraiment mettre en concurrence régulièrement pour s'adapter au fil du temps à ses besoins en santé.
7: Et parlez-en à votre médecin en consultation. Non, mais c'est vrai, c'est important sur les dépassements d'honoraires, bien sûr.
0: Merci pour ça, Gérald Kerzek. Merci infiniment, Adélaïde Robert. Je le rappelle qu'elle est journaliste à 60 millions de consommateurs. Il y a un très gros dossier, très complet, dans le mensuel. Valère vous l'a suffisamment dit, donc 60 millions de consommateurs. Continuez à réagir sur ce sujet, 0810, 055, 056. Mais pour l'heure, on va accueillir un gagnant. Parce que vous le savez, je booste votre pouvoir d'achat tout au long de l'année. Ces 200 euros, là, dans votre poche. Et c'est Eric qui s'est inscrit sur la page ici.fr. Bonjour Eric, bienvenue à vous.
2: Bonjour Enora et bonjour à toute l'équipe.
5: Bonjour.
0: Alors, Eric, vous habitez vous habitez où ? Bourg-de-Péage.
2: À Bourg-de-Péage.
0: On embrasse très fort ici Drôme Ardèche. Vous êtes retraité. Vous avez 5 enfants et 5 petits-enfants. Vous avez bien bossé.
2: D'accord, hein.
0: Et du coup, c'est gagné.
2: Bravo. Super.
0: Mais oui, on vous doit bien ça. C'est le titre du nouveau rendez-vous.
2: Vraiment, merci beaucoup. Hein.
0: C'est avec un grand plaisir, Eric. Vous écoutez l'émission avec passion, j'imagine.
2: Ah ben oui, avec passion et avec mon poste.
0: Très bien. Bon, je vous embrasse très très fort. Prenez soin de vous, cher Eric.
2: Encore un grand merci. Hein.
0: Mais je vous en prie, c'est bien parce que je ne l'ai pas du tout piégé, l'auditeur, c'était bien. Dans un instant, on va continuer à parler un peu mutuelle et puis on va parler comment danser après 50 ans dans les boîtes de nuit, soyons fous ou folles, grâce à Elsa Wolinski. On va parler bronchiolite grâce à notre médecin, le docteur Kirzek. Et puis Aude répondra aussi à notre auditeur qui nous a laissé un message vocal tout à l'heure. Un programme encore très chargé. Mais pour l'heure, c'est l'actualité dans toutes vos régions grâce aux 44 locales de votre radio. Ici, à tout de suite.
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0: Mythique. 7h32 sur votre radio ici. Bienvenue dans votre nouveau rendez-vous. Ici, nous parlons bon plan, vie quotidienne, arnaque à éviter, santé. Nous sommes là pour vous rendre service parce qu'on vous doit bien ça. C'est le titre de ce nouveau rendez-vous quotidien. Nous sommes ensemble jusqu'à 13h. Je suis Enora Malagré. Je suis avec Aude Razo, Valère Coréard, Gérald Kirzek qui nous parlera bronchiolite dans un moment et Elsa Wolinski qui libérera notre esprit. Oui, on peut sortir jusqu'au bout de la nuit après 50 ans.
3: Mais oui, bien sûr,
0: évidemment. Mais pour l'heure, nous allons répondre au vocal laissé par notre auditrice ou notre auditeur, Julien, qui nous avait appelé au 0810 055 056.
14: Bonjour, c'est Julien de Saint-Raphaël. J'ai une voiture en fin de vie et je voudrais savoir ce que vous pensez des petits flyers qu'il y a collés au feu rouge en général avec un numéro d'épaviste. Voilà, ça, merci beaucoup.
0: Ça, c'est pour Audra. C'est une mission pour Aude Razo. Qu'est-ce qu'on en pense de ça, Audra?
5: Oui, qu'est-ce qu'on en pense, Julien? On n'en pense pas vraiment du bien. Je vais être tout à fait honnête. J'en ai vu en plus encore ce week-end, hein, sur le feu rouge, pas très loin de chez moi. En fait, pour ceux qui ne voient pas trop de quoi on parle,
3: moi, je ne vois pas du tout de quoi on parle.
5: Vous savez, vous êtes au feu rouge, vous êtes arrêté, et puis il y a une petite affichette comme ça, avec, en fait, c'est collé, c'est pas du tout quelque chose d'officiel, hein, c'est juste quelqu'un qui a collé ça. Et il vous dit, voilà, votre voiture, je peux la récupérer gratuitement, ou je vous donne 100 € en échange de votre vieille voiture, je vous en débarrasse. Et appelez-moi. Et vous avez généralement un numéro, un 06 ou un 07. Il y en a vraiment, vraiment beaucoup. Et c'est vrai que je suis assez souvent questionnée sur ces questions. Alors, je vous déconseille d'appeler parce que derrière ces petites affiches, souvent, il y a des épavistes non agréés. Et il y a pas mal aussi de filières illégales. En fait, pour vous, le risque, c'est quoi, Julien? C'est que, en fait, la destruction de la voiture, puisque c'est ça l'idée, c'est qu'on veut s'en débarrasser, ne soit pas faite dans les règles. En fait, cette voiture que vous pensez détruire, que vous pensez détruite, ne le soit pas. Et que du coup, elle se retrouve ici ou là, se balader sur les routes, en train de se faire flasher par tous les radars possibles et imaginables, parce qu'en fait,
3: là, vous
5: pas du tout.
3: Mal,
5: Et là, c'est vous qui prenez la prune, parce qu'officiellement, ce véhicule est toujours le vôtre. Donc, un épaviste agréé, c'est toujours ce que je vous conseille. Il doit vous fournir un certificat de destruction. C'est très réglementé, en fait, quand on se débarrasse d'une voiture. Il faut un certificat de destruction, la preuve que cette voiture n'est plus la vôtre et qu'elle n'existe plus. Voilà.
0: Là, c'est important. Les limites en colère. Là, attention,
5: je suis un petit peu fâchée.
7: C'est comme quand on vend une voiture ou on barre la carte grise, c'est
5: voilà,
7: ça.
5: Voilà, exactement. En fait, l'élimination d'un véhicule, ça doit être effectué par une entreprise agréée. Mm-hmm. Vous avez, alors, souvent on me dit, mais comment on les trouve? Parce qu'évidemment, c'est plus facile d'appeler 06 qui est collé au feu rouge que de les trouver. Mais en fait, c'est pas difficile. Vous avez une liste sur le site de l'ANTS, l'Agence Nationale des Titres Sécurisés, où là, vous avez tous les centres de traitement des VHU, les véhicules hors d'usage. Mm-hmm. C'est gratuit. Il y a même aujourd'hui des filières pour assurer la collecte, le transport du véhicule jusqu'au centre. Et puis, donc faites-le, parce qu'en fait, c'est pas si difficile que ça. Et ne cédez pas à la tentation, à la facilité du petit numéro de portable qui est collé au feu rouge.
0: Ah, elle s'énerve.
5: Dernier point important. Allez-y, point important. Je vais m'énerver encore plus.
0: Oh là là.
5: La planète vous dira merci de ne pas appeler ces petits numéros parce qu'en fait, il y a des règles environnementales quand on détruit une voiture. Et si vous allez chez un épaviste non agréé, il y a toutes les chances qu'en fait votre voiture se retrouve dans une casse à ciel ouvert avec l'huile de vidange, ce qui s'écoule partout. C'est pas écolo du tout. C'est même très grave. C'est extrêmement polluant. Donc ne faites pas ça, s'il vous plaît.
0: Merci, Aude Razo. On va continuer de parler un peu mutuel juste après. Continuez à nous écrire 0810 055 056 ou bien nous appeler sur le WhatsApp, c'est gratuit. On va écouter Céline Dion et ce titre, je voudrais le dédicacer à Aude Razo parce qu'aujourd'hui, c'est son anniversaire.
3: Oui.
0: Et ce titre, c'est J'irai où tu iras. Parce que oui, Aude, j'irai vraiment où tu iras. Bon anniversaire.
5: Merci.
0: Bon anniversaire.
5: Merci.

0: avec Jean-Jacques Goldman sur votre radio ici dans On vous doit bien ça.
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0: On est ensemble jusqu'à 13h, il est précisément midi 39. On a ouvert l'émission avec un gros sujet sur les mutuelles et vous êtes encore nombreux et nombreux à réagir au 0810 055 056 Valère.
3: Oui, une question de Marc qui cherche une mutuelle complémentaire avec notamment une grosse prise en charge sur l'hospitalisation. Mmh. En fait, il n'y a pas de nom à donner. Ce qu'il faut, c'est surtout dans les recherches vérifier le forfait hospitalisation et faire attention à une chose, c'est la durée du forfait. Parce que parfois, c'est très bien pris en charge, mais simplement une semaine. Et donc si l'enjeu il est plus long, c'est ça qu'il faut regarder.
0: Merci Valère, on va continuer de parler santé avec notre docteur Kirzek, puisque c'est le début de la campagne de prévention contre la bronchiolite.
4: Oui, la bronchiolite, chaque hiver, c'est la même rengaine, j'allais dire, attention à la bronchiolite, mais généralement, on s'en aperçoit un peu tard, ou en tout cas, on voit les services d'urgence pédiatrique qui débordent, avec des gamins qui ont des difficultés respiratoires, parce que la bronchiolite, c'est une maladie respiratoire liée à un virus, c'est pas le virus de la grippe, c'est le VRS, le virus syncytial, qui attaque les petites bronches, ce qu'on appelle les bronchioles, d'où le terme bronchiolite, l'inflammation, l'infection des petites bronches, et donc ça donne une difficulté respiratoire, avec des enfants qui vont respirer très vite, qui vont avoir du mal à s'alimenter, qui vont avoir une respiration sifflante. C'est une véritable détresse respiratoire et ça concerne généralement les plus petits, c'est les moins de 2 ans. Et chaque année, c'est 500 000 nourrissons qui sont touchés chaque hiver. Vous imaginez, c'est quasiment un nourrisson sur 3 qui va être atteint par la bronchiolite.
0: Elsa Wolinski.
5: Moi, ça m'est arrivé et moi, le médecin m'a dit, vous avez 2 heures. Pour votre enfant, parce que ma fille avait moins de 2 ans, effectivement, donc il fallait que je trouve un kiné dans l'urgence. Oh, j'étais complètement paniquée, et là je suis tombée, on en a parlé avec le docteur qui disait que je suis tombée sur un kiné qui... Parce qu'en fait, alors aujourd'hui vous me dites que c'est un peu...
4: controversé dans les recommandations.
5: Mais c'est un peu il appuie.
4: Fait du clapping, exactement.
5: Fait du clapping, c'est ça, et en fait, pour la maman, c'est atroce, parce qu'on a l'impression que l'enfant va s'étouffer, en fait.
3: Et pour le papa aussi. Hein.
0: Oui, alors, pour le papa, bien sûr.
4: C'est une infection virale, ça veut dire virus, pas d'antibiotiques. Parfois, ça nécessite de l'oxygène. Parfois, les kinés, effectivement, ça peut aider. L'essentiel, c'est de diagnostiquer tôt et de ne pas attendre que la maladie, que l'enfant soit en détresse respiratoire. Mais surtout, pourquoi on en parle aujourd'hui? Parce que ça va arriver cet automne, voire cet hiver. On en parle aujourd'hui parce qu'aujourd'hui, c'est le début de la campagne d'immunisation et de vaccination. Mais c'est quoi ces termes immunisation et vaccination? C'est un vaccin? Non, l'immunisation, c'est qu'on donne aux nourrissons, dès la naissance, le fameux Befortus, on en a entendu parler ces dernières années. Ce sont des anticorps tout faits. C'est une protection en fait, qu'on va donner, toute faite, parce que le système immunitaire des enfants, il n'est pas capable de fabriquer encore des anticorps. Donc on va faire une injection et ça lui donne un bouclier un peu pour le protéger tout l'hiver.
0: Pas d'effet secondaire?
4: Alors, il y a toujours... vous savez, dès qu'on donne un médicament, il y a toujours une balance bénéfice-risque. Mais le bénéfice, il est indiscutable et surtout qu'il y a une nouvelle molécule maintenant, c'est la nouveauté 2026, il y a le Befortus, mais il y a le petit nouveau, le petit frère, c'est l'Enflonsia, E-N-F-L-O-N-S-I-A, mais là aussi c'est une immunisation passive, on va injecter au bébé et il y a une protection quasi immédiate, voilà, quelques jours, il y a la protection immédiate qui va durer toute la saison d'hiver. Donc ça, c'est pour protéger, c'est ce qu'on appelle l'immunisation. Les pédiatres le proposent, et il y a même des formes particulières pour les enfants, les prématurés qui sont beaucoup plus fragiles à l'hôpital, où on peut avoir quelque chose systématique et qui est une autre molécule. Ça, c'est les anticorps tout faits. Et puis la vaccination, c'est pour les femmes enceintes, entre la 32e et la 36e semaine. L'idée, c'est que la maman fabrique des anticorps et qu'elle les transmet au bébé par le placenta. Elle lui donne une protection, en fait, donc on vaccine la mère et elle va transférer au même titre que les nutriments, ce qui va permettre au bébé de vivre, et bien ça va lui donner ses propres défenses immunitaires.
0: Aude Razo a une question pour vous.
6: Non, je vous laissais finir, mais j'avais une question parce que j'ai vu que les seniors aussi pouvaient être concernés par la vaccination contre ce virus?
4: Exactement, parce que le VRS, on y pense pour les bébés, c'est vrai que ça provoque des détresses respiratoires, mais ce VRS, évidemment, il ne va pas sélectionner en fonction de la carte d'identité, de l'âge et tout ça, il va aller aussi chez les plus fragiles, les plus de 65 ans, les personnes fragiles, et là, l'idée, c'est de leur faire fabriquer une protection, un peu comme le vaccin antigrippal. D'accord. On va les vacciner, elles aussi, avec un vaccin qui est dédié et qui va leur permettre de cibler le VRS. Donc globalement, quand on a plus de 65 ans, on rappelle pas les vaccins obligatoires, LDT polio, mais en plus la grippe, en plus le Zona, dans cette émission. Et là, je vous rajoute le VRS, parce que c'est vrai, quand on est fragile et quand on arrive en épidémie, surtout si on a des petits-enfants, etc., ils ont toujours le nez qui coule, ils ont toujours un peu un rhume. C'est peut-être le VRS, si vous l'attrapez et que vous êtes fragile, c'est bien d'être protégé. Donc voilà, la campagne, elle démarre 14 septembre et elle va se terminer, février-mars. La date officielle, c'est 28 février, mais comme chaque année, c'est un peu repoussé.
0: Merci docteur Kierzek, je pourrais l'écouter des heures.
6: Moi aussi.
0: Merci beaucoup. Dans un instant, Elsa nous dira que oui, on peut encore sortir, danser, hurler, chahuter après 50 ans. Et j'ai utilisé le mot chahuter. Vraiment, bonne année 1950. On va écouter Tracy Chapman, Talking About Revolution sur votre radio. Ici dans On vous doit bien ça, on est ensemble jusqu'à 13h.

0: véritable Tracy Chapman sur votre radio, ici dans On vous doit bien ça.
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0: Midi 47, dans votre nouveau rendez-vous quotidien, on vous doit bien ça sur votre radio. Ici, on est ensemble jusqu'à 13h. C'est le moment du soleil de l'émission. Elsa Wojcicki qui est là, entre autres, pour nous décomplexer. Ça va être le cas aujourd'hui, encore une fois.
3: Mais oui, on a parlé bronchiolite, on a parlé mutuelle, et moi, je vais vous parler danse. Et pourquoi je vais vous parler danse? Pourquoi je vais vous dire que ce week-end,
0: c'est la
3: j'ai
0: meilleure
3: dansé
0: des mutuelles.
3: Mais oui, c'est ça. D'ailleurs, ma mutuelle m'adore parce que je suis très en forme. Et pourquoi je vous en parle? Parce qu'effectivement, continuer à sortir et à danser, ça devient presque un acte de résistance. Oh. Et d'ailleurs, Aude, effectivement, comme c'est votre anniversaire, 40 ans aujourd'hui, oh, eh bien, félicitations.
4: Merci.
3: Oui,
4: merci.
3: Parce que vous allez pouvoir continuer à danser. Figurez-vous qu'une étude de l'université de Leeds en Angleterre s'est intéressée aux femmes de 40 à 65 ans qui continuent même d'aller en rêve. Valère, je vous explique, parce que vous êtes un peu vieux jeu. Les rêves, vous savez, c'est les grandes fêtes.
5: Oui, j'en ai fait quelques-unes.
3: Ah, vous en avez fait,
5: bien sûr.
4: Okay, une teuf. Si on dirait vraiment le
3: teuf, oui. Avec Valère, il n'y a plus d'époque, de toute façon. Alors, vous savez ce qu'elle montre, cette étude? Restez concentrés, mon Enora. Cette étude, elle montre que danser, Gérald, écoutez bien, réduirait le stress, boosterait l'énergie, créerait du lien et ferait même du bien à notre santé mentale. C'est pour ça que je vais si bien, finalement, en fait. Donc la boîte de nuit, c'est presque du développement personnel. Et en France aussi, figurez-vous que ça bouge. À Toulouse, par exemple, 4 femmes ont créé Madame va danser. Des soirées de 20h à minuit pour pouvoir se lâcher, faire la fête sans avoir besoin de rentrer à 4h du matin.
0: Génial.
3: Parce que c'est ça qu'on veut, justement. À Strasbourg, il y a le clubbing des mamas. Même idée, on danse de 18h30 à 23h et hop, on va à la maison, on rentre se coucher. C'est pas que des soirées entre femmes. Gérard me regarde tout de suite en se disant, ça y est, il y a que les femmes qui s'amusent.
5: Pas du tout.
3: À Paris, par exemple, il y a des soirées électro mixtes pensées pour les plus de 40 ans qui commencent à 19h et se terminent à 23h30. Moi, vendredi, par exemple, je suis allée au Bus Palladium, j'ai pris un cours de danse de 20h à minuit.
0: Un cours de danse?
3: Mais ouais, et c'était génial.
0: Ça.
3: Alors, en fait, qu'est-ce qui est nouveau? Qu'est-ce qui est rigolo? C'est qu'évidemment, à 50 ans, on a envie de continuer à danser, mais on n'a pas non plus envie quand même de se coucher à 4h du matin. Donc moi, j'ai vraiment envie de continuer à m'amuser. À 20h, je suis Beyoncé. À 23h, je suis toujours Beyoncé. Mais à 1h du matin, je suis au lit. En fait, voilà, c'est tout. Donc j'ai envie de dire à toutes les femmes de 40, 50, 60, 70 ans qui n'osent plus aller danser parce qu'elles ont peur de ne pas être à leur place. Allez-y, il y a des lieux, il y a des soirées qui sont faites pour ça. Vous n'êtes pas trop vieille, vous n'êtes pas ridicule. Les pistes de danse ne sont pas faites pour les jeunes, pas du tout. Alors c'est parti, on se donne rendez-vous, je vous attends, retrouvez-moi, venez danser.
0: Bravo. Je voyais Gérald qui opinait du chef.
5: Mais non, vous êtes remboursé par la sécurité
0: vous
5: sociale.
0: Vous guinchez Gérald, pardon, c'est son double maléfique. Vous aussi, vous allez danser?
5: Ça devrait, je vais y aller, là, elle m'a convaincu.
0: Ouais.
5: Mais ça devrait être remboursé par la sécurité sociale, c'est bien pour le physique, pour le psychisme, pour les liens sociaux, bref, c'est que du plaisir.
6: On a un auditeur, une auditrice, je ne sais pas, qui commande, qui dit pas de soucis pour faire la fête toute la nuit, mais comparé à mes 20 ans, j'ai beaucoup plus de mal le lendemain matin.
3: Ah bah c'est oui, sûr. Ça c'est vrai. Ah oui. Ça c'est vrai. Moi je bois pas d'alcool, donc
0: alors,
3: coup elle doit boire.
0: L'abus d'alcool est dangereux pour la santé en plus, mais c'est bien, effectivement, il y a des deux plus... Moi j'allais dire, mais ça à mon époque, mais en même temps j'ai pas non plus 120 ans, mais c'est vrai que ces nouvelles soirées pour les personnes de notre âge et un peu plus entre 20h et minuit, c'est quand même fantastique et il y en a partout en France. Renseignez-vous, puis c'est l'occasion de faire des belles rencontres. Si c'est pas des rencontres amoureuses, ça sera aussi des rencontres amicales.
3: Mais c'est ça justement. Mais bien sûr, moi j'ai fait plein de copines.
0: Sympa, mais oui, c'est pour ça que vous avez un carnet d'adresses tellement rempli. Merci beaucoup Elsa Wojcicki. Dans un instant, on continue de parler avec vous, chers auditeurs. Il reste quelques minutes d'émission jusqu'à 13h. Il y a énormément de messages au 0810 055 056. On a une auditrice qui a une question pour vous, Gérald Kierzek, sur le Zona. Il y a aussi des questions sur les mutuelles.

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7: Encore quelques minutes à passer en votre bonne compagnie, chères auditrices, chers auditeurs. On vous doit bien ça, c'est le titre de votre nouveau rendez-vous sur votre radio ici. Et vous êtes très très nombreuses et très nombreux à appeler ou à nous laisser des messages au 0810 055 056 comme Colette. Elle est en ligne, je crois, Colette. Bonjour Colette.
8: Bonjour Enora et bonjour à tous.
7: Bonjour. Bonjour. Quelle jolie voix vous avez là, Colette. Bienvenue. Non mais c'est vrai. Vous aviez une question pour notre médecin, je crois, chère Colette.
8: Oui. Voilà, parce que j'ai eu... Bonjour. J'ai eu un zona il y a plus de 10 ans. Et puis vous parlez des vaccins. Alors est-ce que c'est utile que je me refasse vacciner?
7: Très bonne question, chère Colette. Merci.
9: Oui, beaucoup. Oui et oui, parce que alors, c'est votre médecin bien sûr qui le décide. Discutez-en avec lui. Mais le zona il y a plus de 10 ans, donc il y a plus de problème. Même vous auriez eu un zona il y a 1 ou 2 ans, la revaccination contre le zona est proposée. Il n'y a pas de problème parce qu'il peut se réactiver le virus. Et puis contre le VRS, la bronchiolite, pas de problème aussi.
7: D'accord.
9: Sauf autre contre-indication, mais là c'est votre médecin qui verra.
7: Merci, cher docteur. On vous embrasse très fort, chère Colette.
8: Eh bien, merci, au revoir.
7: Passez une jolie après-midi, chère Colette. On va essayer de répondre, pardonnez-moi, on va essayer d'aller vite sur... Parce qu'on a beaucoup, beaucoup de questions. On en a une pour vous, Audrazo, parce qu'on a eu un vocal tout à l'heure de notre cher Julien au 0810 055 056.
10: Oui, qui nous parlait de ces petits flyers, ces affichettes qu'on voit sur les feux rouges pour nous dire d'appeler un épaviste. Quand on veut se débarrasser de sa voiture, je vous conseillais de ne pas appeler les numéros que vous voyez s'afficher. Et Bruno, un auditeur qui a réagi sur le WhatsApp au 0810 055 056, il me dit oui, surtout qu'en fait ces noms, ces entreprises soi-disant qu'on voit sur les petites affichettes, il n'y a pas de nom d'entreprise, il n'y a pas de ciret aussi, donc ce sont des entreprises non agréées. Et ça c'est aussi quelque chose qu'il faut vérifier quand vous faites appel à une entreprise, est-ce que oui ou non, vous allez sur internet, vous regardez si c'est une entreprise agréée. Voilà, c'est le plus important. Effectivement Bruno, ça confirme ce que je disais tout à fait.
7: Merci Audrazo. Et puis ça a beaucoup réagi tout au long de l'émission, parce qu'on a ouvert sur un gros dossier sur les complémentaires santé, sur les mutuelles d'ailleurs en général, et on a encore des questions. Valère.
11: Là, c'est Lorraine qui nous écoute sur ICI Champagne-Ardenne, qui nous dit certaines assurances affirment la possibilité de déduire les cotisations des revenus imposables. Alors, j'ai vérifié, non.
7: D'accord,
11: on ne peut pas déduire les cotisations d'une assurance des revenus imposables. Par contre, Aude peut vérifier qu'est-ce que font ces assureurs. Donc moi, j'invite Lorraine à nous apporter des précisions. Où est-ce qu'elle a vu ça? Qu'est-ce que c'est? Parce qu'on pourrait peut-être partager ce conseil aux autres auditeurs. Et puis une question rapidement d'Elisabeth qui nous dit, mais enfin, les cotisations de mutuelles avaient été gelées pour 2026 et pourtant elles ont toutes augmenté.
7: C'est vrai.
11: C'est vrai. Et c'est assez insupportable.
10: Vraie question, ça.
11: Non, mais c'est une vraie question. Mmh. Ça fait un moment que je travaille là-dessus. Et en fait, les mutuelles disent, oui, mais la loi n'est pas stabilisée. Mmh. Non, mais la loi, c'est stabilisé. Hein. La loi, c'est la loi. Et pourtant, elles ont augmenté leur cotisation sur plusieurs fondements. Donc, c'est assez insupportable.
7: Non, j'aime bien, il termine toujours par un petit coup de gueule, Valère. C'est ça que j'aime chez lui.
11: Ah, j'ai pas fait gaffe.
7: Non, si, mais c'est votre petite marque de fabrique. Et je veux dire, on vous aime pour ça. Gérald Kirzek, ça faisait longtemps qu'on l'avait pas entendu.
9: Il faut dire que c'est l'État qui se désengage aussi, qui rembourse de moins en moins. Et donc, du coup, qui refile un peu la patate chaude aux mutuelles, et les mutuelles, à un moment donné, elles ont un modèle économique, elles sont obligées d'augmenter les cotisations.
7: Elsa Wolinski.
12: Non, je voulais juste dire que à moi aussi, vous pouvez poser des questions, je suis un peu jalouse. Personne ne me pose des questions, j'existe.
7: En tout cas, on est là pour vous, on est là pour vous rendre service. C'est votre rendez-vous quotidien sur

0: Notre radio ici, continuez, on fera aussi nos devoirs pour demain, on est là tous les jours, ça tombe bien, demain on parlera shopping aussi, comment dépenser moins, bien sûr, hein, c'est le but de l'émission. Merci beaucoup, on va accueillir un auditeur, parce que vous savez, je booste pendant toute l'année votre pouvoir d'achat, 200 euros à dépenser dans une grande enseigne, et là c'est Thierry qui s'est inscrit sur le site ici.fr, il y a une page dédiée à cet effet, vous allez voir, faites comme lui parce que ça marche. Thierry, bonjour, vous habitez à Lille.
1: Oui, bonjour.
0: Comment allez-vous, cher Thierry ?
1: Ça va bien.
0: Ah bah ça tombe bien, nous aussi. On embrasse très très fort ici Nord, qui fait un travail remarquable. Vous êtes vous étiez directeur de la Ligue régionale de football, dis donc.
2: Wow.
1: C'est bien ça.
0: C'est bien ça. Et vous vous êtes inscrit sur le site d'ici.fr. Et c'est gagné.
3: Bravo.
0: Bravo Thierry. On est très très heureux de vous offrir ces 200 euros. Vous avez vu, c'est tout simple. Faites comme oui. Thierry. Bah oui, hein, Thierry, c'est tout facile. Hein.
1: Merci beaucoup.
0: Mais je vous en prie. Je sais pas pourquoi j'ai pris l'accent belge.
1: Bravo à ici Nord.
0: Je suis bien d'accord. Bravo à ici Nord. On vous embrasse très très fort là, tout le Nord. Merci beaucoup, cher Thierry. À tout bientôt. Quant à nous, chers amis, on va se retrouver évidemment demain. On parlera donc shopping. On continuera de répondre à vos nombreuses questions. Hein. Vous inquiétez pas, on est là pour ça. On vous doit bien ça. Un gros bisou à ma chère Céline à la réalisation, à Emma à la technique, à Sika au standard et à Gwenaëlle à la préparation. Aude Razo. Bon anniversaire.
4: Mais merci.
0: Bah oui. Bon anniversaire, c'est tout.
4: J'ai un petit message pour Elsa, l'auditeur ou auditrice qui disait que c'était compliqué les lendemains de fête. Ouais. Il s'appelle Rémi, il a 58 ans et donc visiblement lui aussi a envie de faire la fête comme vous.
0: On va vous donner le 06 d'Elsa aux antennes. Je vois que les couples se forment. Merci en tout cas, on vous embrasse très fort. On vous dit à demain. Gros bisous. Ah, j'ai l'impression qu'il y a un petit bug.

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1: Demain, je vous l'ai dit, on parlera shopping. Mais pour l'heure, il est 13h, ça tombe bien. Merci de nous écouter et bonne journée à l'écoute de votre radio ici.
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0: Florent Pagny est sur votre radio, ici Lorraine pour cet après-midi. Bienvenue en ce lundi, on débute la semaine ensemble, une semaine qui sera marquée par pas mal de changements, hein. Vous allez pouvoir le constater, on aura des cadeaux surtout à vous offrir dans cette émission, et puis on parlera évidemment beaucoup cinéma, vous le verrez tout à l'heure. Dans un instant, on file au jardin avec Roland Motte et Maxime Verrier, on va parler du fusain ailé. C'est un arbuste qui s'enflamme en automne et qui va embellir vos jardins. On en parle après Boulevard Désert et Carbone, voici C'est pas si facile.
1: On a les comptes.

0: John Travolta et Olivia Newton-John, c'était Summer Night sur votre radio. Ici Lorraine, la bande originale de Grease. L'après-midi se poursuit avec cette fois-ci un détour par le jardin avec Maxime Verrier et Roland Mott.
1: On file au jardin avec notre expert, monsieur Roland Mott, qui vous conseille comme chaque jour sur votre radio. Ici Lorraine, bonjour Roland.
2: Bonjour Maxime.
1: On va être sur un arbuste qui s'enflamme en automne.
2: Oui, il est extrêmement joli. C'est une plante très facile qu'on va trouver couramment dans nos... presque dans nos forêts, j'allais dire, aux lisières de forêt en tout cas, qu'on peut planter au jardin, qui est extrêmement résistant. C'est le fusain ailé Euonymus.
1: Alatus.
2: Et lui, alors ce qui est impressionnant, vous l'avez dit en préambule, c'est que les feuilles sont toutes vertes et à l'automne ça devient d'un rouge, très rouge.
1: Magnifique.
2: Oui, magnifique. Donc c'est vraiment très joli. On l'appelle le fusain ailé aussi parce que ses branches sont un peu particulières. Il y a un genre d'excroissance, j'allais dire aux quatre coins du rond. Ça va pas le faire, mais ça donne un côté carré justement parce qu'il y a des quatre excroissances qui poussent sur les côtés comme ça. Et donc ça fait un côté un peu original, y compris pendant l'hiver quand il y a plus de feuilles. Donc c'est vraiment décoratif aussi quand on veut bien y prêter attention.
1: Si on souhaite en planter, hein, on le met où
2: Très facile à cultiver. Vous le mettez au jardin, c'est mieux.
1: Jusque là, tout va bien.
2: C'est mieux qu'en pot. On ne sait jamais. Des fois que vous oubliez d'arroser, ça peut être embêtant. Il supporte très facilement le froid. Donc là, les températures chez nous, même si elles descendent plus très bas, mais quand même, ça peut pousser, y compris dans les Hautes-Vosges.
1: On en reparle dans deux mois, hein, quand on va arriver en novembre.
2: Oui, ben méfiez-vous quand même, ça peut arriver plus vite que prévu, mais vous savez, le jardin c'est un cycle, hein. L'été il fait chaud, l'hiver il fait froid.
1: Oui.
2: Alors, c'est un peu cassé en ce moment, l'hiver il fait très chaud, et puis...
1: L'été encore plus.
2: Voilà, c'est ça, oui.
1: Alors, vous nous avez dit qu'il était facile à cultiver, est-ce qu'il demande beaucoup d'entretien ou pas?
2: Non, c'est...
1: Alors, c'est un arbre pour moi alors.
2: Oui, c'est un arbre pour vous, simplement il y a un truc, et comme tous les arbres, c'est qu'à la plantation, on va bien l'arroser, et on l'arrose quand même, on le suit la première année, donc là, toujours le premier été est très difficile, donc ça demande à pailler, ça demande à faire une cuvette autour du pied quand on le plante de façon à ce que l'eau d'arrosage reste bien là, mais c'est un arbuste qui peut garnir, et puis on est de plus en plus à planter des arbres et des arbustes pour avoir de l'ombre, donc lui il en fait partie parce qu'il peut monter quand même à 3 mètres de haut, donc c'est un bel arbuste.
1: Quel est le conseil vert du jour concernant ce fusain ailé?
2: Le conseil c'est plantez-le parce que vous aurez vraiment cette couleur rouge à l'automne qui est très impressionnante.
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0: Et bel après-midi avec Cool and the Gang, Get Down on It sur votre radio ici Lorraine. On poursuit et on continue ensemble sur votre radio préférée avec l'actualité. Ça arrivera avec les infos de 14h d'ici 5 à 7 minutes. Avant cela, Louane et Chien, c'est votre radio ici Lorraine.
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1: Bel après-midi, merci d'être avec nous. Il est 14h, voici les infos.
2: Après les attentats de Trèbes et Carcassonne, trois proches du terroriste abattu par le GIGN à l'époque sont jugés devant la cour d'assises de Paris le 23 mars 2018. Ces attaques avaient fait quatre morts, dont le colonel Arnaud Beltrame. Après les propos racistes et sexistes d'un policier, une autre vidéo filmée à Carcassonne fait polémique aujourd'hui. On y voit un fonctionnaire de police jeté à terre, un jeune SDF. Une enquête est ouverte pour violence volontaire. Le sans-abri est décédé quelques jours après le 3 juillet. À ce jour, l'enquête n'a révélé aucun lien de cause à effet selon la procureure. La piste de l'acte malveillant privilégié par les enquêteurs après le déraillement du TER Rouen-Caen vendredi soir à Cléon en Seine-Maritime. Le procureur de la République de Rouen, invité d'ici Normandie ce matin, précise qu'un morceau de rail était disposé très légèrement en travers de la voie. 44 personnes sont blessées, dont une très gravement. Emmanuel Macron revient à la charge sur l'interdiction des réseaux sociaux au moins de 15 ans. Un mois après la censure du Conseil constitutionnel, le président espère avoir trouvé une voie de passage pour faire adopter cette loi dont une nouvelle version est présentée à Bruxelles. Il espère qu'une interdiction sera opérationnelle lorsqu'il quittera l'Élysée en mai prochain. La vasque olympique allumée à Paris ce matin pour lancer la deuxième édition de la fête du sport. Plus d'un millier d'animations sont prévues dans toute la France avec la volonté d'en faire un rendez-vous récurrent chaque 14 septembre, comme le 21 juin, les pour la fête de la musique.
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4: Cet après-midi, ce sont des nuages qui nous accompagnent un petit peu partout dans la région. Rassurez-vous, ils devraient se dissiper pour laisser place à des éclaircies d'ici la fin de journée. Côté température, elles sont plutôt agréables. Elles sont comprises entre 22 et 25 degrés avec les maximales dans le Toulois. Et pour la nuit prochaine, on va avoir les étoiles qui vont être légèrement cachées par des nuages puisqu'ils seront de retour avec des températures qui devraient être comprises entre 11 et 15 degrés. Vous avez prévu de prendre la route. Vous pouvez consulter la page Facebook de notre partenaire InfoRadar 54. Et une très belle après-midi avec votre radio ici Lorraine.
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0: The Police sur votre radio, ici Lorraine. La suite, c'est en musique avec trois chansons françaises. On aura Daniel Lavoie, Zazie pour de la nouveauté, Renaud, mais aussi une balade dans un instant et un moment solidaire. On vous invitera à aller donner votre sang et vos plaquettes en compagnie des joueurs de l'Ice Nancy Lorraine. Je vous dis tout dans quelques minutes.
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1: Renaud, dès que le vent soufflera sur votre radio ici Lorraine. La suite, c'était une idée de sortie, une balade, une découverte à faire ensemble, mais surtout un moment solidaire. Sortez votre agenda.
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1: Envie de faire un geste solidaire tout en rencontrant vos joueurs préférés? Ce mercredi 16 septembre de 15h à 19h, l'établissement français du sang et l'ASNL vous donnent rendez-vous à la Maison du Don de Nancy, boulevard Lobo. Venez donner votre sang ou votre plasma pour aider les patients qui en ont besoin. Après votre don, vous pourrez participer à des jeux et des quiz autour du foot, mais aussi rencontrer les joueurs de l'AS Nancy Lorraine lors d'une séance de dédicace. N'oubliez pas de vous munir d'une pièce d'identité. Vous pouvez prendre également rendez-vous en ligne sur dondesang.fr ou vous présenter directement sur place. La grande collecte de sang avec l'AS Nancy Lorraine à Nancy, c'est de 15h à 19h ce mercredi 16 septembre. Un rendez-vous incontournable, un événement ici Lorraine.
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0: On the beach, Chris Rea sur votre radio ici Lorraine. Pour les vacances à la plage, justement, il faudra attendre encore un petit peu. Hein. Ça y est, on est passé sur totalement autre chose en cette rentrée. La suite, c'est évidemment votre actualité 100% locale qui arrive dans quelques minutes. Avant cela, Pierre Demar et son nouveau tube Je pense à vous et Eli Medeiros pour des souvenirs.
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1: Bel après-midi, bienvenue, il est 15h, voici les infos.
2: L'ouverture d'une enquête pour violence volontaire à Carcassonne après la diffusion d'une vidéo montrant un policier en train de jeter à terre un SDF. Intervention qui remonte au mois de juin. La diffusion de ces images sur les réseaux sociaux intervient juste après le scandale provoqué par un autre enregistrement dans lequel on voit des policiers municipaux, toujours de Carcassonne, tenir des propos racistes et complotistes. Les pêcheurs de la Méditerranée en ont ras-le-bol, ce sont leurs mots. Ils se mobilisent aujourd'hui pour réclamer des réponses concrètes de la part des pouvoirs publics face à la hausse des prix du gasoil notamment. Une vingtaine de bateaux de pêche venus de Bagnoul-sur-Mer, Argelès-Saint-Cyprien et du Barcarès bloqués ce matin le port de Port-Vendres dans les Pyrénées-Orientales. Le tribunal administratif de Lyon préconise d'annuler les élections municipales de Vénissieux et de Vaux-en-Velin dans la banlieue lyonnaise. Deux des conquêtes les plus emblématiques des Insoumis après Saint-Denis et Roubaix en cause des irrégularités sur d'autres listes. C'est aujourd'hui que débute la campagne de prévention contre la bronchiolite, cette maladie respiratoire qui touche près d'un nourrisson sur trois. Entre médicaments ou vaccins pour les femmes enceintes, il y a plusieurs possibilités. L'an dernier, cette campagne a permis de protéger plus de 450 000 nourrissons contre des formes graves de bronchiolite, selon les chiffres du ministère de la Santé. Le numéro 2 du comité d'organisation des JO 2030 dans les Alpes, Vincent Roberti, assure l'intérim désormais après la démission d'Edgar Gros-Piron la semaine dernière. Pas de date butoir pour le remplacer, selon le comité.
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4: Cet après-midi, ce sont des nuages qui nous accompagnent un petit peu partout dans la région. Rassurez-vous, ils devraient se dissiper pour laisser place à des éclaircies d'ici la fin de journée. Côté température, elles sont plutôt agréables. Elles sont comprises entre 22 et 25 degrés avec les maximales dans le Toulois. Et pour la nuit prochaine, on va avoir les étoiles qui vont être légèrement cachées par des nuages puisqu'ils seront de retour avec des températures qui devraient être comprises entre 11 et 15 degrés. Vous avez prévu de prendre la route. Vous pouvez consulter la page Facebook de notre partenaire InfoRadar54. Passez une très belle après-midi avec votre radio ici Lorraine.

0: Bel après-midi avec votre radio, ici Lorraine, Yazoo, Don't Go tout de suite. Et puis dans un instant, trois chansons françaises à la suite, comme on aime le faire à chaque fois en début d'après-midi. Vous allez pouvoir en profiter avec Axel Red, Indochine et Michel Jonas. Mais vous retrouverez également juste après une sortie solidaire pour les donner votre sang avec les joueurs de l'ASNL.
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0: Ah bah on en parlait tout à l'heure, les vacances au bord de la mer, c'est désormais terminé, c'est rangé dans le placard des souvenirs et on va pouvoir profiter prochainement d'autres idées de sortie. Tenez, en voici une tout de suite.
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0: 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Après votre don, vous pourrez participer à des jeux et des quiz autour du foot, mais aussi rencontrer les joueurs de l'AS Nancy Lorraine lors d'une séance de dédicace. 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

0: Suzanne, sur votre radio ici, Lorraine, ça aussi c'est des souvenirs comme on aime en partager sur votre radio préférée. Installez-vous confortablement, les infos de 16h arrivent dans quelques instants. Avant cela, Louis Bertignac et les visiteurs, mais aussi une nouveauté, Dracula, c'est Tammy Impala et Jenny sur votre radio ici, Lorraine. Bel après-midi.
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1: Il est 16h, merci d'être avec nous sur votre radio ici Lorraine. Voici les infos.
2: Après les attentats de Trèbes et Carcassonne, trois proches du terroriste abattu par le GIGN à l'époque sont jugés devant la cour d'assises de Paris le 23 mars 2018. Ces attaques avaient fait quatre morts, dont le colonel Arnaud Beltrame. Emmanuel Macron revient sur l'interdiction des réseaux sociaux aux moins de 15 ans. Un mois après la censure du Conseil constitutionnel, le président espère avoir trouvé, dit-il, une voie de passage pour faire adopter la loi, dont une nouvelle version est présentée à Bruxelles. Il espère qu'une interdiction sera opérationnelle lorsqu'il quittera l'Élysée en mai prochain. 100 chiens et 20 chats découverts dans une maison à Luc-sur-Boulogne, c'est en Vendée, après la mort de son propriétaire. La plupart d'entre eux étaient malades ou blessés. Après avoir vécu dans des conditions insalubres, les animaux sont accueillis dans des SPA répartis dans toute la France. C'était une figure de la lutte contre les violences faites aux animaux. Près de 300 objets du quotidien ayant appartenu à Brigitte Bardot sont exposés à partir de demain et pour une semaine à l'hôtel Drouot à Paris. Des bottes, un pendentif en or, des ustensiles de cuisine, une machine à écrire qui seront ensuite mises en vente aux enchères le 21 septembre. Et puis la vasque olympique allumée à Paris ce matin pour lancer la deuxième édition de la fête du sport. Plus d'un millier d'animations sont prévues dans toute la France avec la volonté d'en faire un rendez-vous récurrent chaque 14 septembre comme le 21 juin l'est pour la fête de la musique.
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4: Cet après-midi, ce sont des nuages qui nous accompagnent un petit peu partout dans la région. Rassurez-vous, ils devraient se dissiper pour laisser place à des éclaircies d'ici la fin de journée. Côté température, elles sont plutôt agréables. Elles sont comprises entre 22 et 25 degrés avec les maximales dans le Toulois. Et pour la nuit prochaine, on va avoir les étoiles qui vont être légèrement cachées par des nuages puisqu'ils seront de retour avec des températures qui devraient être comprises entre 11 et 15 degrés. Vous avez prévu de prendre la route. 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C'est une très belle après-midi avec votre radio ici Lorraine.
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1: Occupé, Patrick Fiori et Marc Lavoine sont très occupés sur votre radio ici Lorraine. Lui aussi est très occupé puisque chaque jour, il prend quelques minutes pour vous expliquer ce qui fait la beauté de la Lorraine. C'est fin bien. Et c'est Lorrain vous emmène aujourd'hui profiter du château d'Arouet à l'occasion des journées du patrimoine.
2: Non que je veuille vous faire dépenser ou encore moins vous rendre joueuse ou joueur, mais c'est la dernière semaine pour le loto du patrimoine. On achète son ticket et on sait qu'au moins une partie de la somme ira à la sauvegarde de ce patrimoine. 4 sites sont représentés pour la Lorraine et notamment le château de Arouet. Honnêtement, je sais bien que je vous en parle souvent, mais comprenez-moi, je n'oublierai jamais la première fois que j'ai découvert ce palais à la campagne. Un véritable coup de cœur qui dure depuis 25 ans. Depuis la disparition de la princesse Minnie de Beauvau, qui a tant fait pour cette demeure qu'elle en est devenue un véritable symbole, la famille de Beauvau continue de le maintenir pour lui permettre de continuer à défier le temps avec beauté. Victoria et Sébastien Botana de Beauvau ont pris la maison à bras-le-corps, j'allais dire à bras-le-cœur. Ils ont commencé d'ailleurs par où leur maman avait elle-même commencé quand elle a hérité du château en 1982, en lançant la restauration complète du trésor qu'est le salon chinois, le salon pilement du nom du peintre qui a réalisé les fresques délicieusement truffées de personnages chinois comme on les imaginait au siècle des Lumières. À propos de lumière, il est littéralement lumineux ce salon tout rond et dont les teintes turquoises vous éclaircissent l'âme. Alors ça, ce salon pilement et le reste, c'est la partie qu'on voit. J'allais dire la partie la plus sexy, si vous me passez l'expression. Mais il y a une autre restauration qu'on ne voit pas et qui est encore plus importante. C'est l'entretien, voire le renouvellement de ce qui est caché. Les fils électriques, les protections incendies, ça ne se voit pas. Et pourtant, c'est probablement le plus vaste chantier, le plus compliqué aussi à rouer depuis des décennies. Sous les milliers de mètres carrés de toiture, de murs, il faut renouveler l'installation électrique dans son jus, dans tous les sens du terme. Ça coûte des sommes astronomiques et c'est indispensable si on ne veut pas prendre de risques pour Arouet. À Victoria et Sébastien, toute mon admiration parce que ce chantier, c'est une véritable aventure. Ils vont le mener en se fiant à la devise de leur famille sans départir. Mais on peut les aider en faisant un don à la Fondation de France, par exemple, défiscalisé au château ou en participant au loto du patrimoine.
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0: Les filles de l'aurore, c'était William Scheller. Bel après-midi en musique sur votre radio préférée. D'ailleurs, on continue en chanson française dans un instant avec nouveautés et souvenirs. Eddie Mitchell et Véronique Sanson s'occuperont des souvenirs. C'est Estelle pour les nouveautés. Ça s'appelle Te rencontrer encore. Ce sera à découvrir. Et puis juste après, je vous inviterai à profiter des fermes du massif des Vosges.
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0: Le cimetière des éléphants d'Eddy Mitchell pour clore ces trois chansons françaises à la suite de ce quart d'heure rien que pour vous que vous aimez découvrir tous les après-midi. Maintenant, sortez l'agenda, on est parti en balade.
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0: Wish you the best, c'était Lewis Capaldi. Bel après-midi, vous restez avec nous sur votre radio préférée. On va retrouver tout de suite notre Fred Ballard national. Comme tous les après-midi, elle nous invite à profiter de la journée avec l'humour en tube et notamment aux côtés de Romain Fraissinet et de Nicolas Lacroix.
1: En fait, je ne sais pas dire non. Ma psy me dit que c'est parce que j'ai la peur de décevoir. Bon, je pense pas que ce soit ça, mais je lui ai dit oui.
2: Oui, bah, du coup, ça démarre mal, hein, quand la peur de contredire se rajoute à la peur de décevoir qui se cumule à la peur de ne pas être aimé. Bah, faut surtout pas avoir peur d'en rire.
1: Par exemple, quand on me demande, dis Nico, tu veux bien, oui. Je dis oui. Excusez-moi, monsieur, vous voulez bien m'acheter, oui. Je vous en prends deux, oui. Pardonnez-moi, vous allez sur Moscou? Oui. J'y allais justement, oui. Vous êtes Xavier Dupont de Ligonnès? Oui, c'est moi. Pardon, je suis désolé.
2: Ah oui, faut faire gaffe, hein. Trop de oui tue le Nicolas Lacroix qui pourrait mal finir s'il continue comme ça. Un oui, c'est positif, c'est vrai, mais le non n'est pas que négatif, hein, pour Romain Fraissinet.
3: J'ai découvert le pouvoir du mot non. Il est exceptionnel, ce mot. Il te permet de pas faire les trucs que t'as pas envie de faire. Mais moi, j'avais pas capté. Moi, je disais oui tout le temps. Oui, oui. Après, je me retrouvais dans des bourbiers de fous malades. Tu veux goûter ce plat? C'est à base de testicules de mouton. Oui, bah non, non.
2: Voilà, bah comme quoi, à force de dire oui, on n'avale pas que des couleuvres. Hein. Et déjà, les couleuvres, c'était limite. Donc, avis aux gourmets, aux timides, aux gentils et aux bénis oui-oui. Un beau gros non vaut mieux que trois petits oui. C'est comme un gros fou rire. On le préfère à trois petits sourires.
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toute la musique que vous aimez sur votre radio ici Lorraine. Et d'ailleurs ça va continuer, hein. On se retrouve dans un instant. Les infos de 17h approchent, infos 100% locales. On aura les cadeaux à vous juste après. Puis on va parler beaucoup cinéma cette semaine à l'occasion de Cinécool. Je vous dis tout juste après les infos.

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1: Et belle fin de journée, merci de nous retrouver sur votre radio ici Lorraine, 17h. Les infos avec Johan Gand. Bonsoir Johan.
2: Bonsoir Damien, bonsoir à tous.
1: Certaines stations de lavage vosgiennes passent au-dessus des interdictions.
2: Le département est toujours en crise sécheresse et donc en vertu des arrêtés préfectoraux liés à cette situation, ces stations de lavage de voitures n'ont pas le droit d'ouvrir. Pourtant, ce week-end, à Épinal, Contrexéville, Remiremont ou Golbey, elles étaient en activité malgré les restrictions sur l'usage de l'eau. Bernard Chevrier est référent des stations de lavage du syndicat Mobilience dans le Grand Est, lui-même responsable d'une station à Golbey. Il assume cette désobéissance.
3: Si on continue sans rien faire, on va avoir des gros problèmes financiers. Ça veut dire que nous, on ne vit que de ça. J'ai un collègue à moi qui a 3 stations, il a déjà perdu 130 000 euros et moi j'ai perdu 40 000 euros de trésorerie. Ma station, c'est 10 000 euros de charges tous les mois qu'il nous faut. On ne peut pas continuer comme ça. On risque de fermer nos stations parce que moi j'ai un collègue sur Épinal, il va déposer, il ne peut pas tenir comme ça, il n'a plus de trésorerie si vous voulez. On n'a pas d'aide de l'État. Si on a des aides de l'État, on n'aurait pas ouvert dimanche. Mais on n'a pas d'aide et on n'aura pas d'aide. Quand on est fermé, qu'est-ce qu'ils font dans les petits villages? Ils lavent leur voiture eux-mêmes, ils consomment de l'eau plus que dans les stations automatiquement. Et si là, on n'avait pas fait cette opération-là ce week-end, on nous laissait mourir dans notre coin, on ne peut pas. Non, il faut sauver la profession.
2: Bernard Chevrier, référent des stations de lavage du syndicat Mobilience dans le Grand Est, syndicat qui sera reçu dans 8 jours à la préfecture des Vosges. En attendant ce rendez-vous, le syndicat appelle à laisser les stations fermées le week-end prochain. Selon l'arrêté préfectoral, ces stations s'exposent si elles ouvrent à une amende de 1500 euros, qui peut aller jusqu'à 3000 euros en cas de récidive. En Meurthe-et-Moselle, 2 pompiers ont été agressés lors de 2 interventions distinctes ce week-end. Ils sont choqués, mais n'ont pas été blessés physiquement. Le service départemental d'incendie et de secours dénonce des comportements inacceptables et annonce qu'il a déposé plainte.
1: Une affaire dont un chapitre s'est déroulé dans les Vosges est jugé demain à Paris.
2: 15 personnes soupçonnées d'appartenir à la mouvance d'ultra-droite sont attendues à la barre, dont le principal prévenu Rémi Daillé. Des personnes soupçonnées d'avoir voulu déstabiliser l'État avec des actions contre des centres de vaccination ou des projets terroristes contre Édouard Philippe ou Jacques Attali. La partie de l'affaire qui concerne notre secteur remonte à 2021. Certains de ces prévenus auraient organisé l'enlèvement de la petite Mia, 8 ans, qui habitait chez sa grand-mère dans les Vosges, dans la commune des Poulières, près de Corcieux. On y revient dans le journal de 18h. Une nouvelle mobilisation a lieu ce soir, 19h, place Stanislas à Nancy, pour réclamer une loi intégrale sur les violences sexistes et sexuelles. Ces rassemblements se font régulièrement, souvent dans les palais de justice, depuis le drame de la petite Liana, tuée en juin dans le Gers, dont le suspect principal a bénéficié de dysfonctionnements de la police et de la justice dans des affaires précédentes. L'examen de cette loi intégrale a débuté en commission des lois. Enfin, une nouvelle étape franchie dans le projet CIGEO d'enfouissement de déchets hautement radioactifs à Bure dans la Meuse. La commission vient de rendre un avis favorable à la suite de l'enquête publique qui a été menée entre mai et juillet. Plus de 3100 contributions ont été recueillies auprès de la population. Cette enquête publique était une étape indispensable pour une éventuelle autorisation du gouvernement. Le coût de ce projet CIGEO est désormais estimé à plus de 33 milliards d'euros.
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2: Ça se termine un petit peu sous les nuages, ça devait alterner, ça alterne toujours.
1: Oui, bien. Ça alterne toujours, effectivement. Alors, les nuages sont de la partie, on a des moments de ciel bleu, des moments où c'est un peu plus chargé. Bon, ce sera sec et lumineux pour une partie de la soirée. Ça va plus rapidement se coucher par contre, et les températures vont assez vite baisser. La nuit sera claire, on devrait avoir une belle nuit étoilée, et les températures de 11 à 16 degrés pour la nuit. Pour demain matin, même chose, temps sec et lumineux. 12 à 15 degrés pour le matin. L'après-midi, un peu plus voilé. Températures qui vont encore grimper. On attend jusqu'à 30 degrés dans l'après-midi. Et des températures qui vont atteindre les 26 degrés à Gérardmer, 27 à Remiremont, 28 à Saint-Dié-Nancy-Lunéville, 29 à Neuchâteau, jusqu'à 30 dans les secteurs de Vittel et de La Marche. Donc des températures qui vont grimper demain après-midi. On attendait une baisse. Eh bien, ce sera plutôt pour la fin de semaine.
2: C'est toujours l'été.
1: C'est toujours l'été, jusqu'au 21.
2: Voilà, encore une semaine.
1: Donc, encore une
2: après, ça descend.
1: Alors, pas pas sûr qu'il soit prévenu que ça s'arrête tout de suite après.
2: Non, on verra.
1: On verra cela, effectivement. Sur le calendrier, c'est une chose. Pour la météo, c'en est une autre. Merci beaucoup, Johan.
2: À tout à l'heure.
1: À tout à l'heure. Rendez-vous à 18h pour la route. Avec vous, comme d'habitude, 03 83 36 en 20. Les perturbations, là aussi, depuis quelques temps, elles se concentrent sur la 33, direction Lunéville. Vous perdez cette fois-ci 20 minutes dans les perturbations suite aux zones de travaux depuis Fléville. Rendez-vous donc vers Lunéville, en direction de Lunéville. 20 minutes de perdu dans ce secteur. Ailleurs, c'est du vert. 03 83 36 20 20.
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1: Les communards, don't leave me this way, sur votre radio ici Lorraine pour débuter cette soirée. On en profite ensemble. Merci à vous d'être avec nous ce soir. Oh.

0: Don't Leave Me This Way, les communards sont sur votre radio. 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
0: Bel après-midi sur votre radio préférée. Dans un instant, on va ouvrir avec vous votre mensuel Causons-en. Vous allez pouvoir découvrir un petit peu mieux certaines communes des Vosges. On va vous emmener à Valfroicourt, par exemple, entre Épinal et Vittel pour découvrir son histoire, mais aussi découvrir ce qui fait la beauté de la Lorraine avec ce mensuel que vous allez pouvoir retrouver. Il est sorti en ce mois de septembre. Robert Chopin sera avec nous pour vous le présenter dans un instant. Restez avec nous après Florent Pagny. Voici le braquage des sentiments. C'est son nouveau tube sur votre radio préférée.

Le braquage des sentiments, Florent Pagny sur votre radio ici Lorraine pour terminer cette journée. Merci d'être avec nous. On vous invite à profiter vous aussi d'un petit instant de lecture avec la découverte du magazine Causons-en de ce mois-ci de septembre 2026. Il est déjà à découvrir pour seulement 3,90€ et vous emmène aujourd'hui à Valfroicourt. Bonjour Robert Chopin. Robert, est-ce que vous êtes avec nous Robert? Allô Robert? Robert Chopin, est-ce que vous êtes avec nous? On va essayer de retrouver Robert qui voulait nous parler justement de ce mensuel que vous allez pouvoir découvrir à chaque fois à Valfroicourt cette fois-ci, mais aussi à découvrir une commune vosgienne, un magazine 100% vosgien qui vous attend. Robert, vous êtes avec nous? Puis Saint-Michel-sur-Meurthe, est-ce qu'on arrive à avoir un petit peu de connexion pour retrouver ce magazine? On va essayer de le retrouver dans un instant. Louise Attac arrive tout de suite avec ton invitation. Et puis on va essayer de retrouver Robert dans quelques secondes. Ce serait vraiment dommage de rater ce mensuel et de ne pas découvrir l'histoire de Valfroicourt. Mais pas seulement, puisque vous aurez tout un tas d'autres choses à y découvrir à l'intérieur. Je vous en parle juste après. Louise Attac, voici ton invitation.

0: Louise Attaque avec ton invitation sur votre radio, ici Lorraine. Vous êtes avec nous pour retrouver cette fois-ci, on l'espère, Robert Chopin depuis Saint-Michel-sur-Meurthe qui justement va nous inviter à découvrir dans le Causons en deux ce mois-ci, Val-Froidcourt. Bonjour Robert.
1: Bonjour Damien, bonjour à toutes et à tous.
0: Super, cette fois-ci vous êtes avec nous, justement on aurait été très déçus de ne pas découvrir le mensuel de ce mois-ci. C'est vrai que pour celles et ceux qui ne connaissent pas le Causons-en, un magazine 100% vosgien qui chaque mois met à l'honneur une commune, hein, Robert.
1: Absolument, vous avez, et ce depuis 22 ans.
0: Rien que ça, effectivement.
1: Rien que ça.
0: Alors on découvre l'histoire de la commune à travers ces récits.
1: Oui. Alors, ce mois-ci, c'est effectivement, vous l'avez dit, Val-Froidcourt.
0: Mmh. Une commune située entre Épinal et Vittel.
1: Voilà, tout près de Dompaire, à une altitude entre 300 et 400 mètres à peu près, et il y a 228 habitants qui s'appellent les Val-Ferry-Curtiens et Val-Ferry-Curtiennes.
0: Alors, on apprend tout un tas de choses, puisqu'on remonte dans votre récit au milieu du XIIIe siècle, hein, pour raconter toute cette histoire à travers la guerre de 30 ans. On va parler de l'école de Val-Froidcourt, une maison bien particulière. On va parler de la prévôté ducale de Val-Froidcourt. Enfin, il y a toute une histoire à y découvrir. L'évolution démographique, pour celles et ceux qui y habitent, c'est aussi une façon de redécouvrir la commune. Pour les autres, peut-être de faire connaissance avec cet endroit.
1: Oui, c'est tout à fait ça. Souvent, on redécouvre d'ailleurs la plupart d'entre nous, même si on habite un lieu, on ne connaît pas, on connaît souvent quelques petits détails d'histoire, mais somme toute assez peu. Donc là, ça permet de tout revoir et de tout s'en mettre en tête. Et souvent, les habitants du village eux-mêmes sont surpris.
0: Mmh. On profite également pour faire connaissance avec des portraits de Vosgiens. Cette fois-ci, vous allez rencontrer Sarah Singrelin, qui vous présente l'association Résilience, basée à la Petite Raon. C'est un portrait qui est réalisé cette fois-ci. On apprend tout un tas de choses, notamment sur sa passion des chats.
1: Ah oui, c'est une son association vient au secours de chats et de chiens abandonnés ou sans famille, et il y a tout un contexte qui est extrêmement plein de précautions, plein d'attention pour ces animaux.
0: Alors vous y retrouverez bien sûr à différents moments à découvrir, il y a tout un agenda hein, aujourd'hui dans les Vosges, pour aller à la médiathèque de Rambervillers par exemple, découvrir les plaisirs culturels à Raon-l'Étape, à la Halle au Blé. Et puis il y a un portrait également, celui de Gilles Laporte, que l'on connaît bien, avec la découverte de son nouveau roman, Les Amants de la Lumière, au lendemain du livre sur la place. C'est un moment aussi qui permet de faire découvrir des romanciers lorrains.
1: Oui, alors Gilles que nous connaissons bien tous, je l'appelle l'infatigable parce que il a à peine sorti un roman que déjà il nous en annonce un autre. Il est absolument infatigable.
0: Alors celui-ci,
1: ses romans sont passionnants.
0: Ouais, Les Amants de la Lumière de Gilles Laporte, ce sera à découvrir également, voilà. Pour en savoir un petit peu plus dans le Causons-en de ce mois-ci. C'est une sortie tous les mois. Robert, on peut déjà savoir quelle sera la commune à l'honneur le mois prochain ?
1: Vraiment, parce que c'est vous. Dommarsin-au-Bois. Alors, ça se situe côté Girancourt, c'est-à-dire pas très loin, somme toute, du lac de Bouzet.
0: Eh bien, vous serez avec nous d'ici un mois pour nous inviter à la découverte de ce nouveau numéro du magazine Causons-en pour 3,090
1: seulement. Avec grand plaisir.
0: À bientôt, Robert.
1: Merci, Damien. À bientôt.
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0: Friday, Shakira et Burna Boy sur votre radio. 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

0: Francis Cabrel avec Petite Marie sur votre radio. 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
0: Attention si vous circulez sur la 33 direction Lunéville ce soir. Toujours cette zone de travaux hauteur de Rosay-Rosaline et 25 minutes de perdu sur votre trajet en direction de Lunéville. Ça commence dès la descente de Fléville, mais vous serez pour certains impacté dès le passage hauteur de Brabois avec un trafic très important depuis cette sortie jusque dans la descente direction Fléville devant Nancy si vous poursuivez vers Lunéville. Trafic compliqué à la Neuville. Le trafic est également très encombré. Encore une fois, d'être nombreux à essayer d'éviter l'autoroute. À Arthes-sur-Meurthe, l'entrée dans la ville est très chargée également. Puis vous aurez la même chose à hauteur de Varangéville. Le long du canal, trafic fortement perturbé à cette heure-ci. Ce sera le cas probablement dans les minutes à venir, également au centre de Dombasle. Donc prudence. Si vous êtes dans les Vosges, là on a du monde à Épinal, avec un trafic bien chargé, hein, notamment dans la remontée de la rue du Faubourg d'Embraille. On a des perturbations signalées déjà dès le passage du pont Sadi-Carnot et en direction de la rue Aristide Brillant et du Faubourg d'Embraille. Le trafic perd 10 à 15 minutes dans ce secteur. Attention également au passage de la gare avenue du Dac. Et puis si vous êtes quai de Dogneville, trafic également au ralenti à cette heure-ci. Même chose dans la zone de Jessay. 03 83 36 20 20. Si vous rencontrez des perturbations, comme d'habitude, on fait passer le message.
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0: Evelyne Thomas, alors non pas l'animatrice, hein, la chanteuse Ion Energy, c'est tout de suite sur votre radio ici Lorraine. Et puis juste après, Décibel sur votre radio ici Lorraine avec Émilie Mazoyer, vous racontera encore une fois le film sur la vie de Johnny a été décalé. On en parle dans quelques instants.

0: Energy, Evelyne Thomas sur votre radio. Ici Lorraine, 17h35.
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0: Toute l'actualité musicale en 3 minutes, c'est avec Émilie Mazoyer. Voici Décibel.
3: Salut tout le monde. Émilie, au rapport pour votre dose quotidienne d'actualité musicale. C'est l'anniversaire du chanteur qui a donné à toute une génération l'envie folle de dire « je t'aime » en norvégien. Martin Arquette, le chanteur du groupe AA et sex symbole de l'année 1985, où ce tube, Take On Me, a fait le tour du monde. Martin, le beau gosse du poster de votre chambre d'ado, a 67 ans aujourd'hui. Bon anniversaire et Jeg elsker deg, ça veut dire je t'aime en norvégien. Si vous allez au concert de Céline Dion, je vous félicite. Mais bon, n'oubliez pas que vous n'êtes pas la majorité. Alors pendant que vous vous préparez à applaudir Céline, nous autres, les moldus qui n'avons pas de place, eh ben on va s'occuper en faisant les comptes.
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3: Juste pour les tickets achetés par les 780 000 spectateurs des 26 concerts de Céline, on rapporte 210 millions d'euros. Mais les retombées économiques de la résidence de Céline à Paris ne s'arrêtent pas là. C'est un vent de bénéf, une tempête de billets, un ouragan de pognon pour les hôtels, restaurants, SNCF, Air France, shopping et puis le tourisme, type Tour Eiffel, Versailles ou Disneyland. Le total est estimé par les experts à près de 2 milliards d'euros. Avec juste 26 concerts, elle rapporte 2 milliards. Imaginez si elle était là à l'année. Céline, présidente! La Starac 2026-2027 se dévoile, la 14e édition du télécrochet de TF1. Après le départ du directeur Michael Goldman et des coachs vocales Lucie Bernardoni et Marlène Schaff, suivi vers la sortie par Ladji, le prof de sport, et Papy, le prof de théâtre, c'était l'hécatombe, il était temps d'annoncer une arrivée, celle de Mossimane, artiste électro et chroniqueur radio, candidat gagnant de la Starac en 2008. Il a pris du galon, le nouveau directeur, c'est lui. On attendait le film sur la vie de Johnny Hallyday pour décembre 2027. Il est décalé à 2028 et pas mieux pour la comédie musicale Johnny qui va se faire attendre car le directeur artistique Thomas Joly vient de rendre son tablier. Les fans, faut pas être pressés.

0: C'est magnifique, hein, votre radio ici, Lorraine, qui partage également la voix du boss Johnny. On la garde jusqu'au bout, on se fait plaisir évidemment. Décibel, c'est à retrouver sur votre radio préférée ce soir également à partir de 19h avec Frédéric Adrian, spécialiste de Stevie Wonder, qui va bientôt revenir sur scène. Et ouais, vous allez pouvoir en profiter, il sera de passage en France.
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0: En attendant, jouez avec nous à la quiche aux chansons, 03 83 36 20 20. Comme tous les jours, vous jouez avec nous pour tenter de remporter des places de cinéma. On vous invite à découvrir Cinécool, 4 places Cinécool valables du 16 au 20 septembre dans les cinémas participants. Vous allez pouvoir vous aussi aller découvrir ses avant-premières, ses films également, et puis à l'occasion de Cinécool, profitez de ces grands moments puisque c'est toujours une période où les cinémas, les distributeurs remettent sur grand écran des films que vous n'avez peut-être pas vus ces derniers mois, ces dernières années. N'hésitez pas et jouez avec nous au 03 83 36 20 20 en complétant les chansons, les paroles plutôt de cette chanson de Johnny. Voici Que je t'aime.

0: 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À vous de choisir, 03 83 36 20 20, quelle est pour vous la réponse à cette question? Et vous repartir avec vos places pour Cinécool. 4 invitations pour Cinécool sont à gagner dès maintenant sur votre radio, ici Lorraine.
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0: Mix avec Sweet Dream sur votre radio, ici Lorraine.
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0: Tous les jours, on joue ensemble la quiche aux chansons. C'est le moment pour vous de compléter les paroles d'une chanson que vous connaissez par cœur. Et si vous avez ces paroles, vous gagnez de très beaux cadeaux ce soir. On vous invite au ciné avec 4 entrées pour aller voir les films de votre choix à l'occasion de l'opération Cinécool. Bonjour Pascal.
3: Bonjour.
0: À Malzéville, Pascal. Cinécool, c'est certes une opération avec toutes les séances à prix réduit dans les cinémas partenaires, mais aussi c'est l'occasion d'aller revoir sur grand écran des films que vous n'avez pas vus depuis longtemps, que vous avez peut-être ratés, et surtout de grandes avant-premières avec des équipes de films. Bon, cher Pascal, vous êtes un passionné de cinéma ?
3: Oui, j'y vais de temps en temps, puis je suis en retraite, donc j'ai le temps.
0: Voilà. On profite de ces moments-là pour aller justement au cinéma.
3: Voilà.
0: Il nous manquait quelques mots dans la chanson de Johnny, Que je t'aime. Qu'est-ce qui nous manquait ?
3: N'ose pas.
0: On vérifie.
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0: C'est gagné, Pascal.
3: Merci.
0: Bravo à vous, félicitations. Là aussi, une chanson que vous connaissez par cœur, comme tout le monde.
3: Oui, c'est la génération.
0: Exactement, ça fait partie vraiment de l'histoire de la chanson. Bravo Pascal, je vous souhaite une belle soirée à Malzéville. À bientôt.
3: Merci, belle soirée, merci à ici Lorraine.
0: À bientôt, ciao. Voici les Cranberries.

0: Il nous manque la voix de Dolores O'Riordan. C'était Zombie et les Cranberries sur votre radio ici, Lorraine. L'Erita Mitsuko arrive dans un instant et juste après les infos de 18h. Belle soirée.
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0: comme ça. Les Rita Mitsouko sont sur votre radio. 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
0: Belle fin de journée et bienvenue sur votre radio, ici Lorraine. Il est 18h. Les infos avec Johan Gand. Bonsoir Johan.
2: Bonsoir Damien, bonsoir à tous.
0: Des membres présumés d'un groupe d'ultra-droite seront jugés demain à Paris.
2: 15 prévenus sont soupçonnés d'avoir prévu des projets pour déstabiliser l'État comme des actions terroristes contre des lieux ou des personnalités publiques. Une partie des mises en cause doit aussi répondre de l'enlèvement de la petite Mia en 2021 dans les Vosges. La fillette de 8 ans habitait dans la commune des Poulières avec sa grand-mère.

0: Près de Corcieux. Elle avait été retrouvée dans un squat en Suisse. Sa mère fait partie des 15 prévenus et l'enquête est remontée jusqu'à Rémi Daillé, le principal prévenu, Thierry Collin.
1: Un enlèvement réalisé comme une opération militaire et commandité à distance. La petite Mia, 8 ans, a été enlevée au domicile de ses grands-parents à Lespoulières, un village entre Bruyères et Corcieux. Un enlèvement minutieusement préparé. La fillette et sa mère avaient été finalement retrouvées 5 jours plus tard en Suisse, dans un squat. Un enlèvement baptisé Opération Lima, avec des noms de code Jeannot, Pitchoun ou encore Corbeau. L'objet: libérer les enfants injustement enlevés à leurs parents par la protection de l'enfance. L'opération avait été menée à la demande de la mère, qui se retrouve sur le banc des prévenus aujourd'hui. Le tout commandité par Rémi Daillé, le cerveau de l'association de malfaiteurs domiciliée en Malaisie. Rémi Daillé, interrogé par la justice à Nancy, avait expliqué qu'il s'agissait pour lui d'un simple acte civique pour une restitution de l'enfant à ses parents.
0: Et ce procès débute demain à Paris. Il doit durer 4 semaines. Nouvelle mobilisation dans 1 heure, place Stanislas à Nancy, pour réclamer une loi intégrale sur les violences sexistes et sexuelles. Ces rassemblements se font régulièrement, souvent devant les palais de justice, depuis le drame de la petite Liana, tuée en juin dans le Gers, dont le principal suspect a bénéficié de dysfonctionnements de la police et de la justice dans des affaires précédentes. L'examen de cette loi intégrale a débuté en commission des lois. En Meurthe-et-Moselle, 2 pompiers agressés lors de 2 interventions distinctes ce week-end. Ils sont choqués, mais pas blessés physiquement. Le service départemental d'incendie et de secours de Meurthe-et-Moselle dénonce des comportements inacceptables et annonce qu'il a déposé plainte. Malgré l'interdiction préfectorale liée à la sécheresse, certaines stations de lavage de voitures ont ouvert ce week-end dans les Vosges. C'était le cas à Épinal, Contrexéville, Remiremont ou Golbey, alors que le département est en alerte et applique des restrictions sur l'usage de l'eau. Le représentant régional des stations de lavage du syndicat Mobilience assume ces ouvertures face au manque à gagner. Ce syndicat sera reçu dans 8 jours à la préfecture. Selon l'arrêté préfectoral, ces stations risquent, en cas d'ouverture, une amende de 1 500 € et jusqu'à 3 000 € en cas de récidive. Une nouvelle étape franchie dans le projet Cigéo d'enfouissement de déchets hautement radioactifs à Bure dans la Meuse. La commission vient de rendre un avis favorable à l'issue de l'enquête publique qui a été menée entre mai et juillet. Plus de 3100 contributions ont été recueillies auprès de la population. Cette enquête publique était une étape indispensable pour une éventuelle autorisation du gouvernement. Le coût de ce projet Cigéo est estimé à plus de 33 milliards d'euros.
2: Dans 2 semaines, le pape vient à Metz et il n'y a quasiment plus de chambres d'hôtel à plusieurs kilomètres à la ronde.
0: Beaucoup de public attendu pour cette visite de Léon XIV lors de son déplacement en France, qui passe donc par Metz. Dans certains hôtels, la hausse est déjà là, mais d'autres attendent encore des réservations dans les prochains jours, en dernière minute, avec des touristes curieux de visiter la région ou des fidèles qui n'ont pas encore de chambre d'hôtel. Loris de Siéchy, vous vous êtes renseigné et c'est compliqué, voire impossible de trouver un endroit où se loger à Metz, mais aussi à plusieurs dizaines de kilomètres autour.
3: C'est très simple, à moins de 2 semaines de la venue du pape à Metz, trouver une chambre d'hôtel dans la ville, c'est presque mission impossible. Maintenant, les réservations se font dans toute la région. Christophe Thirier, président de l'Union des métiers et des industries de l'hôtellerie en Moselle.
4: L'occupation se tend un peu sur l'ensemble du département, jusqu'à Forbach, jusqu'à Sarrebourg, et on a même des demandes qui méritent d'être confirmées, mais jusqu'à Châlons-Champagne. Mais on sait que nos confrères à Nancy, à Luxembourg, commencent à avoir également du frétiment.
3: À Pont-à-Mousson, par exemple, l'hôtel de l'abbaye des Prémontrés sera presque complet, car en plus des touristes, des membres du dispositif de sécurité seront hébergés.
5: On a eu une demande du ministère de la Défense.
3: Alexandre Majersic, directeur général de l'abbaye.
5: Du coup, on a alloué les 30 chambres qui nous restaient pour le dimanche 27 et le lundi 28 au soir, ce qui fait qu'on sera quasiment complet sur ces 2 journées. Ce qui est vrai, c'est qu'un dimanche soir, être quasiment 100%, c'est un très bon score à la ville des Prémontrés.
3: À Nancy, pour le moment, les hôteliers attendent. Adnan Gelmami, propriétaire de l'hôtel Académie, espère des réservations dans les prochains jours.
6: Nous, on est prêts. On est en stand-by, comme on dit. On attend ça, bien sûr, on attend ça. C'est un événement qui ne peut pas passer inaperçu.
3: Son argument, le prix des chambres qu'il n'a pas augmenté, car à Metz, ils ont en moyenne doublé pour la venue du pape.
0: Un reportage ici Lorraine de Loris de Siéchy.
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0: Bon, ça menace, mais ça reste sec, Damien.
2: Bon, je suis incapable de vous dire s'il y aura du soleil lors de la venue du pape. En revanche, je peux vous dire que demain, on aura une journée ensoleillée. On aura effectivement un temps très agréable, puisque les températures vont grimper, et quasiment 30 degrés attendus demain. Pour la fin de journée, c'est un temps sec, lumineux et quelques passages nuageux. Demain, ce sera à peine voilé, avec 26 degrés attendus du côté de Gérardmer, 27 à Remiremont, 28 à Saint-Dié, Épinal et Lunéville. On attend jusqu'à 29 degrés à Nancy et Neuchâtel, 30 dans les secteurs de Vittel et de Toul demain après-midi. Donc ça va encore grimper côté température. Ça devrait baisser pour la deuxième partie de semaine, mais en attendant, les températures restent très élevées pour cette période de mi-septembre, là, même si dans quelques jours, on devrait, sur le calendrier, passer à l'automne. On est encore bien dans l'été dans certains secteurs.
0: Oui, même s'il y a eu des petits rattrapages, on sent que ça manque quand même encore un petit peu d'eau. Hein.
2: Oh, oui, oui, les rattrapages ont été de courte
0: léger.
2: Durée et très légers, effectivement.
0: Léger.
2: On n'a pas été très, très, très arrosés ces derniers temps.
0: Non.
2: Merci beaucoup, mon cher Johan.
0: Avec plaisir, bonne
2: belle
0: soirée.
2: Belle soirée à vous aussi. La route toujours embouteillée sur la 33. Hein. Vous prenez la direction de Lunéville, comme d'habitude, à cette heure-ci. La zone de travaux cause de sérieuses difficultés sur la route, avec près de 20 à 25 minutes de perdu sur un trajet direction Lunéville. Depuis Fléville, prudence, encore du monde au centre de la Neuve-Ville, de Varangéville et de Dombasle, pour celles et ceux qui veulent quitter l'autoroute pour le réseau secondaire. C'est pas beaucoup mieux dans ce secteur. Et puis attention, dans la descente de Brabois, on a pas mal de monde à du Général Leclerc, avec un trafic très chargé là aussi jusqu'aux environs de la rue de Villers. Donc prudence si vous êtes dans la métropole du Grand Nancy. Du côté d'Épinal, on est quasiment retourné au vert partout, hein. Trafic dégagé même sur l'avenue du Tac, rue de la Moselle, à Golbey, ça circule très bien, et Faubourg d'Embraye. Dans la Cité des Images, rien à signaler. 03 83 36 20 20.
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2: Dans un instant, on va revenir sur le film de ce soir, La mère et l'assassin, que vous avez découvert sur France 2. Vous allez découvrir pourquoi la scène d'ouverture a été si difficile à tourner pour Hélène de Fougerolles, l'actrice principale. On va en parler dans un instant avec Patrice Gascoigne. C'est juste après Manon Lisa, Le Petit Pêcheur, mais tout de suite, Daniel Balavoine. Belle fin de journée.

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0: Le petit pêcheur avec Manon Lisa sur votre radio, ici Lorraine. On en profite en cette fin de journée pour retrouver Patrice Gascoigne et ses coulisses télé. Et aujourd'hui, Patrice, gros plan sur la série que lance ce soir France 2, La mère et l'assassin. Et vous en parlez avec son héroïne, la comédienne Hélène de Fougerolles.
1: J'ai une question à vous poser. Jusqu'où peut aller une mère pour retrouver sa fille ?
2: Si elle avait juste fugué, on l'aurait déjà retrouvée. Là, c'est comme si elle s'était volatilisée.
1: Voilà, juste pour vous mettre dans l'ambiance de l'excellente mini-série en 4 épisodes, La mère et l'assassin, lancée ce soir sur France 2, avec une héroïne, Morgane, jouée par Hélène de Fougerolles. Morgane est mariée à un restaurateur, Florent père. Ensemble, ils ont eu 2 enfants, 2 adolescentes. Tout semble aller pour le mieux jusqu'au jour où l'aînée de leur fille, Océane, 17 ans, disparaît après une soirée où elle a surpris sa mère dans une situation compromettante. Morgane, rongée par la culpabilité, se lance alors à corps perdu dans la recherche de sa fille. Ce rôle a été fort en émotion pour Hélène de Fougerolles et justement, dès la scène d'ouverture, on voit la comédienne en larmes. A-t-elle été tournée en premier, cette scène difficile ? Écoutez la réponse d'Hélène de Fougerolles.
3: Eh bien, non, elle n'a pas du tout été tournée au début, cette scène d'ouverture. Elle était très dure à trouver pour moi parce qu'il fallait que j'arrive à trouver la sincérité. J'ai eu du mal. Il fallait vraiment que je me mette la tête à l'envers pour essayer d'être sincère en demandant, elle est où ma fille ? Qu'est-ce que tu as fait de ma fille ? En étant à un bon niveau d'angoisse, c'est de stress et de larmes et qui me déborde complètement. Donc voilà, c'était pas du tout là au début. Toutes les scènes du début ont été tournées dans la maison parce qu'aujourd'hui, quand on tourne, c'est par rapport au décor. Donc en fait, on a vécu les deux premières semaines, on a déroulé tout le film avec tous les moments de la maison.
1: Est-ce qu'on peut dire qu'après, sans trop spoiler, elle bascule un peu en mère courage ?
3: Je crois qu'elle a pas trop le choix. Vu qu'elle cherche sa fille, elle ne peut pas s'effondrer. Culpabilité à 100%. Mère courage, je ne sais pas si c'est du courage, je crois que c'est de la survie plutôt. Hein.
1: Et en même temps, personne ne la croit.
3: Elle ne fait que des décisions pourries. C'est-à-dire que vraiment, dès qu'elle prend une décision, ce n'est pas la bonne. Elle fait n'importe quoi. Est-ce que dans ces cas-là, on n'est pas un peu perdu et on va dans tous les sens comme un poulet sans tête ? Mais vraiment, elle fait des décisions qu'elle paye très cher. Mais c'est ça qui est sympa.
1: Vous savez comment a été tournée cette très forte scène d'ouverture avec les explications d'Hélène de Fougerolles. La mère et l'assassin, ce soir sur France 2.
0: On sera au rendez-vous. Merci beaucoup, mon cher Patrice Gascoigne. Et rendez-vous demain, même heure, même endroit. Chanteur sans frontières, des souvenirs là aussi avec cette chanson Éthiopie. Et puis Genesis arrive dans un instant sur votre radio préférée.

0: Inaos Me Genesis vous accompagne dans cette fin de journée. Bienvenue sur votre radio, ici Lorraine.
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0: Pierre Demar, je pense à vous, votre radio Ici Lorraine qui pense à vous également et vous accompagne sur la route.
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0: Et on a encore une plus grosse pensée quand on regarde les conditions de circulation sur la 33 en cette fin de journée. En tout, c'est près de 15 à 20 minutes de perdu en direction de Lunéville. Si vous quittez la métropole du Grand Lancy en passage de Fléville, vous aurez des ralentissements. La zone de travaux de Rosières-Rosalines impacte particulièrement la circulation avec une fermeture notamment de la sortie Rosières dans la descente. Grosse difficulté dans ce secteur. Alors, attention, 20 minutes de perdu. Et vous êtes nombreux à éviter ce secteur en prenant la Neuville, Varangéville et Tombal. Attention, il y a des ralentissements, moins qu'il y a une petite demi-heure, mais encore dans ce secteur. Attention également, vous rencontrerez des perturbations dans la descente de l'avenue Général Leclerc à Vendeuvre, direction le centre-ville. Et puis, si vous êtes du côté de Tomblaine, attention, là aussi, ralentissement avant le rond-point du millénaire. Pour ce secteur de la métropole, c'est terminé. Attention, si vous circulez là, cette fois-ci, du côté d'Épinal, avec un léger ralentissement sur le faubourg d'Embraye pour sortir de la Cité des Images. 03 83 36 20 20.
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2: Alors que les volleyeuses de Vendeuvre-Nancy se préparent pour leur nouvelle saison en Liga, elles retrouvent leur guide. Après une parenthèse européenne réussie sur le banc de l'équipe polonaise, l'entraîneur Nicolas Vettori est donc de retour en Lorraine, prêt à impulser une nouvelle dynamique et à transmettre son exigence et son expérience internationale à son groupe. Nicolas Vettori est avec nous dans 100% sport.
3: Une équipe nationale, c'est un autre monde un peu. Et tu as beaucoup de joueuses, beaucoup d'informations, beaucoup de pression et finalement, tu dois rendre les choses très simples pour les joueuses. Alors nous, on est arrivé à demi-finale, on a fait un très bon euro, mais on rend sens la médaille qu'on aurait bien aimé. On a perdu contre l'Italie, mais quand même, chaque expérience te laisse quelque chose avec la Pologne. On a appris encore une fois l'importance de toutes les connexions entre les personnes, toutes les moments de pression. D'être resté simple quand le contexte devient très compliqué. Ça, j'ai bien aimé. On a fait un très bon travail pour ce qu'on avait. C'est l'équipe très jeune et l'équipe complètement différente des années avant.
2: Nicolas, et toi, en tant que coach, tu apprends quoi dans ce genre d'événement pour ensuite le ramener en club?
3: Oui, en fait, ça... Là, quand il y a beaucoup d'informations, il faut rendre les choses simples. Toujours, tu veux aller chercher une médaille, ici dans les clubs comme dans l'équipe nationale. Mais les autres équipes aussi, ils peuvent bien jouer. Alors, le plus important, c'est toujours de comprendre comment avancer et comment faire simplifier les choses pour les filles et pour jouer au mieux possible.
2: C'est ce que tu retiens de cette expérience internationale que tu vas pouvoir aussi apporter au VNVB? Ça, c'est ton but, c'est ton objectif?
3: Oui, en fait, ici, au VNVB, je vais une équipe très claire. Une équipe qui sait pourquoi elle fait les choses, qui peut communiquer, rester connecté pendant les moments difficiles sur le terrain. Et pas seulement des joueuses qui exécutent. Je veux des joueuses qui sont capables de lire les situations de jeu et de décider toutes seules les adaptations à faire. Et ça, dans les volets internationaux, c'est très important et je crois qu'aussi dans les clubs, va être décisif.
2: Si je te comprends bien, il faut aussi que les joueuses participent, elles soient actives.
3: Oui, bien sûr, très actives. Les joueuses vont dans le terrain, c'est les joueuses qui ont la partie la plus importante. Malheureusement, les entraîneurs ne rentrent pas dans le terrain. Heureusement, la décision finale, la jouée finale, c'est par la joueuse. Et les joueuses doivent prendre ça déjà pendant les entraînements et pendant la saison.
2: Avec le VNVB cette saison, Nicolas, tu donnes, ou plutôt tu souhaites donner... Quelle ligne de conduite à ton équipe?
3: Alors, d'abord, j'ai dit que je reparte avec beaucoup d'envie et beaucoup de travail, comme toujours. Mais c'est une nouvelle saison et c'est toujours une nouvelle histoire. On doit construire notre identité. Maintenant, on est en train de trouver nos automatismes et devenir meilleurs ensemble. Quelle équipe? Tu dis l'équipe qui est capable de rejoindre les objectifs. On a des filles qui ont des caractéristiques très très claires. On a des centrales offensives. On a des postes 4 aussi très différents des façons de jouer, et n'importe qui va jouer, n'importe comment on va jouer, on se rapportera toujours avec notre identité à s'adapter aux adversaires de chaque semaine.
2: Ton équipe, tu vas apprendre à la connaître aussi.
3: Oui, pour l'instant, j'ai très bien travaillé avec les staffs, Josimar et Adriano, pour ce qui concerne cette premier mois et demi qu'ils travaillent déjà. Moi, j'ai vu la plupart, je dis pas tous, mais la plupart des entraînements et toutes les matchs amicales, sauf les derniers, parce que j'étais en voyage contre Mulhouse. Et alors, j'ai déjà vu beaucoup de points là où il faut encore travailler. Là, on est déjà bien, une bonne situation de jeu. Et voilà. Avec les staffs, avec l'équipe, aussi avec les filles, on a eu de la communication. On a commencé à s'y comprendre et à se connaître. Et maintenant que je suis sur place, ça va être bien sûr encore plus facile et plus vite.
2: Grâce à son vécu sur la scène internationale, Nicolas Vettori apporte au VNVB une rigueur, une vision tactique et une culture de la gagne indispensable. Des qualités qui devraient permettre aux joueuses de franchir un cap et de viser les plus hauts sommets du championnat.
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2: C'est donc une nouvelle désillusion pour l'AS Nancy-Lorraine, battue par Reims vendredi soir à Marcel Picot. Les Nancéens laissent une nouvelle fois leurs supporters sur leur faim, réitérant les mêmes erreurs que lors du déplacement à Nantes. Un manque d'entrain, flagrant dès le coup d'envoi, un bloc passif et une initiative abandonnée à l'adversaire. En offrant ainsi les 45 premières minutes, la SNL a permis aux Rémois de prendre le dessus dans le jeu, mais aussi et surtout sur le plan psychologique. Dans ce championnat, cette équipe ne peut clairement pas se permettre de jouer qu'une mi-temps sur deux. Il reste toutefois un motif d'espoir. Au retour des vestiaires, le visage affiché a été bien différent. Et ça, les supporters ont apprécié.
3: La deuxième mi-temps, elle a été très très très bonne. Encore une fois, parce qu'on réagit un fait de jeu qui fait que le public s'emballe et ça donne cette adrénaline aux joueurs, et tant mieux. Faut que cette équipe de la SNL, faut qu'elle arrête d'être à réaction et faut qu'elle mette le pied sur le ballon, quoi.
2: Plus agressif, plus entreprenant, les Nancéens ont enfin montré du caractère et poussé pour revenir. Malgré cette défaite, ce sont ces intentions affichées en seconde période que les supporters choisissent de retenir. Reste désormais à transformer ces 45 minutes d'encouragement en un match plein dès la prochaine journée du côté de Rodez, vendredi prochain. Allez, pour le plaisir, on se remémore le but de Nordine Candil. C'était en direct à la radio.
4: La bonne remise sur le côté gauche avec Vdaouche peut-être. Oh, c'est contré par un défenseur rémois. C'est récupéré par Nordine Candil. La frappe!
2: Que d'émotions, voilà pourquoi on aime aussi écouter le football et le sport à la radio.
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1: Excellente soirée, il est 19h, place aux infos.
2: Chiens et 20 chats recouverts de puces, malades, vivant dans des conditions insalubres. Voilà la vision d'horreur des gendarmes quand ils sont entrés dans une maison isolée de Vendée, au Luc-sur-Boulogne, après le décès du propriétaire. Yves-René Tapon nous raconte tout.
3: Jeudi dernier, la gendarmerie du Poiré-sur-Vie contacte en urgence l'association Le Cœur sur la Patte pour signaler la découverte dans une maison isolée.
4: Au départ, on nous a dit une quarantaine de chiens, une vingtaine de chats. Et cette personne a constaté l'horreur. Il y avait environ 70 chiens dans des hangars, dans une maison totalement insalubre.
3: Hélène Brun est la responsable de l'association.
4: On a fait comme on pouvait à la hauteur de nos capacités, hein, puisqu'on est une petite association. On a quand même pris 18 chiens en charge et les 6 chats les plus malades. Certains sont dans une maigreur extrême. On a vu des chiens qui marchaient sur 3 pattes.
3: Ils découvrent des animaux malades, certains les yeux crevés, des femelles en attente de petits.
4: Tous ces animaux ont pu être sauvés et je suis heureuse que nous, petite association, soit le point de départ et qu'on ait réussi à faire bouger les choses.
3: Au final, on dénombre 100

0: chiens et 20 chats.
1: Ce sont des animaux qui sont totalement détruits. Certains vivaient dans des caves. Et du coup, la main de l'homme leur fait très très peur. Ils sont terrés dans des coins et vous regardent avec des yeux que vous n'oubliez pas.
0: Les bénévoles sont tous profondément marqués par ce sauvetage.
2: Yves-René Tapon, ici Loire-Océan. Les derniers animaux seront récupérés demain. Tous ont trouvé depuis un refuge. Aucun train ce soir entre Toulouse et Montauban. La SNCF évoque auprès d'ici Occitanie un incendie près des voies à la sortie de la gare de Toulouse-Matabiau. Incendie éteint, mais qui nécessite des vérifications sur l'état des infrastructures. Des bus de substitution sont mis en place jusqu'à la fin du service. Nouvelle vidéo et nouvelle polémique à Carcassonne. Après la vidéo de la semaine dernière montrant un policier municipal en train de tenir des propos racistes et misogynes, cette fois, c'est un policier national qui est mis en cause, accusé d'avoir jeté à terre un homme de 29 ans. C'était au mois de juin dernier, le jour de la fête de la musique. La victime est décédée 13 jours plus tard. La vidéo vient d'être publiée sur les réseaux sociaux. Le parquet de Carcassonne a écarté à ce stade tout lien entre le geste du policier et le décès, mais a annoncé l'ouverture d'une enquête pour violence volontaire, Sébastien Berriot.
3: La scène se déroule au pied d'un immeuble dans le centre de Carcassonne. Une patrouille conjointe de la police nationale et de la police municipale intervient pour des nuisances sonores. Le climat est tendu. Dans la vidéo, on voit un policier national qui projette violemment à terre un homme. La tête de Youssef, 29 ans, heurte le sol. 13 jours plus tard, l'homme décède. L'autopsie privilégie une cause d'origine toxique. Résultat accepté par la famille, mais interrogé par Radio France, le frère de Youssef se dit choqué par le geste du policier, qualifié de disproportionné, alors que, je cite, il n'y avait pas de menace et de danger. La famille a porté plainte et réclame des sanctions contre l'agent. Le maire RN, Christophe Barthès, lui, est indirectement éclaboussé. Le coup a été porté par un policier national, mais l'agent municipal impliqué dans la vidéo raciste de la semaine dernière se trouve lui aussi sur les images, sans que l'on connaisse exactement son rôle.
2: Précision signée Sébastien Berriot, ici Occitanie. Une baisse du nombre de morts sur les routes. La sécurité routière a publié ses derniers chiffres cet après-midi, baisse de 23% au mois d'août par rapport à août 2025. On a dépassé les 30 degrés aujourd'hui dans le sud. Demain, on les dépasse. Sera aussi dans la moitié nord. La chaleur revient et à la mi-septembre, on n'a pas forcément l'habitude dans les salles de classe comme ici en Dordogne, Justine Leblond.
4: Exceptionnellement, Nofel a même sorti le short pour venir en cours.
5: C'est vrai que c'est pas habituel, parce que souvent la rentrée, il fait pas trop chaud, enfin, pas comme ça, une température de septembre, quoi. Ça fait bizarre.
4: Alors, dans la cour, il cherche l'ombre et c'est souvent parfois plus supportable qu'à l'intérieur. En tout cas pour Lucas, dont la salle de cours de BTS est au deuxième étage du lycée.
6: Nous, ça va le matin, mais l'après-midi, c'est qu'on a quand même vite chaud. On est quand même entassé dans une petite classe à 20. Ça va, c'est supportable quand même. Si on a un peu d'eau, ça va.
4: Sur le téléphone de Mathis, ça affiche une température de 33 degrés.
7: Je suis pas non plus trop étonné. De toute façon, ça fait longtemps que les gens en parlent et nous avertissent. Donc moi, je suis pas tant étonné. De toute façon, avec l'été qu'on a passé, bon, voilà, on est en septembre 2026, donc. Rien qui m'étonne.
2: Et on attend encore de fortes chaleurs en Dordogne demain jusqu'à 33 degrés avant une accalmie jusqu'à dimanche et à nouveau pic de chaleur la semaine prochaine. Justine Leblond, ici Périgord, le numéro 2 du comité d'organisation des Jeux Olympiques 2030 dans les Alpes, Vincent Roberti assure l'intérim après la démission d'Edgar Gros-Piron la semaine dernière. Pas de date butoir néanmoins pour le remplacer selon le comité.
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2: Le temps pour demain, la journée commence sous la grisaille sur la Bretagne et les Hauts-de-France. Le soleil brille largement sur le reste du pays dès le matin et ça va continuer l'après-midi. Côté donc température, entre 11 et 15 degrés de la Bretagne à la frontière belge, 13 à 18 sur le reste du pays. L'après-midi, ça grimpe, 26 à 33 sur la moitié nord, jusqu'à 30 à 33 degrés dans le sud et jusqu'à 35, 36 degrés, ça c'est pour le sud-ouest.
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9: 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Salut à toutes, salut à tous et bienvenue dans Décibel, votre rendez-vous musical et quotidien. Oui, du lundi au dimanche, Décibel est avec vous sur votre radio ici pour écouter ensemble de la bonne musique, parfois chanter très faux et très fort, ça fait beaucoup de bien. Parler de musique aussi, soit avec les artistes, soit avec des spécialistes de la question. Et en l'occurrence, mon invité de ce soir, qui est un véritable puits de science à propos des musiques noires américaines. Il a écrit des biographies qui font référence sur Aretha Franklin, Marvin Gaye ou encore Otis Redding. Son prochain bouquin sur James Brown sortira en octobre, mais ce soir il vient nous parler de Stevie Wonder, puisqu'on a appris il y a quelques jours l'arrivée de Stevie en Europe. Mon invité s'appelle Frédéric Adrian et il connaît ça par cœur.

sur cette tournée de Stevie Wonder qui passera par Paris à l'Accor Arena le 15 octobre prochain, dans pile un mois. Enfin, pile, non, c'est pas vrai. Mais dans un mois, quoi. Bref, préparons-nous pour Stevie. On parle de lui et on l'écoute ce soir dans Décibels. Je vois bien qu'on est le 14 et que le concert c'est le 15 octobre. Je vois bien que ça fait pas pile un mois, mais mon cerveau qui est pas du tout mathématique me dit « Si, dis-leur que c'est dans pile un mois !» Je vous jure. Bon, ce n'est pas une émission de maths, vous l'avez compris. En revanche, une émission de musique dans laquelle on vous offrira aussi tout à l'heure un joli album dédicacé de Gaëtan Roussel, son dernier album « Marjolaine » dédicacé par Gaëtan. C'est le cadeau du Blind Test. Alors, vous pouvez appeler dès maintenant Alexandra. Elle vous attend au standard 0810 055 056. Venez et jouer avec nous au Blind Test 0810 055 056. Le thème du Blind Test ce soir, c'est les bisous. Et allez, pour démarrer l'émission, je voulais vous donner un bon plan, un podcast en 6 épisodes fabriqué par notre radio sœur FIP, une des jolies radios de Radio France. Ça s'appelle l'histoire secrète du punk, et en 6 épisodes ça raconte toute l'histoire du punk, des origines américaines à l'influence jamaïcaine, l'explosion londonienne, et même un petit passage par la France avec le rock alternatif et le premier festival punk sur les terres de France en 1976 à Mont-de-Marsan. On fête ça en écoutant Les Ventes Passent avec Manu Chao, et on vous envoie sur l'appli Radio France pour ce joli podcast FIP, l'histoire du punk. Je

0: passe toujours en activité. Si vous voulez les voir en concert dans le cadre de la tournée qui suit la sortie de leur excellent album de février, joliment intitulé Où va nous ? Ce qui est une bonne question, effectivement. Où va nous les enfants ? Eh ben, on va par exemple à Laval le 3 octobre pour applaudir les Vampas qui passeront aussi par le festival L'Estival à HR. Ça sera le 4 octobre et puis toujours au mois d'octobre à Montauban, à Meillan-sur-Garonne ou encore à Biarritz, à Annemasse et à Château-Renard et Nice. Vive les Vampas, n'oubliez pas, ce groupe est la preuve que Dieu existe. C'est pas moi qui le dis, c'est eux dans une de leurs meilleures chansons.
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0: On change d'ambiance avec Oria qui nous a enchanté il y a quelques jours au Ici Live Festival en direct du port de la Ciotat. C'était une scène flottante sur laquelle elle a donné un concert qui pour elle était très très important parce que Oria, on a commencé à entendre parler d'elle en fin 2024, début 2025. Donc voilà, là elle commence à chanter devant des publics de plus en plus nombreux et le public des auditrices et des auditeurs d'ici, croyez-moi, ça lui a fait quelque chose. Oria vient de sortir un nouveau single qui s'appelle Bella Vita et son album arrive le 16 octobre. Histoire de vous donner envie de la découvrir, écoutez sa reprise de Khaled, c'est somptueux.

0: ses premières scènes, c'était dans le bar de ses parents, Oria. Alors quand on apprend comme ça, on peut chanter absolument partout et on a une voix à toute épreuve. On adore sa voix, Il y a toi jamais, la reprise de Sylvie Vartan, ou encore Soirée mondaine, le tube de l'été dernier. Oria, vous entendrez parler d'elle sur votre radio ici. On adore, on adhère.
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y a des chansons dans sa guitare, Julien continue sa croisière musicale. Ses dernières compositions résolument folk explorent le temps qui passe. À écouter avec une chemise à carreaux, la vitre baissée, une main sur la portière.

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2: Youpi, youpi, Stevie Wonder revient dans l'actu. Alors on se met dans l'ambiance, on commence à chanter, à danser, à sortir nos disques et puis on dit mais est-ce qu'on connaît vraiment bien Stevie Wonder? Et moi quand je me pose ce genre de questions, je me tourne vers Frédéric Adrian. Bonsoir Frédéric.
3: Bonsoir Émilie.
2: Les amis, Frédéric c'est un véritable puits de science. Il a longtemps collaboré au magazine Soul Bag, un magazine de référence sur le blues et la soul, magazine français hein, depuis 1968. Il est auteur des bios de Aretha Franklin, c'est pour Aretha qu'on s'est vu la dernière fois, Marvin Gaye, Otis Redding, tout ça publié au Castor Astral. Castor Astral, où vous sortirez d'ailleurs le mois prochain.
3: Alors pour le coup, c'est au mot Elle Reste maintenant.
2: Ah, c'est le mot Elle Reste.
3: Oui.
2: Vous avez déménagé.
3: Mais oui.
2: D'accord, donc tout ça, c'était le Castor Astral. Et au mot et le reste, le mois prochain, votre biographie de James Brown. On en parlera, vous viendrez dans l'émission.
3: Parce que avec plaisir.
2: 20 ans qu'il est mort, ce bon James Brown, cette année. Et donc, vous avez aussi publié une dizaine d'années au Castor Astral une biographie sur Stevie Wonder. On a appris son retour sur scène. On savait déjà de toute façon que Stevie Wonder, on allait en parler cette année parce que c'est les 50 ans d'un album important. Hein.
3: Oui, c'est les 50 ans de Songs in the Key of Life.
2: Voilà, on parlera de ce disque en particulier tout à l'heure, mais c'est vrai que Stevie, en France, on l'aime aussi, alors parfois pour ses chansons un petit peu sirupeuses. I just on l'aime quand il fait des explorations aussi soniques incroyables. Est-ce qu'on a toujours aimé, dès ses débuts, Stevie Wonder en France, Frédéric Adrian?
3: Alors Stevie Wonder, il est venu super tôt en France,
2: ouais.
3: Puisque bah, il commence vers 61-62, et en 63, il fait un premier concert à l'Olympia. Donc il est déjà identifié un minimum par le public et il a eu son petit tube qui s'appelle Fingertips, qui est quasiment un instrumental,
2: ouais.
3: Et qui est vachement passé bah, dans Salut les copains, enfin dans des émissions comme ça. Il passe même à la télé dans l'émission d'Albert Reiner dont le nom m'échappe.
2: Ah, je l'ai pas non plus.
3: Voilà.
2: Vous pensez bien, j'étais pas né, Frédéric.
3: C'est vrai. Moi non plus.
2: Enfin.
3: Moi non plus.
2: Mais en tout cas, voilà, télé, radio,
3: ouais, il est déjà
2: et concert
3: ouais.
2: Dès le début des années 60, parce que lui, il a commencé sa carrière, voilà, petit garçon.
3: Ouais, hein. Il a
2: Little Stevie Wonder.
3: 11-12 ans quand il commence à enregistrer. Ouais. Pour la première fois, et en fait, il a été préparé par la Motown pendant un certain temps, mais très très vite, en effet, il a une. C'est quelqu'un qui a un parcours incroyable. Il doit avoir à peu près 75 ans maintenant, et il a plus de 60 ans de carrière.
2: Ça ouais, fait, c'est dingue.
3: Il a toujours été dans les vies des amateurs musicaux, on va dire, d'un âge raisonnable. Tout le monde peut avoir son Stevie Wonder depuis les années 60 jusqu'à peu récemment.
2: Ben oui, alors on va parler de tout ça, on va parler du Stevie politique, de Stevie et la France aussi, parce que voilà, il y a eu plusieurs grands moments. Là, donc, il va venir, on l'a appris il y a quelques jours, et c'était la guerre pour avoir des billets. Il va venir chanter le 15 octobre prochain, dans un mois et un jour, à Paris, à l'Accor Arena. Ça faisait longtemps qu'il n'était pas venu en France. Hein.
3: En France, 2014, ouais. Et à Paris, 2010.
2: Ah oui, donc ça
3: donc,
2: fait
3: ça fait très longtemps. Il n'a pas fait de disque depuis. Hein. Il a une actualité particulière. Les gens qui le fréquentent disent que c'est Stevie Time. C'est le temps de Stevie. Il fait les choses quand il veut, à la façon dont il veut, y compris pour les gens autour de lui. Ce n'est pas complètement cela. Là,
2: ouais.
3: Là, par exemple, les places, elles ont été annoncées à peine plus d'un mois avant le concert.
2: Bah oui.
3: Personne ne fait ça. Enfin,
2: normalement, non. Mais lui, il a rempli l'Accor Arena en 25 secondes.
3: On a tous passé notre matinée.
2: Vous avez eu des tickets, vous?
3: Oui, j'ai des tickets.
2: Ah là là, les tickets.
3: Et je les ai payés. Et je les ai payés, hein, je le précise. D'ailleurs, si vous pouviez acheter mon livre, ça m'arrangerait parce que vu les prix, il faudrait en vendre quelques-uns.
2: Il est ruiné, Frédéric, il a acheté deux places pour Stevie Wonder.
3: Deux places pour Stevie Wonder, c'était pas prévu.
2: On a pété le PEL, c'était pas prévu.
3: C'était absolument pas. Il y a des rumeurs depuis des siècles.
2: Vous ne vous en doutiez pas que pour les 50 ans de son album culte, il allait faire une petite tournée, enfin une petite tournée.
3: Ça fait longtemps qu'il faisait pas beaucoup de concerts, pas de vraies tournées depuis longtemps. Même aux États-Unis, il joue que très ponctuellement. Je me disais bien qu'il allait peut-être avoir quelque chose. Moi, je m'attendais plus à une version collector de Songs in the Key of Life, pour le coup.
2: Ouais.
3: J'avais vu des rumeurs, mais il y en a toujours autour de lui. J'avais vu des rumeurs de tournée qui disaient peut-être pour cette année l'Europe. Mais honnêtement, quand j'ai vu l'annonce, c'est un copain qui me l'a fait suivre. Et je pense pas que j'ai beaucoup. Il faut pas que je le dise parce qu'il y a peut-être des gens qui écoutent, mais j'ai pas beaucoup travaillé de la journée, quoi.
2: Dans la foulée. Bisous, patron. Qui a travaillé quand il a entendu cette bonne nouvelle? Les 50 ans de Songs in the Key of Life, on célèbre ça sur votre radio ici avec mon invité Frédéric Adrian. Et puis on écoute Sir Duke, chanson merveilleuse dans laquelle Stevie Wonder partage avec nous ses admirations musicales.

0: chanteur est fan de Duke Ellington. C'est pour ça que la chanson s'appelle Sir Duke. Dans cette chanson, il parle aussi de Count Basie, Glenn Miller, Louis Armstrong et Ella Fitzgerald. Toutes ses admirations musicales. Mais lui aussi, aujourd'hui, il est devenu, on est d'accord, Frédéric Adrien, Stevie Wonder, une référence pour plusieurs générations de musiciens.
1: Ah, si on regarde dans les musiciens qui sont encore vivants aujourd'hui,
0: ouais.
1: Lui et Paul McCartney.
0: C'est les deux qui restent.
1: Il n'y a personne d'autre n'a pu avoir ce côté influent et dépassant complètement le genre d'origine.
0: Ouais.
1: C'est-à-dire qu'on va avoir des versions jazz, des trucs des Beatles, comme on va avoir des versions rock, des trucs de Stevie Wonder.
0: Oui, enfin, c'est ça.
1: C'est
0: tout
1: des gens
0: monde.
1: Qui ont complètement... D'ailleurs, c'est presque difficile de l'écouter. On a tellement l'impression de la voir en bruit de fond. On va faire nos courses, on va entendre justement Sir Duke. Là,
0: ouais.
1: On vient d'écouter au casque en plus.
0: Ouais.
1: Et c'est vrai qu'on réentend le truc, on se dit, mais c'est vraiment super bien.
0: C'est
1: normal que ça ait marché. C'est vraiment très au-dessus de ce que font les autres. Quoi.
0: Et on a beau l'écouter 8000 fois, il y a toujours quelque chose
1: tout
0: qui se passe dans nos cœurs, dans nos oreilles. Alors quand même, Frédéric Adrien, le petit Stevie qui naît en 1950 dans le Michigan, aux États-Unis, dans une famille donc noire américaine, originaire du Ghana, c'est ça.
1: C'est ce qu'il raconte lui.
0: Ah, on n'est pas sûr.
1: Pas sûr que
0: un peu mytho, Stevie.
1: Je pense que j'aurai pas l'occasion d'interviewer quand il viendra, donc je peux le dire.
0: Oui.
1: Je pense que c'est l'un des pires menteurs du showbiz. Il raconte n'importe quoi en interview. Je sais pas s'il en donnera quand il va venir,
0: ouais.
1: Mais si quelqu'un veut une liste de questions et qui fait qu'il se barrera au bout de deux questions parce que ça l'insupporte là, il y a plein de trucs qui sont faux dans ce qu'il raconte.
0: Mais c'est-à-dire, alors bon, sur les origines de sa famille, bon, pourquoi pas, mais il ment.
1: Sur son nom de naissance, sur plein de choses. Sur plein de choses, il veut pas parler de son père pour des raisons qui sont assez compréhensibles. Et donc, il a inventé un faux prénom. Quand on raconte l'histoire de Stephen Morris comme son nom de naissance, en fait, c'est pas ça. Il s'appelle Stephen Morris. Stephen Judkins. Du nom de son père et Stéphane, qui est un prénom classique. Et il a inventé toute cette histoire au bout de quelques années parce qu'il ne voulait plus que son père soit dans l'histoire. Donc il change le prénom, il change le truc.
0: Ah, mais oui, mais moi, je ne sais pas, ce n'est pas des vrais mensonges, ça. Quand la vie, elle est trop
1: moche, c'est clair.
0: Voilà, il faut la redessiner.
1: Mais de même qu'il nous raconte depuis des années qu'il y a un album qui est prêt à sortir.
0: Ah, ça, c'est pas vrai.
1: Et que bah, ce sera vrai quand on le verra, quoi.
0: Oui,
1: c'est comme tout. C'est un jour ou l'autre, ça viendra. Mais ça fait plus de 15 ans qu'il en parle.
0: Il est vraiment aveugle.
1: Oui, ça va continuer.
0: Non, parce que ce serait quand même un scandale.
1: Non, c'est clair, ce serait le scoop. Ça fait pas partie des questions que je lui poserai, parce que quand même, je vais me tenir. Mais d'une façon générale, une bonne partie de ce qu'il raconte en interview est une version améliorée, mais c'est normal.
0: C'est un petit flou artistique.
1: Il est dans un monde tellement différent du
0: nôtre.
1: Depuis l'âge de 11 ans, il est musicien professionnel, il est vedette.
0: Ouais.
1: Je veux dire, il n'a pas touché un bouton de porte lui-même depuis, probablement depuis la fin des années 60. Enfin, il y a toujours quelqu'un pour lui ouvrir. Donc il est dans un monde qui n'est pas tout à fait le nôtre.
0: Oh, j'adore. Il est marié, il a des enfants, il est dragueur. C'est quoi la vie matrimoniale de Stevie Wonder?
1: Alors, il a été marié plusieurs fois. Il a un certain nombre d'enfants, il y a eu quelques petites histoires de reconnaissance un peu compliquées. Là, aujourd'hui, il a l'air d'être dans une vie un petit peu plus calme qu'elle n'a été un moment. Mais là aussi, voilà, c'est toujours très très flou. L'album Songs in the Key of Life est dédié à sa femme de l'époque et à ses deux femmes précédentes, par exemple.
0: Ah, voilà. C'est bien ça. Un album, trois dédicaces. En même temps, c'est un double.
1: Oui, c'est très très bien. Non.
0: Alors, sur cet album, Songs in the Key of Life, donc qui fête ses 50 ans et qui nous permet finalement de nous réjouir de la venue de Stevie Wonder, puisque c'est à l'occasion de cet anniversaire qui vient.
1: On va voir le programme, on ne sait pas, puisqu'il n'y a pas encore eu de tournée. Je pense qu'il joue l'album, en fait.
0: Il joue l'album.
1: Ce qui veut dire pas tous les tubes.
0: Donc, il jouera Sir Duke, il va jouer I Wish. Il va jouer Past Time Paradise, qui avait été repris dans les années 90 par Coolio.

0: avec Sir Duke nous fait 1, 2, 3, 4, 5, 5 tubes. Alors sur toute la discographie de Stevie, effectivement, il en manquera. Mais déjà, rien que s'il joue ça, on a une chance inouïe.
1: Et puis ça veut dire qu'il jouera des chansons qu'on n'entend pas habituellement.
0: Enfin, c'est vrai.
1: De toute façon, on sait pas ce qu'il va faire. Moi, je dis ça parce qu'il avait fait une tournée des 40 ans de l'album qui n'était pas venu en Europe, où il avait fait la totalité de l'album et éventuellement un ou deux tubes à la fin.
0: En rappel.
1: Il y avait à cette époque-là, mais je ne sais pas s'il va le faire cette fois-ci, il y avait une séquence où il faisait appel à DJ Tic Tic Boom.
0: Oula.
1: DJ Tic Tic Boom, ouais. Je ne suis pas sûr que je souhaite qu'il le fasse.
0: Okay.
1: Mais il va peut-être le faire. C'est lui. En fait, à un moment, il se va vers une platine et il dit « Je vous présente DJ Tic Tic Boom » et il passe des trucs à lui, des disques des autres, etc. etc.
0: Ah.
1: Peut-être que s'il n'y a pas ce quart d'heure-là dans le show, ce ne sera pas si grave que ça. On pourrait mettre plutôt des chansons à la place. Mais voilà, DJ Tic Tic Boom.
0: Stevie Wonder sera à Paris le 15 octobre. C'est archi complet depuis le jour de la mise en vente. Ceci dit, à Londres, ils ont doublé la date, hein, la date du 3 novembre et du 5 novembre. Donc, on croise les doigts pour aussi une doublette parisienne.
1: Il y a une place.
0: Il y a une place à l'Accor Arena.
1: Il y a deux jours entre les concerts. Il y a une seule journée entre les concerts. Là, il y en a deux.
0: Bon, donc il y a une place. On croise les doigts.
1: Bloquez votre 16.
0: Et vous restez bien dans le coin. On continue à parler de Stevie Wonder sur votre radio. 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
0: Et dans Décibel, ce soir, on parle de Stevie Wonder, des 50 ans de son album Songs in the Key of Life et de sa venue à Paris le mois prochain pour un concert à l'Accor Arena. On espère que ça se transformera en deux concerts. Notre expert ce soir, l'auteur Frédéric Adrien, qui avait sorti aux éditions du Castor Astral une très belle bio de Stevie Wonder, nous dit qu'il y a de la place dans l'emploi du temps de Stevie et il y a de la place à l'Accor Arena aussi pour doubler le concert. Donc voilà. Voilà, on espère. En attendant, est-ce que ça vous étonne, Frédéric, qu'il remplisse comme ça un Accor Arena sans véritable actualité? Ça fait 20 ans qu'il n'a pas sorti d'album.
1: Oui, il y a juste eu à faire une annonce. Enfin, il y avait une petite image qui a circulé sur les réseaux et tout de suite, tout le monde a bloqué son créneau pour gérer les réservations. Ça fait vraiment longtemps qu'il n'est pas venu. Son influence n'a pas diminué.
0: C'est fou.
1: Il y a d'autres personnes qui n'ont pas fait de 10 depuis longtemps et qui auront... Il aurait peut-être un peu besoin de relancer le truc s'il voulait revenir.
0: Lui,
1: il y a une évidence, tout le monde veut aller l'écouter.
0: Mais pourquoi? C'est quoi ce truc entre Stevie et la France? En plus, on ne comprend pas ce qu'il dit, parce que le public français, n'est pas forcément attaché aux paroles des artistes anglo-saxons, parce qu'on n'est pas tous bilingues. Il y a un truc dans sa voix, c'est quoi? Il y a un lien quand même, très fort.
1: Il y a la puissance d'une série de tubes qui est vraiment hors du commun. Enfin, si on regarde, il y a une période entre, on va dire, 72-73 et justement Songs in the Key of Life, où il sort une série de disques absolument incroyables. Il y en a encore après, ça continue,
0: et puis il y en avait
1: ça,
0: eu
1: ça
0: avant.
1: Enchaîne.
0: Ouais.
1: Il y en avait eu avant, mais il est au sommet de la création pendant finalement très très longtemps.
0: Ouais.
1: Et puis ça n'a pas vieilli. Enfin, là on vient d'entendre Pastime Paradise, qui date de 76. Est-ce que le son est différent du morceau de Coolio des années 90? Bien sûr que non. Oui. C'est exactement le truc. Il y a des choses qui ont vieilli. Les premiers trucs Motown, les tubes, là,
0: Oui, mais c'est joli. C'est joli.
1: C'est vintage, c'est nostalgie. Ouais. Mais Song in the Key of Life, c'est pas vintage.
0: Non.
1: C'est complètement vivant. En plus, les chansons, elles sont reprises régulièrement, elles sont chantées. Enfin, c'est de la musique. Il a réussi à faire sans lui. Participer beaucoup parce qu'il tourne pas tant que ça, donc il fait pas de 10 depuis très longtemps. Il a réussi à faire que sa musique reste vivante sans même qu'il le fasse lui, quoi.
0: Et puis si c'est pas Stevie qui chante du Stevie, on appelle Eddie.
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0: album Ketchup Électrique, sorti quelques temps après Songs in the Key of Life. Notre bon vieux Eddie Mitchell qui reprend Superstition. Ça, c'est un signe aussi.
1: Il y a un truc de Dalida aussi qui reprend I Just Call to Say I Love You.
0: Oh là là.
1: Mais on peut l'écouter en privé, pas obligatoirement à la radio.
0: Pas obligatoirement à la radio, ok. Bon, je l'écouterai dans l'intimité de ma chambre. Merci, Frédéric. Il n'a pas sorti d'album depuis 20 ans, mais il sort de sa réserve de temps en temps, Stevie. Est-ce qu'il y a uniquement, j'ai l'impression aujourd'hui, la politique qu'il anime ?
1: Alors, je pense que la musique ne l'intéresse plus beaucoup.
0: Ouais.
1: Ça, il a tout, ça fait partie des choses que je lui demandais justement.
0: À l'âge de 11 ans.
1: Je pense qu'il a fait le tour depuis un certain temps, que venir rechanter ses vieilles chansons, il y trouve un certain plaisir. Mais par exemple, son directeur musical, qui est le bassiste qu'on voit sur scène avec lui, c'est lui qui dirige maintenant. Ça se voit, alors qu'avant, c'était lui qui dirigeait son orchestre. Là, je pense qu'il arrive. Alors, c'est toujours lui qui décide ce qu'il fait. Ça, je pense que quand il était venu au Zénith en 2008, non, à Bercy déjà en 2008, à un moment, il a décidé de se lancer dans Free, la chanson d'une banque.
0: I'm free!
1: Voilà. Et c'était clairement pas prévu. Et les musiciens étaient en galère. On voyait le bassiste derrière qui disait toi, tu joues ça, toi, tu joues ça. Enfin, il est vraiment extrêmement libre. Après, je pense que voilà, la musique, il a fait probablement un peu le tour, que probablement la montagne derrière lui fait une ombre un peu forte pour qu'il ait envie de faire des choses nouvelles aujourd'hui. On sait bien qu'il ne va pas refaire Songs in the Key of Life. Enfin, donc autant qu'il vienne chanter Songs in the Key of Life.
0: Allez, et puis nous, on va écouter une chanson qui ne passe jamais à la radio. Et j'avais envie de changer ça. C'était en 1962, il s'appelait pas encore Stevie Wonder, il s'appelait Little Stevie Wonder. Frédéric nous en parlait tout à l'heure, un album tribute à Ray Charles, et la chanson s'appelle Hallelujah! 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Stevie Wonder, à l'honneur, dans Décibels!

0: annoncé qu'il allait venir jouer à Paris pour célébrer les 50 ans de son album Songs in the Key of Life. Et on en parle ce soir dans Décibel avec mon invité, l'auteur Frédéric Adrian. Quand vous avez écrit votre biographie sur Stevie Wonder, c'était compliqué d'avoir des sources directes. Les gens autour de lui ne parlent pas des masses.
1: Ah, moi, de toute façon, je fais très peu de témoignages puisque les témoins dans ce genre de domaine sont souvent très, très menteurs. Donc, oui. Je ne prends pas le risque. Il a beaucoup été suivi par la presse, donc il y a beaucoup de récits, presque au quotidien. Il n'y a pas beaucoup d'interviews de lui, parce que je pense qu'il n'aime pas trop ça. Par contre, il y a beaucoup de sources, il est suivi très très... C'est tellement vite une vedette que on tombe sur des articles sur bah tiens il était voir tel spectacle, j'avais été tombé sur un truc, il a emmené ses enfants au cirque mis dans le livre, j'espère que je l'ai pas mis dans le livre. Il a toujours été dans l'œil du public, donc il y a beaucoup de choses, on connaît bien son parcours.
0: On dit qu'il a vendu 100 millions d'albums, mais bon, si on compte toutes les cassettes qu'on a repiquées dans les années 80, voilà, sa musique est absolument partout dans le monde,
1: dans les films, dans les pubs, dans les...
0: Ouais. C'est un artiste absolument global et incontournable. En ce qui concerne la politique américaine, après de belles années quand Barack Obama était président, où il était
1: C'était l'artiste officiel
0: de la Maison Blanche.
1: C'est l'artiste officiel de la Maison Blanche. C'est encore un peu l'artiste officiel des démocrates, même s'il n'a pas beaucoup participé à la dernière campagne par rapport à d'autres fois. Il a toujours été dans ce camp politique. Il a toujours soutenu les démocrates. Et puis, c'est surtout beaucoup investi sur les droits civiques très très tôt à de nombreuses reprises. Contre l'apartheid, ce qu'on oublie un petit peu parce que c'est plus obligatoirement des sujets majeurs du moment, mais il a toujours été très très impliqué.
0: Il a écrit en 2020, au moment de Black Lives Matter, une chanson qui s'appelle Can't Put It in the Hands of Faith, contre les violences policières, le racisme institutionnel. Voilà le genre de moment qui fait sortir Stevie de sa réserve.

0: pas s'en remettre au destin. Sous-entendu, nous, les Noirs américains, ou les Américains, oui, les démocrates en tout cas.
1: C'était juste avant les élections, donc vraiment, le message était très clair.
0: Et puis en 2024, sa chanson anti-Trump, vraiment avant l'élection, We can fix our nation's broken heart, on peut réparer le cœur brisé de notre nation, chantait-il. 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

0: Trump a été élu.
1: Ça n'a pas marché deux fois de suite.
0: Ouais, voilà. Est-ce que ça explique aussi peut-être que Stevie ressorte vraiment de sa réserve et refasse un tour du monde? Il a envie de gagner en influence, en poids politique. Vous pensez que c'est possible, ça?
1: Je pense pas qu'il réfléchisse comme ça. D'abord, il sait, il a juste à parler. Il est très actif d'ailleurs sur les réseaux sociaux, pas à poster des choses tous les jours, etc. Mais très régulièrement, il poste des vidéos très simples, face caméra, souvent avec son petit synthé où il chante et où il parle. En particulier quand il y avait Black Lives Matter, il était très actif. Et très régulièrement, il fait soit des hommages pour les personnalités décédées, en particulier les grandes personnalités de la lutte pour les droits civiques, soit pour un événement, soit des choses comme ça.
0: D'accord. Donc il est toujours sur le coup.
1: Oui, et puis je pense qu'il ne sait pas trop. Il entend parler de ce qui se passe autour de lui, mais il est vraiment dans un monde à part. Il est vraiment dans une bulle absolument invraisemblable. Je pense
0: mais parce qu'il vit quoi, comme un milliardaire, un peu. Il doit être milliardaire.
1: Très largement milliardaire.
0: Parce qu'il est auteur, compositeur, interprète, producteur de tout.
1: Il est propriétaire de, je pense, d'une bonne partie de ses bandes en plus. Ouais. Le jour où il voudra vraiment gagner beaucoup d'argent, il sortira des trucs d'archives, ce qu'il a toujours refusé de faire. Donc il a en plus un. Le jour où il vend ses droits, par exemple, il ferait probablement un des grands records du truc.
0: Eh ben, il rachètera l'Amérique. C'est peut-être ça la solution. Allez, en attendant, s'il accorde une interview, j'espère que ce sera à vous, parce que vous le connaissez bien, vous parlez bien de lui, Frédéric Adrian. Merci beaucoup d'être venu nous
1: voir. Merci bien.
0: Et je rappelle que donc le mois prochain, vous sortirez aux éditions Le Mot et le Reste, une biographie de James Brown. Ce sera les 20 ans de la mort de James Brown en décembre, alors vous reviendrez nous voir pour en parler.
1: Avec grand plaisir.
0: Merci beaucoup Frédéric.
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7: Vous écoutez Quand je creuse par le groupe Volcaillou.
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7: Volcaillou, un duo formé par Simon et Timothée. Originaires du Sud Ardèche, ils se rencontrent à l'âge de 12 ans au conservatoire et commencent à écrire et composer pendant leurs années lycée.
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7: Aujourd'hui, le duo est un ovni, un alliage entre musique électronique et chanson française.
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0: Caillou avec Quand je creuse, un coup de cœur ici de Romardèche.
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2: 19h45, mais que va-t-il se passer mes amis? Eh bien dans le dernier quart d'heure de Décibel, on célébrera un anniversaire, celui de la naissance de la regrettée Amy Winehouse. Et puis on va jouer au Blind Test aussi avec Patricia. Bonsoir Patricia.
3: Oui, bonsoir Émilie.
2: Bienvenue Patricia, comment ça va?
3: Merci, ça va, très bien.
2: Bon, le cadeau est joli. Ah, merci, merci Patricia. Oui, alors le cadeau est très cool aujourd'hui puisque c'est deux albums, enfin deux albums, un chacun quoi, un pour Patricia et un pour son concurrent Romain, de Gaëtan Roussel, le fameux Marjolaine, le dernier album solo de Gaëtan. Et alors il se trouve qu'on a des versions extrêmement jolies et de un, et dédicacées par Gaëtan qui était notre invité la semaine dernière. Donc voilà, ça fait un joli cadeau. Si on
3: oui, en plus, super.
2: Bah oui, bah oui.
3: Alors, oui.
2: Patricia, on va jouer aussi avec Romain. Bonsoir Romain.
4: Oui, bonsoir Émilie, bonsoir Patricia.
2: Bonsoir, comment ça va Romain?
4: Eh ben, je suis bien contente que l'émission soit de retour après les vacances.
2: Ah bah oui. Content.
4: Et puis je voulais remercier aussi toute ton équipe, Alexandra, tout le monde à la réalisation standard, ils sont vraiment sympas aussi.
2: C'est vrai, t'as raison, ils sont sympas. Il y a Emma à la technique ce soir, il y a Alexandra au standard, tu l'as dit. Il y a Iris à la réalisation, il y a Mélodie qui programme tout, il y a Thierry et Thomas à la musique. Enfin, il y a du monde, hein. Il y a du monde.
4: Oui.
2: Bah oui, Romain, mais c'est pour ça qu'on est bien accueillis.
4: Tout le monde est super gentil.
2: C'est vrai, c'est vrai. On est tous très moches, mais très sympas. C'est pour ça qu'on fait de la radio. Si on était beaux,
3: on est très bien accueillis.
2: On serait méchants et on ferait de la télé. Et voilà. Non, mais ça fait trop plaisir de vous retrouver. Et c'est vrai, Romain, que c'était bien long ce break des grandes vacances. Donc voilà, ça fait plaisir.
4: Oui.
2: Effectivement. Alors, Romain et Patricia, le thème du Blind Test ce soir. Les bisous, les baisers en chanson, on va s'embrasser et il va falloir retrouver donc le plus rapidement possible le nom des interprètes des chansons qu'on vous passe. À la fin, tout le monde gagne, vous l'avez compris, j'en ai deux des albums dédicacés de Gaëtan Roussel, donc vous en avez à chacun, quoi qu'il arrive, Patricia et Romain. Donc maintenant, on peut jouer à la cool. Voilà, juste avec la musique, on cherche les interprètes de ces chansons pleines de bisous.
5: Je chante un baiser.
4: Romain.
2: Romain.
4: Je chante un baiser. Alain Souchon.
2: Oui, bravo.

0: Mais oui, le baiser d'Alain Souchon. Bravo Romain. Quelle rapidité.
1: Bravo, il a été rapide.
0: Patricia, on est d'accord, on ne pouvait rien faire contre lui. Il était inarrêtable.
1: Oui.
0: On continue avec une deuxième chanson, toujours sur le thème du baiser. Dites-moi, qui chantait ça dans les années 70?
2: Approchez. On va lancer le big bisou.
0: Romain.
1: Big bisou. Ah, le big bisou, c'est...
0: Comment il s'appelle?
1: C'est Carlos.
0: Oui. C'est Carlos.
2: Enchaîné sur le nez. En bas dessous. Attention, sur le nez.
0: Embrassez-vous. Mon Dieu, c'était mon tube de boom, ça, pour essayer de galocher un peu les garçons. Bah oui.
1: C'était dans toutes les fêtes.
0: Évidemment.
1: Les mariages et tout.
0: Ah, big bisou, ça nous aura sauvé quelques moments. Patricia a retrouvé Carlos. Romain, lui, a trouvé Alain Souchon. Je vous propose une petite dernière pour la route et pour le plaisir, parce que décidément, les baisers en chanson, c'est magnifique. Qui est-ce ?

0: tube, comme j'ai demandé à la Lune.
1: Ah, Indochine, pas très cher.
0: Oui.
1: Indochine.
0: Bravo. Indochine, oui. Patricia et Romain ont tous les deux décollé en même temps quand j'ai demandé à la Lune. Et n'oubliez pas que très bientôt, le 20 novembre prochain, sortira l'Arena Tour, le film donc de la dernière tournée d'Indochine qui a suivi la sortie de l'album Babel, une tournée qui avait réuni 1 200 000 spectateurs. Donc le film promet d'être spectaculaire. Romain et Patricia, bravo, vous avez été des candidats merveilleux.
1: Bravo, Patricia.
2: Merci à vous.
1: Ah, ouais, oui, vraiment. Bravo, Romain.
0: Je vous félicite tous les deux. C'était un très bon moment. Je vous envoie donc l'album dédicacé de Gaëtan Roussel. Et je vous propose de continuer à faire des bisous en bonne compagnie. Voici Julien Doré sur son deuxième album Bichon. Kiss Me Forever.

0: Mais Forever, ah, j'adore cette chanson de Julien Doré qui date de son deuxième album Bichon. Julien Doré qui vient de terminer son énorme tournée de festival, mais qui demeure dans l'actualité via sa guerre de courgettes avec David Beckham. Oui, je vous jure que c'est vrai, David Beckham pose sur Instagram avec une courgette géante de son jardin. Julien lui a donc fait un petit message, réponse du berger à la bergère, enfin de la maxi courgette à la mini courgette. Vous verrez ça. Franchement, rien que pour ça, ça vaut le coup de s'abonner à Instagram si c'est pas déjà fait chez vous, mesdames, messieurs. Croyez-moi, c'est magnifique cette guerre de courgettes. Évidemment, la France va gagner. On est avec Juju Doré.
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0: Allez, on laisse le jardinage pour le moment anniversaire de l'émission. Souvenons-nous de la grande, de la merveilleuse et de la fragile Amy Winehouse. Elle était née le 14 septembre 83. Elle aurait donc eu 43 ans aujourd'hui, mais voilà, elle nous a quittés il y a 15 ans, au cœur de l'été, en juillet 2011. Des suites de trop d'alcool, trop de choses, trop de larmes aussi, sans doute trop de peine, et puis trop d'hommes vraiment pas fiables dans sa vie. Vous le savez si vous avez lu sa biographie ou si vous avez vu le film qui lui était consacré au cinéma. Heureusement, Amy Winehouse, elle avait des chansons qui l'ont suivi toute sa vie, et notamment les grandes chansons soul américaines des années 50, des années 60. On parlait de Stevie Wonder tout à l'heure avec Frédéric Adrian. Il y a une chanson qu'elle a décidé de reprendre et qui s'appelle « Will you still love me tomorrow ?» Et ça la rendait très heureuse de chanter cette chanson. Voici Amy Winehouse.

0: Talking, créé en 1960 par les Shirelles, reprise ensuite par les Sligors en 66, les Four Seasons en 68. Bref, elle est vraiment dans sa zone d'amour quand elle chante ça. Amy Winehouse. Alors pour son anniversaire, je pensais que c'était une bonne façon de la célébrer.
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0: Merci d'avoir écouté Décibel. À suivre à 20h sur votre radio ici. Éric Bastien, il n'y a pas que Paris dans la vie.
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4: Bonsoir, bonsoir à tous et bienvenue ce soir encore sur votre radio ici. Et merci d'être nombreux d'ailleurs à découvrir ce nouveau rendez-vous. Depuis quelques jours maintenant, depuis la rentrée, entre 20h et 21h. C'est une heure pour mettre en relief la vie, le parcours, la personnalité d'un invité, des personnalités médiatiques, des chefs d'entreprise ou encore des parcours issus de la société civile. C'est tout l'enjeu de ce voyage. On ira se balader aussi un petit peu partout en France avec Robin Bernot qui met en avant les bonnes initiatives en vous donnant la parole. Catherine Quicandon s'intéresse aux gens qui ont décidé d'entreprendre en France et ça marche. Enfin, Benoît Prospero, lui, s'intéressera à la nature et à l'environnement avec sa revue des merveilles. Ce soir, je reçois un chef d'entreprise utile et pratique pour beaucoup d'entre nous. La société Ulysse a pour mission de simplifier la mobilité. Cela concerne à la fois le télépéage, les parkings, la recharge électrique. Améliorant en tous les cas votre quotidien, il en a fait son sacerdoce. Je reçois ce soir Damien Johannes. Il est directeur général d'Ulysse depuis quelques années et il est votre invité dans Il n'y a pas que Paris dans la vie. Bienvenue. Bonsoir Damien Johannes.
5: Bonsoir Eric.
4: Comment ça va?
5: Ben ça va, merci. Et vous? Merci de l'invitation.
4: Moi ça va très bien. Alors cette émission est nouvelle, je le disais, mais vous avez eu l'occasion de l'écouter. Alors je me dis, il est peut-être déjà un peu au courant, il sait qu'on va se balader dans sa vie, dans les lieux qui ont pu vous marquer. Est-ce que ce type de balade, c'est quelque chose qui vous plaît? Est-ce que vous feuilletez les albums photos ou est-ce qu'au contraire Damien est toujours de l'avance en regardant un peu dans le rétro?
5: Non, alors moi je ne fais que ça. Je regarde constamment les photos de mon passé. Je regarde les photos justement de tous les endroits sur lesquels je suis passé, des enfants, de ma famille, de moi-même, etc. Et ça m'amuse.

0: beaucoup et je le fais quasi quotidiennement.
1: Merci en tous les cas encore une fois d'être avec nous. Peut-être un mot, alors on aura l'occasion d'en reparler hein, d'ici 21h. Pour ceux qui ne connaissent pas, Ulysse, c'est quoi?
0: Ulysse, c'est le leader du télépéage en France. La vocation d'Ulysse, c'est de simplifier la mobilité de ses utilisateurs en simplifiant notamment les trajets autoroutiers, mais pas que, puisque avec le compte Ulysse, vous pouvez aussi utiliser les parkings et recharger votre véhicule électrique si vous avez un véhicule électrique à recharger, évidemment.
1: On parlera évidemment de tout ça tout à l'heure, de la mobilité, des trajets que vous nous facilitez sur l'ensemble du territoire. Ça veut dire que vous connaissez par cœur la France, du coup? Je me dis que vous la connaissez bien.
0: Par cœur, non, mais effectivement, je la connais un petit peu, oui.
1: Alors cette France, on va justement la traverser à travers votre histoire, Damien Johannes, c'est pour un petit peu mieux comprendre. Bon, ça commence à Aubervilliers pour vous, en région parisienne?
0: Oui, je suis né à Aubervilliers, en 1983, en région parisienne.
1: Seine-Saint-Denis.
0: Là où mes parents avaient posé leurs valises dans leur jeunesse, justement, quand ils sont arrivés en banlieue parisienne après avoir quitté leur ville natale, qui est Baccarat.
1: Alors, j'allais vous poser la question. Ils venaient tous les deux de Baccarat?
0: Voilà, ils venaient tous les deux de Baccarat. D'accord. Effectivement, en Meurthe-et-Moselle, la ville qui est quasiment mondialement connu pour son cristal, hein, toujours. Hein, d'ailleurs, mes deux grands-pères travaillaient à la cristallerie, c'était vraiment un employeur très important dans la ville et dans la région. Donc mes parents viennent de Baccarat, ils se rencontrent, et au moment des études supérieures de mon père, ils décident de partir à Paris, en région parisienne, et posent leur valise à Aubervilliers.
1: Et vous allez rester combien de temps à Aubervilliers? Parce qu'on va le découvrir, hein, vous avez beaucoup, beaucoup voyagé. Mais Aubervilliers, c'est combien de temps?
0: Ah bah c'est très peu, puisque dès ma naissance, en fait, on a déménagé dans les Yvelines, à côté, toujours en région parisienne, mais à Sartrouville.
1: Ouais, c'est ça. Voilà, combien de temps vous allez rester à Sartrouville?
0: Alors, Sartrouville, j'y reste de 1983 à 91, donc à 8 ans.
1: Donc, j'ai quand même une bonne partie de votre enfance, début de l'adolescence.
0: Oui, oui, absolument, absolument. J'en ai des souvenirs.
1: Ma première image qui vous vient
0: important.
1: De Sartrouville?
0: Oh, Sartrouville, alors on habitait dans une résidence de Sartrouville, qui était une résidence qui était quasiment entièrement piétonne. Ouais. Ça veut dire, en gros, qu'il y avait beaucoup de familles, je me souviens, beaucoup d'enfants qui sortaient de chez eux, allaient jouer. Je me souviens de ce bac à sable au milieu de cette
1: résidence. Tout suant, un bac à sable, évidemment.
0: Les vélos, ce joyeux bazar, en fait, qui était caractéristique de cet endroit, de cette résidence.
1: Alors pourquoi il n'y a pas de problème de mobilité?
0: Ah bah non, là, pour le coup, là, oui, il y avait beaucoup moins de voitures, en tout cas pour les enfants, ouais. Pour l'enfant que j'étais. En revanche, ce qui est certain, c'est que pour sortir de cette résidence, pour aller travailler, comme la plupart des parents faisaient, là, pour le coup, il y avait un certain nombre de problèmes de mobilité et nécessité de voiture.
1: Ce sont de belles années, vous diriez, vous parlez de ce bac à sable. Enfin voilà, j'imagine, j'ai l'impression que vous avez de bons souvenirs de Sartrouville et de cette période et de cette enfance.
0: Oui, bah en fait j'avais effectivement des copains d'enfance qui étaient mes voisins, avec lesquels j'allais à l'école du coin. Donc on avait.
1: Comment elle s'appelait l'école, vous vous souvenez?
0: L'école Paul Bert.
1: Ouais. Oh bon, il y en a plein d'écoles Paul Bert en France,
0: évidemment. J'imagine. Ouais. Voilà.
1: Avec une personne qui vous a marqué, je sais pas, un instituteur, souvent quelqu'un qui nous est resté en mémoire.
0: Alors mon institutrice de CP s'appelait Madame Fornero.
1: Voilà.
0: Je me rappelle encore.
1: Et pourquoi elle? Plus qu'une autre. Qu'est-ce qui fait qu'elle vous a marqué?
0: Bah j'en sais rien. En tout cas, je m'en rappelle. Effectivement, Madame Fornero, mon institutrice de CP.
1: Ouais. Voilà. Alors les origines de votre famille, Damien, on l'a dit, nous emmène aussi à Baccarat, en Lorraine, un autre endroit. Votre grand-mère avait une maison là-bas.
0: Oui. Alors moi, je n'y ai jamais habité. En revanche, j'ai beaucoup de souvenirs de regroupements familiaux. Effectivement, bien que j'ai beaucoup bougé en France et à l'étranger, on avait la chance en fait de se retrouver justement à Baccarat pendant les vacances Noël ou même parfois les vacances d'été et le point d'entrée était les grands-parents. Effectivement, on se retrouvait autour de mes grands-parents, de ma grand-mère qui habitait à Baccarat, dans cette maison qui était une maison qui datait de très longtemps, sur lequel c'était une maison par exemple où les toilettes avaient été rajoutées dehors, puisque en fait la maison n'en comptait pas au moment où elle a été construite. Donc voilà, beaucoup de souvenirs justement.
1: Elle existe toujours, cette maison?
0: Non, elle n'existe plus. Au décès de ma grand-mère, cette maison a été complètement détruite, abandonnée pour être reconstruite.
1: Bon, une petite pensée donc aux habitants de Baccarat, hein, on l'a dit, c'est le nord-est de la France, c'est la Meurthe-et-Moselle. On sait à quel point c'est important pour vous. J'ai vu qu'il y avait plein de chapelles là-bas. Je ne sais pas si vous vous souvenez. Il y avait la chapelle Sainte-Anne des Cristalleries. Mais alors, c'est plein de chapelles.
0: Ah, bah oui.
1: C'est un lieu qui est renommé mondial, ça, vous l'avez dit. Votre enfance se fait donc entre Baccarat et Sartrouville. Et puis, petit à petit, vous allez partir à nouveau vers un ailleurs. Après Sartrouville, vous allez où?
0: Alors, je vais à Salon de Provence. Mon papa, qui est ingénieur en aéronautique, a cherché du travail et on l'a trouvé à Marignane. Toute la famille a déménagé en 1991, donc à mes 8 ans, et on s'est retrouvé à Salon de Provence, petite ville du sud de la France, dans les Bouches-du-Rhône, une cinquantaine de milliers d'habitants, donc petite ville quand même assez structurée. Et là, j'y passe 5 ans. Cinq belles années où, justement, je fréquente une école, cette école de la gare.
1: N'en dites pas plus. On va se retrouver dans un instant à Salon de Provence. On a plein de choses à découvrir. On va comprendre aussi tout ce que vous avez vécu là-bas, Damien Johannes, dans le sud, et puis ce déracinement. Parce que, voilà, quitter la région parisienne à 8 ans, c'est aussi quitter des copains pour aller en découvrir peut-être d'autres dans le sud. Je vous propose de retrouver Benoît Prospero et de parler du monde des vivants avec une nouvelle fois la revue des merveilles. Et aujourd'hui, Damien Johannes, on va s'intéresser à un mot, écoutez, c'est symbiose.
2: Symbiose, c'est beau comme mot, hein. Quand on dit vivre en symbiose, c'est même presque de la poésie. Mais ça veut dire quoi, vivre en symbiose? Direction Clermont-Ferrand, on part à la rencontre de Catherine Laine, très grande biologiste au laboratoire Piaf de l'université Clermont-Auvergne et autrice d'ailleurs de plusieurs ouvrages sur la vie des arbres paru chez Belin. Avec ICI Pays d'Auvergne, on lui a donc demandé ce qu'est la symbiose. On est dans la forêt de Cessa, au cœur de la chaîne des puits. Et donc d'abord, définition.
3: Symbiose, la biose c'est la vie, sain ça veut dire à deux, ensemble. La vie ensemble, la symbiose, c'est joli comme mot.
2: Et ici quand on parle de symbiose, on parle de quoi?
3: Et donc ça évoque ce mot, le fait que vous avez deux êtres associés, qui vivent associés, étroitement et de manière permanente, pour que chacun puisse se nourrir et survivre dans cette forêt.
2: Et quand on parle de deux êtres et qu'on est en forêt, on parle de qui?
3: Donc l'arbre et les champignons du sol.
2: Avec une idée précise quand il s'agit de symbiose.
3: C'est que chacun apporte un bénéfice à l'autre. C'est-à-dire que c'est dans une vie ensemble, dans un couple, il y a une complémentarité des deux personnes et chacun y trouve son compte, si j'ose dire.
2: Et donc d'abord, que fait l'arbre pour le champignon?
3: Donc l'arbre, en fait, va fournir au champignon les sucres qu'il fabrique par sa photosynthèse, au niveau de ses feuilles, de ses aiguilles ou de ses feuilles si c'est un feuillu. Ces sucres circulent du haut de l'arbre vers le bas, vers ses racines, et il nourrit donc ses alliés, ses champignons, qui emballent ses racines. Il peut donner jusqu'à 30% de sa production photosynthétique en une saison. C'est énorme. Un tiers de ce qu'il fabrique en sucre sert à nourrir ses alliés.
2: Et de l'autre côté, que fait le champignon pour l'arbre?
3: Le champignon va être le garant d'une bonne nutrition minérale. C'est lui qui va explorer le sol pour l'arbre, qui va aller chercher l'eau et les éléments minéraux qu'il va puiser dans le sol, qu'il va même mobiliser dans le sol, et chose que ne sait pas faire l'arbre. Et il va donc nourrir cet arbre en nutrition minérale, c'est-à-dire eau et éléments minéraux.
2: C'est beau, hein? Et cette symbiose, eh bien, elle a lieu tous les jours, partout autour de nous, entre les arbres et les champignons, mais aussi entre de très nombreux êtres vivants. Et ça, c'est une merveille. Merci ICI Pays d'Auvergne et merci Catherine Laine, biologiste au laboratoire Piaf de l'Université Clermont-Auvergne et autrice de plusieurs ouvrages sur la vie des arbres. C'est paru aux éditions Belin.
1: C'est noté. Merci beaucoup Benoît Prospero. Damien Johannes, directeur général du LIS. Vous saviez ça, qu'il existe une complémentarité comme ça entre les êtres vivants?
0: Je viens de l'apprendre.
1: Ouais. Vous pensez à tout ça quand vous vous baladez? Je ne sais pas si vous avez l'occasion de vous balader en forêt ou quand vous êtes confronté à la nature et à l'environnement.
0: Ouais, ça m'arrive. Pas mal de, effectivement, balade en forêt, balade en nature, etc. Mais quant à la symbiose, là pour le coup, je l'ai appris aujourd'hui.
1: Ouais. Merci beaucoup. On est là pour apprendre les choses et se balader dans toute la France. On retrace le parcours de Damien Johannes, directeur général du LIS. Il sera beaucoup question de mobilité avant 21h. La France qu'il connaît bien. Il a beaucoup bougé, on quitte la région Île-de-France pour Salon de Provence dans le sud de la région PACA. C'est dans un instant sur votre radio, ici.
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1: Et la musique de votre soirée, Fornon Blondes et What's Up sur ICI.

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2: Bon, j'espère vous passer une belle soirée. Hein. Depuis 20h, la société qu'il dirige, on la découvre. Elle a pour mission de vous simplifier la vie, de vous simplifier aussi la mobilité. C'est au cœur de notre existence, hein. De toute façon, la mobilité à travers nos déplacements. Il y a plus de 6 à 8 millions hein, d'utilisateurs qui ont recours à Ulysse. Vous me confirmez, Damien?
3: 7,5 millions aujourd'hui.
2: Ouais, c'est ça, j'étais pas loin. Damien Johannes, notre invité, directeur général d'Ulysse, est avec nous jusqu'à 21h et on retrace les lieux de votre vie. Alors, pour ceux qui nous rejoignent, on a été à Aubervilliers où vous êtes né, on s'est arrêté à Sartrouville, vous avez vécu une partie de votre enfance, la maison familiale à Baccarat, en Lorraine, dans le 54. Et puis vous arrivez, vous l'avez dit, à Salon de Provence, c'était lié au métier de votre papa essentiellement.
3: Oui, certes. Mon papa, qui du coup travaillait en banlieue parisienne, a changé d'employeur. On a trouvé un à Marignane, justement, dans le sud. Donc on était très contents de... faire nos balises et de déménager dans le sud.
2: Il était ingénieur aéronautique.
3: Hein. Ingénieur aéronautique, absolument. Et on a atterri, si je puis dire, à Salon de Provence. Donc, magnifique ville du sud de la France, qui compte environ 50 000 habitants dans les Bouches-du-Rhône, dans laquelle j'ai passé à peu près 5 ans.
2: Et puis, à la base, la fameuse base 701, qui est à Salon de Provence, qui est la base de l'armée de l'air.
3: Exactement. Exactement, la base de l'armée de l'air. D'ailleurs, pour la petite anecdote, mon collège, qui était le collège Lurian à l'époque, je ne sais pas si ça a changé de nom, en fait, était vraiment juste à côté de cette base. Mmh. Et du coup, je me souviens très bien des profs qui devaient parfois juste se taire pendant quelques secondes, voire quelques minutes, parce qu'un avion passait.
2: Ils avaient des essais. Ils savaient à quelle heure il allait passer exactement.
3: Alors non, justement, c'était assez erratique. Ouais. Soit on fermait les fenêtres pour continuer le cours, soit on attendait un petit peu que ça se passe. Mmh. Mais effectivement, un avion qui passe juste au-dessus des salles de classe, ça faisait beaucoup de bruit et on était obligé d'un peu d'interrompre le cours.
2: Déracinement. Île-de-France, région PACA, vous y voyez un intérêt sympathique, le soleil, j'imagine. Une autre ambiance, une autre culture que vous découvrez.
3: Ouais, complètement. L'art de vivre dans le sud, je le découvre. Une autre culture, des autres copains. Hein. J'arrive à peu près à 8 ou 9 ans à Salon de Provence. Donc effectivement, des relations à reconstruire. Je faisais beaucoup de sport
2: Vous faisiez ça. On est d'accord. Un petit AK, là.
3: Exactement. Alors, je ne sais pas si je faisais ça à l'âge où j'ai commencé le rugby. Mais effectivement, c'était mes idoles. J'ai commencé le rugby, du coup, à Salon de Provence, dans ce stade de la ville, hein, où tout était regroupé, le tennis, le foot, le rugby.
2: Alors, est-ce que c'est le stade Marcel Rouston?
3: Absolument.
2: Parce que j'y regarde, figurez-vous, je ne connais pas les stades de Salon de Provence. Vous savez combien il y en a de stades à Salon de Provence?
3: Non.
2: Il y en a 8.
3: Et, ben donc,
2: et effectivement, le principal, j'ai vu que c'était Marcel Rouston, je me suis demandé si c'était là.
3: C'est donc le stade Marcel Rouston, effectivement. Là où est encore le club de rugby de Salon de Provence, avec mon éducateur, qui était aussi l'éducateur que j'avais à l'école de sport, qui s'appelait Monsieur Colomba. Je m'en souviens encore.
2: Et là, rue du Capitaine Guibert.
3: Absolument, c'est ça. Et là, vous y retrouvez toutes les installations. Maintenant, je crois qu'à la place du terrain, il y avait un petit terrain de foot sur lequel on se retrouvait aussi à côté avec les gamins du quartier, qui aujourd'hui est devenu un terrain de basket.
2: Ouais.
3: Voilà, mais le stade Marcel Rouston, exactement.
2: Il y a aussi celui, je l'ai noté, un Carnoug. Ou le stade de Mikou Coulier, ça vous parle, ça?
3: Alors non, ça me parle pas, pour le coup.
2: Bon, ça doit être pas très loin, en tous les cas. Vous intégrez l'équipe locale, c'est quoi? C'est les mercredis, c'est les samedis, c'est ça, hein?
3: Oui, c'est les mercredis. C'était un grand club avec beaucoup, beaucoup d'enfants, toutes les catégories représentées à l'école de rugby. Alors moi, j'ai commencé dans la catégorie qui a un joli petit nom, c'est la catégorie des mini-poussins. C'était l'âge.
2: Ouais, bien sûr.
3: Voilà, exactement. Alors maintenant, on compte en âge.
2: Poussins, les mini.
3: Voilà, c'est ça, exactement. Et ensuite, tournoi le samedi, tournoi le dimanche dans la région avec.
2: Évidemment.
3: Les papas et les mamans qui nous amenaient.
2: L'époque d'une petite école. L'école de la gare.
3: Alors voilà, oui, elle avait un nom magnifique, cette école. Elle a changé de nom maintenant. Mais alors, dans notre cœur d'enfant, elle restera toujours l'école de la gare, hein, quoi qu'il arrive. Mais cette école de la gare, effectivement, elle était, comme son nom l'indique, pas loin de la gare. petite école de quartier, effectivement, avec des classes qui étaient tout autour d'une cour intérieure fermée dans laquelle on retrouvait des grands arbres, des platanes, et où les élèves peu nombreux, puisqu'on était à peu près une à deux classes par niveau, si je me souviens bien, se retrouvaient dans cette cour, justement, où tout le monde se connaissait, puisque on venait tous à pied et puis on habitait tout autour de
2: la cour. Vous y êtes retourné?
3: Non, alors j'y suis retourné, oui, puisque mes parents aujourd'hui habitent à Salon de Provence, donc j'y suis retourné, mais jamais à l'intérieur.
2: Je crois que vous avez eu, vous êtes resté quand même plusieurs années sur Salon de Provence. C'est toujours le même instituteur, de niveau en niveau.
3: Ah bah oui. Alors non, les instituteurs changeaient. Ça changeait plusieurs instituteurs, mais en revanche, effectivement, on retrouvait parfois les instituteurs d'une classe à l'autre quand ils changeaient de niveau. Effectivement, c'était vraiment une petite école.
2: Vous revoyez en train de jouer à l'épervier.
3: Oui, oui, c'est vrai.
2: L'épervier part en chasse.
3: Effectivement,
2: de vous presse.
3: Effectivement, là, il y avait effectivement tous les élèves, tous les gamins de tous les âges, de tous les niveaux qui se retrouvaient pour jouer à l'épervier. Et c'est vrai que c'était des bons souvenirs.
2: Quels souvenirs vous gardez d'une manière générale du Sud? Parce que j'imagine que, ok, il y a Salon de Provence, mais peut-être que vous avez découvert, je sais pas, moi, Pélissin, la Barbène, enfin voilà, tous les endroits que Vénergle qui sont autour. Vous avez peut-être un petit peu bougé quand même.
3: Oui. Et puis alors, en fait, la bonne nouvelle, c'est qu'aujourd'hui, je suis basé à côté d'Avignon, à Villeneuve-les-Avignon. J'ai retrouvé le sud dans lequel j'avais habité.
2: Il n'y a pas de hasard.
3: Exactement. C'était une très belle coïncidence, effectivement, en rejoignant Ulysse en 2021. Mais oui, autour de Salon de Provence, la région est absolument magnifique. Salon elle-même est une ville historique, ville de Nostradamus, hein, avec un des plus beaux châteaux forts de la région, le château de Lampéry. Ouais. Autour de ça, vous avez effectivement des villages qui sont absolument très beaux. Vous avez Grance, Lançon, Pélissanne, etc., comme vous l'avez dit. Et ça, c'est autant de souvenirs.
2: Il y en a un qui sort du lot pour vous, dans lequel vraiment vous vous sentez bien et vous aimez y aller avec votre famille, vos enfants, parce que vous avez plusieurs enfants.
3: Oui, alors j'ai 4 enfants qui ont entre 4 et 12 ans. Ouais.
2: Aujourd'hui, vous êtes un jeune papa, hein, vous avez tout juste 40 ans. Hein,
3: c'est ça, ouais, 43. Alors 43, ouais, effectivement.
2: 43, c'est tout juste 40 ans.
3: Quoi. Oui, voilà, c'est pas très loin, hein, plus ou moins 10%, effectivement.
2: C'est de la courtoisie. Vous les emmenez dans le Sud, parce qu'on l'a compris, vous vivez dans le Sud, on parlera de votre quotidien, mais ouais. Vous les emmenez justement découvrir un peu cette région que vous avez découvert, vous, gamin.
3: Oui, bien sûr. Bah, en fait, déjà, on va visiter mes parents, leurs grands-parents, autour de Salon. Et puis, effectivement, on va visiter, on en profite pour aller visiter les villages. Ouais. Vous parliez de Pélissanne, au plus autour de chez nous. En fait, il y a un village que j'aime beaucoup, dans lequel je me suis marié d'ailleurs, qui s'appelle Mossane-les-Alpilles. Donc là, on change un petit peu. On n'est pas exactement autour de Salon de Provence, quoique. Mais ce sont des villages qui sont magnifiques, qui sont restés figés un petit peu dans cette culture provençale, avec la place, effectivement, l'église, les cafés, etc., où il y a une douceur de vivre qu'on arrive à ressentir, même pendant des courts passages.
2: Et puis vous quittez la France, et on va en parler dans quelques minutes. Nouveau départ, alors là, vous allez loin, hein, puisque je dis vous quittez la France. Encore sans doute lié aux mutations de vos parents, de votre papa. Vous allez partir en Australie, à Sydney. On parlera, puisque vous avez passé votre bac aussi à l'étranger, et puis de votre retour en France, puisque vous êtes forcément revenu à un moment donné. On va en France, vous en parlez très bien, évidemment, hein, depuis 20h, Damien Johannes. On retourne en France avec le plaisir d'entreprendre. Vous travaillez pour la mobilité, on va en parler. Parce que pour se déplacer, il y a la voiture, il y a le scooter, il y a le vélo, il y a les patins à roulettes et le skateboard. Vous qui êtes sportif, vous avez déjà fait du skateboard ?
3: Oui, bon, j'en ai fait.
2: Ah ben voilà. Eh bien, le skateboard, c'est pas qu'une planche et 4 roues, enfin pas seulement. Surtout si, comme Catherine Quiquendon, vous le choisissez dans le sud-ouest.
4: À Mézos, dans les Landes, à moins de 50 km au nord de Dax, ça glisse, enfin plutôt ça roule.
5: Évidemment ça roule, Brèche, pourquoi ça roulerait pas ?
4: Bah je ne sais pas, surtout si vous êtes sur un parabolique skateboard. Mais qu'est-ce donc ? C'est un skateboard fabriqué par Benoît et Mazabal. Pour la planche, il utilise du pin maritime des Landes, ce grand conifère au tronc rectiligne et à l'écorce brun, rouge, très fissuré, qui peut atteindre les 20 à 30 mètres de hauteur. Et à cela, il rajoute une petite spécificité.
6: La planche se tord sous les pieds, en fait. Il y a un système de flex, qui est un mouvement de torsion de la planche, qui n'existait pas, et que j'ai créé, du coup, avec ce que j'avais sur place. Donc, en fait, ça donne un skate qui est très intuitif, très facile à skater. Ça envoie beaucoup plus de performance.
4: Tout est fait localement, entre Mézos et Bias, sauf les matériaux complémentaires, comme les roues et les trucks, que Benoît achète aux États-Unis à défaut d'en trouver en France. Les skates sont complètement éco-responsables et pensés comme tel.
6: Quand je fabrique une pièce neuve, j'ai déjà prévu son recyclage et son re-recyclage. Et en fait, c'est quelque chose qui ira jamais à la poubelle, qui sera toujours utilisable ou réutilisable. Le bois, c'est transformable à volonté. Comme j'utilise pas de produits toxiques qui tuent la matière, je pourrais toujours la retravailler derrière et en refaire d'autres choses.
4: Malin le lynx. Parabolique Skateboard est en fait né d'une double passion, le skate et la montagne. Il y a quelques années, Benoît le Montagnard déménage et devient Benoît le Landais. Les sensations de glisse lui manquent, alors il décide de résoudre le problème en créant une planche pour les retrouver. Initialement pensé pour l'entraînement des snowboarders en période estivale, Parabolic Skateboard peut être utilisé par qui veut. Benoît ne viendra pas vérifier, je vous le promets. Il existe plusieurs modèles. Cela démarre à 150 € s'il y a juste le plateau et cela monte en fonction des options et de la taille de la planche. Vous pouvez les acheter dans une cinquantaine de boutiques en France, dont une vingtaine sur la côte, oui, c'est logique, et sur le site internet parabolic.fr avec un K à la fin. Merci à Carl Da Silva d'ici Gascogne pour cette idée qui roule. Ici, ça entreprend Parabolic Skateboard pour une planche landaise avec un air de montagne.
2: Eh ben, merci beaucoup à ici Gascogne et à Catherine Quicandon. Ça doit vous plaire parce que vous, vous êtes un vrai sportif. Damien, enfin, un vrai sportif. Vous êtes sportif. Je ne sais pas pourquoi je dis un vrai sportif. On a parlé de rugby tout à l'heure. Le skateboard, vous l'avez dit, vous connaissez. Et puis la mobilité, ben, pour le coup, le skateboard, je ne sais pas, vous voulez pas faire quelque chose avec Ulysse autour du skateboard?
3: Il faudrait qu'on réfléchisse un petit peu. Mais effectivement, pour les parkings et l'autoroute, ça risque d'être un peu limité quand même. Hein.
2: On va quitter Salon de Provence où vous avez vécu de très belles années. Même si vous vivez dans le sud aujourd'hui, on comprendra que vous êtes revenu en France, mais je l'évoquais il y a un instant, il y a un départ pour Sydney en Australie. Vous allez y vivre bien des choses et c'est le début aussi de votre cursus professionnel, votre parcours d'étudiant et l'entrée dans la vie active. Le parcours aujourd'hui de notre invité Damien Johannes est jusqu'à 21h sur Ici.
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2: Le prochain rêve, il est signé Grand Corps Malade qui a eu la bonne idée de s'associer à la voix de Stilto sur Ici.

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5: Et de son enfance en Île-de-France à ses souvenirs lorrains, de Salon de Provence à l'Australie, bah, rien qu'un pas, c'est le voyage que nous raconte ce soir notre invité. Il est avec vous depuis 20h, Damien Joannès, directeur général de Ulis, filiale de Vinci Autoroute, je ne me trompe pas.
6: Exactement.
5: Et on va en parler avant 21h, qui a pour objectif de simplifier les mobilités au quotidien, mobilité routière. Damien Joannès, votre invité, jusqu'à 21h. Alors, il n'y a pas que Paris dans la vie, il n'y a pas que la France non plus, il y a l'Australie. Vous partez, vous avez quel âge quand vous partez à Sydney?
6: J'ai 12 ans.
5: Assez jeune, hein?
6: Oui, ben, j'étais au collège, en fin de 5e. Mon papa rentre à la maison et nous annonce, avec la grande éloquence qui le caractérise, on va partir en Australie.
5: Et comment vous réagissez?
6: Ben, on est content. On est content parce que pour nous, l'Australie, c'est l'aventure.
5: C'est le bout du monde.
6: C'est le bout du monde.
5: Vous ne connaissiez pas forcément, peut-être qu'à travers les livres ou...
6: Pas du tout, oui, c'est ça. Hein. À l'époque, il n'y avait pas Internet. Hein. On avait la télé, la radio, les livres, la bibliothèque pour aller s'informer sur les choses, et notamment les pays. Donc l'Australie, on ne connaît pas. Sydney, on ne connaît pas. Et là, ben, écoutez, on rend l'appartement, on vend les meubles. On a eu cette envie, je me souviens, cet enthousiasme.
5: Et quand
6: familial.
5: Vous dites monde, si vous étiez combien à la maison?
6: On était quatre. Mes parents, ma grande sœur et moi. Donc là, on part en famille. On avait le droit à une grosse valise chacun, je me souviens, parce qu'on avait un surplus de bagages autorisé dans l'avion.
5: Tu m'étonnes, l'Australie quand même. Hein.
6: Voilà, c'est ça. Et on arrive.
5: On peut pas revenir rapidement si on oubliait quelque chose.
6: Non.
5: Généralement,
6: non. Voilà, non. Ça prend du temps. Ou alors il faut vraiment que ça vaille le coup.
5: Vous allez à l'école française là-bas?
6: Ouais. Je vais à l'école française de Sydney, qui était une école qui est dédiée à l'apprentissage pour les familles françaises qui veulent continuer le cursus français. Mmh. Et la particularité de cette école à l'époque, c'est qu'il y avait très peu d'élèves.
5: En fait, trois.
6: Effectivement, j'ai fini en terminale à 3. J'ai passé,
5: pas le droit
6: j'ai
5: d'erreur,
6: passé
5: là.
6: Ma terminale et mon bac par correspondance au CNED.
5: Ouais.
6: Et à l'époque, effectivement, la digitalisation n'était pas encore passée par là. On faisait les devoirs sur table à l'école. Et ces devoirs-là, on les envoyait en France pour qu'ils soient corrigés par la poste. Et on revenait corriger 15 jours plus tard, parce que ça mettait une bonne semaine à arriver.
5: Votre bac, c'est à Singapour où vous le passez?
6: Alors le bac, je le passe à Singapour. En fait, pourquoi?
5: Parce que quand même de dire dans la vie, moi, mon bac, je l'ai passé à Singapour.
6: Ah, dis donc, c'est pas commun. Effectivement. Alors le bac, je le passe à Singapour. Pourquoi? Parce que le centre d'examen unique de cette région du monde-là était l'école française de Singapour. Donc on s'est retrouvé à 80 bacheliers qui venaient des écoles françaises de toute cette région du monde. C'est-à-dire il y avait Canberra, Sydney, Jakarta et d'autres villes en Asie et en Océanie. Et on a fait 10 jours d'hôtel et on a passé le bac.
5: Alors, je vais retourner en France. Hein, je vais laisser cette parenthèse, même si vous allez y vivre combien de temps, du coup, en Australie, 7 ans. C'est quand même une parenthèse qui est assez longue et c'est une période de votre vie plutôt préadolescence et adolescence. Donc, c'est aussi des lieux, peut-être des premiers amours pour vous.
6: Ah oui, bien sûr.
5: Voilà, et bien d'autres choses. 2 ans de prépa en école de commerce. Et là, vous partez, vous revenez en France, pour le coup, et vous allez à Lyon.
6: Et je vais à Lyon. Et je me retrouve à la Croix-Rousse, ce magnifique quartier de Lyon, en fait, qui a vraiment une vie à part entière, une vie de village, comme les Lyonnais aiment à dire, hein, les personnes qui vivaient à la Croix-Rousse. Et là, je me retrouve tout seul, à 18 ans, dans mon appartement, puisque mes parents sont repartis en expatriation, et ma sœur, elle est partie en Afrique du Sud, cette fois-ci.
5: C'est dur, je trouve, encore là, vous retrouvez seul à 18 ans.
6: Et là, je me retrouve seul à 18 ans. Alors, en revanche, c'était l'indépendance, c'était la belle ville. Ça y est,
5: tu m'étonnes, à 18 ans.
6: Effectivement.
5: Boîtes lyonnaises se souviennent de vous.
6: Peut-être. Même si c'était une période de ma vie où j'ai quand même beaucoup travaillé, parce que les classes prépa, effectivement, il y a un rythme un peu intense. Et je passe 2 ans à Lyon.
5: Alors, il y a 2 étapes, en tous les cas, 2 lieux qui comptent à ce moment-là, pendant ces études d'école de commerce. C'est Londres. Vous allez faire un stage, il me semble, où vous allez y rester quelques temps.
6: Ouais, c'est ça. Alors, après 2 ans en classe prépa, j'intègre mon école de commerce à Paris, le SCP. Et donc, je déménage à Paris en 2004. Et après 2 ans, dans les écoles, on fait une année de ce qu'on appelle une année de césure. Et pendant cette année de césure, on va travailler en stage pendant 1 an, 12 mois, au cours duquel vous avez la possibilité de faire un stage de 12 mois ou alors 2 stages de 6 mois. Et le premier stage que je fais, je le fais à Londres, dans une grande banque française, dans une salle des marchés, avec des traders et des vendeurs de dérivés actions.
5: Je pense que le deuxième stage est plus intéressant et on retourne à quelque chose dont nous avons déjà parlé. Vous allez faire un stage au Stade Français.
6: Alors je fais un stage
5: génial,
6: au Stade Français.
5: Vous qui adorez le rugby.
6: Dis donc, incroyable. C'était en 2007. Donc là, je suis à Londres. Et là, je dis non, il va falloir que je fasse autre chose pendant cette année de césure. Et je me mets dans la tête de revenir et de travailler dans le rugby. C'était l'époque où il y avait la Coupe du Monde de rugby en France également. Et donc j'avais postulé, en tout cas cherché à y contribuer, à y travailler dans cette Coupe du Monde de rugby. Et ne trouvant pas l'opportunité ni le poste qui allait bien, j'ai commencé à chercher un club à Paris, donc le Stade Français, où j'ai travaillé pendant 6 mois en tant que stagiaire. C'était génial.
5: J'étais un fan de rugby qui avait découvert ça, notamment à Salon de Provence.
6: Marcel Roustan, ouais, c'est ça.
5: Bon, alors vous installez où ? Vous êtes à Boulogne-Billancourt là, à ce moment-là ?
6: Non, je suis dans Paris.
5: Vous êtes dans Paris ?
6: Je suis dans Paris, dans le 11e.
5: Mais Boulogne, ça compte ? Je ne sais pas, vous êtes passé par Boulogne-Billancourt.
6: Alors j'y suis passé pour le stage au Stade Français, effectivement,
5: voilà, c'est ça.
6: Hein.
5: Et un autre quartier, tiens, à Paris qui vous marque, c'est la Défense. Alors sur le papier, c'est pas extraordinaire parce que bon, c'est un quartier d'affaires, hein, c'est des affairistes, c'est des grands immeubles un peu futuristes. Hein, à l'époque, ils ont été construits pour ça, c'est des bureaux. Mais c'est un lieu qui marque votre vie pour d'autres raisons, Damien Johannes.
6: Bah, un petit peu, puisque effectivement, fin de
5: vous
6: stage.
5: On ne sait pas ce que vous allez dire. On vous écoute.
6: Fin de stage, je termine ma scolarité en école de commerce et là, je commence à travailler. Donc, mon premier emploi a été dans un grand cabinet d'audit qui était basé à la Défense. Et donc là, j'intègre ce cabinet d'audit.
5: Surtout, vous rencontrez quelqu'un qui compte pour vous.
6: Je rencontre ma femme dans ce cabinet d'audit.
5: Là,
6: dans
5: vous voulez en venir.
6: Dans les toutes premières semaines, justement, de ma carrière professionnelle, j'y rencontre ma femme, effectivement.
5: 4 enfants, hein, c'est ça.
6: 4 enfants.
5: Avec votre épouse. Du coup, vous êtes marié, vous nous l'avez dit, mais c'est pas du tout ici, hein, que vous êtes marié. Vous avez évoqué le lieu de votre mariage, d'ailleurs, tout à l'heure.
6: Mossène et Zelpi, dans le sud.
5: Zelpi, rien à voir. Alors, vous faites pas mal de missions chez les clients, un peu partout en France. C'est encore une belle occasion pour vous de vous déplacer. J'évoque comme ça quelques noms. Je sais où vous y êtes rendu. Dites-moi ce que ça vous évoque ou ce que vous avez pu y vivre. Marignane, on en a déjà un peu parlé. Il y a Valenciennes aussi.
6: Ah, Valenciennes, ouais. J'y ai passé du temps mon rôle consistait à auditer les directions financières de grandes entreprises industrielles comme Alstom, comme la DCNS, comme Airbus. Et à Valenciennes, j'y suis allé un certain nombre de semaines justement dans le cadre de mes missions pour Alstom Transport. Et donc Valenciennes, ouais, j'y ai passé sur 2 ans, j'ai dû y passer cumulé au moins une bonne dizaine de semaines. Hein, donc j'ai eu l'occasion de visiter les restos, les bons hôtels, effectivement.
5: Alors on va continuer d'en parler parce que ça c'est clair que les bons restos, c'est ce qui vous a marqué. à Cherbourg, à Marseille, que vous allez aussi découvrir. C'est aussi le point commun de toutes ces villes, c'est qu'on y mange bien.
6: Exactement.
5: C'est la suite de votre voyage, Damien Joannès, que l'on découvre ce soir sur ICI. Alors ça marche, qu'en pensez-vous ? On entend votre parcours, ça marche. Autour de vous, vous connaissez forcément quelqu'un qui s'est mis à courir il n'y a pas très longtemps, et vous dites, pourquoi pas moi ? Vous, je ne vous pose pas la question, j'imagine que voilà, vous êtes affûté, vous êtes sportif, vous courez.
6: Un petit peu, oui.
5: Un petit peu. Depuis plusieurs mois partout en France, les running clubs se multiplient. Vous savez, c'est ces groupes ou ces associations de coureurs hein, qui se retrouvent régulièrement pour courir ensemble. Dans le Grand Est, c'est là où on va se rendre. L'un d'entre eux bat même des records de fréquentation. Voici le reportage de Robin Bernot avec Mohan Chibani.
7: À Nancy, plus précisément sur la place Stanislas, chaque semaine, des centaines d'inconnus se retrouvent pour courir ensemble.
8: C'est un truc de fou, c'est en train de se développer d'une manière, les gens adorent.
7: Lui, c'est Valentin Bourrel. Il vient tout juste de finir ses études de kiné et il y a quelques mois, il a eu une idée que je trouve juste géniale. Il a créé le Blabla Run. Le principe est hyper simple. Tous les mardis soirs, à Nancy, ils sont des centaines à courir ensemble 6 km. Alors, il y a des jeunes, des moins jeunes, des étudiants, des salariés, des garçons, des filles, tous ont un seul et même objectif, faire un petit peu de sport, se retrouver pour un moment convivial et surtout pas de compétition. Notre reporter Mohan Chibani est allé rencontrer Valentin, le créateur du Blabla Run.
8: L'idée de départ, c'est de faire en sorte que les gens bougent leur corps, c'est d'inciter les gens à bouger, à se rassembler, à partager des choses ensemble autour du sport, qui est une bonne cause, parce que bah, c'est aussi bien pour la santé mentale que la santé physique. Il y a des couples même qui se sont créés, donc ça c'est assez rigolo.
7: Lors des premiers rendez-vous donnés via le compte Instagram Blabla Run Club, une quarantaine de participants avaient répondu à l'appel. Aujourd'hui, ils sont plus de 700 à venir courir chaque semaine.
9: On vient assez souvent. On vient pas toutes les semaines, mais deux fois par mois minimum. Et si on vient pas, on essaye d'aller courir par nos propres moyens, mais c'est grâce à ça qu'on s'y est mis sérieusement.
7: Alors ici à Nancy, ça marche, mais vous, qu'en pensez-vous ? Emma, par exemple, elle adore l'idée.
10: Moi, je trouve ça très cool parce que j'avoue que j'ai été aussi un peu dans cette situation, à avoir peur de me lancer dans le sport, etc. Pas forcément la course à pied, mais c'est vrai que ça peut faire peur et en vrai, c'est cool de pouvoir commencer en groupe et tout, donc je trouve ça bien.
7: Pour Hugo, ce running club est avant tout un véritable lieu de rencontre où la course devient un prétexte finalement pour créer du lien.
11: Pour moi, c'est une bonne initiative. Ça permet aux gens qui sont éloignés, tout seuls chez eux, ça permet déjà de s'ouvrir principalement et pousser à faire du sport. Je sais que moi, par exemple, au début, j'ai commencé seul et j'avoue que c'était un peu compliqué. Et là, le fait de le faire en groupe, je trouve que c'est porteur, c'est une bonne initiative. Puis après, de s'ouvrir socialement. Et là aussi, c'est important. Je pense que les jeunes, ils demandent ça.
7: Même si vous n'êtes pas nancéen, je vous conseille vraiment d'aller suivre Valentin Bourrel sur les réseaux sociaux. Bourrel, B-O-U-2-R-E-L. Son contenu, il est vraiment canon. Récemment, il a par exemple donné un conseil par jour pendant un mois pour bouger, pour entretenir son corps. Le tout depuis chez soi.
5: Merci beaucoup, Robin Bernot. Mon invité, votre invité, Damien Joannès, directeur général de Ulysse. Je ne me souviens même plus le nombre de villes qu'on a évoquées compte tenu de son parcours. On est passé il n'y a pas longtemps par Lyon, par la région parisienne. On parlera de Cherbourg, de Marseille, d'Avignon, du Sud. C'est pas fini. On a encore un beau voyage qui continue jusqu'à 21h sur votre radio ICI.
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5: J'adore ce morceau, vous aussi. Je suis sur Live and Let Die. C'est signé Paul McCartney sur ICI.

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2: Et Damien Joannès, le directeur général de Ulysse, connecté à près de 8 millions d'automobilistes européens sur les réseaux pour faciliter vos trajets, mobilité fluide, durable. Il est notre invité jusqu'à 21h. Alors, on a évoqué ces villes où vous êtes passé dans votre parcours. J'ai évoqué Cherbourg, Marseille. Ça aussi, ce sont des souvenirs qui ont compté pour vous, Damien, parce que c'est des passages.
3: Oui, ce sont autant de passages dans lesquels j'ai passé des semaines justement à y travailler avec ma petite bande de collègues. Cherbourg, magnifique ville effectivement où j'allais travailler à la DCNS justement auprès de l'entreprise qui produit les sous-marins nucléaires. Donc très intéressant, la ville magnifique effectivement avec beaucoup de souvenirs.
2: Marseille, la Méditerranée. Vous allez en Méditerranée quand vous partez en vacances? Vous êtes pas très loin. Vous habitez dans le sud aujourd'hui. Quand vous partez en vacances, vous allez où avec vos enfants?
3: On va dans différents endroits. Alors, on va à la montagne, on va au ski en famille. Ça, c'est la première destination. On va à Megève, une station dans laquelle on va assez régulièrement d'année en année depuis que les enfants sont petits. Donc, ça, c'est la station où on va. Non, sinon, on va dans le Lot-et-Garonne aussi l'été, puisqu'on a l'habitude depuis quelques années de se retrouver avec notre bande de copains d'école, justement, des couples qui ont, année après année, de plus en plus d'enfants.
2: C'est à Lauzin ?
3: À Lauzin, exactement.
2: Au château de Lauzin ?
3: Au château de la Locrie, exactement, et qui est un magnifique château médiéval qui, dont les propriétaires sont Mireille et Marc, qui nous accueillent tous les ans.
2: On le salue.
3: Exactement, je vous salue Mireille et Marc, et merci beaucoup, parce qu'il y a quelques semaines, on était encore chez eux.
2: Vous êtes là avec vos potes de fac, vos potes d'études, quoi.
3: Voilà, c'est ça, potes d'école. Cette année, on était une quarantaine quand même.
2: Ah oui, quand même, ouais.
3: On était 8 familles, 16 adultes et 24 enfants. chacun des couples a au moins 2, 3, voire 4 enfants. Et on fait ça depuis une dizaine d'années. Ouais. Et depuis une dizaine d'années, justement, on va à Lauzin, dans ce magnifique château de la Locrie, accueilli par Mireille et Marc.
2: Alors, comme vous savez, la Bougeotte, il y aura Milan aussi dans votre vie, qui est peut-être un lieu aussi de réussite. Hein. Vous aviez mis en place une plateforme, je crois, aussi à ce moment-là. Vous vouliez partir à l'île Maurice. Ça fait partie. De vos projets, de vos opportunités professionnelles, mais il y a tout un contexte aussi qui s'est joué et qui fait que presque en un coup de tête, grâce à un chasseur de tête,
3: c'est ça.
2: Vous partez à Avignon.
3: C'est ça. À Milan, on y part en 2013. Pareil, sur un coup de tête, on prend un camion.
2: Très coup de tête, vous.
3: Oui, on est très coup de tête. On est comme ça. Effectivement, on y part avec mon épouse. On devait y rester un petit moment, en tout cas un moment limité. Finalement, 8 ans après, on rentre à Avignon en 2021. À Avignon, en tout cas, un petit à côté, puisqu'on habite à Villeneuve-les-Avignons, dans le Gard,
2: qui est un tout petit peu au-dessus de
3: un tout petit peu au-dessus de l'autre côté du Rhône, effectivement.
2: Exactement, ouais, je vois très bien.
3: Le Rhône qui délimite la frontière entre la région PACA et la région Occitanie.
2: C'est là où il y a le pont Saint-Bénezet.
3: Exactement.
2: Qui n'est autre que le pont d'Avignon.
3: Le pont d'Avignon, effectivement. Et alors, quand les touristes le découvrent, sans le connaître, il est coupé au milieu, en fait, ils sont assez étonnés. Mais voilà, donc on arrive en 2021 à Villeneuve-les-Avignons pour prendre cette opportunité professionnelle qui est Ulysse, puisque les bureaux, le siège est à Nanterre, mais on a de très grands bureaux dans lesquels il y a beaucoup de monde.
2: Sur Avedène, les bureaux.
3: À Avedène, c'est exactement, ça. Dans une ville qui est à côté d'Avignon, à la barrière de péage, Avignon-Nord. Voilà.
2: Du coup, c'est aujourd'hui votre quotidien, cette région-là. Du coup, il y a le Gard qui est pas loin, il y a la Camargue qui est pas très loin. Je sais que ce sont des repères et des marqueurs pour vous. Le Gros-du-Roi, par exemple.
3: Oui, bien sûr. En fait, la région est magnifique. Hein. On est très heureux. Effectivement, vous avez le Gardon qui n'est pas très loin, sur lequel vous pouvez passer des après-midi sur les plages de Galais au bord de la rivière. Le Gros-du-Roi avec ses plages, la Camargue avec ses balades à cheval. C'est une région dans laquelle, effectivement, il fait très bon vivre avec une vraie belle culture locale. Et des paysages qui sont absolument magnifiques.
2: C'est vrai que cette région, vous connaissiez, vous y aviez fait du hockey sur glace plus petit.
3: Oui, à Avignon, effectivement. Ça, c'était mon sport après le rugby.
2: J'ai cru que vous étiez très rugby, là, vous me décevez presque.
3: J'ai changé à un moment donné. J'ai changé pour revenir ensuite au rugby, mais effectivement, j'ai joué au hockey sur glace à Avignon, à la patinoire.
2: Attendez, le rugby fait à nouveau partie de votre vie. Décidément, c'est quelque chose qui vous suit. Est-ce que vous jouez aujourd'hui au touch rugby?
3: Je joue au rugby, mais sans plaquage. C'est-à-dire que. On joue au rugby.
2: Aux Angles.
3: Aux Angles, au RCAGR, exactement. Et là, on a une équipe qui est tout à fait sérieuse, avec des tournois, des licences, etc. De touch rugby. Donc, c'est un rugby qui se joue à 5. Et on ne plaque pas. En revanche, on se touche. Et quand le joueur est touché, le ballon s'arrête. Et il y a une remise en jeu.
2: Mais vous, ça s'enseigne, ça ? Vous aimeriez pas, je sais pas, être entraîneur ? Parce que vous avez un tel parcours avec le rugby aujourd'hui.
3: Pour être entraîneur, il faut un peu de temps quand même.
2: Hein,
3: il faut être dispo les mercredis, les week-ends. C'est assez incompatible avec ma vie d'aujourd'hui, malheureusement.
2: Est-ce que vous retournez à Fréjus de temps en temps ?
3: Alors non, mais en revanche, Fréjus, j'y ai passé beaucoup de temps quand j'étais plus jeune. Et bien parce que quand on habitait en région parisienne, à Sartrouville, notre lieu de vacances dans lequel on allait très régulièrement et plusieurs fois par an était Fréjus, dans une résidence qui avait été nouvellement construite, dans laquelle on avait un tout petit appartement. Alors je me souviens, à l'époque, on n'avait pas le téléphone. On y allait en voiture depuis Sartrouville. Et là, c'était justement l'aventure, c'était le voyage. Il y avait une très grande piscine au milieu de cette résidence, la plage pas très loin, et on y allait, donc c'était vraiment les vacances d'enfance, en famille, avec les copains qu'on retrouvait d'année en année. J'en ai beaucoup de très bons souvenirs.
2: Alors vous allez peut-être me répondre de suite, mais de tous ces lieux, et depuis 20 heures, il y en a un qui sort du lot. Si vous étiez une carte, vous voyez, de France, oublions Sydney, Milan, quel serait le point central ?
3: Ah, le point central, c'est le sud. C'est Salon de Provence, c'est Avignon, c'est la région Provence. Enfin, c'est cette région-là en tant que telle. Aujourd'hui, notre base familiale est là, et je dois dire qu'effectivement,
2: c'est là où vous sentez bien.
3: C'est là où on se sent le mieux. Ouais.
2: Damien Joannès, directeur général du lycée, votre invité sur ici. Parlez-moi d'Ulysse. 7,5 millions d'utilisateurs. Vous êtes le leader du télépéage en France.
3: Exactement. Alors, on est le service qui a pour vocation de faciliter la mobilité des Français. Alors, c'est une marque grand public qui est très connue. Et on rentre dans le quotidien des Français. Ce qu'il faut savoir, en fait, c'est que en dehors des villes, l'outil principal de mobilité des Français, c'est la voiture. On a besoin de la voiture. La voiture est indispensable. Et Ulysse a pour vocation de lever tous les petits irritants de cette mobilité, donc le paiement de l'autoroute, du parking, la recharge électrique, la recherche du prix des carburants, etc. etc.
2: Une question importante, le prix des carburants, dans l'actualité, cette année,
3: effectivement,
2: il a gonflé. Et puis, bon, voilà.
3: Effectivement. Et du coup, en fait, on a cette grande responsabilité, justement, d'accompagner les Français dans leur mobilité, quelle qu'elle soit. C'est-à-dire qu'on a des utilisateurs, des clients qui l'utilisent tous les jours pour aller travailler, comme des clients qui l'utilisent seulement pour partir en week-end, pour partir en vacances.
2: Et vous adaptez justement par rapport à la consommation qu'on a chacun de la mobilité.
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3: 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Ça vous évite d'ouvrir la fenêtre, d'avoir froid l'hiver, de réveiller les enfants quand ils font la sieste dans la voiture sur la route des vacances.
2: Dépensez à tout,
3: ça, c'est du vécu. De vous contorsionner, d'aller chercher votre carte bancaire. Ouais. Là, ça fait bip et on vous enlève toute la charge mentale qui est liée à ce genre de déplacement.
2: Alors, les trois axes, on l'a dit, on va les rappeler, c'est les autoroutes, c'est les parkings, c'est la recharge aussi des véhicules électriques. Du coup, le Pass Ulysse, il comporte aussi, il y a une application mobile, gratuite d'ailleurs, qui va avec.
3: Oui, bien sûr, gratuite. En fait, quand vous regardez aujourd'hui la mobilité des Français, de quoi ont besoin les utilisateurs ? Ils ont besoin de préparer leur voyage, ils ont besoin d'effectuer leur voyage et de voir quel est l'itinéraire, quels sont les services sur la route qui sont le plus adaptés aux différents besoins. Les services sur les aires d'autoroute, les services sur l'infotrafic, etc. etc.
2: Il y a de l'infotrafic sur votre application.
3: Absolument, oui, exactement. Et en fait, on se rend compte qu'avec la complexification de ces voyages, notamment dû à l'électrique, parce qu'aujourd'hui, quand vous avez une voiture électrique et vous faites de longs trajets pour partir en vacances, vous êtes obligé de planifier un minimum votre trajet. 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C'est-à-dire, on va vous donner à nos utilisateurs la possibilité, via les dispositifs que vous allez avoir pour payer les infrastructures de recharge électrique, des autoroutes et des parkings, y compris avec l'application qui vous permet de préparer votre voyage et de gérer au mieux pendant le voyage, la possibilité justement de vous enlever toutes ces frictions.
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2: Un dernier mot avant de vous quitter, Damien Johannes, directeur général d'Ulysse, on le rappelle. Est-ce qu'il y a une région, un lieu que vous ne connaissez pas encore, ou alors très peu en France, et que vous aimeriez découvrir demain? Vous dites, jamais eu l'occasion, je ne me suis jamais arrêté.
3: Alors c'est la Corse. La Corse. Alors moi j'ai fait, pourquoi la Corse? Moi j'ai fait le tour du monde, je suis allé très loin, mais en fait en regardant, on se rend compte que dans nos régions françaises, on a vraiment des endroits absolument magnifiques, des endroits qui présentent des paysages magnifiques, très beaux, et un des endroits que j'aimerais bien découvrir pour toutes ces raisons-là, c'est la Corse.
2: Merci beaucoup, je vous le souhaite, bon voyage en Corse, prochainement peut-être Damien Johannes, notre invité aujourd'hui, bon retour dans le sud de la France.
3: Merci.
2: 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Directeur général d'Ulysse, Damien Johannes, c'était notre invité, à retrouver sur ici.fr. À très bientôt, plein de bonnes choses à vous, on se retrouve avec plaisir et bien demain sur ici. Vous pouvez réécouter l'émission sur ici.fr. Portez-vous bien et bon voyage en France.
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2: Tiens, et depuis une dizaine de jours, depuis le début de cette émission, on n'a pas encore été à Bruxelles. Ça arrivera peut-être un jour. Voici Boulevard Désert avec le titre du même nom sur ici.

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1: Passez une excellente soirée, merci d'écouter ici les 21h. 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
2: Bonsoir à tous et très heureux de vous retrouver pour un petit séjour dans ma collection de tubes des années 80. Allez, soyez les bienvenus. Ce soir, ça commence comme ça.

0: Imagination, c'était Just an Illusion.
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0: En 1982, le disco commence à déserter les hit-parades, mais Imagination n'a pas dit son dernier mot. Enfin, n'a pas composé son dernier tube surtout. Ce trio anglais a très envie de continuer à faire danser la planète, et ce sera le cas grâce à Just an Illusion, qui se retrouve au top des tops dans plus de 20 pays. Et pourtant, en ce début des années 80, c'est plutôt le punk rock qui a la cote. Et parmi quelques groupes éphémères sans intérêt, surgit les meilleurs Clash de Magnificent Seven.

Les Blues Brothers avec Everybody Needs Somebody to Love. Et voilà un titre qui peut se vanter de figurer dans la liste des 500 plus grandes chansons de tous les temps. Enfin, ça, c'est pour le magazine Rolling Stone. Et puisqu'on en parle, c'est aussi un titre qui a été repris par les Rolling Stones, le groupe, hein, bien sûr, sur l'album numéro 2. Ça, c'est en 1965. Et comme vous le savez, parce que je suis sûr que vous l'avez vu, Blues Brothers, c'est aussi un film génial sorti en 81, chef-d'œuvre. On va pas s'arrêter là en termes de chef-d'œuvre. Voici un autre, dans la langue de Molière, enfin, dans celle de Renaud, Morgane de Toi, tout de suite dans 100% années 80.

0: c'était Teardrops, Womack & Womack. Le couple Cécile et Linda Womack qui a inscrit son nom dans la légende des années 80 avec juste un titre, hein, ce Teardrops, qui fut un énorme succès en 88. Et pour l'anecdote, aujourd'hui, ce sont leurs trois filles qui perpétuent la passion de la soul music. Elles s'appellent les Womack Sisters et elles viennent de sortir un album que franchement, je vous recommande. Dans un instant, direction Belle-Île-en-Mer, Laurent Voulzy arrive.
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0: Michel Berger, c'était celui qui chante.
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0: En 1980, si vous allumiez la radio, il n'y en avait pas beaucoup à l'époque, vous étiez à peu près sûr de tomber sur ce titre. Diffusion massive pour celui qui chante, le véritable hymne à la musique et aux artistes, qui s'élève au-dessus de tout quand il chante. Bon, c'est un effet qu'on peut nous aussi ressentir. Quand on reprend à tue-tête ce genre de tube, même encore aujourd'hui, hein, essayez, vous verrez, c'est efficace. Et si vous avez envie d'un petit pas de danse en plus, n'hésitez pas. Voici Billie Jean, Michael Jackson.

Diana Ross, c'était Chain Reaction. Les Bee Gees qui ont composé ce titre ont hésité avant de le proposer à Diana. Ils pensaient que ça sonnait trop années 60, époque Supremes pour elle. Quelle erreur, c'est justement cet hommage à ses débuts qui l'a convaincue. Et elle a même accepté de tourner le clip en noir et blanc, justement Look Supremes. C'est devenu un tube en 86. Même année que Julie Pietri, qui est numéro 1 cette année-là avec Eve, lève-toi. Oh.

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1: Merci d'avoir suivi notre balade dans les années 80. Dans un instant, place à 100% chansons françaises. Belle fin de journée et à demain. 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
3: 1997, les radios diffusent de la techno et de la dance. Pourtant, quatre garçons débarquent avec un instrument totalement improbable, un violon. Leur nom, Louise Attaque.
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3: Leur arme s'appelle Ton Invitation. À l'époque, personne n'aurait misé un centime sur ce rock acoustique un peu brut, porté par la voix traînante de Gaëtan Roussel. Et pourtant, la magie du bouche à oreille opère. Le public s'identifie immédiatement à ce texte sur l'hésitation et à cette question qu'on s'est tous posée. Est-ce qu'on doit accepter l'invitation ?

0: reste à savoir.
1: Sans gros moyens, Louise Attaque va vendre près de 3 millions d'albums, un record historique.
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2: C'est l'hymne de tous ceux qui ont passé un jour un été loin des parents. En 1966, Pierre Perret sort Les Jolies Colonies de Vacances.
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2: À l'origine, c'est une simple lettre d'enfant qui raconte son quotidien entre les poux, les douches froides et les bêtises dans le dortoir. Mais à l'époque, ce portrait un peu trop réaliste ne plaît pas à tout le monde. La chanson est jugée provocatrice et finit carrément censurée par les radios et la télé. Le crime de Pierre Perret, avoir osé dire que les enfants ne se lavaient pas les pieds tous les jours. Mais le public, lui, adore.

0: Le disque s'arrache et devient alors le symbole d'une France qui s'amuse et qui s'émancipe.
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3: Et Olivier, ce matin, retourne à l'école primaire aujourd'hui.
2: Eh oui, et pour y trouver du gaga. Mais blé, je voudrais aujourd'hui vous parler du mémoire de Judith Boucher, réalisé l'an dernier à l'Université Jean Monnet de Saint-Étienne, et qui s'intéresse à une question rarement étudiée. Comment le parler stéphanois, le gaga, circule encore aujourd'hui dans les écoles primaires, et dans quelle mesure le parler des enseignants influence le parler des élèves? Son travail porte sur toutes les classes de l'école primaire, en milieu urbain comme en milieu rural. Judith a formulé trois hypothèses. Premièrement, le gaga serait peu utilisé par les enseignants en situation d'enseignement. Deuxièmement, lorsque les enseignants l'utilisent, les élèves auraient tendance à le reprendre. Et troisièmement, le gaga serait plus présent dans les écoles rurales que dans les écoles urbaines. Pour répondre à ces questions, elle a observé des classes, mené des entretiens avec les enseignants et avec les élèves, et elle a mené des observations dans les temps informels à l'école. Son analyse porte à la fois sur le vocabulaire gaga et sur des structures spécifiques comme le pronom neutre Y, employé comme complément direct, j'y ai fait, l'inversion des pronoms personnels après un impératif, donne-moi-le au lieu de donne-le-moi, ce qui nous vient du patois, hein, puisque Pierre Duplet écrivait déjà en 1896, à l'inverse du français, quand un verbe à l'impératif a deux pronoms pour complément, l'un direct, l'autre indirect, c'est ce dernier qui s'énonce en premier. Exemple en patois, by may lou. Et puis aussi la formation d'adjectifs à partir de participes passés. Il est trempe de chaud, ses joussons enflent, la reloge est arrête. Donc qu'en est-il des résultats du travail de Judith? Les observations révèlent une situation un peu plus nuancée que ce qu'elle attendait. Très surprenant, 54% des enseignants utilisent au moins une fois un régionalisme en cours au cours des séances observées. Un élève sur six emploie spontanément un mot ou une expression gaga lors des entretiens. Et dans les classes, un régionalisme apparaît dans 20% des situations que Judith observe. Il semblerait donc que le gaga soit encore bien présent dans nos écoles. Mais quels sont les mots, les expressions, les tournures qui ressortent le plus, ou plutôt qui ressortent le mieux? Un peu de patience les amis, la suite c'est pour bientôt.
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4: Sur l'avenue Charles de Gaulle à Guéret, vous êtes sans doute déjà passé devant la quincaillerie. Mais c'était quoi avant ce tiers-lieu?
5: Baptiste Ridoux, coordinateur et concierge de la quincaillerie.
6: Nathalie Parineau, directrice de cabinet de l'agglo du Grand Guéret.
5: Ça a été un magasin Intersport, il me semble, avant d'être un magasin Noz. Et puis après, c'est devenu une friche commerciale pendant 2-3 ans, où là, il ne se passait rien. Et c'est à ce moment-là où nous, quincaillerie, donc service de l'agglomération, on avait besoin d'un plus grand local, parce qu'on était installé aussi rue Maurice-Rollina, où il y a maintenant la boutique des copains et des copines de Recyclabule. Et on est arrivé dans ce lieu qui était un bâtiment, un cube métallique, à l'abandon depuis 3 ans. L'agglo a racheté, a fait des travaux, qui sont des travaux en plus en éco-rénovation, parce qu'on a utilisé du bois local, en essayant d'être le plus vertueux possible.
6: Le lieu de la rue Molina, qui était effectivement à l'origine une vraie quincaillerie, ben finalement, ça correspond pas mal au type de service, hein, parce que c'est un peu un couteau suisse, finalement, la quincaillerie, donc on offre tout un tas de services.
4: Là, qu'est-ce qu'on voit?
5: Un grand espace commun, accessible à tout le monde. C'est libre, c'est gratuit, vous avez à disposition des ordinateurs, vous avez un bar associatif, un mur d'expo où on fait des expositions à peu près tous les 2 mois. Un tiers-lieu, ça va surtout être un lieu où vont se croiser des personnes qui n'auraient pas vocation à se croiser. Ça va être un lieu ressource, en fait, où on peut venir ici pour travailler, on peut venir parce qu'on fait partie d'une association, on peut venir parce qu'on a un besoin. Ici, vous pouvez venir travailler à la demi-journée, à la journée, dans des espaces ouverts, autour d'une grande table avec d'autres, ou dans des espaces un peu plus privatifs. On a au bout de ce grand mur un Fab Lab, donc un laboratoire de fabrication, où là on va avoir des imprimantes 3D, une découpeuse laser, on a une salle de spectacle aussi, et on a les studios à la fois de Radio Pays de Guéret et de Télé Guéret Vision.
6: Des fois ça m'arrive de venir déjeuner ici, parce que je peux pas rentrer chez moi pour déjeuner, donc en général j'amène ma tambouille ou je vais me chercher un truc à manger, puis je reviens, je mange ici.

0: C'est un endroit où on sait qu'on ne sera pas seul, on rencontrera toujours quelqu'un, et puis petit à petit on se fait un réseau, donc on finit par connaître plein de monde, de plein d'univers différents, de plein de gens qui font des trucs complètement incroyables qu'on n'aurait même pas imaginé. Pour les personnes un peu éloignées du numérique, ça peut être utile aussi de se dire je peux être accompagnée aussi dans l'accès aux services publics en ligne, parce que maintenant tout se fait en ligne et il y a des gens pour qui c'est pas évident.
1: Et puis aussi c'est un lieu accessible, comme je disais, gratuitement à tout le monde, et ça doit être la définition même d'un service public. On a un accès à personnes à mobilité réduite, et en plus on est le siège d'APF, donc l'assaut des paralysés de France à la Quincaillerie.
2: N'hésitez pas à passer la porte de la Quincaillerie, avenue Charles de Gaulle à Guéret, même pour déjeuner.
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4: Elle est picarde, elle est romancière et elle donne son billet d'humeur tous les jours sur l'antenne Ici Picardie du lundi au vendredi. Karen Ponte s'éparpille. Bonjour Karen.
5: Bonjour. Quand on vieillit, on repense souvent avec nostalgie à nos années d'adolescence, à la limite de lancer à la cantonade cette fameuse phrase « c'était quand même mieux avant ».
4: Ah,
5: c'est étrange quand même cette affirmation, parce que quand on y réfléchit un peu, tout n'était quand même pas au top avant. Prenons par exemple le cas des moyens de télécommunication avant l'avènement des téléphones portables. En ce qui me concerne, j'ai connu les tatous, ces petits boîtiers noirs qui nous permettaient de savoir que tel numéro cherchait à nous joindre, et c'est tout en fait. Parce qu'il fallait alors trouver une cabine téléphonique, espérer avoir encore des unités sur sa carte téléphonique pour rappeler la personne. À l'époque, le must, c'était ceux qui avaient des tam-tams. Et là, il y avait comble du luxe, un message qui s'affichait sur l'écran. Bon, on ne pouvait toujours pas répondre. Pour cela, il fallait trouver une cabine, espérer avoir des unités sur sa carte, dicter son message à une opératrice qui, elle, l'envoyait sur le tam-tam de l'émetteur. Je ne suis pas certaine du « c'était quand même mieux avant » dans ces conditions. Et je crois qu'on pourrait multiplier ce genre d'exemples. C'est ce qu'on va faire toute l'année, la suite donc aux prochains épisodes. Je vous dis à demain, et d'ici là, rappelez-vous qu'être focus, c'est bien, mais qu'être éparpillé, c'est encore mieux.
4: Karen Ponte, romancière picarde, donc à retrouver évidemment sur notre site ici.fr.
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1: Salut Brice Hizel.
2: Pouvez-vous nous dire votre nom, âge, profession ?
1: Alors, je m'appelle Théo, j'ai 27 ans et je suis animateur en environnement dans les écoles.
3: Pourquoi t'as pas été à l'école aujourd'hui, hein ? Pourquoi t'y es pas allé ? Où t'as été encore traîné ?
1: Je suis dans les petits bonheurs.
4: Puis en même temps, c'est les vacances.
5: Ouais, c'est pas faux.
6: Tu habites où en ce moment ?
1: Je viens de Quimper, mais j'habite à Rennes.
7: Qu'est-ce que tu préfères ?
1: Je préfère Rennes, mais Quimper, c'est ma petite ville de cœur où je suis né, donc j'aime bien y retourner. C'est un bel atout l'été. L'hiver, ça m'intéresse moins, mais l'été, je regrette de ne pas être à Quimper.
8: On est bien ici. On est en vacances, les amis.
9: Pas pour tout le monde.
6: On se baladera dans la région.
1: Mon coin préféré quand je me balade, la baie des Trépassés, c'est la plage entre les deux pointes, qu'on voit bien les deux pointes, et il y a des super vagues. C'est magnifique parce qu'on peut voir des super couchers de soleil, et avec les vagues, les surfeurs, ça rend super bien.
10: T'es surfeur ? Hey, c'est pour ça que t'as un air comme ça, un air antipathique.
11: Moi, si je pouvais aller coller mes fesses sur une île déserte, j'hésiterais pas une seconde.
1: Si je devais finir mes vieux jours sur l'île bretonne, ce serait sur l'île de Watt.
6: What ? What the fuck ?
1: Parce que on fait tout à pied là-bas. Il y a plein de gens très sympas.
12: À la vôtre, hein ?
1: Beaucoup d'alcool, mais il y a de la voile à faire, il y a plein de pêche à faire. On y vit bien, je pense.
13: Ça vous dérange pas, vous, de pêcher avec cette odeur de vase ?
14: Non. C'est bien, ça. J'en ouvre une autre.
15: Je crois que ça va aller, non ?
16: Il était bon, ce premier baiser.
1: Mon premier flirt, premier bisou. Je crois que j'étais au collège, je l'avais ramenée chez elle et après il y avait des petites marches à côté de chez elle avant qu'elle rentre parce que on se cachait un peu et on s'était fait un bisou avant qu'elle rentre.
17: Et bouche ouverte ? C'est dégueulasse.
1: Après, c'était pas un bisou de fou quoi. C'était un petit bisou, un petit smack.
17: Smack ? J'ai pas entendu ce mot-là depuis l'adolescence.
1: Mais c'était beaucoup pour l'époque.
18: Jeune homme, quelle époque parlez-vous ?
19: Mais de celle-ci ?
18: À ces 1900, vous appelez une belle époque avec tout ce qui se passe ? Des crimes, des impôts nouveaux, des bruits de guerre, c'est tout. Quelle sale époque.
1: Allez, salut.
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20: Nous sommes en mai 1970, le 17 précisément, un dimanche ensoleillé et non un lundi au soleil. Et Claude François roule à vive allure, pressé de rejoindre Nîmes. Il s'écoute un live d'Elvis Presley.
21: Well, it's one for the money, two for the show, three to get ready now, go.
22: Dans la voiture, il y a 8 haut-parleurs tout autour, donc vraiment, j'étais entouré par le son, j'adore ça.
20: Quand soudain, son pneu éclate à hauteur de Bédarrides. À l'époque, le chanteur raconte son accident dans une interview fascinante tirée de l'émission de radio Bande à part que Lina a archivée.
22: Quand la roue a explosé, l'arrière s'est présenté vers l'avant et la gauche de la voiture se soulevait pour culbuter, pour faire les tonneaux. Je me suis donc retrouvé de face à l'autoroute, donc de nouveau, et là j'ai re-ralenti. Dès que c'est représenté de nouveau en tonneau, j'ai re-accéléré, ainsi de suite, jusqu'à peut-être 100-110 à l'heure. Alors mes bras étaient mous pour conduire la voiture, et elle s'est arrêtée net, le retour m'a projeté la tête dans le volant.
20: Sa voiture traverse les quatre voies de l'autoroute et finit sa course dans un fossé de l'autre côté de l'autoroute A7. Conscient mais sonné, l'artiste est un miraculé. Nous sommes alors 8 ans avant l'épisode de la baignoire fatale. Il n'aura qu'un nez cassé, nécessitant par la suite une rhinoplastie.
22: C'est pas le cartilage qui s'est cassé, mais l'os entre les deux yeux. Alors là, quand j'ai vu ça, j'ai donné un coup de poing dans le miroir, j'ai donné des coups de poing partout, j'ai piqué ma crise de... J'ai pas de chance.
20: Claude François sortira 2 ans plus tard, le lundi au soleil.

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1: Et pour cette nouvelle saison, au parc Argonne Découverte où nous sommes aujourd'hui, quatre grands prédateurs présents naturellement dans la région sont mis à l'honneur. Bonjour Nicolas Villerette.
2: Bonjour Olivier.
1: Responsable zoologique et directeur adjoint du parc Argonne Découverte, quels sont ces quatre grands prédateurs?
2: Le loup gris d'Europe, le pigargue à queue blanche, le hibou grand-duc d'Europe et le lynx. Pourquoi ces quatre-là on les met à l'honneur? C'est parce qu'ils font leur grand retour dans notre secteur et que quand un prédateur fait un retour dans un endroit, souvent ça peut faire peur.
1: On parle de retour à l'état sauvage.
2: On parle de retour à l'état sauvage. Nous, ceux qu'on présente, ils sont en captivité, en volière ou en enclos, et ils resteront en captivité. Mais naturellement, ils font leur retour ici. Et nous, notre objectif, c'est de sensibiliser les gens, de présenter ces espèces parce qu'on a moins peur de ce qu'on connaît.
1: Donc, on peut déjà voir ici au parc Argonne Découverte des grands ducs d'Europe, des pigargues à queue blanche ou encore des loups. Le lynx, lui, arrivera plus tard, même s'il est déjà présent à l'état sauvage dans la région. Parlez-nous un peu du lynx, justement.
2: Alors, effectivement, ici au parc Argonne Découverte, nous n'avons pas encore de lynx, mais on y travaille. Le lynx est un animal très discret. Alors, c'est un bon prédateur, notamment de chevreuils. C'est un animal forestier, un peu comme les loups. Mais autant les loups, quand ils font leur retour dans un secteur, c'est compliqué parce que c'est un animal qui va, quand il s'approche des fermes, poser des problèmes au niveau des troupeaux de moutons, au niveau des veaux, par exemple. Autant le lynx, ça reste un animal très discret qui va chasser des proies comme le chevreuil, qui va en plus manger sa proie jusqu'à la dernière bouchée. Et vraiment un animal solitaire, contrairement aux loups qui vont vivre en meute, donc on peut les repérer plus facilement. Dans les Ardennes, il y a eu quelques lynx observés, mais pour autant, nous, on veut quand même sensibiliser au fait que les gens, potentiellement, en rentrant d'une soirée, vont, pourquoi pas, croiser un lynx un de ces jours. C'est tout à fait possible.
1: Le lynx, c'est un félin, un gros chat. Décrivez-nous, pour ceux qui sont présents dans les Ardennes à l'état sauvage, à quoi il ressemble?
2: Alors, c'est un animal qui a les oreilles pointues, avec un petit pinceau noir au bout des oreilles. Vraiment, on va dire, un chat haut sur pattes. Alors, quand même de couleur marron, avec des petits spots de taches plus foncées, qui va faire 20-25 kilos. Et c'est un animal qui va volontiers en fait se cacher, se poser, laisser les gens passer. Même parfois, lorsqu'il y a des chasses, il ne va pas forcément s'enfuir. C'est pour ça qu'il est difficile à voir. Il va aller se cacher contre un arbre, attendre que la battue passe et sortir ensuite.
1: D'autant plus que des fois, pour dormir, il peut se mettre en hauteur.
2: Ah oui, c'est, on va dire qu'on en parlait, c'est un gros chat, on va dire ça comme ça. Donc il a
1: un gros arbre à chat avec un gros arbre, du coup.
2: Exactement, c'est ça. Donc un arbre accessible dans lequel il va pouvoir trouver refuge. Et après, il ne va pas se réfugier uniquement dans les arbres. C'est un animal qui va volontiers aller se cacher. Un arbre tombé, une souche qui a soulevé un peu de terre, de roche, il va aller se mettre là-dessus. Surtout les femelles, quand elles ont des jeunes, elles vont aller trouver ce genre de petite caverne pour aller y mettre leurs jeunes en sécurité.
1: Une population qui avait totalement disparu, qui est en train de revenir. Pourquoi elle avait disparu?
2: Il y a une centaine d'années, les empoisonnements ont fait beaucoup de dégâts sur ces derniers maillons de la chaîne alimentaire. Les empoisonnements maintenant qui ont beaucoup, beaucoup moins lieu qu'avant. Et donc, du coup, petit à petit, ils commencent à regagner du terrain. Un animal discret, forestier, et donc les forêts des Ardennes s'y prêtent très bien pour son retour.
1: Et là où il y a de la forêt, les lynx sont de retour en Champagne-Ardenne. Merci Nicolas Villerette, responsable zoologique.
2: Merci Olivier.
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1: J'ai vu un magicien au plus grand cabaret du monde de Patrick Sébastien.
2: À la télé, donc.
1: À la télé. Je sais que j'ai dit à mes parents, je veux venir magicien. Et le surlendemain, le lundi, quand je suis rentré de l'école, j'avais une boîte de magie qui m'attendait.
2: Oh, ils vous ont suivi.
1: Voilà, ma maman m'avait acheté une boîte de magie et ça a été le déclic. Moi, j'étais pas trop scolaire, mais j'ai été plongé dans ce fascicule de magie qui était en noir et blanc avec des images, du texte. Pendant des jours et des jours, et tous les soirs, je faisais des nouveaux tours de magie à mes parents, à mes camarades de classe, à mes professeurs. Et depuis, j'ai jamais arrêté. Mon premier magicien, on va dire, c'était Sylvain Mirouf. Dans les années 90, il a participé à pas mal d'émissions de Michel Drucker, entre autres. Et il a sorti des fascicules de magie en 2000-2001, que j'ai ici dans ma pièce magie.
2: Ils sont où ?
1: Ils sont là, on a même les VHS.
2: On peut les sortir.
1: Les toutes premières VHS. Vraiment, je m'y suis mis en 2000 grâce...
2: À lui.
1: Ah, exactement.
2: Il faut du talent.
1: Un certain talent, mais surtout, il faut de la pratique. Mmh. Persévérer, il faut de la patience, beaucoup, parce que la magie, c'est beaucoup de patience. Parce qu'il y a des heures d'entraînement.
2: Ouais.
1: Parce que faire un tour de magie devant quelqu'un, ça paraît tellement simple. Mmh. Mais alors que derrière, il y a des heures et des heures et des heures d'entraînement.
2: Donc, école de magie et tout, comme Harry Potter ?
1: Ouais, un petit peu comme Poudlard, sauf que c'était Contrexéville. Alors, ma première école de magie, c'était Outillot. J'ai eu un professeur qui s'appelait Henri Lacaze. Je devais avoir 12 ans, 11-12 ans à peu près. Et quand il a arrêté, il y a une autre école de magie qui était sur Contrexéville, qui était dirigée par Pierre Fay, qui était un agent et un magicien. Et ils organisaient un festival de magie dont on voit l'affiche, là, juste en face de vous. Il y a beaucoup d'affiches. Moi, j'aime bien exposer les affiches auxquelles j'ai participé ou organisé.
2: Dans tous les petits recoins de France, il y a une école de magie, parce que vous me parlez du Tio. C'est pas très grand, le Tio, une école de magie. Et Contrexéville?
1: Alors, c'est pas des, quand je dis école, c'est plutôt des clubs de magie. On va dire, c'est extrascolaire, c'est comme le foot. Sauf que là, c'est la magie. Et Contrexéville, ouais, j'y suis allé jusqu'à mes 20 ans. Donc, en gros, de mes 10 ans jusqu'à mes 20 ans, je suis allé dans des clubs toutes les semaines. Mes parents m'amenaient, hein, parce que j'avais pas de permis à l'époque, à part à 18 ans. Mais sinon, mes parents, toutes les semaines, m'amenaient. On faisait la route rup sur Moselle, Contrexéville, ou le Tio au début, voilà.
2: Ouais, c'est ça. Il y en a qui font du foot, du judo, de la danse. Vous faisiez de la magie.
1: Exactement, ouais. Hein, c'est pas commun. Vous voulez que je vous montre un tour avec le chien ? Je fais de la magie avec le chien.
2: C'est vrai ?
1: Ouais. Mets-toi assis. Pas bouger. Touche le cas. Touche.
2: Non.
1: C'est là ? T'es sûr ? C'était quoi la carte ?
2: 8 de carreau. Il sera un jour sur scène avec vous ?
1: J'espère.
2: Ça se fait ?
1: J'en ai jamais vu.
2: Ouais.
1: Moi, je me dis que ça pourrait être une première.
2: On va un petit peu fouiller vos étagères. Vous avez je ne sais pas combien de jeux de cartes. Beaucoup, en tout cas.
1: Ah oui, mais il y en a une centaine, là. Alors, on n'a que des jeux de cartes ici.
2: D'accord.
1: On n'a que des jeux de cartes ici.
2: Ouais.
1: Et ainsi de suite, on a...
2: C'est pourquoi ? C'est pour en avoir des neufs ?
1: Ouais, exactement. C'est-à-dire, à chaque prestation, j'utilise toujours un jeu neuf.
2: Ah oui ?
1: Oui, parce qu'elles glissent très très bien. C'est des bicycles, c'est les marques standards utilisées par la plupart des magiciens.
2: Qu'est-ce que c'est ça ? Ah, ça vous dérange si je dis parce que ça,
1: oui,
2: c'est...
1: Non, on peut pas dire. On peut pas dire. Non, on peut pas dire. On signe bien sûr une charte de déontologie, comme quoi il faut pas révéler le secret. Voilà, je m'engage à ne divulguer aucun des secrets qui sont
2: le patrimoine des illusionnistes, et je m'interdis toute utilisation. Ah, de l'art magique à des fins malhonnêtes. Mais j'avais même pas pensé. Des fins malhonnêtes, c'est quoi ?
1: Dans l'univers de la magie, il y a le pickpocket. On pourrait imaginer certains qui utiliseraient cet art pour voler les gens.
2: Alors, vous venez ici tous les jours ?
1: Ben oui, comme c'est chez moi, je viens ici très très souvent, oui, pour rechercher quelques idées de tours dans certains livres. Tout mon matériel est ici, donc à chaque prestation, donc c'est-à-dire j'en ai quasiment toutes les semaines.
2: C'est un entraînement quotidien ?
1: Non, beaucoup moins.
2: Ah oui.
1: Beaucoup moins qu'avant. Au début, c'est comme le vélo, une fois que vous savez en faire.
2: c'est gagné.
1: Voilà, c'est gagné. Même si après, faut se renouveler, faut apprendre de nouveaux tours, donc faut s'entraîner. Et puis, l'avantage, c'est comme je donne des cours de magie tous les samedis, matin, du coup, je suis obligé d'apprendre des tours nouveaux pour mes élèves.
2: Et aussi, vos élèves, ils ont signé le papier, alors?
1: Alors, ils ont signé un papier, c'est-à-dire, avec notre association, en effet, lors de l'inscription début septembre. Il y a quand même les règles du magicien, dont ne jamais révéler le secret.
2: Ouais.
1: C'est très important, c'est le béaba.
2: Oui, c'est le béaba parce qu'il ne faut pas casser la magie.
1: Non, il ne faut pas casser la magie, non.
2: Bah oui.
1: Je sais qu'on a envie. Même moi, quand je vois des tours dont je ne connais pas le secret, j'ai envie de savoir,
2: bien
1: sûr. Mais comme je suis magicien, je peux savoir.
2: Oui, c'est ça. Vous arrivez à décortiquer ?
1: Non, pas toujours. J'aime me faire bluffer. Je trouve ça génial. Et généralement, quand je me fais avoir, et je me dis, mais comment il a fait, et ben, je fais en sorte de me procurer le tour pour l'ajouter, on va dire, à ma panoplie.
2: Mais bon, vous, si vous allez le voir, il va vous le dire, le truc.
1: Ah, ça dépend. Ah. Il y a des magiciens qui gardent leurs secrets, qui, comme je vous ai dit, ont créé leur tour, leurs effets, mais ne divulguent pas. Mmh. Vous le feront dans quelques années, peut-être.
2: Mmh. Bon, je dois repartir avec une photo, donc, dans cette pièce magique. Bon, donc, voilà. Bon, c'est une vie cool, quand même, une vie de magicien, ou c'est un peu stressant?
1: Les deux. À l'approche de grands événements comme les festivals, c'est beaucoup de stress.
2: Ouais.
1: Oui, moi je suis un bileux, donc je stresse énormément. Uh-huh. À vrai dire, du moment où la billetterie ouvre pour le festival, donc c'est-à-dire que là c'est ouvert depuis quelques jours, uh-huh, je vais pas dormir jusque mars. ça va être stressant.
2: Merci beaucoup Clément en tout cas. Bon, j'aurais rien appris de plus que je ne devrais pas savoir. Voilà, c'est très bien. Au revoir.
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3: Et adieu, mieux adieu, Kushiba. Très bien, Franck.
4: Très, très bien. J'ai une pêche aujourd'hui.
3: Bon, mais tant mieux. Moi, je ne sais pas, je n'ai pas bien dormi la nuit dernière. Et il passe plat dormite l'année passée. Vous savez pourquoi?
4: Ben non.
3: Ben à cause de mes voisins. Ah. Ils m'ont empêché de dormir. Alors, vite. À quoi arrive au paga et les gringaux périéo? Alors, heureusement pour moi, grand gauch périéo, ça n'arrive pas souvent. Mais quand même, quel sagan que mes voisins ont fait la nuit dernière.
4: Quel sagan? Alors, je connais pas. Qu'est-ce que ça veut dire, ça?
3: Mais que j'accorde le sagan, c'est le bruit. Le sagan, c'est le vacarme, le tapage. Vous voyez le genre de nuit que j'ai passé.
4: Oh là là, oui.
3: Alors, faire du sagan, faire des sagans, c'est faire du bruit. Chez nous, en français régional, en francitan, vous pouvez entendre quel sagan est qu'une sagan, un sagan du diable, une sagan del diable, en version originale. Le sagan, c'est aussi le tapage consécutif à une querelle. Quel sagan?
4: C'est marrant parce que sagan, moi, ça me fait penser à Françoise Sagan.
3: Ah, c'est vrai, vous avez tout à fait raison. Mais oui, Françoise Sagan, effectivement, une femme de lettres française. Ben, Noscudo, en Corsia Cazar, en 1935, née dans le Quercy et dans le Lot, à Cajar, en 1935, et décédée en 2004. Alors, une précisionnette, elle passe au nom officiel. En réalité, Sagan n'était pas son véritable nom. Elle s'appelait Françoise Quarez. Final, la question que nous pouvons poser à Franz. On peut se poser cette question. Pourquoi avait-elle choisi ce pseudonyme Sagan? Ben, peut-être espérait-elle que son nom fasse du bruit.
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2: Minute Papillon ce matin avec vous Thierry. Le train entre en gare de Dijpourin aujourd'hui.
3: La vieille gare de Dijpourin retrouve une seconde vie grâce à Nadia et Stéphane Gauthier. Les fondateurs de la miellerie des Glycines de Dij l'ont racheté en 2024. Un achat coup de cœur devant le cachet de ce bâtiment emblématique, fermé depuis plus de 70 ans. Leur idée, en l'achetant, c'était de le sauver et de le restaurer.
4: Ah ouais, ça c'est une bonne idée.
3: Oui, c'est une bonne idée. La gare, transformée en maison dans les années 60, avait été un peu laissée à l'abandon. Depuis un an, la famille mène un important chantier de nettoyage et de rénovation. En explorant les lieux, elle a retrouvé plusieurs vestiges du passé ferroviaire de ce lieu. Des pavés, des anciennes voies, la pancarte Dijpourin ou l'altitude gravée sur la façade.
5: La nostalgie des origines.
3: La passion des objets qui ont une histoire aussi sûrement. La famille souhaite maintenant réhabiliter le quai de chargement pour le transformer en salle de réception, aménager la gare en gîte et installer leur miellerie dans l'ancienne salle d'attente. Pour retracer son histoire, la famille a lancé un appel à témoignages sur sa page Facebook et sur le groupe « Ça se passe dans Lyon ». Un appel très vite suivi de nombreux commentaires d'internautes. Des riverains et anciens voyageurs partagent leurs photos, leurs cartes postales ou leurs anecdotes comme l'histoire d'un iconé né dans la gare. La gare qui a fonctionné de 1885 à 1952, elle servait notamment au transport de marchandises comme l'ocre, les légumes ou les animaux. Une mémoire que les Gauthier souhaitent, elle aussi, restaurer. Et il y en a des histoires à raconter sur les gares.
6: Qu'est-ce qu'on peut pleurer dans les gares ? Qu'est-ce que c'est mauvais pour les yeux ? Qu'est-ce qu'on peut flinguer comme mouchoir dans une gare quand on se dit adieu ? Oh, à la gare du Nord !
3: Ah, c'est vrai qu'on peut pleurer aussi dans les gares, on peut sourire.
7: C'est pour ça que les réseaux sociaux aussi sont formidables. On peut aussi trouver de bonnes archives comme ça.
3: Si vous avez des histoires à raconter sur cette gare de Dijpourin, bah vous pouvez aller sur la page Facebook de cette miellerie ou de Ça se passe dans Lyon.
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1: En Pays de Savoie, la place du village, c'est d'abord une émission de télé, c'est une grande communauté sur les réseaux sociaux et c'est aussi un rendez-vous quotidien sur votre radio Ici Pays de Savoie avec Jean-Noël et Philippe de Paris. C'est l'heure d'une nouvelle histoire, quelque part en Savoie, avec vous Philippe, bonjour.
2: Bonjour Laurent, bonjour à toutes et à tous.
1: Ah, parmi vos rencontres, là vous êtes allé dans une étonnante série de Montémont.
2: Eh oui, on est allé à Montémont, c'est la direction de la Maurienne. Et on s'arrête justement dans le hameau de la Scie, au-dessus du beau village. Village de Montémont à 1300 mètres d'altitude. Et là, on rencontre Joël Gontier dans une scierie, mais pas n'importe quelle scierie, une scierie complètement dans son jus, une scierie d'époque. Et Joël nous dit, c'est une scierie qui a été mise en place par mon grand-père et je tenais absolument à la remettre en route. Elle a commencé à fonctionner en 1905. Elle a été créée d'une manière assez curieuse lorsqu'un village d'à côté a brûlé et comme on ne pouvait pas tout refaire tous les toits avant l'hiver, il a fallu créer la scierie justement, pour faire le bois, pour faire les chalets du village qui avait brûlé, vous avez compris.
1: D'accord.
2: Un bel exemple de solidarité à l'époque.
1: Et puisqu'il manque, il a été fidèle à la scie. Combien de temps il a mis pour la refaire?
2: Il a mis 4 ans pour la refaire de A à Z, c'est un énorme travail. Aujourd'hui, cette scierie à l'ancienne marche parfaitement, c'est un véritable plaisir d'avoir fonctionné. Elle fonctionnait autrefois à l'eau avec un petit barrage en amont, comme toutes les scieries, avec une conduite forcée bien sûr. Au bout de la conduite, il y avait une roue à aube, hein, comme autrefois d'ailleurs. Il fallait 12 heures pour remplir la retenue d'eau. Et à l'époque, on sciait, nous dit-il, tous les jours, y compris le dimanche, dès qu'il y avait de l'eau, on sciait. Et le torrent sur lequel se trouve la scierie a une particularité, il ne gèle pas en hiver. Je rappelle qu'on est à 1300 mètres d'altitude, c'est-à-dire qu'on peut travailler toute l'année.
1: Est-ce que cette scierie fonctionne encore aujourd'hui?
2: Absolument, Laurent, elle fonctionne toujours. Et si quelqu'un a besoin de couper un sapin pour faire quelques planches, aucun problème. Il nous dit aussi, Joël, qu'on fait des chevrons avec la charpente, et tout ceci se fait dans la plus grande convivialité. Or, c'est pas industriel, attention. Et Joël nous précise que c'est justement la scierie qui a donné le nom du village. La scie, ça, on s'en est
1: douté. Et est-ce qu'on peut la visiter?
2: Oui, on peut la visiter. Il y a même des touristes qui viennent la visiter, cette scierie, par l'intermédiaire de l'Office du tourisme de la grande station d'à côté. C'est Saint-François-Longchamp,
1: que vous connaissez bien.
2: Et ça se fait durant l'hiver, un jour par semaine. Il y a même des touristes qui veulent repartir avec une planche, nous dit Joël. Joël qui montre aussi ses outils hein, pour aller chercher le bois, pour descendre dans la scierie à tous ces touristes. Et si vous passez un jour par Montémont, n'hésitez pas à vous arrêter. Demandez à Joël, il se fera un grand plaisir de vous montrer sa scierie à l'ancienne. Il est intarissable, il est passionné et passionnant.
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3: Bonjour, je m'appelle Vincent Charbonnier. Je viens d'écrire un livre qui s'appelle Anémenas de la Garbure en gascon et en français. C'est un livre bilingue. C'est à leurs enfants de la Garbure. Je suis d'Acoa à l'origine, donc forcément gascon capetout, comme on dit. Et je vous remercie de me passer le micro.
4: Vincent, parlez-moi de la période de l'enfance, de l'adolescence. C'était comment ici?
3: Effectivement, dans mon livre, je relate beaucoup de souvenirs de jeunesse. Il y avait beaucoup plus de sociabilité, je dirais. Les gens sortaient plus, on se voyait plus. Je suis né au Cassourat, à Dax, mais j'ai passé mon enfance au quartier du Gon. Et au quartier du Gon, il y avait au mois de mai des fêtes qui valaient bien des fêtes de village. Toutes les maisons étaient pleines d'invités. Mmh. Et il y avait une spécialité, c'était les escargots. Il y avait 3 auberges dans le quartier. On servait des escargots en mode brasserie, du matin au soir. Les gens se déplaçaient de tout le département pour manger ces escargots. En Gascogne, la gastronomie, c'est un des piliers de notre culture. Je me rappelle, ma grand-mère, elle venait les jeudis. Le jeudi, c'était le jour où il n'y avait pas école, c'était le mercredi de maintenant. Mmh. Elle venait avec son vélo moteur, elle venait faire la cuisine rien que pour son petit-fils. Je mangeais des choses incroyables, je n'ose même pas en parler, des petits oiseaux, des bécasses, de la lose, et elle faisait aussi beaucoup de soupe. Alors malheureusement, la garbure, pour la plupart des gens maintenant, ça signifie une espèce de potée au chou dans laquelle on vit du confit. Et ce n'est pas ça. La garbure, déjà le mot garbure, galbure en gascon, ça vient de galbe. Galbe qui s'écrit G-A-R-B-A, et ça veut dire gerbe. Donc la garbure, c'est le chou qui pousse en gerbe. C'est le chou cavalier, le chou qu'on donne au lapin. Et il faut le hacher assez menu de façon à pouvoir le manger parce qu'autrement il est trop dur. Donc ici, on fait de la soupe de garbure et on la distingue de la soupe de chou. Et souvent, maintenant, dans les restaurants, on appelle garbure quelque chose qui n'est qu'une simple soupe de chou. Je m'élève un petit peu contre ça, parce qu'on oublie nos traditions et surtout, on oublie un plat qui est extraordinaire. La garbure, c'est le goût est différent de celui du chou paumé. La garbure a un côté plutôt amer, alors que le chou tend plutôt vers le sucré.
4: Alors vous, ça vous ramène justement au souvenir de votre grand-mère. Est-ce que vous vous souvenez de la toute première fois où vous avez découvert la garbure quand elle l'a préparée?
3: Vous savez, vous parlez d'une époque où on mangeait. C'était surtout une alimentation carnée, très peu de légumes. Par contre, on mangeait la soupe à tous les repas. Donc les légumes, on les prenait avant, en quelque sorte. Elle faisait des soupes de toutes sortes. De la soupe d'épinards, de la soupe de citrouille, de la soupe de garbure, de la soupe de chou, etc., etc. J'ai une formule qui dit qu'en Gascogne, on aime bien associer à l'accord des mets la saveur des mots, parce que autour de la table, les plats, ils se chargent d'histoire. Donc voilà, ce livre, c'est une liaison de tout ça. Notre presque seul et unique devoir, c'est de transmettre. Donc, c'était ma façon, à moi, de transmettre ce que je suis en partie.
4: Vincent Charbonnier, auteur du livre, donc, Allons enfants de la garbure. Vincent, je ne vais pas quitter votre cocon de Sognac et Cormoran sans que vous me disiez tout de même quelle est la radio qui vous a passé le micro.
3: La radio qui m'a passé le micro, c'est ici Gascogne.
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5: C'est quoi la confiance en soi?
6: Bah, si t'as pas confiance en toi, c'est tu dis je fais mal mes trucs, alors que bah faut se dire j'ai confiance en moi, je vais réussir mon truc et tout.
7: La confiance en soi, c'est pas forcément bah se dire je vais réussir forcément, mais se dire bah si je réussis pas c'est pas grave, mais si je réussis c'est bien, il faut que je fasse de mon mieux.
8: Avoir confiance en soi, c'est par exemple on sait qu'on sait faire cette chose, mais on a peur on va pas réussir en fait. Et après il y a des gens la confiance c'est une émotion en fait. La confiance en toi, par exemple, tu peux sauter à l'élastique d'un immeuble.
9: C'est avoir une confiance dans ton corps et te dire tu vas le faire et si tu n'y arrives pas, c'est pas grave et tu recommenceras si tu veux. Par exemple, tu dire bah, j'aime bien ce pantalon, si on se moque de moi, c'est pas grave, je m'en fiche, je l'aime bien. Enfin, moi, c'est tout l'inverse, quoi.
5: T'as pas confiance?
9: Non, quand j'étais plus petite, j'avais pas très confiance en moi.
10: Pour moi, la confiance en soi, tu t'en fiches du jugement des autres, parce que les autres, ils peuvent te décourager, mais toi, tu es défini parce que tu veux être, c'est pas les autres qui vont te définir. Exemple, hein, si tu veux devenir médecin et que les autres ils disent que tu pourras jamais y arriver, c'est si tu te décourages par les autres, tu vas pas pouvoir devenir médecin, même si je le voulais. Mais c'est seulement si tu crois en toi que tu pourras y arriver. Mais les autres, ils vont te décourager, ils vont faire tout leur possible, mais toi, tu vas réussir.
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1: Pluie, neige, canicule, brouillard, la météo décide si on va râler ou si on va râler autrement, si vous voyez ce que je veux dire. Mais dans le fond, qui décide des prévisions météo? Qui observe? Qui calcule? Qui c'est qui tranche à la fin? Et surtout, pourquoi ils disent qu'il va y avoir du soleil alors qu'on se prend une rincée? Eh bien, réponds tout de suite dans les coulisses de Météo France Alsace que je teste pour vous aujourd'hui. Je suis à Ilkirch-Grafenstaden. Ici, on estime, on calcule le temps qu'il fera demain. Et à côté de moi, voici Simon. Simon, c'est le technicien météo. C'est lui qui surveille des capteurs, des antennes, des machines qui parlent. Bref, tout le langage, c'est des chiffres. Entre le vent, la pression, l'humidité, tout est mesuré en continu avec des stations météo basées un peu partout en Alsace, à des endroits stratégiques, en altitude, dans les vallées, en plaine ou encore en ville, au nord, au sud, bref, un peu partout. Et à cela, on peut ajouter aussi d'autres outils comme les radars, les satellites. Et chaque jour, c'est des millions d'observations qui arrivent dans les ordinateurs de Météo France Alsace. Et avec des équations très, très, très complexes. Et cette complexité est en lien avec notre prochaine découverte. Direction le bureau des modèles météo. Ça, c'est avec Théo. Théo, il est météorologiste et il m'explique eh bien, qu'on ne prédit pas le futur. Mais en revanche, on calcule des scénarios et leurs probabilités. Certains modèles, par exemple, simulent l'atmosphère avec comme résultat, écoutez bien, 350 prévisions possibles chaque jour. Ah bah oui, hein, la machine, elle calcule tout ce qui est possible. Hein. Et c'est l'humain, enfin, qui va trancher. Parce que oui, la météo, en bout de ligne, bah, c'est pas juste une machine. Hein. C'est aussi un cerveau. Il y a un cerveau qui tranche. Et en parlant de cerveau, en voici un autre bien rempli. C'est celui de Cédric. Il est climatologue. Et Cédric, lui, va nous emmener littéralement dans un autre monde. Parce qu'avec ses analyses à Cédric, eh bien, on ne regarde pas demain. Non, on va regarder 100 ans en arrière. Car Météo France, eh bien, conserve en quelque sorte la mémoire du climat depuis plus de 150 ans. Parce que le passé, eh bien, il nous permet quoi? De comprendre l'avenir. Surtout avec les notions du dérèglement climatique qui nécessite une véritable expertise. Alors, après ce dévoilage d'outils, de calculs, d'équations et d'expertises en tout genre, comment se fait-il qu'en 2026, on puisse encore se tromper dans les prévisions? Eh bien, j'ai posé la question et la réponse de mes spécialistes est claire. Prévoir la météo, c'est comme essayer de prédire la forme exacte des vagues dans une soupe qu'on remue en permanence, sauf que la casserole fait la taille de la planète et que la cuillère tourne toute seule. Et en plus de ça, il y a quelqu'un qui joue avec le feu. On continue. Bref, vous l'avez compris, hein, impossible d'être parfait, seulement de se rapprocher de probabilités, mais avant tout, le rôle de Météo France Alsace, c'est d'anticiper au maximum les risques.
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2: Wikizef, petit guide à l'usage des étrangers du sud du péage d'Arras en vacances dans notre belle région.
3: Vous avez décidé de vous promener en famille dans notre belle région. Hein. Quand il fait beau, ben, ils vont en profiter. Hein. Alors toute la petite famille se prépare, on attend les cousins qui tardent un peu. Et quand tout le monde est enfin réuni, au moment de sortir, il se met à drager. Alors votre premier réflexe est de dire « Oh, c'est pas grave, on remet ça demain ». Et ça, votre cousin répond « Oh, oh, ça va, on n'est pas en chuc ».
4: Ne paniquez pas, Wikizef est là pour vous aider.
3: Je comprends votre inquiétude et avant que vous ne vérifiez si vos enfants sont bien faits de la matière prévue pour construire un enfant, rassurez-vous, ils ne sont pas en sucre comme les petits Jésus roses qu'on avait à Noël. Ça, c'était bon. On n'est pas en sucre.
2: Traduction.
3: On n'est pas en sucre. Il suffit de voir la réaction d'un morceau de sucre trempé dans le café, sous un robinet ou dans la cuillère au-dessus d'un verre d'absinthe avant de composer des poèmes qui parlent de femmes avec des ailes de papillon et qui forniquent avec des licornes. Que fait le sucre? Il fond, il disparaît, il se dissout. Et par expérience, le ch'ti ne se dissout déjà pas dans la bière, je vois pas ce que l'eau pourrait bien lui faire. Donc ça signifie que ce n'est pas parce qu'il pleut qu'on ne va pas sortir. Tout ce qu'on risque, c'est quoi? D'être mouillé. Et contrairement à ce que pensent les étrangers du sud du péage d'Arras, c'est pas grave d'être mouillé. Et puis c'est pas contagieux. Et ceci dit en passant, on n'est pas en chuc, c'est quand même plus sympa que l'adage breton, il ne pleut que sur les cons.
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5: Être prévu de faire des crêpes 100% Lorraine. Jérôme Prodhomme vous prouve que quand c'est Lorrain, eh ben c'est Fabien.
6: On va parfois chercher ailleurs ce qu'on a sous les yeux. Et ça marche aussi pour la bouffe. Regardez les voûtes, par exemple. C'est quand même autre chose que les crêpes rachitiques qu'on nous sert ailleurs ou que ces blinis tout petits, là, qu'on achète en paquet avant de les tartiner avec je ne sais quoi. Non, les voûtes, c'est la Lorraine comme on l'aime, gourmande, généreuse. Avec peu de choses, finalement, on se fait plaisir. On peut même y ajouter sa pâte. Alors pour les nouveaux Lorrains qui m'écoutent, les voûtes, ce sont des crêpes typiquement lorraines, épaisses d'un bon centimètre, dont la tradition se perd un peu d'ailleurs, mais dont le simple mot rappelle à pas mal de Lorrains les soirées chez mes mères, avec la pluie dehors et la famille bien au chaud, une bonne odeur aussi. On peut les tartiner, on peut même les garnir hein, dans la version sucrée en ajoutant des fruits, par exemple quand on fait couler la pâte dans la poêle, des brimbelles, des mirabelles qu'on a sorties du congélateur où elles ont été précieusement déposées cet été. La recette des vôtres, elle est tellement simple que je pourrais m'y mettre aussi. Hein. Alors il faut 200 g de farine, plutôt de la T55, 300 ml de lait, 50 g de maïzena, 2 gros œufs ou 2 œufs moyens et un jaune, 35 g de sucre vanillé, ça fait 2 grosses cuillères à soupe, un demi sachet de levure, une pincée de sel et puis de l'huile pour les cuire. Alors, certains mettent aussi dans la pâte un peu de goutte, hein, genre de la mirabelle ou du kirsch. Ensuite, c'est pas compliqué, on mélange la farine, la pointe de sel, le sucre vanillé, la levure, la maïzena, on tamise pour éviter les grumeaux, on ajoute le lait puis les œufs, on mélange évidemment puis on laisse reposer 2 heures avant de se lancer dans la cuisson à l'huile. Hein. Des veaux chaude, servie minute sur l'assiette quand tout le monde parle fort, bah ça, c'est un plaisir typiquement lorrain et c'est fin bien. Et la recette est sur ici.fr.
5: Et vous savez quoi? 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Vous écoutez Ici Matin Lorraine avec Noël qui approche. Vous avez peut-être envie de faire plaisir à votre chien, qu'est-ce que vous pourriez lui offrir? Réponse dans un instant avec Pierre Fabin.
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2: Bonjour à toutes et tous, bienvenue dans Affaires classées, le podcast. Nous sommes en mai 2005, un procès défraie la chronique. Un curé palois est en effet accusé de viol par un jeune séminariste. L'ecclésiastique proteste, mais l'affaire vire au scandale.
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2: Sébastien a choisi de dédier sa vie au service de Dieu. Né en 1976 dans une famille catholique très pratiquante, ce jeune palois éprouve très tôt la vocation. Et il ne s'en cache pas. L'image du prêtre incarne, selon lui, la perfection, une sorte d'idéal à atteindre. Pourtant, ce mercredi 13 février 2002, il va faire une croix définitive sur ses projets à cause d'un vieux et douloureux secret. Transi d'angoisse, seul, Sébastien pousse la porte du commissariat. Au fonctionnaire qui le reçoit, il glisse quelques mots. C'est pour une plainte. J'ai été violé. On le fait asseoir en attendant qu'un officier de la brigade des mineurs descende s'occuper de lui. C'est le capitaine de police Marc Rochet qui s'y colle. L'enquêteur de permanence ce matin a du métier. Mais le dossier qu'il s'apprête à ouvrir restera gravé dans sa mémoire. L'audition débute. Sébastien retrace rapidement les dates clés de sa vie. Sa naissance en Australie, l'enfance à Naï, la scolarité à Notre-Dame de Bétharam et surtout sa vocation religieuse. Élève brillant, Sébastien est en classe de seconde quand il prend attache avec le diocèse de Bayonne afin de s'informer et préparer son entrée au séminaire. Nous sommes en 1992. Sébastien rencontre Dominique Spina, un prêtre trentenaire qui le reçoit à son bureau à la paroisse de Jurançon. Un entretien dont il se souvient à la minute près. Pour attester de sa foi et de sa vocation religieuse, Sébastien devra participer à un long parcours d'intégration fait d'entretiens et d'activités collectives. Une aubaine pour le jeune homme qui découvre ainsi de nouveaux repères, de nouveaux amis. À la maison, ses parents divorcent et dorénavant c'est chez Marie-Thérèse, sa mère, qu'il réside. Deux années durant, le père Spina va prendre de plus en plus de place dans la vie de Sébastien. Il téléphone chaque soir, se renseignant sur ses faits et gestes. Que fait-il? Qui voit-il? A-t-il des relations féminines? Une curiosité envahissante, malsaine même. Mais Sébastien voue une grande admiration pour son mentor.
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2: Sébastien se souvient d'un pèlerinage à Rome, en car, au milieu d'une dizaine d'autres garçons. 10 jours durant, le jeune palois a la fâcheuse impression que le père Spina se rapproche beaucoup de lui, beaucoup trop. Attention particulière, questions intimes intrusives, sèche remontrance quand Sébastien parle avec une fille, tout est prétexte à recommandations, voire critique de la part de celui qui s'autoproclame son accompagnateur spirituel. Sébastien étouffe, mais c'est ainsi. Il lui faut réussir son parcours de vocation, coûte que coûte. Plusieurs choses vont l'inquiéter. Un dimanche, le père Spina vient visiter Sébastien à son domicile. Il profite de la porte de sa chambre fermée à clé pour l'embrasser longuement

0: sur les joues. Il caresse ensuite ses parties intimes avant de se ressaisir. Est-ce parce que Sébastien n'a osé le repousser ou qu'il n'a rien révélé à ses proches? Le père Spina va régulièrement reproduire ses gestes obscènes, passant des attouchements au viol. Sébastien a 17 ans, à peine, quand l'homme d'église décuple les gestes criminels sur son corps. Spina le surnomme « mon amour, mon trésor », l'enjoignant de l'appeler de même. À l'été 1994, le jeune Palois décroche haut la main son baccalauréat. Pourtant, personne n'imagine que sa joie de jeune diplômé dissimule un lourd secret. En septembre suivant, Sébastien aurait pu intégrer le séminaire, comme il le rêvait, mais son mentor le décrète encore trop jeune à son goût. Obéissant, il va donc s'inscrire en fac d'histoire, en attendant que Dominique Spina donne son feu vert. Déçu de ne pouvoir réaliser son rêve, Sébastien entre discrètement en contact avec une communauté religieuse basée à Namur, en Belgique, laquelle accepte de l'accueillir en formation. Quand il apprend cette cachotterie, le père Spina explose de colère. Il inflige à son protégé une scène de jalousie. Il fait intervenir sa mère pour le raisonner, dit-il. Furieux, Dominique Spina va tout faire pour empêcher le départ de Sébastien à Namur.
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0: Le père supérieur de la congrégation belge est littéralement harcelé par Dominique Spina qui l'exhorte à refuser l'admission de Sébastien au prix d'énormes critiques. Le curé palois accuse son ex-protégé d'être indigne de la vocation, d'entretenir une relation amoureuse avec une fille, voire d'être porteur du sida. Des accusations mensongères, bien évidemment, mais pour le jeune palois, le message est clair. Il doit renoncer à son projet et rentrer en Béarn. Où qu'il aille, le père Spina fera tout pour ruiner ses espoirs de devenir un jour prêtre. Or, Sébastien ne renonce pas. Il intègre le séminaire de Bayonne en septembre 96 et pour 2 années. Il tente, à plusieurs reprises, de se libérer de son lourd secret, mais le père supérieur l'envoie balader. Lorsqu'il révèle les viols et agressions sexuelles que Sébastien reproche à Dominique Spina, le chef du séminaire ne paraît pas surpris outre mesure. Mais le confesseur élude le problème en renvoyant Sébastien à son sort. Sébastien, ne porterais-tu pas une part de responsabilité dans ce qui t'est arrivé ? Sébastien ne tourne peut-être pas rond, selon le supérieur. Mieux vaudrait qu'il consulte un psychiatre. Avec pareil fardeau, le jeune Palois n'est guère surpris d'apprendre, 2 ans plus tard, que le conseil des pères le juge inapte à rester parmi eux. Fin d'un rêve. Pour avoir dénoncé les crimes sexuels commis par son accompagnateur spirituel, le séminariste Palois est mis à la porte. Il reprend ses études d'histoire, mais il ne renonce pas à son combat pour la vérité. Sébastien tente, en 2001, d'alerter le vicaire général par écrit. Aucune réponse. À l'évêché de Bayonne, il n'y a aucune affaire Spina. Et puisque l'Église refuse de faire le ménage parmi les siens, Sébastien va suivre les conseils de sa psychothérapeute. Il dépose plainte pour viol et agression sexuelle. Une semaine plus tard, le père Spina est arrêté et placé en garde à vue. Il avoue, certes, des baisers, des attouchements sur le corps de Sébastien, mais attention, un fort sentiment amoureux les unissait, dit-il. Il n'a jamais contraint Sébastien ni abusé de son autorité.
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0: Les explications tortueuses du père Spina ne convainquent guère le juge palois Christian Mirande en charge du dossier. La perquisition de son domicile au presbytère de l'église Saint-Jacques, qui est situé par le plus grand des hasards sous les fenêtres du juge d'instruction, a de quoi intriguer. Les policiers de la Sûreté paloise découvrent plusieurs connexions sur des sites de rencontres homosexuels depuis son ordinateur personnel. Ils ont aussi mis la main sur de nombreuses lettres échangées entre Spina et son jeune disciple. Des missives qui témoignent d'une relation très forte, mais que chacun analyse à sa manière. Des viols et agressions sexuelles sous emprise, selon Sébastien. Une relation amoureuse, selon le curé de la paroisse Saint-Jacques. À l'issue de sa garde à vue, le père Spina est mis en examen pour viol et agression sexuelle aggravée. Il est laissé libre, sous contrôle judiciaire, mais il devra éviter tout contact avec les jeunes. Le lendemain, l'affaire fait les gros titres de la presse locale. Une longue instruction criminelle débute. Les policiers enquêtent au sein des aumôneries où le père Spina est passé au fil de sa carrière. Aucun parent n'évoque un quelconque soupçon de pédophilie. Quant à l'évêché de Bayonne, c'est silence dans les rangs. Le père Marchal, auquel Sébastien s'était confié lors de son passage au séminaire, oppose le secret de la confession pour refuser de répondre aux questions des policiers. Quant aux ecclésiastiques qui avaient renvoyé Sébastien du séminaire, ne leur demandez surtout pas s'il s'agissait d'une mesure de rétorsion à ces accusations contre le père Spina. Ils auraient perdu la mémoire à les écouter. L'évêque bayonnais, Mgr Moller, n'en dira pas davantage. Il dit n'avoir pas été mis au courant de cette histoire et de toute façon, des rumeurs ne font pas des preuves, dit-il. Entre perte de mémoire et réflexe protectionniste, l'Église donne la fâcheuse impression de ne rien livrer qui pourrait accabler le père Spina. Son procès aux assises s'ouvre à Pau en mai 2005.
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0: Un procès qui aurait pu se tenir à huis clos, loin du public et de la presse venue en nombre, vu l'âge de la victime, mineure à l'époque des faits. Or, Sébastien et son avocat, le bâtonnier Yves d'Armandrail, veulent une audience publique afin que chacun sache la vérité des agissements du père Spina. La salle d'audience est comble, certes, mais ce sont surtout les amis, les paroissiens de l'accusé qui font acte de présence. Sébastien est seul. Il s'avance courageusement à la barre pour témoigner. Il livre ce lourd fardeau des années 93-94 alors qu'il n'était qu'un lycéen. Jeune homme naïf, exalté, fragilisé par un contexte familial, il a sans doute cherché auprès de ce prêtre qu'il vénérait un substitut à ce père géniteur qui le rejetait, le méprisait. Paralysé par les assauts sexuels du père Spina, Sébastien a subi l'impensable sans se défendre de celui qui incarnait à ses yeux un rêve, un idéal de vie. Surpris, contraint, l'adolescent misait sur son appui pour intégrer le séminaire de Bayonne. Comment dénoncer celui qui a droit de vie et de mort sur vos projets ? Dans son box, le père Spina nie catégoriquement les accusations. Il brandit son parcours exemplaire pour jeter le doute. Ordonné prêtre à 28 ans, des jeunes, l'accusé en a côtoyé des milliers au sein des paroisses et des aumôneries qu'il a dirigées. Sa rencontre avec Sébastien, c'est, selon lui, une amitié qui s'est transformée en amitié réciproque. En témoignent les lettres enflammées de son protégé. Mais n'est-ce pas lui qui les a dictées ? L'ecclésiastique concède volontiers des baisers, des attouchements, mais des viols, jamais. Souillé en son corps, sali par les mensonges de cet ex-guide spirituel, Sébastien souhaite que justice passe pour retrouver sa dignité perdue. Alors, qui ment ? Au terme de deux procès, à Pau en 2005, puis à Tarbes un an plus tard, c'est le prêtre qui a franchi la ligne jaune. Pour ses crimes diaboliques, Dominique Spina écope de 5 années de prison, dont une assortie d'un sursis. 2 décennies plus tard, l'ex-prêtre violeur est pardonné. À l'été 2025, il est promu chancelier du diocèse de Toulouse.
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0: Sur le passé, c'était le retour de cette affaire extrêmement médiatique, extrêmement vive à l'époque, en 2005. Je vous retrouve dans un prochain numéro d'Affaires classées et à l'occasion de ce podcast, nous irons prendre l'air du côté de Cibourg à la rencontre d'un musicien né en 1875, Maurice Ravel, l'auteur du célèbre boléro. Pourquoi ? Vous le saurez dans ce prochain rendez-vous. À bientôt.
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3: Des figuiers de barbarie surplombant le golfe de Calvi. Annalie Viafanou qui les a plantés en 2019 sur des terres familiales.
4: Alors, j'ai choisi cette plante sur plusieurs critères. En fait, déjà, je cherchais une plante qui soit déjà implantée en Corse. Je cherchais une plante aussi résistante à la sécheresse, puisque on annonce des changements climatiques dans les années à venir, donc je voulais vraiment prendre ça en compte. Une plante qui n'ait pas besoin de beaucoup d'eau et qui est une richesse à apporter dans sa transformation. Donc le figuier de barbarie, ça a été pour moi une évidence.
3: Anna Livia les a plantés progressivement.
4: J'ai procédé par bouture, en fait. Donc j'ai pris des raquettes qui existaient déjà, qui étaient déjà dans la nature, et je les ai bouturées, tout simplement. Et j'ai planté, après au fil des années, j'ai un petit peu augmenté les plantations. Alors moi j'ai commencé avec l'huile de graine de figue de barbarie, donc c'est la graine qui est dans le fruit et qui est donc une huile végétale. Donc je presse les graines pour obtenir cette huile. Donc c'est une huile cosmétique qui est très rare et qui a beaucoup de propriétés, qui est très, très intéressante dans sa composition naturellement. Donc en fait, c'est une huile qui agit sur les cellules, qui va régénérer, réparer les cellules. Donc tout ce qui est les rides, les cicatrices, voilà, c'est vraiment une huile réparatrice et très intéressante dans sa composition.
3: Ensuite, la jeune femme a travaillé des produits issus de la transformation.
4: Par exemple, quand je presse les graines, j'ai ce qu'on appelle le tourteau, c'est le reste de la graine. Et ça, on peut s'en servir comme exfoliant naturel, bien sûr. Donc ça, je l'ai mis dans des savons pour faire un savon exfoliant. Je la vends aussi brut. J'utilise aussi le jus dans des savons. Voilà, j'essaie d'utiliser toute la plante. La raquette aussi a un intérêt, donc la feuille. Ça aussi, je suis en réflexion pour des produits avec la raquette. Donc voilà, petit à petit, j'essaye un petit peu de valoriser la plante dans son entièreté.
3: Changer le regard sur la figue de barbarie, reconnaître ses ressources afin de la valoriser, développer son activité. Les enjeux sont nombreux pour Annalie Viafanou qui, pour les années futures.
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1: Aujourd'hui, je suis devant un musée, l'un des musées les plus connus de Châteauroux. Je suis devant le musée Bertrand. Mais avant ce musée, eh bien, c'était autre chose. Mais c'était quoi avant ce musée Bertrand? Eh bien, vous allez le savoir maintenant.
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1: Et donc, pour vous présenter ce que c'était avant le musée Bertrand, je suis avec Amélie Bourmeau-Binard. Elle est guide conférencière à l'Office de tourisme de Châteauroux. Alors, lieu magnifique.
4: Ouais, effectivement, un lieu magnifique aujourd'hui, musée. Alors, c'est un musée municipal. Donc, c'est-à-dire qu'on peut retrouver plein de choses dedans. Aujourd'hui, c'est un musée, mais autrefois, c'était un hôtel particulier, une maison privée, quoi.
1: Et pourquoi ça a changé maintenant ?
4: L'histoire, c'est que, alors, cette maison, elle a été construite par un certain Martin Bouchet, qui était ingénieur des Turcis et Levés. Les Turcis et Levés, en fait, c'est l'ancien nom des ponts et chaussées. En fait, Martin Bouchet, il était ingénieur royal, donc niveau puissance et richesse. On dit qu'un hôtel particulier, plus le grand est bien décoré, plus ça veut dire que la famille était riche et puissante.
1: Pas mal.
4: Voilà. Voilà la richesse et la puissance de la famille.
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4: L'hôtel pourtant s'appelle pas hôtel Bouchet, comme c'est la tradition un peu à Châteauroux d'avoir des hôtels particuliers qui prennent le nom du commanditaire. Non, on l'appelle l'hôtel Bertrand, encore aujourd'hui, hein, même si c'est plus un hôtel particulier. Parce qu'en fait, le petit-fils de Martin Bouchet est un peu plus célèbre que lui, c'est le général Bertrand, Henri Gatien Bertrand de son nom complet, qui était un général de Napoléon, le fidèle parmi les fidèles de Napoléon. Le général Bertrand, c'était sa demeure de famille, donc il en avait hérité, et il y est retourné assez régulièrement à son retour de Sainte-Hélène à la mort de Napoléon. Et en 1921, donc pour les 100 ans de la mort de Napoléon, eh bien cet hôtel particulier qui avait plus vraiment de propriétaires, et aujourd'hui il y a toute une collection liée au général Bertrand, à Napoléon lui-même. Il y a même le célèbre sabre d'Aboukir, une pièce absolument incroyable, c'est juste dingue qu'elle soit dans ce musée. Et puis vous avez même la tenue de grand maréchal du palais, plein de choses super sympas à voir.

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1: Aujourd'hui, j'ai testé le musée de bonbons Haribo à Uzès. Je vous emmène dans un lieu où le sourire avant même d'avoir commencé la visite. Une sortie gourmande, colorée, joyeuse. Un ami aventurier de Koh-Lanta est venu me rendre visite et on s'est dit, bon, après la survie, les épreuves, la faim, les îles désertes, et si on testait un endroit un peu plus doux et surtout beaucoup plus gourmand ? Dès l'arrivée au musée, on est happé par les couleurs, des bonbons géants, des vitrines pleines de formes et de couleurs, une ambiance ultra joyeuse. Et cette odeur sucrée dans l'air, juste incroyable, impossible de pas retomber en enfance. La visite est vraiment ludique et interactive. On avance de salle en salle, on découvre l'histoire Haribo, les premières fabriques, les anciennes machines, les affiches publicitaires vintage.
2: Un bonbon Haribo.
1: Et ça, c'est juste magique. Et là, un moment plus drôle, mon ami, habitué à compter les grains de riz sur l'île déserte, s'amuse à reconnaître les bonbons, les yeux fermés, juste à l'odeur. On touche, on observe, on compare. Chacun défend son bonbon préféré comme un vrai débat sérieux, ou presque. Et puis, on arrive sur le moment préféré de tout le monde. Bien évidemment, la dégustation. Les fraises Tagada, Dragibus, Ourson, Chamallow, Réglisse, les yeux brillent, le sourire s'installe. On goûte, on commente, on rigole et on se replonge dans les souvenirs d'enfance. Ce que j'ai adoré, c'est cette ambiance simple, joyeuse, sans pression.
3: Je vous ai apporté des bonbons.
1: On ressort détendu, plein de bonheur, une bonne humeur, avec la sensation d'avoir fait une vraie pause, avec beaucoup de nostalgie, des bonbons qui nous ont accompagnés depuis plein d'années. Ce n'est pas juste un musée classique, c'est une expérience vivante, pleine de couleurs, de bonne humeur, et ça fait clairement du bien au moral. Le musée de bonbons Haribo se trouve à Uzès, dans le Gard, à environ 30 minutes de Nîmes. Il est ouvert presque toute l'année, du mardi au dimanche. L'entrée est aux alentours de 12 euros pour les adultes et un tarif réduit pour les enfants. C'est une sortie parfaite en famille, entre amis, ou même pour des aventuriers en reconversion gourmande. J'ai testé, j'ai adoré le musée de bonbons Haribo. C'était Béatrice et on se dit à très vite pour une nouvelle chronique pleine de joie, de découvertes et de bonne humeur.
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2: Ce petit village était bien plus qu'un lieu de résidence pour le général de Gaulle. Colombey les deux églises, c'était son refuge, son havre de paix. Il le découvre en 1934 et tombe immédiatement sous le charme de ses paysages calmes, loin de l'agitation parisienne. Il y achète une maison, la Boisserie, où il vient se ressourcer avec sa famille. Pour de Gaulle, Colombey représente la France profonde, celle des clochers, des champs et du silence. C'est là qu'il médite, qu'il écrit ses mémoires et qu'il puise la force de ses grandes décisions. Pendant la guerre, il pense souvent à ce village comme au symbole d'une France éternelle qu'il veut libérer. Après son retrait du pouvoir en 1969, c'est encore à Colombey qu'il choisit de vivre ses derniers jours dans la simplicité. Et c'est naturellement là qu'il repose depuis le 12 novembre 1970. 3 jours après la mort du général, la France rend hommage à celui qui fut son chef pendant la Résistance et le fondateur de la 5e République. Ce 12 novembre, de très nombreuses messes sont données un peu partout en France. À Notre-Dame de Paris, ce sont 80 souverains, chefs d'État et de gouvernement qui sont présents, venus du monde entier, pour saluer la mémoire du libérateur de la France. Et en début d'après-midi, dans le petit cimetière de Colombey les deux églises, la cérémonie est simple, à l'image de l'homme. À Colombey, les routes sont noires de monde. Et le contraste est saisissant. Une petite église de campagne et plusieurs dizaines de milliers de personnes. On parle de 40 à 50 000 personnes dans ce village de Haute-Marne. Le cercueil, recouvert du drapeau français, est posé sur un véhicule militaire. Il quitte le parc de la Boisserie, à quelques centaines de mètres de là, l'église. Le cercueil est porté par 12 jeunes habitants de Colombey. L'église ne peut contenir que 400 personnes. Ils sont des milliers à l'extérieur à écouter la cérémonie religieuse grâce à des haut-parleurs. Dans la foule, 350 compagnons de la libération. Dans le cimetière, sur la tombe familiale, une croix de Lorraine est gravée aux côtés de la mention sobre Charles de Gaulle, 1890-1970. Ce 12 novembre 1970, dans le froid de l'automne, à Colombey les deux églises, la France pleure celui qui incarna pour beaucoup la dignité, la grandeur et l'indépendance nationale. Et c'est l'un des trésors de Champagne-Ardenne.
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1: Savez-vous qu'il existe un champ d'olivier italien de taille modeste sur la commune de Malissard? C'est une idée de Claudine, une envie forte de retrouver ses racines, un véritable challenge car elle a tout laissé tomber pour à terme produire une huile d'olive gourmande au goût fruité vert et intense.
2: Pour moi, c'est un petit rêve que j'avais en tête. Je souhaitais implanter une oliveraie sur Malissard, mais arriver à la retraite tranquille, faire quelque chose de pour moi, simplement. Et en fait, le travail que je... Enfin, voilà, j'étais salariée et la vie en a décidé autrement. J'ai quitté mon emploi et j'ai décidé, du coup, de me lancer dans l'activité tout de suite.
1: Parce que cette variété d'olives a marqué ton enfance ?
2: Tout à fait. Le village familial. Mes parents ont grandi dans un village au sud de Rome, entre Rome et Naples, en Italie. Ce village qui s'appelle Itri, où est cultivée l'olive Itrana, la variété Itrana, et qui donne une qualité extraordinaire d'huile d'olive, avec beaucoup de polyphénols, antioxydants, des vitamines, enfin, c'est vraiment une merveille.
1: C'est une petite Madeleine de Proust, ce goût.
2: Oui, tout à fait, ça a béni mon enfance. Donc moi, la première fois que je suis allée en Italie, j'avais 2 mois, et après j'y suis allée tous les étés, donc c'était les vacances, les congés de papa, et on allait tous les étés là-bas. Donc j'ai baigné là-dedans depuis toujours, en fait. Et arrivé à un moment, j'ai décidé de me lancer et de développer ici cette huile d'olive. Donc, pour l'instant, les oliviers sont tout jeunes. Ils ont été plantés en mars de cette année. Et d'ici 2-3 ans, je pense que j'aurai un début de production.
1: Et là, ça y est, on est au milieu du champ, on est au milieu d'un rêve qui se concrétise.
2: Ouais, tout à fait. C'était un gros travail quand même, hein, l'installation de ces oliviers. Ça s'est pas fait comme ça. Hein. Donc, la plantation, préparation du sol, trouver le terrain déjà à l'origine, mais ça, c'était vraiment compliqué. Hein. Mais j'y suis allée petit à petit, même si ça s'est fait quand même rapidement, hein, parce que ça fait une année que je suis vraiment sur ce projet, le concrétiser. Et en fait, je pense que les gens me disaient... Ouais, c'est chouette. Mais en fait, je suis pas sûre qu'ils y croyaient vraiment. Mais gentiment, ils trouvaient ça joli. Même ma maman qui me disait, mais toi, t'es toujours avec tes olives. Enfin, elle pensait pas. J'étais quand même dans une activité salariée, voilà. Et en fait, moi, je suis en train de vivre une aventure extraordinaire. Je suis vraiment heureuse de faire ça. Et là, je vois toute la fierté dans les yeux de mes parents maintenant, aujourd'hui.
1: Ce qui t'anime, au fond, c'est plus l'envie de partager que d'en vivre, on est d'accord?
2: Oui, tout à fait, parce que c'est une petite production, en fait, que je mets en place. Financièrement, je pourrais pas me sortir un salaire avec cette production. Après, il faudrait que je puisse planter d'autres oliviers, une quantité plus importante, m'équiper en matériel agricole, tout ça. C'est pour l'instant, j'y suis pas. Je fais intervenir les exploitants agricoles pour m'aider sur le travail du sol, voilà. Par contre, les oliviers, c'est moi qui m'en occupe.
1: On s'en doutait un tout petit peu. Pour le moment, Claudine se forme et transforme ses fameuses olives Itrana directement en Italie auprès d'un oléiculteur du village de sa maman. Elle a rapporté quelques bouteilles qu'elle a appelées Nostrolio, qui signifie notre table, que vous pouvez découvrir sur le marché de Malissard, entre autres.
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3: Prononcer correctement les choses, c'est bien, c'est mieux même. Donc je vais vous aider un petit peu pour la prononciation de quelques mots en breton aujourd'hui. Et puis ensuite, nous irons à la campagne.
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3: L'écriture moderne en langue bretonne, je sais, peut parfois poser des difficultés aux non-initiés. Donc je vais essayer de vous aider un petit peu avec cette chronique pour au moins une seule terminaison. Ce sera « en » à la fin des mots. Soit pour les mots, donc, mais les noms de lieux, les noms de famille, eh bien, en breton, EN, ça se dit toujours N. D'ailleurs, parfois, vous le faites naturellement. Vous dites Gwen, la couleur blanche, Gwen, le prénom. Personne n'aurait l'idée de dire Gouin ou Gouan. Ça ferait bizarre. Eh bien, si on le fait pour Gwen, autant bien le faire pour tout. Kerguelen. On connaît tous les îles Kerguelen. Alors, pourquoi on entend parfois parler de Ké Kerguelen, comme avec un père, par exemple? Non, c'est Ké Kerguelen. Et puis un autre mot, par contre, qui lui n'est jamais bien prononcé, c'est Mérienne. Mérienne, comme ça ne vous parle pas. Mais si je dis Mérien, bah oui, vous allez reconnaître le nom de famille, Kermérien, le nom de lieu. Eh ben non, tout ça c'est faux, c'est Mérienne, Kermérienne. Et au passage, Mérienne, ce sont des fourmis. Donc, Ker Mérienne, bah, c'est un endroit où il y avait beaucoup de fourmis. Voilà, une petite explication utile à retenir. Et en breton, rappelez-vous, si c'est EN sans tilde, eh bien, on prononce N.
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3: Et le nom de lieu du jour va être simple. Je suis sympa le mercredi. Nous allons à la campagne. Var ar mez. Vous avez déjà entendu, je pense, ce mot. Vous avez au moins entendu mez. C'est un mot qui sert souvent. Ar mez, c'est la campagne. Mais par contre, er mez, c'est l'extérieur ou le dehors. Et on peut l'utiliser différemment. Si vous dites maison en er mez, ça veut dire que je vais dehors. Mais dites er mez à quelqu'un. Là, ça sert à chasser un indésirable. Er mez. Mais pour revenir à la campagne, eh bien, il faut dire « var ar mez ». On comprend que l'on est sur l'extérieur, sur le dehors. Voilà un mot qui sert de non-lieu, mais aussi de situation géographique. Puendi de mon er mez, hein ? Bah, il est temps que je sorte, que je quitte le studio. Et je vous dis à demain, même heure. Ken Varhoas, on peut se rendre vite juste.
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6: Bonjour Nicolas Pettini.
7: Bonjour Angélique.
6: Vous êtes chargé de communication au Conservatoire d'Espaces Naturels de Franche-Comté. Qu'est-ce que c'est que ce conservatoire ?
7: Alors le Conservatoire d'Espaces Naturels de Franche-Comté est une association loi 1901 qui a été créée en 1991. Donc on fête cette année nos 35 ans et dont la mission est de préserver les espaces naturels du territoire franc-comtois.
6: Vous avez un programme qui s'appelle Sylvae. En quoi consiste-t-il ?
7: Ce programme vise à préserver les vieilles forêts de Bourgogne-Franche-Comté, dites à la fois anciennes et matures, donc qui ont plus de 200 ans d'existence et qui présentent des arbres qui sont à la fois vieux, gros, avec pas mal de bois morts.
6: Comment est-ce que vous faites justement pour les identifier et ensuite pour les préserver ?
7: En fait, on a des massifs forestiers qui sont repérés sur la région Bourgogne-Franche-Comté. Et ensuite, on va aller en fait faire des repérages sur carte photographie aérienne. Et on va aller sur le terrain vérifier que ces forêts sont bien à la fois anciennes et matures pour rentrer dans le cadre de ce programme-là.
6: Mais ce sont des forêts qui appartiennent au parc privé ?
7: Non, on se positionne oui sur des forêts qui sont privées. Quand il y a des opportunités, des ventes qui se font, en fait, on va se positionner pour acquérir ces forêts et les préserver sur le long terme. Donc en fait, on va laisser ces forêts en libre évolution. On va pas intervenir sur la végétation. Il y aura pas de coupe. Le seul type de coupe qui peut éventuellement être fait, ça va être des coupes de sécurisation s'il y a des axes, des routes qui passent à côté. Donc là, l'objectif, c'est vraiment libre évolution.
6: Je crois d'ailleurs que la plus grande forêt que vous possédez dans ce programme national se trouve dans le territoire de Belfort.
7: C'est un site qui fait 110 hectares. Mais qu'on a acquis l'année dernière, qui se trouve sur la commune de Le Puy, donc tout près du Ballon d'Alsace, qui s'appelle la forêt d'Ulysse. Un nom assez sympa, avec des peuplements mixtes, feuillus, résineux, beaucoup de gros bois, beaucoup de bois morts, des enjeux importants en termes de conservation d'espèces. On a des espèces d'oiseaux notamment qui sont en jeu là-bas.
6: Vous avez lancé l'année dernière, à l'occasion de la Journée internationale des forêts, en mars 2025, un appel aux dons. Est-ce que ce programme est toujours d'actualité ?
7: C'est une souscription qui est permanente, en fait, un appel aux don qui va durer plusieurs années et dont l'objectif est de récolter un maximum de dons des citoyens qui veulent rejoindre le programme et prendre une part active dans la préservation des vieilles forêts de territoire.
6: Et justement, si on veut suivre tout ce programme et puis s'informer sur l'avancée de vos travaux, comment est-ce qu'on peut faire ?
7: Alors vous pouvez vous inscrire à notre newsletter. Donc en allant directement sur notre site internet cen-franchecomté.org.
6: Et si on veut rencontrer vos bénévoles, est-ce que c'est possible ?
7: Alors, c'est possible de nous rencontrer à Seloncourt. On a une antenne là-bas.
6: Merci beaucoup, Nicolas Pettini.
7: De rien, avec plaisir.

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1: Bonjour Louise, bonjour à tous.
2: Le foot féminin a décidément conquis la Suisse.
1: À ça, depuis qu'ils ont accueilli l'Euro cet été, on a l'impression que c'est eux qui ont inventé le foot féminin. Hein. En tout cas, ils se sont sérieusement penchés sur ce phénomène étrange, à savoir des humains de sexe non masculin qui courent après une baballe en essayant de marquer des buts. Pour eux, ça semble tellement extraordinaire qu'ils en ont profité pour mener une expérience. Faire réaliser aux hommes la performance des footballeuses. Mmh. On dit comme ça, je sais, ça peut paraître étrange, oui. Vu que le foot masculin existe depuis bien plus longtemps, et que les mâles sont quand même des pionniers dans ce sport.
2: En fait, il est question d'égalité homme-femme dans cette expérience.
1: Eh ben oui. Vous aurez remarqué que ces dames jouent sur le même terrain que les hommes. Eh ben ça épate les Suisses. Faire jouer les filles sur des terrains aux mêmes dimensions que les garçons sans tenir compte des différences anthropométriques et physiologiques des deux sexes, non mais ça va ou bien? Alors, ils ont sorti leurs scientifiques de leurs vacances pour nous dire que les femmes sont généralement plus petites et ont moins de masse musculaire. Donc, sur un terrain aux mêmes dimensions que les hommes, les femmes doivent courir davantage et fournir plus d'efforts.
2: Ils ont donc voulu rétablir l'égalité ou au moins la vérité, quoi.
1: Eh oui. Alors, leur idée, c'est faire jouer les hommes sur un terrain 20% plus grand et avec un ballon plus lourd. C'est un ballon l'équivalent du poids d'un ballon de basket et aussi des buts plus grands. Voilà comment les Suisses veulent rétablir l'égalité autour du ballon rond. Alors, dans ces conditions, les hommes ont fini épuisés avec l'impression de jouer au ralenti. Tout ça a donc permis aux Suisses de montrer que l'égalité des sexes, ok, mais question ballon, c'est pas possible. Ils viennent donc peut-être, malgré eux, de donner raison à ceux qui voient le foot féminin comme une version light du foot tout court.
2: Des drôles d'expériences hein, quand même qui sont menées en Suisse, mais peut-être pour la bonne cause ensuite. Merci David, à demain.
1: À demain.
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3: Bonjour Lucie.
4: Bonjour Julie.
3: Vous allez nous parler du plus petit monument historique de France qui est en Vendée.
4: Oui, et plus précisément sur la commune de Sainte-Florence, juste à côté des Essarts en Bocage.
3: Vous avez éveillé ma curiosité Lucie, je veux absolument savoir quel est ce monument.
4: Des toilettes.
3: Quoi ?
4: Ouais, je sais, c'est surprenant. Pour comprendre pourquoi, oui. Il faut se pencher sur l'histoire d'un artiste, Gaston Chessac, un dessinateur, peintre, écrivain et poète du XXe siècle qui reste aujourd'hui un artiste majeur de sa génération. Son art est inclassable. Et je vous invite, si vous ne l'avez pas déjà étudié à l'école ou si vous n'avez pas encore croisé ses œuvres dans les musées vendéens, à tapoter son nom sur Internet pour découvrir son style.
3: Alors, mais je vois pas le rapport avec les toilettes, Lucie.
4: Bon, il se trouve que Gaston Chessac, même s'il n'était pas vendéen, il a épousé une institutrice vendéenne qui a été nommée à l'école primaire publique de Sainte-Florence en 1948. Gaston Chessac et sa famille ont donc vécu dans l'enceinte de l'école pendant 13 ans. Et c'est en arrivant dans l'école primaire que Gaston Chessac a décidé de peindre les latrines. Il a dessiné des petits bonhommes sur les murs des toilettes pour les rendre plus vivantes.
3: Moment qui a d'ailleurs été immortalisé, je crois, par un photographe.
4: Hein. Ouais, bah attention, pas n'importe quel photographe. Robert Doisneau, s'il vous plaît, que l'on connaît entre autres pour sa photo légendaire du baiser de l'hôtel de ville. Doisneau était un ami de Chessac et il l'a donc photographié en train de peindre les toilettes de l'école publique de Sainte-Florence. C'est quand même dingue, non ?
3: Bah, c'est totalement dingue.
4: Bah oui. Alors, même s'il était plutôt incompris à l'époque où il vivait en Vendée parce que, bah, plutôt marginal, les œuvres de Gaston Chessac ont bel et bien laissé leur empreinte dans le monde artistique. Et c'est pour ça que même après la fermeture de l'école primaire publique de Sainte-Florence, les toilettes ont échappé à la destruction avant d'être classées monument historique en 1998. Aujourd'hui, l'école s'est transformée en un centre d'interprétation de l'artiste, l'espace Gaston Chessac. Et on peut aussi admirer une partie des œuvres de Chessac au Sable d'Olonne, au musée de l'abbaye de Sainte-Croix.
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5: Elles sont sympas, ces boîtes. Bonjour Claude Grimbert.
6: Bonjour.
5: Vous êtes dans un magasin de jouets qui existe ici à Auch depuis combien de temps ?
6: Depuis des années, depuis 1960.
5: Et alors, il appartenait à qui, ce magasin ?
6: À mon père, qui a créé ce magasin en 1960. Il a pris... C'était un marchand de tissus. Il vendait du tissu au mètre.
5: Ici, dans ces mêmes locaux.
6: Ces mêmes locaux, ils vendaient du tissu au mètre et les robes et la façon se faisaient au fond du magasin.
5: Incroyable. Donc ces locaux, vous les connaissiez quand vous étiez tout petit.
6: Depuis trop de temps.
5: Et donc vous, vous êtes passionné de jouets et vous avez, c'est vous qui avez transformé le magasin en magasin de jouets.
6: Non, c'est mon père qui a commencé, qui est passé du vélo aux jouets. En 1960, des vélos, motos, du jouet. Et moi, j'ai vendu avec lui et après, j'ai pris la suite.
5: Pourquoi le jouet ?
6: Parce que tous les marchands de vélos et de motos à l'époque se reconvertissaient aussi un peu dans le jouet. Ils avaient un peu de jouet. Donc, ils ont abandonné la moto et le vélo pour passer au jouet.
5: Et vous, quand vous étiez petit, c'était quoi votre jouet préféré ?
6: Un camion qui portait des petites voitures, qui plaît encore aux enfants actuels.
5: C'est quoi le jouet emblématique de votre boutique ? Celui qui est là depuis des années et des années, ou alors qui s'est renouvelé, mais qui existait déjà à l'époque ?
6: Et ce camion, déjà. Ah ouais. La panoplie de D'Artagnan, par exemple.
5: Là, vous me faisiez écouter une petite boîte à meux. Ça aussi, ça existait ?
6: La boîte à meux, ça existait. Ouais. Le moulin à musique qui faisait crin-crin aussi existait.
5: Combien d'enfants sont passés par là ?
6: 5 ou 6 générations.
5: Que vous avez vu grandir et qui reviennent chez vous adultes et qui eux-mêmes ont eu des enfants peut-être alors.
6: Exact, vous avez bien décrit la chose.
5: Qu'est-ce que ça vous apporte de tenir un magasin de jouets au-delà du commerce ?
6: Ben, la clientèle, elle est vachement sympa, quoi. Vous venez acheter des jouets pour vos enfants, vous venez pas faire les courses, vous venez faire plaisir à quelqu'un, à vous ou à vos enfants, c'est pas pareil, le contact n'est pas pareil.
5: Et étant dans les mêmes locaux que là où travaillait votre papa, vous y pensez tous les jours à votre papa ? Il est là avec vous ?
6: Oh, il passe souvent à lui, oui. Et puis les clients m'en parlent aussi. Donc effectivement, il est là quelque part, oui.
5: La maison Grimbert.
6: La maison Grimbert.
5: Il paraît que vous êtes une institution ici. Hein ?
6: Il paraît. Il paraît. Mais bon.
5: Bon. Et après vous ?
6: Il y aura marchand de jouets, mais il n'y aura certainement pas un Grimbert.
5: Merci Claude.
6: Plaisir. Au revoir.
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